0: J'ai surtout pour mettre en avant le patrimoine de notre pays. Une heure pour découvrir les belles initiatives. C'est aussi une heure pour donner la parole à un invité qui arrive dans un instant et vous allez voir que toute la France le connaît. On ira en Seine-et-Marne ce soir avec Benoît Prospero et sa revue des merveilles. Robin Bernot nous emmènera en Auvergne. Il sera question de rafraîchissement. C'est d'actualité, sujet de société. Et puis Catherine Quicandon partira à la rencontre d'entrepreneurs à découvrir dans la Drôme. Notre invité est acteur, il est comédien. Vous connaissez son physique, vous connaissez aussi sa voix depuis maintenant quelques décennies. Comédien de café-théâtre dès le début des années 60, membre fondateur du Café de la Gare avec Coluche, avec Patrick Devers, avec Romain Bouteille. On le voit à l'affiche de grands succès populaires tout au long de sa carrière. Allez, quelques-uns, quelques messieurs trop tranquilles en 1972, le retour du Grand Blond avec Pierre Richard en 74, ou encore dans deux volets de la trilogie de la 7e compagnie.
1: J'ai glissé.
0: Le rôle principal, je l'oublie pas, en 1978, Le Pion, film excellent que j'adore, qui fait partie dans sa filmographie des préférés. Il est aussi le dinosaure Rex dans Toy Story qu'on a pu découvrir cet été. Je crois qu'il restera pour la postérité.
2: Comment Salomon, vous êtes juif ? Salomon est juif.
3: Oh !
2: Et mon oncle Jacob, qui arrive de New York, il est rabbin, mais il n'est pas juif.
3: Ah si ?
2: Mais pas toute notre famille ?
3: Si.
2: Tout ça fait rien, je vous garde quand même.
0: Je reçois aujourd'hui Henri Guibé. Et encore, j'ai parlé que de cinéma, j'ai pas parlé de théâtre parce qu'il connaît tous les théâtres de France. Bonsoir Henri Guibé.
4: Bonsoir, bonjour. Bon.
0: Comment ça va ?
4: Eh bien, ça va. L'âge venant, ça va. J'ai pas plus de douleurs et d'inconvénients qu'un autre. J'en ai même moins à la rigueur.
0: Mais c'est important ce que vous dites, parce que moi je trouve que je regarde vos yeux et je trouve que vous avez ce regard qui pétille, celui que j'ai vu dans de très nombreux films. Je crois que vous avez gardé ce petit côté, ce brin de folie tout au long de votre vie.
4: Oui, bah faut pas. Hein. Quand on est fou, hein. faut pas se soigner. C'est très très bon.
0: Mais partagez votre carrière, j'aurais pas cette prétention. On a écouté quelques films comme ça, quelques extraits. Tout ça s'est passé très vite. Vous avez eu le temps d'apprécier, de prendre conscience de qui vous êtes aujourd'hui, Henri Guibé.
4: Eh bien, je ne sais pas encore exactement qui je suis aujourd'hui.
0: Ce serait le temps.
4: Non, mais parce que je cherche pas à savoir.
0: Non, c'est peut-être mieux.
4: Quand la vie est une surprise, c'est mieux.
0: Oui.
4: L'important, c'est que ça soit pas un cauchemar.
0: Je peux vous demander votre âge, Henri, ou c'est trop indiscret?
4: Vous pouvez. J'aurai 90 ans en fin décembre.
0: Le 21 décembre.
4: Le 21 décembre, exactement.
0: Waouh. Est-ce que vous êtes prêt à retourner un peu en arrière dans la cartographie de votre vie, Henri Guibé?
4: J'aimerais bien s'il y avait une machine à remonter le temps.
0: Ah oui, c'est vrai, vous aimeriez avoir, comme on dit souvent, 20 ans, 30 ans aujourd'hui.
4: Vous savez, la machine à remonter le temps, elle n'existe pas.
0: Non.
4: Alors donc, on peut aller la visiter. Mais on peut pas la revivre.
0: Non.
4: Donc, c'est vrai, on ne peut faire que des aperçus comme ça, au lointain. On peut se dire, tiens, j'aurais pas dû faire ça, ou peut-être j'ai peut-être bien fait de le faire. Enfin, voilà, quoi.
0: On va faire ces aperçus, alors.
4: Allons-y, apercevons.
0: L'émission s'appelle « Il n'y a pas que Paris dans la vie », pas de chance. Vous, Paris, bah oui, il y a Paris dans la vie, vous êtes né à Paris. Hein.
4: Je suis né à Paris dans le 14e, j'ai passé mon enfance dans le 11e arrondissement, après, en me mariant, j'ai habité le 10e, puis le 19e et le 14e.
0: Avenue Simon Bolivar, je crois, dans le 19e.
4: Avenue Simon Bolivar, j'ai habité un petit peu avec mes parents.
0: D'accord.
4: Mais dans le 19e, après, avec ma femme, on habitait avenue de la Porte Brunet.
0: Ok. Alors vous avez fait un sacré bond dans le temps, parce que moi j'étais vraiment aux toutes premières années de votre vie, vous avez donné votre âge, vous aviez 3 ans quand la Seconde Guerre mondiale est arrivée, et puis à peine une dizaine d'années quand elle s'est terminée, la libération de Paris.
4: Ouais.
0: C'est aussi, j'imagine, des souvenirs, des images peut-être qui ne sont pas très réjouissantes. Vous avez forcément des souvenirs de cette période, Henri Guibé.
4: J'ai des souvenirs, oui. D'abord, je vivais avec ma mère. Mon père était à Londres, donc je vivais avec ma mère. Et ma mère faisait de la résistance.
0: Ouais.
4: Et ma mère m'emmenait toujours au cinéma, au théâtre, au cirque. J'aime autant être au spectacle pendant cette période-là. Parce que pendant l'entracte, elle rencontrait quelqu'un, une dame ou un monsieur, et ils échangeaient leur programme. Et dans le programme que ma mère recevait, il y avait ce qu'elle devait faire. Elle a un courrier à amener, un message, voilà.
0: Évidemment.
4: Mais ça, je ne le savais pas, moi.
0: Vous allez le comprendre plus tard.
4: Ma mère, elle m'a dit ça quand j'avais 18 ans.
0: Elle était de Angers, votre maman.
4: Oui, elle était née à Angers.
0: Ouais. C'est une ville que vous avez découvert, enfant, ou vous avez...
4: Oui, j'ai vu un peu Angers, enfant. J'avais un oncle et une tante qui vivaient là-bas. Un oncle qui était... un personnage assez extraordinaire. Il avait été capitaine en 14, et pour lui, Pétain, C'était son modèle. Ouais. Et comme il était alsacien d'origine, il parlait très bien l'allemand, ce qui fait que à Angers, pendant la guerre, il travaillait à la chambre de commerce, il fréquentait des Allemands, des officiers, tout bon. Il s'entendait très bien avec ces gens-là, alors que ses deux enfants, eux, faisaient de la résistance.
0: Et il l'a appris. Il l'a appris que ses enfants.
4: Il le savait, mais enfin, bon, les familles ont leurs contradictions.
0: Hein. Évidemment. Hoche, ça c'est aussi une ville qui compte pour vous, dans le Gers. C'est
4: oui.
0: Votre grand-mère.
4: Oui. Alors ma grand-mère, oui, elle a passé son enfance dans un petit village qui s'appelle Toux. Elle a passé son certificat d'études à 13 ans. Et après, elle est rentrée en apprentissage comme couturière.
0: Alors vous allez écumer les écoles de la capitale, surtout dans le 11e arrondissement. On disait souvent que vous étiez dans la lune, que vous étiez inattentif. Je crois que vous avez arrêté l'école à quoi, 14-15 ans?
4: J'ai arrêté, oui, parce que après le certificat d'études, j'avais envie d'être acteur. À 14 ans, j'ai eu envie d'être comédien, parce que j'appartenais à des mouvements de jeunesse dans lesquels il fallait faire le guignol de temps en temps, et j'étais toujours le premier, puis l'idée comme ça m'est venue de faire comédien. Et je me souviens, avant le certificat d'études, on passait un examen, l'orientation professionnelle. Et là, il y a un monsieur que devant, je passe en attention. Eh bien, qu'est-ce que tu veux faire plus tard? Je lui ai dit, je voudrais être comédien.
0: Là, vous l'avez su très jeune.
4: Et là, il m'a regardé, dans ses yeux, j'ai l'impression que je ne sais pas ce qu'il pensait. Et il m'a dit, mais tu rigoles, tu plaisantes. Les garçons de ton milieu ne peuvent pas faire ce genre de métier. Quand il m'a dit de mon milieu, ça m'a un peu gêné, mais enfin, bon. Et quelques jours plus tard, mon instituteur m'a dit, pareil, tu veux devenir acteur? J'ai dit oui, il m'a dit, c'est une très bonne idée, ça, c'est très bien.
0: Ah, donc ils vous ont encouragé.
4: Hein?
0: Ils vous ont encouragé.
4: Mon instituteur m'a encouragé. Il m'a dit, c'est très bien, tu vas apprendre des tas de choses, là. Et puis, j'ai dit oui, mais à l'orientation professionnelle, on m'a dit que c'était pas pour moi. Et là, mon instituteur m'a dit, mon garçon, apprends une chose. Ouais. C'est qu'il ne faut pas écouter le premier imbécile qui parle.
0: En tous les cas, il a eu raison, celui qui vous a vu aller dans ce métier. On va bien sûr continuer de se balader dans les lieux qui vous ont marqué. On parlera pas de vos jours. En Seine-Saint-Denis, vous y avez été en pension, je crois, pendant un an. C'est pas un lieu qui vous a marqué. Une petite aparté, Henri Guibé, autour de la Revue des Merveilles, avec Benoît Prospero, qui nous rejoint dans cette émission tous les jours. Et s'il nous parle de Revue des Merveilles, c'est qu'il y a toujours une bonne raison de s'émerveiller. N'est-ce pas, Benoît? Aujourd'hui, nous sommes dans une ferme. Vous avez entendu, une ferme pas comme les autres.
1: Une ferme du futur, ou du présent, hein, puisque ça existe déjà, a priori. Bienvenue à la ferme des Folies. Avec ici par Île-de-France. Nous sommes avec Béatrice et Lorena en Seine-et-Marne à Gouverne, dans un jardin de 2 hectares. Et l'idée, c'est qu'elles ont créé une ferme maraîchère en agroforesterie. Et le principe est très simple. Béatrice.
3: Alors c'est ce qu'on appelle l'agroforesterie, c'est remettre de l'arbre pour créer de l'ombre dans le système agricole. Il y a aussi le sol, donc l'idée c'est d'avoir un sol vivant, donc qui est structuré avec des tas de galeries de tous les organismes qui peuplent le sol, puisqu'ils sont extrêmement nombreux. Et donc c'est un sol qui crée de l'humus et qui retient l'eau, donc ce qui peut être intéressant dans les années à venir. Et il y a aussi la gestion de l'eau. On récupère l'eau de pluie qui tombe sur nos deux serres pour irriguer ensuite le reste de l'exploitation.
1: Et l'agroforesterie permet aussi quoi, Lorena?
5: On est capable de résister aux aléas climatiques un petit peu mieux que nos collègues qui font de la monoculture sur énormément de surfaces.
1: Ah ben oui, parce que petit rappel, l'agroforesterie permet donc, entre autres, de mieux stocker le carbone, protéger les sols contre l'érosion, améliorer leur fertilité, favoriser la biodiversité, les insectes pollinisateurs, offrir un habitat à la faune ou encore donc résister aux fortes chaleurs. Et l'idée, au-delà de tout ça...
3: Nous, on est une initiative privée et personnelle portée par deux femmes et surtout, on essaie d'embarquer avec nous des citoyens qui ont envie de voir quelque chose advenir au-delà des idées et de se dire il faut s'adapter au dérèglement climatique, et à un moment donné il faut le faire. Donc nous on essaie de communiquer beaucoup et d'être une ferme qui est un lieu de passage où les gens peuvent venir, c'est ouvert, qui veut vient, donner un coup de main.
1: Ah bah oui, et sachez aussi au passage que celles et ceux qui font de l'agroforesterie communiquent entre eux, entre elles, comprenez, au niveau national.
3: Oui, on s'inscrit dans des mouvances qui sont à minima nationales, voire internationales, et on s'inscrit dans le réseau des AMAP, puisque nous on commercialise que en AMAP, et donc les AMAP c'est aussi, en tout cas au niveau de l'Île-de-France, c'est un réseau. On a des échanges entre maraîchers, pareil par exemple là sur les variétés de tomates qui ont bien marché malgré la canicule et celles qui n'ont pas marché du tout, enfin voilà, donc entre nous on a des échanges techniques.
1: Et au fait quand même, on va le rappeler au passage, avec l'agroforesterie on peut faire pousser quel type de légumes au-delà des tomates?
5: Des betteraves, des blettes, des petites oignons nouvelles, concombres, courgettes, aubergines, c'est pas mal.
1: Ah bah Bah oui, tout en fait. Merci Lorena et Béatrice de la Ferme des Folistes en Seine-et-Marne à Gouverne. Merci d'avoir choisi l'agroforesterie. Pourquoi? Bah parce que c'est une merveille. Le site lafermedesfolies.com et merci ici Paris-Île-de-France.
0: Merci beaucoup Benoît Prospero, Henri Guibé. Vous avez écouté attentivement ce reportage.
4: Et oui, ce sont deux femmes qui font ça. Et comme le chantait Jean Ferrat, la femme est l'avenir de l'homme.
0: C'est vrai. Vous cultivez votre jardin comme Candide?
4: Alors, oui. Plus comme Candide que comme jardinier. C'est ma femme surtout qui s'occupe du jardin. Elle m'appelle des fois pour faire un trou. Mais elle sait les fleurs, tout ça. Donc elle s'occupe du jardin. Mais oui, mais c'est vrai. Mais cela dit, c'est très agréable d'avoir un jardin.
0: Henri Guibé, votre invité, jusqu'à 21h. On a une chance exceptionnelle d'avoir Henri à nos côtés. Restez bien avec nous sur ici. On va continuer la balade. On ira faire un tour en Bourgogne, qui compte aussi pour lui. On est ensemble jusqu'à 21h sur ici.

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2: Et je suis avec un monument. Ouais, j'ai emmené mon monument ce soir, un monument du cinéma français, comme on le dit, et du théâtre. C'est vrai qu'Henri Guibé, hein, vous êtes au panthéon quand même de la comédie française. Vous avez tourné avec Gérard Houry, avec Georges Lautner, avec Robert Lamoureux. Vous avez servi les textes de Georges Feydeau et tant d'autres. Inoubliable Salomon, est-ce nécessaire de le rappeler dans les aventures de Rabbi Jacob? Il est notre bidas préféré. Tassin dans la 7e compagnie, qui a encore cartonné, je crois, à la télé cet été. Henri Guibé est avec vous jusqu'à 21h. Bon, Henri, on parlait de votre enfance à Paris, mais je crois qu'il y a eu l'ailleurs assez rapidement, puisque vous alliez souvent en colonie de vacances, puis vous avez fait du patronage, du scoutisme.
3: Ah oui, j'appartenais à toute ma jeunesse, enfin à partir de 10 ans, à des mouvements de jeunesse de mon quartier. Patronage et tout, j'ai fait du scoutisme, j'ai fait des tas de choses. Et là...
2: Vous avez été où? Vous vous souvenez où c'était?
3: La colonie de vacances, c'était dans le Jura, ouais. À côté de Saint-Lulpicin. Il y avait un château à l'époque qui s'appelait le château de Buclan. Mes parents m'auraient dit, par exemple, à cette époque, cet été, on va aux Antilles, tu veux venir avec nous? J'aurais dit non, moi je vais dans mon château.
2: De toute façon, on va découvrir qu'ils sont partis à La Réunion et que vous avez dit non.
3: Oui, parce que là, je voulais faire l'acteur, donc là-bas, j'avais du mal à pouvoir faire ça. Mais donc, c'était ma jeunesse. Et c'est dans ce patronage, exactement, où il y avait des fêtes, on faisait des petits spectacles. Et c'est là que peut-être l'envie de devenir un jour comédien a commencé à se...
2: À fleurir.
3: Ah, voilà.
2: J'ai noté la Bourgogne et Lyon.
3: Lyon, oui.
2: Pourquoi vous avez été là-bas? Quelle
3: occasion? Oui, parce qu'on avait fait un camp scout, je m'en rappelle, dans Lyon.
2: Ouais.
3: Et un jour, on est parti, on a été jusqu'à Dijon, en autostop. Et puis, pendant 3-4 jours, on a été invité à l'abbaye de Citeaux. Un abbaye cistercien de moines, ils ne parlent pas. Ils font que ce sourire, comme ça, ils ont le droit de parler une fois par semaine, le samedi, ouais. Mais ils n'ont rien à se dire. Alors, pendant 3 jours, on a vécu la vie des moines. Et ça, c'était terrible, parce que c'est affreux comme métier.
2: Ah oui, c'est un sacerdoce, c'est une vocation, ça faut y aller.
3: Ah oui, hein. Mais alors là, quand même, ça... Et donc, voilà, et quand je suis sorti de là, j'ai acheté un paquet de cigarettes. J'avais 13 ans, je crois que j'ai commencé à fumer une cigarette à l'âge de 13 ans, parce qu'il fallait vraiment... c'était alors moi, donc il y a eu ça, cette période bourguignonne un peu spéciale, sous les règles de Saint-Benoît. Ouais.
2: Henri, je l'ai évoqué il y a un instant, vos parents décident de partir vivre à La Réunion, vous n'y allez pas, vous avez 14-15 ans, qui s'occupe de vous à ce moment-là?
3: Ma grand-mère, j'ai vécu chez ma grand-mère. Parce que mes parents sont partis là-bas, parce que mon beau-père, puisque ma mère s'était remariée après la guerre, mon beau-père était avocat, mais il n'arrivait pas à s'installer, il travaillait chez d'autres avocats, ce qui fait qu'il cognait pas très très bien sa vie. Et comme il était réunionnais d'origine, il a décidé de partir là-bas, parce que là-bas, il a pu s'installer facilement, ouais. Et gagner honorablement sa vie. Alors, en plus de ça, j'avais un petit frère, un demi-frère, mais c'est un petit frère quand même. Et donc, lui est parti avec eux, et moi, je suis resté chez ma grand-mère. Et là, il a fallu que je commence aussi à gagner ma vie, à travailler.
2: Des petits boulots comme l'hôtellerie et même le salon de coiffure.
3: Là, c'est un bon souvenir plutôt. J'étais un salon de coiffure pour dames.
2: Et vous faisiez le vestiaire et la lecture pour dames.
3: Je leur donnais de la lecture. Je leur donnais de la lecture. Je leur prenais leur vestiaire. Je faisais des courses. J'allais leur chercher un thé, un café, un petit sandwich, des gâteaux. Enfin bref, ouais. J'étais le... Mais un jour, on a eu Madame Gary Cooper qui est venue. C'était l'époque, si toi aussi tu m'abandonnes. Hein. Ouais. Et Monsieur Gary Cooper est venu chercher sa femme. Je vous dis pas l'état des coiffeuses au salon. Et le mien, parce que je vois Gary Cooper quand même, moi qui rêvais d'être acteur. Et j'ai ouvert la porte donc pour que la femme de Gary Cooper et Gary Cooper sortent. Et il m'a donné un billet, un pourboire. Je l'ai gardé au moins 6 mois, je n'ai jamais osé le dépenser.
2: C'est vrai. Alors Henri, vous êtes rattrapé par la vie, hein, le service militaire en Algérie, plus de 2 ans, dont 2 mois au Maroc. Et puis à votre retour, vous retrouvez quand même La Réunion, hein, vous partez à 9 000 km de là.
3: Mes parents m'avaient dit, viens te reposer quelques mois, parce que quand on sort de 2 ans et demi de guerre, on n'est pas en bon état. Hein. Et donc je suis parti là-bas et je suis parti en bateau. Ça m'a fait faire un voyage de 27 jours. en bateau. Et donc, et puis là, à La Réunion, j'ai pu enfin respirer. Et surtout rencontrer celle qui allait devenir ma femme.
2: Et oui, parce que c'est le lieu de votre premier unique amour, votre femme, aujourd'hui encore.
3: Oui, oui, oui, oui, oui, c'est depuis 64 ans, on n'a pas changé.
2: C'est un exploit, hein. Vous êtes, non, mais Henri, 64 ans
3: oui,
2: de mariage.
3: Bah, vous savez, c'est pas, c'est plus ça avance et plus c'est facile.
2: Parce que c'est un bon conseil que vous nous donnez.
3: Oui, parce que l'amour, c'est d'abord chercher à savoir qu'est-ce que je vais pouvoir lui faire plaisir aujourd'hui.
2: Ouais.
3: C'est d'abord, et on finit par chercher l'autre, et l'autre vous cherche. Et au bout d'un moment, on s'aperçoit qu'on s'est tellement cherché qu'on est collé, qu'on peut plus s'en aller. Et alors, donc, bon, voilà, on continue comme ça, et on est bien. Surtout qu'on est bien.
2: Votre épouse, que vous rencontrez à La Réunion, elle est de Marseille.
3: Elle est de Marseille, oui.
2: Du coup, les cigales.
3: Les cigales,
2: oui. Rentre dans votre vie. Est-ce que vous vous souvenez, Henri Guibé, de ce café? C'est pas forcément celui-là.
3: Ouais. Mais
2: c'est le café. Ouais. Il appartenait à qui? Vous allez nous le raconter.
3: Ah, ça, c'était une drôle d'histoire. À l'époque, je passais un numéro, j'avais un petit numéro de cabaret. Bouteille aussi, on avait des sketchs ensemble et puis des sketchs isolés. Et c'était mai 68. Et le soir, on prenait des nouvelles du front, sur quel pavé était pas tombé, enfin voilà. Et c'est ainsi qu'un soir, Bouteille me dit, est-ce que ça t'intéresserait qu'on se construise un théâtre à nous?
2: Café de la Gare.
3: Où on ferait ce qu'on voudrait, ce qu'on jouerait. Je dis oui, c'est bon, mais avec quel fric? Et là, Coluche était à côté, j'ai dit, on va se démerder. Alors là, si on va se démerder, d'accord, oui, pourquoi pas, j'avais rien à perdre, cela dit. Et 15 jours ou 3 semaines après, ils m'ont dit, ça y est, on a trouvé un lieu. Ils m'ont emmené passage d'Odessa, dans un espèce de local qui sentait l'huile de vidange. Et ils m'ont dit, voilà, Bouteille, on va faire la scène ici, là, on va construire des balcons, là, on va être des gradins, et puis les loges seront en bas. Ah bon, d'accord. J'ai dit, ils sont fous complètement. Et le lendemain, on était en train de faire, de construire le théâtre. On l'a appelé Café de la Gare parce que c'était à côté de la gare. C'est bon, voilà. Et puis, 3 ans après, ça devenait trop petit. Alors, on a construit celui de la rue du Temple. Exactement avec le même système.
2: Et la suite, on la connaît évidemment. Et on va continuer de la raconter avec vous, Henri Guibé, ce Café de la Gare dont vous êtes, rappelons-le, membre fondateur. Je pense aussi à Patrick Devers ou encore à Sota. Alors, on va aussi rejoindre Catherine Quicandon, si vous êtes d'accord, avec son rendez-vous ici, ça entreprend. Pourquoi payer des bouteilles et des bocaux en verre alors qu'il est possible de les réemployer? Voilà un sujet et une initiative positive, Henri. En Drôme, des producteurs, des citoyens, des entrepreneurs se sont concertés pour enrayer le gaspillage de ces contenants en verre. Écoutez le reportage de Catherine Quicandon.
4: À Chabeuil, dans la Drôme, à 10 km de Valence, ma bouteille s'appelle Reviens.
5: Attends, reviens! Qu'est-ce qu'il y a? Qu'est-ce qui se passe?
6: Ce qui se passe,
4: c'est une entreprise coopérative qui propose de remettre la consigne au goût du jour, comme nous l'explique Valérie Duménis, sa directrice générale.
7: On récupère des bouteilles ou des bocaux en verre, on les lave dans notre unité de lavage, donc ils passent dans une grosse machine dans laquelle on va venir enlever l'étiquette et nettoyer l'ensemble de la bouteille intérieure-extérieure. On vérifie qu'elle est bien propre et ensuite les bouteilles sont palletisées sur plusieurs étages pour être renvoyés aux producteurs qui vont remettre leur contenant, leur liquide dedans.
4: Comme des jus de fruits, de la bière, du vin, de la confiture et tout ce que l'on a envie de mettre dedans.
8: C'est vous qui voyez.
4: Exactement, c'est vous qui voyez. En 2025, plus d'1 600 000 bouteilles ont été lavées et depuis la création, plus de 6 millions, ce qui représente une sacrée économie.
7: Depuis le début, 2500 tonnes de déchets, 2500 tonnes de CO2 aussi et plus de 5000 mètres cubes d'eau. Et moi, j'aime bien donner en équivalent de douche, parce que ça parle un peu plus, mais ça fait 61 000 douches. Mais en 2030, on vise de laver 42 millions de bouteilles, et ça nous fera économiser 522 000 douches.
4: Ce qui ne veut pas dire qu'il faut arrêter de se laver. Merci de penser à vos proches. Ma bouteille s'appelle Reviens, oui, parce que c'est le nom de la structure, fait travailler plus d'une quinzaine de personnes en insertion et coopère avec plus de 100 producteurs et points de collecte engagés sur les territoires d'Auvergne-Rhône-Alpes et de Provence-Alpes-Côte d'Azur. Ce projet remonte à 2019 avec l'inauguration de la première unité de lavage. Celle-ci répond aux normes et aux exigences qualité des industriels, ce qui permet de remettre en circulation des contenants qui pourront être réutilisés jusqu'à 40 fois. Seules les bouteilles portant le pictogramme national du réemploi peuvent être rapportées. Un projet de consigne monétisé est prévu pour 2027. Plus d'infos sur ma-bouteille.org. Merci à Isidro Mardèche pour cette idée qui a de la bouteille. Ici, ça entreprend. Ma bouteille s'appelle Revient pour une économie circulaire du verre en Auvergne-Rhône-Alpes.
2: Eh bien, merci Catherine Quicandon. Henri Guibé, vous luttez un peu contre le gaspillage, comme ça vous faites attention.
3: Je trouve ça très très bien. De réutiliser le verre, mais il va falloir trouver aussi des livreurs de verre, parce que c'est lourd le verre. Et pour les gens âgés, ça serait bien qu'il y ait des gens qui leur amènent leur bouteille d'eau ou leur bouteille en verre à domicile.
2: Eh ben, l'appel est lancé, si vous avez envie d'entreprendre, il vient de vous donner la bonne idée. En guillemets, votre invité. Il n'y a pas que Paris dans la vie, on le voit, on l'entend hein, depuis 20h, on va continuer de retracer la carrière d'Henri qui va nous emmener peut-être dans un instant à Marseille ou ailleurs. Il connaît tous les théâtres de France. On parlera de cinéma aussi, de quelques souvenirs de tournage. C'est à suivre d'ici 21h.

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17: Et chaque soir, j'ai la chance avec vous de traverser, de retracer la vie, la carrière d'une personnalité. On est tous un peu au garde à vous ce soir face à un acteur, c'est vrai, face à un acteur populaire au sens noble du terme, un acteur de théâtre prolifique. Je dirais 60, voire allez, j'ose 70 ans de carrière pour Henri Guibé, votre invité avec toujours le même humour, la même envie, le même regard qui pétille. Il est votre invité ce soir jusqu'à 21h. Il était le plombier dans le Guignolo. Il était bouché dans le Cabanon Rose de Jean-Pierre Mocky. Il en a interprété des rôles, je vous le dis. C'est plus le rôle de votre vie qui nous intéresse ce soir. Et alors pour ceux qui nous rejoignent, on a parlé du Café de la Gare. On a dit que vous étiez un des membres fondateurs. Mais vous avez rencontré Viviane sur l'île de la Réunion.
18: Oui.
17: Viviane qui était marseillaise. Il n'avait pas un café aussi, son père, à Marseille?
18: Ah oui, au Good. J'avais un café
17: quartier
18: au Good.
17: Marseillais.
18: Oui, c'était tout à fait à l'extérieur. Un Good qui est, on dirait, un petit port de pêche grec, du reste. Et il avait un café, restaurant, qui s'appelle Pesquaire. Il avait ça, c'était joli, c'était bon, juste au bord de la mer, c'était formidable. C'est un lieu merveilleux. Puis voilà, bon...
17: Le Sud, c'est une région, le Sud de la France, qui, au-delà du fait que votre épouse est marseillaise, qui vous parle, vous avez peut-être vécu de belles choses, des souvenirs en particulier.
18: Oui, d'abord, tous les films que j'ai fait avec Lautner, qui se tournaient à Nice, ouais, en général.
17: Alors, vous preniez du poids, il paraît, avec Lautner.
18: Sur
17: les tournages.
18: Il y avait, chez Lautner, il y avait une chose qui était extraordinaire, il y avait un assistant sur le tournage, dont le travail, l'unique travail, était de ça, organiser la soirée après la journée de tournage.
17: Plutôt sympa comme boulot.
18: Ah oui, oui. Alors on fréquentait des restaurants extraordinaires, et je me souviens, justement, en Dordogne, on avait tourné, là j'ai pris 4 kilos carrément, parce que ça a été...
17: À Sarlat,
18: j'ai découvert le tourneau Rossini. Alors,
17: la viande avec le foie gras, là.
18: Ouais, voilà, Et il y avait un autre personnage sur les films de Lautner qui était René Saint-Cyr, la maman de Georges Lautner.
17: Exact.
18: Et René Saint-Cyr a été dans les années 30 la Brigitte Bardot de son époque. C'était une très jolie femme. Et elle faisait à l'époque des films en Allemagne à Berlin. Et alors là, c'était très curieux parce qu'il y avait une histoire et dans la même mise en scène, on faisait tourner 3 ou 4 troupes différentes. Il y avait des Italiens qui faisaient la version italienne, il y avait des Français qui faisaient la version française, des Allemands qui faisaient la version allemande. Pas besoin de doubler les films, chaque pays avait sa version.
17: Ouais.
18: Et je disais souvent, mais dis-moi, René Saint-Cyr, tu t'apercevais pas dans les années 36, 37, tout ça, que les Allemands, ils avaient plus en plus de bottes aux pieds
17: Ça nous emmène où, ça, Henri Guibé? La Corse.
18: Ah!
17: Je remonte en arrière. Une de vos premières tournées au théâtre.
18: Oui. Oui, que j'ai fait avec Bouteille, du reste. On a fait le Barbier de Séville. Bouteille faisait Bartolo et moi Figaro. Ouais. Alors donc, là, justement, ma femme était à Paris avec moi, dans une petite chambre que j'avais dans un sixième étage. L'eau sur le palier, enfin, tout le confort. Mais ma femme trouvait ça très romantique. Et puis, un jour, la proposition d'une tournée, c'était un mois de mai, ma femme me dit, tiens, j'aimerais bien partir avec toi. Et on est parti, là, ce mois de mai, en Corse. Et on n'a pas ramené d'argent, c'est vrai, mais on a ramené notre fils.
17: Oui, elle était enceinte. Christophe.
18: Notre fils qui s'annonçait.
17: C'est génial.
18: Alors là,
17: bon, quelle histoire. Henri, vous continuez d'ailleurs tourner, hein, je pourrais citer Les Vieux Fourneaux, plus récemment Le Dindon, Jalil Lespère, Juste Ciel, Laurent Tirard, et cette année, je crois, Les Gendarmes de Stéphane Archinard. Vous avez toujours joué des rôles sympathiques. Vous n'avez jamais vraiment voulu jouer des truands ou des types méchants, ou alors un méchant dans Le Retour du Grand Blanc, quoi, c'est le méchant gentil, quoi.
18: Oui, mais j'aurais adoré faire des méchants. J'aurais adoré jouer Jacques l'Éventreur, étrangler éventrer des gens, ça m'aurait adoré. J'aurais aimé tuer. J'aurais aimé être un tueur.
17: Ah, puis il me dit ça avec un regard, vous qui ne le voyez pas. Presque inquiétant.
18: Ben oui, parce que vous savez, au cinéma, c'est formidable, on peut tout faire. Ouais. Parce que c'est pas dangereux.
17: Dites-moi, Henri, qu'est-ce qu'il avait, Robert Lamoureux, avec l'eau? Parce que les deux volets de la 7e compagnie, vous étiez toujours dans la flotte.
18: Ah oui, bah, il adorait ça.
17: On a retrouvé la 7e compagnie, vous allez pouvoir nous expliquer, c'était dans l'Eure, vers Gagny, la scène du château, il y avait de l'eau pas loin, c'était à Jouy, le Moutier, c'était au château de Vigny, au fort de Cormeil en Parisie, et puis il y aura même dans le clair de lune, une scène en Bretagne.
18: Oui, alors je veux dire que tout ça se tournait entre avril et mai, et c'est pas une époque où l'eau est chaude.
17: Ben non.
18: Alors, ça, on se gelait de tous les côtés, mais il aimait bien.
17: La Bretagne, je l'ai repéré, c'était dans le port de Daouet.
18: Daouet, oui.
17: C'est ça, c'est du côté de Pléneuve-Val-André. Vous y êtes retourné dans ce port, par exemple, ou dans ces endroits-là?
18: Non. Je suis pas retourné, mais j'ai gardé un bon souvenir de là-bas. C'était très agréable. Et alors, il y avait ce chalutier sur lequel on montait.
17: À la fin du film, ouais.
18: Ouais. Et le premier jour, on a tourné sur le chalut. Au bout d'une heure, tout le monde était vert. Le mal de mer.
17: Et vous aviez pris un comprimé, je crois.
18: Je prends moi, parce que je connaissais le truc, faut prendre un comprimé, faut prendre 3 jours avant. Et le patron du bateau me dit, ça va, t'as le pied marin, toi. Je dis, oui, mais je prends des cachets. Et je dis, bah, vous aussi, vous avez pas le mal de mer, mais il dit, je prends des cachets.
17: Et Pierre Mondi, Jean Lefebvre, out.
18: Ils étaient verts. Ah, parce que vous dire qu'un chalut, quand on descend,
17: ça bouge, quoi.
18: Il y a une odeur de poisson, plus une odeur de mazout, se mélange. Ah, c'est pas du Guerlain, hein.
17: Il vous en a fait voir, hein, Robert Lamoureux, hein, 30 ou 40 prises sur le premier coup de manivelle, je crois.
18: Oui, la première fois. J'avais à dire pas capitaine, commandant.
17: Ouais. Ah bon, là, touche la réplique, là. Pas capitaine, commandant.
18: Et là, il m'a fait faire 33 prises. Et au bout d'un moment, j'ai dit, il me cherche ou quoi? Et Maudit, il dit, oui, je cherche un peu.
17: Ouais.
18: Alors j'ai arrêté, j'ai dit, écoutez, Robert, tu vois, mon contrat, on le déchire, on n'en parle pas, t'inquiète pas, il n'y aura pas de procès, mais je voudrais pas que tu fasses jouer un comédien qui ne te satisfait pas. Il m'a dit, non, mon vieux, ça ira toujours.
17: Il s'est détendu.
18: Après, ça s'est arrangé tout seul.
17: La Bretagne, j'en parlais parce que je sais que vous y avez accompagné Viviane, sculptrice sur des expositions en Bretagne.
18: Oui, elle avait une galerie là-bas, c'était sympathique, quoi, jamais bien. Et j'ai accompagné Viviane sur pas mal d'expositions, parce que la statuaire, c'est lourd,
17: oui.
18: Et les bronzes, c'est lourd. Alors, j'ai eu une époque où j'ai été très fort, et je pouvais porter les statues.
17: Henri Guibet, quand les températures grimpent, et on l'a vécu cet été, les personnes âgées sont parmi, on le sait, les plus vulnérables. Dans les EHPAD, la question du rafraîchissement devient aujourd'hui plus que jamais un véritable sujet de société. On en a beaucoup parlé dans l'actualité cet été. Alors face aux besoins en climatiseur, pour l'été prochain, il faut l'anticiper, des initiatives, vous allez l'entendre, parfois étonnantes, ont vu le jour, comme par exemple en Auvergne, où je vous emmène à l'instant, avec Robin Bernot, aux côtés de Noémie Guillotin.
10: Dans l'Allier, à Montluçon plus précisément, une entreprise a lancé une cagnotte en ligne pour financer des climatiseurs dans les EHPAD.
15: Je pense que c'est très bien, parce que plus on vieillit, plus on souffre de la chaleur.
10: Il s'agit de l'entreprise Mendes, qui connaît plutôt bien le sujet, puisqu'ils sont chauffagistes et installateurs de clim à Montluçon. Cette idée d'ouvrir une cagnotte en ligne, ils l'ont eu après plusieurs appels reçus cet été, comme l'explique Alexandra Lopito, assistante commerciale chez Mendes, jointe par Noémie Guillotin.
16: On s'est rendu compte que ce soit dans le privé ou dans le public, non, les EHPAD ne sont pas encore climatisés correctement. Les résidents sont dans des chambres qui sont à plus de 30 degrés. Et on s'est dit qu'en lançant une cagnotte solidaire, ben peut-être que si tout le monde mettait 2, 3, 4, 5 euros, et ben ça nous permettrait de pouvoir mettre, même si c'est que dans une pièce, hein, une climatisation supplémentaire dans les EHPAD. Et les établissements n'auront rien à débourser. C'est vraiment un cadeau qui va être fait aux établissements.
10: Depuis son lancement cet été, la cagnotte a dépassé les 3000 euros. Alors ici en Auvergne, ça semble marcher. Mais vous, qu'en pensez-vous? Alors, on va entendre pas mal d'avis assez différents. On va commencer avec Fleur qui, elle, est assez séduite par la démarche.
19: Et moi, je trouve que c'est vraiment une super idée parce qu'on pense pas trop aux personnes âgées. Elles ont beaucoup souffert cet été. Et donc voilà, je trouve ça super qu'on fasse des choses pour les personnes âgées.
10: Quelques mètres plus loin, après avoir discuté avec Fleur, je prends le temps d'en parler avec Francine.
15: Moi, je trouve que c'est très bien. Celui qui peut mettre dans la cagnotte et aider les autres, c'est super.
10: Est-ce que ça vous embête pas un peu que ce soit une entreprise qui soit obligée de créer une cagnotte pour qu'on prenne soin de nos aînés?
15: Oui et non. Après, c'est difficile pour tout le monde, la vie. Donc, tout le monde n'est pas apte à penser aux autres. Donc, autant que quelqu'un lance l'idée, oui.
10: Des citoyens qui se cotisent et remplissent une cagnotte pour permettre à nos anciens de pouvoir rester au frais. Pour certains, ça passe, vous venez de l'entendre. Mais alors, pour Sylvain, pas du tout.
20: Je trouve ça scandaleux qu'on soit obligé d'arriver à une cagnotte pour financer des climatiseurs, alors que les EHPAD, on va en prendre soin et ce sera à l'État de le faire.
10: L'État a, pour sa part, annoncé fin juin 2026 que le fonds de 100 millions d'euros dédié à l'amélioration de la qualité dans les EHPAD serait mobilisé en priorité pour financer des équipements de rafraîchissement afin de mieux protéger les résidents lors des fortes chaleurs.
21: Ouais, je salue amicalement l'équipe d'ici Pays d'Auvergne. Vous avez souffert de la canicule, Henri Guibé, cet été?
18: Ah, un petit peu, oui, quand même. Moi, dans ma maison, j'ai une maison qui est relativement fraîche. Ouais. Mais il y a quand même, disons que j'avais une différence de 10, à peu près 10 degrés entre un coin précis de la maison. Mon grenier, par exemple, où, qui est mon bureau dans lequel je travaille, je pouvais pas y aller, c'était impossible.
21: Ouais.
18: Alors tout le monde a souffert. Hein. Enfin, à un moment, j'ai essayé de regarder des films d'horreur en me disant les soirs froides, ça va peut-être me rafraîchir. Mais non, ça faisait rien du tout. Je me suis tapé tous les Dracula.
21: Vous auriez rêvé d'interpréter, vous nous l'avez dit. Henri Guibé, son sourire et sa gentillesse, on dirait un gosse. Et j'adore. Henri Guibé est avec nous. Vous avez ce joli regard et vous allez rester encore quelques minutes jusqu'à 21h pour continuer ce voyage dans votre carte personnelle, dans votre France. Henri Guibé est avec nous ce soir sur ICI.

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2: Il a tellement de souvenirs avec des comédiens comme Jean-Pierre Marielle, Jean Lefebvre, Michel Galabru. Il connaît tous les théâtres de France, tous les bons restaurants de France aussi. Ce sont les lieux qui ont marqué sa vie. Les lieux, c'est comme des parfums qui nous reviennent immédiatement. Et lui, c'est Henri Guibé qui est votre invité ce soir, membre fondateur, on en a parlé tout à l'heure, du Café de la Gare à Paris. Il a travaillé au TNP avec Jean Villard et a bientôt 90 ans. Il continue de tourner et sa voix encore cet été n'était autre que celle de Rex dans Toy Story.
3: Je suis Buzz l'éclair. Je viens en paix.
4: Je suis tellement content que tu ne sois pas un dinosaure.
3: Vraiment.
2: C'est vous, ça, Henri. Vous avez fait tous les Toy Story, d'ailleurs, c'est le 6e, je crois. Hein,
5: oui, ça fait, le premier, on l'a fait il y a 30 ans. Il y a 30 ans.
2: Ben là, Richard Darbois, là, dans le rôle de Buzz l'éclair.
5: Ben oui, qui a aussi la voix de.
2: Enfin, oh, ben, la voix de tout le monde, sur Harrison Ford.
5: C'était. Oui, ouais, Harrison Ford, entre Exactement. Autres. Et c'est lui qui m'a mis le. Pied à l'étrier de la synchro. On faisait une synchro où c'était des monstres préhistoriques, où je faisais déjà une sorte de T-Rex comme ça. C'est lui qui m'a... J'avais fait un petit peu de doublage avant, je m'étais doublé surtout dans les films que j'avais fait. Et ben, il m'a tenu par le bras parce que...
2: Ouais. C'est drôle à faire.
5: Ah, ça, j'adore c'est génial. Ça. J'adore ça parce que, en plus de ça, quand je vois l'exploit de certains doubleurs, par exemple l'acteur qui double Al Pacino... Quand on voit Al Pacino en version originale et là, on dit quoi, c'est le même. Et il s'appelle Luchini.
2: Ouais. Il faut être dans le souffle du comédien qu'on
5: double. Il faut être dans son regard. Il faut être dans son regard. Et faut, parce que chaque langue a une musique. La musique anglaise n'est pas la même que la musique française, au point de vue langue. Et il faut arriver à trouver une intonation qui corresponde à ça. Il y a très bons comédiens en synchro, hein. C'est des jongleurs.
2: Un métier qui est aussi un peu menacé avec l'IA, donc il faut y faire très attention à ce métier.
5: Oui, en ce moment, justement, on est en train de se battre du côté de Dami, tout ça. Mais cela dit, je vais vous dire, hein, l'intelligence artificielle ne vaut que ce que valent les mains qui s'en servent. Mais ce qu'il faut faire, c'est pas voler le talent des autres. Il faut savoir, il y a une honnêteté, une espèce une éthique à avoir.
2: À adopter, ouais. Je vous donne quelques lieux comme ça, Henri Guibé, puisqu'on s'est baladé, des lieux, je sais, qui vous ont marqué. Vous pouvez me dire un mot sur chaque Jean Lépin.
5: Ah, Jean Lépin, oui. Ah, ben, Jean Lépin, c'est les premières vacances qu'on se payait avec ma femme.
2: Bien.
5: Alors, on avait loué une fois un appartement, puis une autre fois une petite maison à côté de Jean Lépin. Et oui, c'était les vacances plage.
2: La Normandie?
5: La Normandie, ouais, après, beaucoup plus tard avec ma femme, on louait un petit appartement, à Trouville. Et on avait, même avec mon petit-fils, là, même on avait, à Trouville, on avait loué une petite maison qui tenait juste sur la mer. C'était sympa, ça. C'était des oublie-tout.
2: Des oublie-tout?
5: Oui, on se fout du reste.
2: Ah,
5: on
2: est en vacances, c'est marrant comme
5: on oublie
2: dire
5: tout.
2: Ça. C'est drôle, ça. Alors, je vais un tout petit peu plus haut, Henri. Je sais que vous êtes nostalgique des corons.
5: J'aime beaucoup le Nord. J'aime beaucoup le Nord, j'aime les maisons du Nord. Il y a de très belles maisons dans le Nord. Il y a cette nostalgie. Je n'ai pas la nostalgie des corons, mais...
2: Lille, Roubaix.
5: Oui, d'abord, c'est où il y a des gens chaleureux. Et puis, il y a une espèce de vie. Il y a ces gens du Nord qui sont des gens qui viennent de partout. Ça vient des pays du Nord, ça vient du pays de l'Est. Et là, il y a un mélange qui a été les mines, qu'ont mélangé tous ces gens-là. C'est des gens qui parlent et qui ont un passé avec eux, un passé héréditaire et bien souvent un passé de souffrance. Je comprends pourquoi Zola a écrit sur les mines, parce que on retrouve ça. Il y a des traces quand on voit là-dedans, quand on dit on est chez Zola.
2: Je pense que l'équipe d'ici Nord et tous les gens qui sont du Nord et qui vivent ailleurs que dans le Nord aujourd'hui seront sensibles à ce que vous dites. Henri Guibé, aujourd'hui vous vivez à Bourré-sur-Juine. C'est comme ça qu'on prononce l'endroit où vous vivez.
5: Bourré. Les habitants ne s'appellent pas les alcooliques. Hein.
2: Non, comment ils s'appellent?
5: Les bourréciens.
2: Les bourréciens. Alors ça, c'est en Essonne. 2000 habitants, j'ai vérifié. Donc, certaines quiétudes.
5: Oui, non, c'est très calme.
2: De vivre.
5: Oui, c'est très calme, c'est silencieux. Et puis, on connaît son voisin, ses voisins, on discute, tout ça. Bon, j'ai un figuier, alors j'en ai des figues à tous les voisins, on trouve là, eux nous donnent de temps en temps du raisin, chacun nous donne un petit peu de son truc. C'est agréable pour ça.
2: Est-ce que c'est sur ces routes d'Essonne que vous sillonnez justement le bitume avec votre fils Christophe, où vous faites des vidéos sur YouTube, vous racontez, il vous pose des questions sur votre vie, c'est génial.
5: Oui. Alors, mais maintenant, il va falloir que je commence à lui poser des questions, parce qu'il me répond jamais quand je lui pose des questions.
2: Enfin, je trouve qu'au niveau de la transmission, c'est super de vivre ce moment avec son fils.
5: Avec mon fils, on a toujours eu des... Il m'engueule souvent pour des tas de choses qui n'ont aucun intérêt. Du reste, je vais faire un truc. Il y a un gars qui... T'as parlé à ton agent ? Je lui attends, je ne sais pas où j'arrive quand. Non, vois ton agent. Et lui, par exemple, il dit, on va faire des trucs ensemble, on n'a pas parlé à l'agent du tout.
2: On l'embrasse, Christophe, hein, qui écoute sans doute.
5: Alors bon, on a beaucoup de complicité l'un et l'autre. Hein. Et puis bon, il m'a donné un petit fils adorable. Alors je peux tout lui pardonner.
2: Henri Guibé, votre invité. J'ai une question de François sur ici.fr. C'était où la scène de la voiture avec Claude Funès? Vous l'avez tourné où?
5: That is a question.
2: Yes. Dans un studio à Boulogne-Billancourt ou vraiment sur la route?
5: Non, alors on en a fait une partie sur la route, le plus gros. Et après on a refait tous les détails en studio parce que il y a des plans comme ça de face et tout ça. Donc
2: la rue des Rosiers n'existait pas dans le film. Donc, elle a été reconstituée.
5: À Saint-Denis, on l'était refaite à Saint-Denis dans un quartier en distribution, en destruction. Et le cinéma, on peut rien. C'est vrai parce que souvent il y a des gens de la rue des Rosiers qui disent, vous avez tourné ça quel jour? Moi j'ai toujours.
2: Ce n'est pas, oui, bah oui. De toute façon, vous l'avez déjà dit. Vous prenez absolument pas conscience quand vous tournez cette scène avec Louis de Funès que 60 ans plus tard, je vous en parle et que tout le monde vous en parle tous les jours.
5: Exactement. Vous savez, quand j'étais jeune et que j'espérais, il y avait un film drôle de drame. Et dans cette scène, dans ce film, il y a une scène entre Michel Simon et Louis Jouvet, où il dit bizarre. Vous avez dit bizarre? Oui. C'est bizarre. Je me disais, avoir une scène comme ça dans sa vie, c'est formidable. Mmh. Et je ne me rendais pas compte, quand je tournais Vous êtes juif, que c'était, que ça allait être une scène comme ça.
2: Et vous avez eu de bons rapports aussi avec Louis de Funès, qui a pas cherché ce que vous tourniez le dos, comme on le disait souvent, qui vous a mis face.
5: Moi, je trouve un grand professionnel et un homme très, très gentil. Puis en plus de ça, je savais qu'il avait tourné avec Sacha Guitry, avec Louis Jouvet, il connaissait tout un monde. J'ai pu lui demander de me parler de tout ça. Et c'était très agréable parce que, c'était un grand pro.
2: Henri Guibé, vous avez donné beaucoup et vous continuez à le faire dans toute la France, à travers les rires, au théâtre, à travers le cinéma. Et la France vous l'a rendu, déjà de par ses applaudissements, mais on va dire plus officiellement, plus de façon républicaine. Vous êtes chevalier de la Légion d'honneur depuis 2023.
5: Ah oui.
2: Qu'est-ce que ça représente?
5: C'est la première fois de ma vie que je me suis fait épingler.
2: C'est une bonne épingle, pour le coup. Voilà. Ça va.
5: Alors, c'est mon fils qui m'a annoncé ça, parce qu'il l'avait vu par Internet. Moi, je ne savais pas. Et je ne savais pas quelle réaction avoir, parce que, à vrai dire, la Légion d'honneur, pour moi, ce n'était pas un truc qui me chiffonnait beaucoup. Et puis, après, j'ai pensé à ma maman. Et j'ai pensé qu'elle aurait été très, très fière de ça. Alors, j'ai été... Et j'ai demandé que ça soit un comédien qui me la remette. Et que ça soit dans un théâtre.
2: C'était où, du coup?
5: Eh ben, au Café de la Gare. Théâtre que j'avais formé. Et j'ai demandé, Perrin, Francis Perrin qui me l'a remis. Et il m'a piqué le coup au bois. Le sauvage. Et voilà. Je voulais que ça soit fait comme ça. Je voulais pas que ça soit un truc dont tout le monde parle. Je voulais que ça soit reste intime avec que des copains à moi. Et donc, on m'a mis ça et. C'est un petit ruban rouge. Et c'est très curieux parce que quand j'ai vu que quand même j'ai appris que Chirac l'avait remis à Poutine, ça m'a quand même...
2: Oui, vous êtes questionné.
5: Alors des fois je me dis c'est bien, mais parfois je me dis c'est... C'est appartenir à une légion dont on ne partage pas le sens de l'honneur de certains de ses membres, ça fait bizarre. Mais je crois qu'elle la retire à certains, heureusement.
2: Oui. Je vous confirme, mais ils ne vont pas vous la retirer. Henri, on s'est beaucoup promené dans votre vie. Vous écrivez encore des chansons, vous écrivez encore des pièces de théâtre, vous faites plein de choses. Et je vous souhaite encore 10, 15, 20 ans, même plus. Qu'est-ce que vous voulez garder? Qu'est-ce que vous voulez qu'on garde de vous, Henri? Qu'est-ce que vous voulez, après, qu'on garde de ce que vous avez été, de votre carrière, de ce que vous avez donné, de ce que vous avez offert?
5: Vous savez, il y a des généraux qui sauvent la France, on se sauve d'eux pendant très longtemps. Un comédien, il n'est qu'un passage de bonne humeur parmi les gens. Et un comédien qui disparaît, il y en a 10 qui le remplacent. Donc, on n'est que des passages.
2: Ouais, mais il y a des passeurs dont on se souvient.
5: Oui. Mais bon, regardez, si je demande par exemple à un jeune maintenant qui était Louis Jouvet, il sait plus. Il bon, sait pas.
2: Moi je sais, je suis plus si jeune, vous l'avez dit.
5: Ouais, bon. Voilà, mais bon, qui ouais. était Harry Bord, ils savent pas. Alors donc, faut considérer qu'on est ça, c'est un souffle.
2: Merci pour ce souffle. Continuez de souffler longtemps, Henri Guibet. J'étais très heureux que vous partagiez une heure avec nous pour ce beau voyage au cœur de votre vie. C'est un survol, hein, parce qu'on aurait pu y passer plusieurs chapitres. Merci d'être venu en tous les cas, très sincèrement à vous.
5: Eh ben moi aussi, ça m'a fait plaisir.
2: À très bientôt et plein de beaux projets pour Henri Guibet à retrouver sur ici.fr. Il n'y a pas que Paris dans la vie. Reviens avec plaisir demain. Salut.

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2: Salut à toutes, salut à tous et bienvenue dans Décibel. J'espère que votre jeudi s'est passé comme dans un rêve. Et puis si c'était un petit peu compliqué, bah voilà, dites-vous que la journée est bientôt terminée et que s'ouvre sous vos yeux et vos oreilles ébahies une heure d'actualité musicale dans laquelle nous allons recevoir l'excellent Gaëtan Roussel. Vous le connaissez comme chanteur de Louise Attaque, mais aussi comme artiste solo à succès. Il avait eu une victoire de la musique pour ce banger. Gaëtan Roussel sort la réédition de son dernier album en date, le joli Marjolaine. Une réédition augmentée de 6 nouvelles chansons, dont un duo avec Amel Bent. On va pouvoir en parler avec lui, puisqu'il est l'invité ce soir de Décibel. Gaëtan Roussel, qui vous offre la version dédicacée de son album Marjolaine, tout à l'heure au Blind Test. Alors si vous avez envie de jouer avec nous, il est temps d'appeler Yanis au standard 0810 055 056.

Également au programme de Décibel ce soir, l'anniversaire du guitariste d'Aerosmith, un blind test, oui je vous ai pas donné le thème, autour de l'année 1991. Et puis la bonne nouvelle du jour, le retour de Manu Chao qui vraiment se précise, non pas un madame ni deux, mais trois concerts annoncés en région parisienne, toujours au même endroit, une petite salle tout près de Paris à Vitry-sur-Seine qui s'appelle le Kilowatt. Il y jouera Manu Chao le 10 octobre, le 15 octobre et le 13 octobre. Oui, je vous les ai donnés dans le désordre, mais enfin, vous m'avez compris. Le 10, le 13, le 15 octobre, trois concerts de Manu Chao en région parisienne dans des petites salles. On adorerait qu'il le fasse un petit peu partout en France, pourquoi pas, pour célébrer, l'amour que nous partageons avec lui, notamment depuis les succès de la Mano Negra et de son album solo Clandestino 1998. Oui, on a gagné la Coupe du Monde, mais Manu Chao, lui, il a vendu 2 millions d'albums en France. Clandestino.

0: Je viens de vérifier la capacité d'accueil de public de ce lieu hein, en région parisienne. Le Kilowatt où Manu Chao va donner 3 concerts en octobre, c'est 1000 places. Voilà, donc les 3000 vénards qui ont eu leur ticket, profitez-en bien. Et toutes les petites salles de France et de Navarre, je vous encourage à contacter l'équipe de Manu Chao. Visiblement, en ce moment, il a très envie de jouer dans des espaces intimes. Sois le bienvenu Manu, il y a 6 places dans mon studio, tu viens quand tu veux.
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0: Notre coup de cœur du jour, grâce au label Modulor, bravo à eux d'avoir repéré ce talent, un garçon qui s'appelle Thomas Schmal, un garçon qui regarde le monde dans lequel on vit, parfois un petit peu moche, hein, vous savez, les villes en béton, les autoroutes, les usines, etc. Et lui, il y trouve de la beauté et il en fait des chansons. Autoroute, d'ailleurs, c'est le nom de la chanson qu'on va écouter maintenant. Gros, gros coup de cœur pour Décibel. C'est son 3e single à Thomas Schmal. Il sortira la semaine prochaine son premier EP. Autoroute, Thomas Schmal, grand, grand coup de cœur de Décibel. On n'est pas les premiers, hein. Il a été aussi repéré par les Inouïs du Printemps de Bourges.

Alors lui, c'est vraiment mon coup de cœur de cette rentrée. Thomas Schmal, pour que vous le trouviez sur les réseaux et compagnie, c'est S-C-H-M-A-H-L, Thomas Schmal. La chanson que vous entendez, on a vraiment l'impression d'être sur la route avec lui, il s'appelle Autoroute. Et son premier EP documentaire sortira la semaine prochaine, le 17 septembre. Thomas Schmal, franchement, le mec est très très fort parce qu'il nous fait vivre l'expérience d'être en voiture avec lui quand même sur cette chanson. Si vous partez en road trip, tentez-la. Et puis après, voilà, vous nous direz comment ça s'est passé. Allez, dans la suite de Décibel, c'est l'arrivée d'un garçon que l'on aime depuis Louise Attaque 1997, les amis. C'est une affaire qui roule, hein. Bientôt 30 ans d'amour avec Gaëtan Roussel qui vient nous voir pour la réédition de son album Marjolaine. Et

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1: Et c'est Gaëtan Roussel qui fait l'actualité musicale. Bonsoir Gaëtan.
2: Bonsoir.
1: J'aime bien quand je vous vois là comme ça, je me dis ça y est, c'est vraiment la rentrée des classes.
2: Ouais, c'est gentil, moi c'est toujours un bonheur de vous rendre visite.
1: Merci.
2: Très sincèrement.
1: L'album Marjolaine est disponible depuis quelques mois.

0: Marjolaine, dernier album solo donc de Gaëtan Roussel. À chaque fois on précise solo parce que Gaëtan c'est aussi Louise Attaque, puis c'est aussi parfois on vous reçoit parce que il y a un album de duo, parce que vous êtes producteur, enfin voilà, il y a plein de choses, même pour la télé, on en parlera tout à l'heure. Là c'est Marjolaine avec une réédition.
1: Tout à fait.
0: Alors ça c'est devenu comme une tradition, hein, les rééditions d'albums. Quelques mois plus tard avec de nouvelles chansons, est-ce que ce sont des chansons que vous aviez déjà en tête au moment de la sortie de Marjolaine, ou c'est des chansons qui sont nées entre-temps ?
1: Une, pour être tout à fait transparent avec vous, ouais. Une était déjà avec moi et finalement n'a pas trouvé sa place dans la version première de Marjolaine. Ouais. C'est celle qui s'appelle Déjà passé, et tout le reste a été écrit pour la réédition. Une manière de se rappeler aux bons souvenirs des auditrices et auditeurs qui veulent bien tendre l'oreille.
0: Et à la fois, je me dis, ça doit être chouette cette nouvelle tradition pour les artistes. Alors, ça rajoute une pression parce qu'en fait, on sort pas juste un album. On sort un album en se disant, mais attention, d'ici 6 mois, faut quand même qu'il y ait une réédition, parce que maintenant, vraiment, tous les gros albums ont droit à leur réédition. Oui. Mais d'un autre côté, je connais l'angoisse de certains artistes, certaines, qui se disent « Oh là là, mon Dieu, ça y est, c'est fini, c'est figé, mon album est fini, il est sorti, je ne peux plus rien faire. » Bah, avec la réédition, on peut quand même faire encore un peu.
1: C'est vrai que arrêter quelque chose ou décider que ça y est, c'est terminé, c'est toujours un petit peu délicat, et je peux comprendre ce que vous dites. Donc c'est vrai qu'il y a cette petite soupape qui existe, qui existe maintenant. Moi, je le vois comme une manière de raconter l'histoire en deux temps, mais à un moment donné quand même, ce qui est bien, c'est de pouvoir passer à autre chose. Mais cette idée de réédition et de deux temps qui existe, et vous avez raison, qui est complètement répandue maintenant, elle est agréable. On peut aller peut-être un peu plus loin. Mmh. Je me dis, moi, j'ai travaillé avec les mêmes producteurs, je vous l'avais raconté la dernière fois, 3 producteurs, j'ai retravaillé avec les mêmes. J'en ai profité pour aller toquer à la porte de 2 personnes, histoire de faire des duos et de rencontrer des gens que je ne connaissais pas à ce moment-là. Donc j'ai essayé de continuer, de pousser un peu plus loin l'histoire que j'essaie de raconter.
0: Mais ça, c'est intéressant. C'est-à-dire, c'est pas une nouvelle histoire, c'est continuer l'histoire. Oui. Et par exemple, dans l'histoire de Marjolaine, il y avait effectivement des rencontres. Il y avait un duo avec Bernard Lavillier, Lové.

0: justement dans la suite de Marjolaine, dans la réédition de Marjolaine. Il y a un duo avec Widad, on en écoutera quelques mesures tout à l'heure, mais il y a un duo événement dont le clip en plus est sorti aujourd'hui.
1: Exactement.
0: Avec Amel Bent. Alors, on adore Amel. Chaque fois qu'elle fait quelque chose, elle vient dans l'émission.
1: Donc, ouais.
0: Et bah justement, on découvre, mais c'était déjà le cas, de toute façon, même avec les sonorités de Marjolaine et tout, on vous découvre, Gaëtan, en fait, super fan de musique urbaine, de R&B. C'est pas forcément un style de musique auquel on vous associerait.
1: Tout à fait.
0: Donc, c'est un duo naturel avec Amel ou c'est quelque chose de nouveau pour vous aussi?
1: C'est les deux, je dirais. Ça va être nouveau, peut-être, dans la manière d'appréhender la musique, en essayant d'aller, encore une fois, du mieux que je peux, et très bien accompagné avec Amel et sur ce titre-là, Marceau, à la co-composition et à la production, pour aller musicalement quelque part, humainement complètement naturel. Moi, j'ai rencontré Amel à travers ma participation à la troupe des Enfoirés, et ça a été très simple, très rapidement, même si on a deux parcours, je ne sais pas comment on peut appeler ça.
0: Oui, mais vous êtes taillé dans le même bois.
1: Et ça a été immédiat.
0: On sent ça. Oui, immédiat. Vous avez la même générosité, vous adorez le partage, et puis je pense que vous avez chacun aussi une signature vocale tellement forte, tellement identifiée. Vous n'avez pas peur des duos?
1: Non, en tout
0: vous
1: cas.
0: Non, elle non plus.
1: Elle, je suis sûr que non. Et moi, j'essaye de ne pas en avoir peur non plus. Ouais. Et puis, moi, c'est une manière aussi de continuer ma quête dont je vous ai déjà parlé. Ça s'appelle l'éclectisme. Ouais. C'est aller au contact des autres et apprendre à chaque fois. Et je redirai ça jusqu'à tant que je continuerai à rencontrer d'autres personnes, à croiser d'autres univers, moi je m'enrichis. Et le mien s'enrichit, donc je crois à ça. Et avec Amel, c'était flagrant, et on a essayé de faire une belle balade, et j'espère une belle grande chanson d'amour, voilà, livrée. Elle a une voix magnifique, et du coup elle va à des endroits où moi je ne peux pas aller. Du coup, de fait, on a une signature vocale un peu différente, on a le droit tout d'un coup à un refrain qui s'envole, que je ne pourrais pas porter tout seul. Et elle le porte à merveille, donc on est allé au bout de cette idée-là. Elle a été super. À partir du moment où on s'est rencontrés, je lui ai dit ça serait vraiment super qu'on chante ça. Elle m'a dit mais ça serait super. Je lui ai envoyé une chanson et elle a répondu dans les minutes qu'on suivit, et je me rappelle toute ma vie, elle m'a dit c'est un grand oui.
0: Oh.
1: Et ça m'a beaucoup touché, et ça, voilà. Donc coucou Amel, merci mille fois.
0: Coucou Amel, bisous et merci à tous les deux, Gaëtan Roussel et Amel Bent. Ce monde a besoin de chansons d'amour. Et comme ça, en est une qui va vous enchanter. Elle est sur la réédition de Marjolaine, l'album de Gaëtan Roussel.

0: Amel Bent est invitée sur la réédition de l'album de Gaëtan Roussel, Marjolaine, l'édition Deluxe, qui est disponible comme ça. Et vous étiez tellement heureux de travailler ensemble que vous en avez fait un clip,
1: oui, voilà, tout à fait.
0: Qui sort aujourd'hui. J'ai déjà posé la question à d'autres artistes, mais je suis très intéressée d'avoir votre réponse, Gaëtan Roussel, justement autour des clips. On dit aujourd'hui, et c'est vrai qu'il y a moins de sous dans la musique, un clip ça coûte beaucoup d'argent. Certains artistes font plutôt le choix de faire sponsoriser des posts Instagram, des petites capsules de 20-30 secondes. D'autres disent, non, moi je tiens au clip. À quel point vous tenez au clip?
1: Déjà, je pense qu'il faut avoir des bonnes idées, et on peut avoir de plus en plus des bonnes idées à pas si cher que ça, oui, sans doute. Et il y a des gens dont c'est le métier et qui travaillent dans ce sens-là. Et il y a toute une chaîne de travail, ouais, entre d'abord pour commencer le management de la maison de 10, puis les gens qu'on sollicite dont c'est le métier de faire de l'image. Moi, je pense qu'il faut travailler avec de l'image qui vous représente et qui vous ressemble, pardon. Oui. Donc moi, je serais toujours heureux de faire des clips parce que à travers le clip, on peut montrer un moment, une idée, on peut aller un peu plus loin. L'idée de ce clip-là sur deux escalators qui ne vont jamais dans le même sens, moi, elle m'a parlé tout de suite.
0: Ça tient,
1: ça tient dans une ligne. Je m'avancerai pas sur les budgets pour pas dire de bêtises, mais par contre, je sais que c'est important d'avoir ce clip-là, même si après, il passera sans doute dans les réseaux de télé, mais il va aussi passer dans les réseaux sociaux.
0: Oui.
1: Et c'est pas pour autant qu'on peut pas le sponsoriser. D'ailleurs, ce
0: c'est
1: petit poste.
0: Oui, oui,
1: donc moi je trouve que quand on a la chance de pouvoir faire de l'image qui vous ressemble, et pour ça, faut qu'elle soit travaillée. C'est du travail, l'image. Je suis pour, et je suis chanceux parce que là, j'ai pu en faire un clip. Donc j'en suis très heureux pour le coup.
0: Tant qu'on est dans l'image, parlons de votre carrière d'animateur à la télé. Gaëtan Roussel, j'adore cette émission Aberth Road. Mm-hmm. Comme son nom l'indique, hein, pour les bretonnisants ou les fans du coin, se passait donc dans les Aberth, qui était une région magnifique de Bretagne.
1: Très bien, oui, tout
0: voilà.
1: à fait.
0: Vous y avez reçu des artistes très attachés à ce territoire. Renan Luce, Jane Birkin, on a beaucoup revu cette émission après le départ de Jane, Raphaël, Nolwenn Leroy, Hervé, Yael, Miossec, Dominique A, Nicolas Perrac, enfin voilà, plein de gens super. Alan Stivell.
1: Oui, tout à fait.
0: Voilà, quitte à aller en Bretagne. Et là, vous sortez de la Bretagne avec la nouvelle saison de cette émission à Aberth Road, donc c'est toujours sur France Télé. Vous partez faire un tour avec Claudio Capeo en Alsace.
1: En Alsace, exactement, voilà. Vous avez tout compris.
0: Ben l'Oncle Soul.
1: Ben l'Oncle Soul, c'est autour de Tours, de la Loire, là où il est, il a habité beaucoup, et de là où est parti son travail, son nœud papillon, tout ça.
0: Oui.
1: Il y a des petites promenades là où il a acheté ses premiers chapeaux et tout ça, donc autour de Tours et la ville de Tours.
0: Et puis Alain Chamfort, avec qui tout le monde veut partir en week-end, ben c'est Gaëtan Roussel qui va y aller. Il vous emmène où, Alain Chamfort?
1: Il m'emmène vers plutôt presque la Bretagne, la Normandie.
0: Ouais.
1: Voilà,
0: ouais.
1: On va dire que c'est la Normandie, lui. Mais c'est un bonheur de faire cette émission pour plein de raisons. Cette émission, au départ, c'est une idée de Gérard Pont, qui est un producteur de concerts et de plein d'autres choses et de télé, qui est brestois et qui a eu cette idée, qui a trouvé le nom, qui a trouvé le concept. Le concept, il est de se promener, c'est comme un portrait à la fois de territoire et de personne. Donc on l'a fait beaucoup en Bretagne, c'est parti de là, vous l'avez rappelé, ça partait des Aberth. Et puis maintenant, on est, entre guillemets, hors les murs, hors Bretagne. Et moi, j'aime bien parce que on est dans, le principe est d'être dans un van. C'est propice à discuter. Ouais. La route est propice à se confier, à discuter. On voit pas vraiment les caméras. Il y a un vrai champ libre pour travailler sur cette émission. Il y a un concept, mais on a le droit de se promener autour. On finit toujours par un peu de musique. Donc voilà, c'est bienveillant. J'ose le mot, même si on l'utilise à tout va. C'est
0: là,
1: bienveillant,
0: là, c'est
1: sincèrement.
0: Vrai pour le coup.
1: Voilà. Et voilà. Donc c'est un bonheur de voir cette émission, d'essayer de m'intéresser aux autres, de leur poser des questions. J'aime bien cette idée-là.
0: Aberth Road. Les artistes parlent aux artistes, et croyez-moi, c'est hyper agréable.
1: C'est gentil, je suis sûr que ça vous plaise.
0: Et c'est sur France.tv. Les amis, on est avec Gaëtan Roussel et la réédition de son album Marjolaine. À tout de suite.

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0: Stéphanie Hackett, Amour charnel, un coup de cœur ici au Auxerre. 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
1: Et l'actualité musicale du jour, c'est Gaëtan Roussel avec la réédition de son album Marjolaine et aussi une jolie tournée. Ah, ça commence le 31 octobre, pas d'Halloween, donc, ou alors peut-être un concert déguisé, je ne sais pas. 31 octobre.
2: Ne me donnez pas des idées.
1: Ah, ce serait dingue, en plus, vous en êtes capable. Donc, les docks du Havre, le 31 octobre, et puis ensuite, donc, tout le mois de novembre, Nantes, Bordeaux, Toulouse, Metz, Lille, Caen, Brest, Rennes, ensuite, au mois de décembre, concert Noël, Lyon, Clermont, et puis ensuite, 2027, ça continue, évidemment, mais comme souvent, les tournées de Gaëtan Roussel. On sait quand ça commence, et puis après, hein, voilà. Nantes, Brest, Angers, le Zénith de Paris, notez bien les amis, le 25 février 2027. Et quand je vous dis notez bien, en vrai, j'ai envie de vous dire, surtout dépêchez-vous de réserver, parce que tout ça se remplit très vite. Gaëtan, on se connaît depuis longtemps. Il y a une nouvelle petite tradition dans Décibel, c'est le questionnaire des choix cornéliens.
2: Ouh là là.
1: Oui, il faut choisir. On commence tout doux, et puis après on verra où ça nous mène.
2: D'accord.
1: Gaëtan, vous préférez une session acoustique ou un concert symphonique ?
2: Je vais prendre symphonique, j'ai jamais fait.
1: Ah, c'est vrai, je préfère,
2: mais de fait, j'aimerais bien le vivre. J'ai vécu des enregistrements avec des cordes, mais symphonique, non. Et des moments, des sessions acoustiques, j'en ai vécu beaucoup. Et j'adore ça, c'est ma colonne vertébrale. Donc, par curiosité et avec grande envie, symphonique.
1: Très bien, on est au bon endroit. Je vous rappelle qu'à la Maison de la Radio et de la Musique, Radio France, non pas un, mais deux orchestres et un auditorium.
2: Ah, est-ce qu'il n'y en aurait pas un de libre, s'il vous plaît ?
1: L'appel est lancé, très bien. Puisqu'on est dans les plantes aromatiques, hein, je rappelle que marjolaine, c'est aussi une plante aromatique, en plus d'être un très joli prénom féminin. Je voulais savoir, en votre âme et conscience, Gaëtan Roussel, vous êtes pour ou contre la coriandre ?
2: Ah, moi je suis pour, mais je ne sais pas si on peut être pour ou contre. Je crois que c'est lié à
1: un gène.
2: Et donc en fait, on peut ou pas y aller. Il y en a qui trouvent ça très bon, d'autres qui trouvent qu'on mange du savon, si j'ai bien compris.
1: Oui, c'est la génétique qui nous fait sentir la coriandre comme du savon.
2: Alors moi, non. Moi, je suis pro.
1: Pro-coriandre.
2: Pro-coriandre, en tout cas, je l'accepte avec bonheur et je trouve ça très bon. Même si je trouve que ça peut vampiriser un petit peu. Attention à ne pas en mettre trop.
1: C'est bien, un artiste engagé, pro-coriandre, dans Décibel. Vous préférez que une de vos chansons, soit une trend TikTok ou choisie pour être la musique d'une pub ?
2: Ouh, je sais pas. Je sais pas. Alors, à ce jour, je sais pas.
1: On a dû vous solliciter pour les pubs.
2: Oui, et puis on a fait des synchros avec Louise Attaque, on a fait des synchros avec notre chanson « Je t'emmène novembre » pour un réseau de téléphonie.
1: Ouais.
2: TikTok nous a aidé aussi pour « Je t'emmène novembre ».
1: TikTok aussi.
2: Je prendrais bien
1: drôle.
2: Un trend TikTok, allez. Voilà, TikTok j'aime bien.
1: Avec une choré.
2: Voilà, comme celui de Christophe, là, Christophe Maïk, son j'avoue, là, j'adore. Voilà, coucou Christophe, j'adore.
1: Tout l'été, ma fille m'a chanté cette chanson,
2: mais c'est
1: Christophe
2: génial.
1: Maïk est plus vieille qu'elle.
2: Mais c'est super. Il y a des j'avoue magnifiques, hein. Et un gros bisou à Christophe.
1: Si vous deviez devenir virtuose d'un seul instrument, ce serait lequel ?
2: Le piano.
1: Vous en rêvez ?
2: Bon, j'en rêve parce que j'en joue un petit peu, mais vraiment je pianote, c'est le cas de le dire. Et j'aurais aimé beaucoup.
1: Ouais.
2: J'aurais beaucoup aimé à maîtriser, parce que je pense que quand on maîtrise et qu'on devient virtuose de quoi que ce soit, il y a une grande liberté derrière qui peut s'ouvrir à vous. Donc voilà, j'ai pas réfléchi, j'ai dit piano tout de suite parce que j'y arrive tellement pas.
1: Est-ce que vous échangeriez 6 mois de votre vie contre le retour d'Alain Bachung ?
2: Ah oui. Mais maintenant, je vous donne un nom, si vous voulez.
1: Waouh. Il manque
2: partout. Puis il était tellement inspirant. Tenez, hop.
1: Allez, merci. Préférez être jury de The Voice ou candidat dans Koh-Lanta ?
2: Ah, je vais prendre jury de The Voice. Je vais prendre le siège.
1: Hein. On aime ton confort. Oui, je comprends.
2: J'avoue.
1: Ah là là, Gaëtan Roussel, allez, encore un petit choix cornélien. Vous vous réveillez demain matin avec une nouvelle voix, celle de Vanessa Paradis ou de Bernard Lavilliers.
2: Oh, mais
1: vous avez fait des duos avec les deux.
2: Bah oui.
1: C'est la vôtre après pour toujours.
2: Ah, c'est dur, je vais prendre celle de Vanessa Paradis, puis j'irai voir Bernard Lavillier pour voir s'il ne veut pas faire un petit duo avec moi. S'il vous plaît. Et donc, bonjour Vanessa, bonjour Bernard.
1: On envoie que des bonnes ondes aux artistes qu'on aime. Bah oui, oui, nous on fait comme ça. Et allez, on termine, parce que je vous sais sportif, mais quand même Gaëtan, vous préférez faire un footing par moins 10 degrés ou ne plus jamais faire de sport?
2: Alors, footing par moins 10 degrés direct.
1: Pour de vrai, vous y allez?
2: Ah bah oui. Oui, il faut s'échauffer un petit peu. Ah, plus faire de sport, j'aimerais pas.
1: Ouais.
2: C'est quelque chose que j'aime faire, que j'ai toujours aimé faire, que je fais de plus en plus.
1: Et dans le cadre d'une tournée, c'est important aussi?
2: Oui, c'est important. C'est important, mais c'est important physiquement, mais c'est aussi important mentalement. Enfin, je sais pas, là, ça devient personnel. Chacun a son rapport au sujet. Moi, c'est important au quotidien. Et donc, en tournée, c'est aussi important. Oui, tout à fait.
1: Gaëtan Roussel a répondu à tout, ce qui ne m'arrange pas pour enchaîner avec la chanson qui arrive, qui s'appelle Tu ne réponds pas. Elle est sur la réédition de l'album Marjolaine. Découvrez-la maintenant, mais sachez que Marjolaine, version réédition de luxe, est disponible.

0: une chanson de plus à ajouter à la liste des incontournables de Gaëtan Roussel. Tu ne réponds pas. C'est sur la réédition de Marjolaine. Gaëtan, il est obligatoire de chanter cette chanson en concert, s'il vous plaît.
1: D'accord, je le note.
0: Il est obligatoire, mais après je dis s'il vous plaît pour quand même voilà avoir un semblant de rondeur, mais pas du tout. Il faut vraiment. Elle est géniale.
1: C'est gentil, merci.
0: Et la tournée donc qui commence le 31 octobre au Havre. Cette réédition de Marjolaine, elle est portée par le duo avec Amel Bent, jolie chanson d'amour qui s'appelle Comme ça, dont je vous recommande le clip, tout en escalator et en rendez-vous manqué.

Et puis Gaëtan Roussel étant un passeur, je pense, je vous avais entendu à la radio, sur une radio concurrente, mais je sens bien que vous aimez aussi faire découvrir des artistes aux gens. Vous nous faites découvrir Wydad. Si l'on

0: blagues du jour. Gaëtan Roussel et Widad, ça fait partie des inédits de cette édition de Marjolaine. Qui est cette petite merveille?
1: Widad, c'est une chanteuse assez jeune qui est, avec qui on partage la même maison de disques, Playtou. Et voilà, je trouve que sa voix est superbe. Elle avait fait une très belle chanson. Elle a fait une très belle chanson qui s'appelle Casbah, qui est très très belle. Et voilà, donc c'est, comme vous l'avez dit tout à l'heure, une manière de rencontrer l'autre. Et on lui a proposé, c'est une chanson que j'ai faite avec Renaud Rebillot, qui est un des trois producteurs de Marjolaine. Et on a eu envie de partager cette chanson avec Widad. Elle a dit oui. C'est une petite comptine avec comme une ode à découvrir l'autre et à être curieux, voilà, à essayer d'essayer de se comprendre les uns les autres. Et voilà, et Widad à découvrir. Elle a de très belles chansons et une magnifique voix.
0: Ouais, et puis on disait tout à l'heure que ce monde a besoin de chansons d'amour, ce monde a aussi besoin de chansons où on se rencontre. Donc voilà, elle fait beaucoup de bien par les temps qui courent. Non, mais c'est vrai, il faut bien le dire. Gaëtan Roussel, la légende raconte qu'un animateur radio un jour vous a reçu et ne vous a pas posé de questions sur Louise Attaque, il s'est transformé en pierre. Je vais donc vous demander comment ça va chez Louise Attaque. Je veux pas que ça m'arrive.
1: Moi, c'est ma rentrée promo aussi. Alors là, je suis très heureux de la faire avec vous, Émilie. Mais vraiment, alors là, si j'osais, je dirais j'avoue, mais je le dirais pas. Louise se porte très bien.
0: Bon.
1: Louise va avoir 30 ans l'année prochaine.
0: C'est ça.
1: Voilà, le premier album va avoir 30 ans. Donc, on cherche une petite idée pour fêter l'anniversaire. On avait fêté les 25 ans en organisant un concert, plusieurs concerts dans la même journée, gratuits, avec un qui était sur les réseaux pour que tous les gens intéressés et voilà puisse participer. Donc là on cherche une idée et puis un jour je pense qu'on va se retrouver, sans doute qu'on repartira sur les routes. Rien n'est fait pour l'instant, j'essaye de profiter du moment et de la tournée solo de Marjolaine, mais on va commencer par cette idée là les 30 ans l'année prochaine. Après moi je veux pas que Louise Attaque devienne juste un groupe qui souffle des bougies. Donc à chaque fois qu'on décide d'apparaître
0: c'est que vous avez des nouvelles choses à dire.
1: Voilà, j'aimerais cette idée là voilà, peut-être un jour ça s'arrêtera, mais là, en ce moment, il y a encore cette idée-là. Donc voilà, et mes camarades, Robin et Arnaud, sont en pleine forme. Et voilà, on se voit souvent. On a réussi à installer une relation qui est jolie, qui est tendre et qui est vraiment une amitié de fond, quoi.
0: Ouais. C'est ça, des amis de toujours. Maintenant, vous avez passé plus de temps sur Terre avec eux que sans eux.
1: Exactement.
0: Ça, c'est
1: voilà, merci.
0: Et puis allez, je prends des nouvelles aussi d'un Gaëtan Roussel que j'aime beaucoup. C'est le Gaëtan Roussel, homme de l'ombre, producteur, auteur, compositeur pour d'autres. Est-ce que là, vous avez, alors le temps, vous ne l'avez pas clairement, vous partez en tournée, mais est-ce qu'il y a des envies peut-être pour l'année prochaine ou des choses comme ça?
1: Il y a toujours l'envie de rencontrer les autres et d'écrire pour les
0: ça
1: autres. C'est quelque chose qui me plaît, qui décale, qui enrichit. Donc j'aime cette idée-là. Là, j'ai retrouvé quelqu'un que j'adore, avec qui on est en train de travailler et avec qui j'avais déjà fait un disque. C'est Rachida Brakni. On avait fait un album sous un
0: nom
1: L'Édisseur. Et on est en train de travailler sur le deuxième. Rachida Brakni est une personne extraordinaire et bourrée de talent.
0: Génial. Bon, c'est que des bonnes choses à venir. Premier encart, les amis, c'est aujourd'hui le clip de Gaëtan Roussel avec Amel Bent. La réédition de Marjolaine, elle est déjà disponible et la tournée à partir du 31 octobre et jusqu'en 2027. Le Zénith de Paris, le 25 février 2027, ce qui vous fait donc un excellent cadeau de rattrapage de Saint-Valentin. Si le 14, vous avez été limite, vous pouvez vous rattraper le 25 avec Gaëtan Roussel au Zénith. Merci Gaëtan.
1: Merci pour l'accueil. Merci mille fois. À bientôt.
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0: Et sur votre radio ici, tous les soirs dans Décibel, on joue avec la musique, le cadeau du jour, vous vous en doutez, un rapport avec Gaëtan Roussel, notre invité qui vient de partir. Et alors, il est très très cool, Gaëtan Roussel, puisqu'il vous a signé les albums, les rééditions de son album Marjolaine, dédicacé donc par Gaëtan Roussel, et a gagné maintenant au Blind Test. Pour jouer avec nous, il y a Jamal. Bonsoir Jamal.
17: Bonsoir Émilie.
0: Bienvenue, comment ça va Jamal?
17: Ça va très bien.
0: Bon, et vous avez déjà gagné hein, avant même de jouer, c'est plutôt sympathique.
17: Bah, ça, c'est cool, c'est pour ça que je participe.
0: C'est ça, c'est le meilleur jeu, dites-le à vos amis.
17: Sans problème.
0: Jean-Marie est avec nous aussi, salut Jean-Marie.
18: Bonsoir Émilie.
0: Comment ça va Jean-Marie?
18: Ouais, très bien.
0: Félicitations à tous les deux. Quel bon goût d'écouter cette émission, de venir jouer avec nous et de remporter donc chacun un exemplaire dédicacé de l'album de Gaëtan Roussel, Marjolaine, cette jolie réédition de luxe. Nous allons maintenant pouvoir jouer au Blind Test sur le thème de l'année 1991. Parce que mis à part le fait que 1991, c'était il y a pile 35 ans, c'est une année musicale particulièrement riche, variée, éclectique et qui frise l'excellence dans absolument tous les domaines musicaux, j'entends. Donc, Jean-Marie et Jamal, je vais vous passer des chansons de cette année-là et il va falloir retrouver le plus rapidement possible le nom des interprètes, ok ?
18: Ça marche.
0: Okay. N'oubliez pas de me donner votre prénom avant de proposer une réponse, afin que je sache lequel de vous deux a dégainé le premier. Messieurs, est-ce que vous êtes prêts à aller faire un tour en 91 ?
18: Prêt.
0: Alors, prêt. On y va. Première chanson de 1991, tube de cette année-là, dites-moi. Qui chantait ça ?
18: Jean-Marie.
0: Jean-Marie.
18: Ah, c'est Mylène Farmer.
0: Oui !

0: Je vous entends chanter chez vous. Elle est dure celle-là. Désenchantée, bravo Mylène Farmer en 91. Un premier point pour Jean-Marie. Il y avait aussi des chansons qui nous faisaient rire et qui étaient numéro 1 du top 50 en 1991. Alors dites les amis, qui chantait ça?
1: Jean-Marie.
2: Les Inconnus.
0: Oui, bravo.
3: Auteuil Neuilly-Passy, c'est pas du gâteau. Auteuil Neuilly-Passy, tel est notre ghetto.
4: Salut, tu vas bien.
0: L'émission de télé qui regroupait à la totalité du pays, c'était la télé des Inconnus. Et à chaque fois, comme il y avait un petit peu de musique dedans, les chansons devenaient de grands succès. Jean-Marie, bravo. Deux essais, deux bonnes réponses. Je vais aller faire un tour du côté de chez Jamal pour voir comment ça se passe. Ça va, Jamal?
2: Ça va, mais l'année 91, c'est vraiment pas mon année musicale.
0: Ce serait quelle année? Je note pour la prochaine fois, comme ça, Jamal.
2: Ah, plutôt les années 2000. Là, j'étais encore bébé en 91.
0: Bah oui, mais c'est bien. On découvre des trucs.
2: Ouais, le gagnant de culture générale.
0: C'est ça. Et nous, nous les vieux, ça nous renvoie quand même dans une jolie période de jolis souvenirs. Alors, je disais, hein, 91, c'était il y a 35 ans, mais là, attention, c'était il y a 35 ans, jour pour jour, le 10 septembre 1991, qu'est sortie cette chanson. Qui est ce groupe américain qui chantait ça?
2: Jean-Marie.
0: Jean-Marie.
2: Nirvana.
0: Nirvana, bravo.

0: d'une génération sortie il y a exactement 35 ans. Smells Like Teen Spirit, le premier tube de Nirvana, mais en vérité qui n'a pas été un tube instantané. C'est grâce au clip sorti quelques mois plus tard, et grâce à MTV notamment, que cette chanson a fait le tour du monde. C'est un sans faute pour Jean-Marie, et c'est, il me semble, quand même une mention honorable pour Jamal, qui se dit que peut-être finalement les années 90, ça vaut le coup de s'y pencher de temps en temps.
1: Exactement, exactement. Mylène Farmer, j'aurais pu trouver.
0: Ah voilà.
1: Jean-Marie était vraiment au top.
0: Vous étiez au top tous les deux, messieurs. Merci beaucoup d'avoir tenté votre chance à ce blind test de Décibel. Et je vous propose maintenant d'écouter MC Solar avec Caroline. Grand tube, évidemment, de cette année-là. MC Solar, qui avait été découvert avec son album Qui sème le vent récolte le tempo. Dessus, bah, y a cette balade, cette histoire d'amour très triste. Et donc, depuis 35 ans, nos cœurs saignent avec celui d'MC Solar quand on pense à Caroline.

0: L'As de trèfle qui pique ton cœur. Caroline, quelle beauté! MC Solar, on était tellement bien en 1991. Je vous propose de rester dans la période.
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0: Bah oui, l'anniversaire du jour va nous emmener en 1993. On va écouter un des plus grands tubes d'Aerosmith, la sublime chanson Crying, écrite par Steven Tyler, le chanteur emblématique d'Aerosmith, et puis son guitariste Joe Perry. Bah c'est Joe Perry qui est à l'honneur aujourd'hui, ce bon vieux Joe Perry qui a rencontré Steven Tyler à Woodstock. C'est vous dire s'ils sont vieux, les compères, et s'ils sont restés ensemble longtemps, et qu'on les surnomme les Toxic Twins dans les années 70, rapport à leur mode de vie un peu compliqué. Dans les années 80, tout pareil. Les années 90, ça commençait à se calmer un peu. Du coup, bravo, bravo à Joe Perry qui souffle aujourd'hui à plein poumon 76 bougies. Et bah, c'était pas gagné. Allez, on écoute Crying, grand tube de 93. Vive Aerosmith, vive le rock, vive la guitare et bon anniversaire à Joe Perry.

0: De terminer l'émission avec Aerosmith à suivre sur votre radio ici. Éric Bastien, il n'y a pas que Paris dans la vie. Et puis merci à toute l'équipe de Décibel. Ce soir, il y avait Ange Duc, Yanis Kalem, Iris Guitoni, Thierry Boffa et Mélodie Chaïb. À demain avec Soprano.
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0: Bonjour à tous, quel bonheur de vous retrouver chaque midi sur votre radio Ici. J'en profite pour faire un gros bisou à toutes les locales partout en France sur le réseau Ici. Et d'ailleurs, la semaine prochaine, sachez-le, nous serons en direct de Montpellier. Voilà, je place ça là. Bienvenue dans votre nouveau rendez-vous. Ici, on parle bon plan, vie quotidienne, arnaque à éviter, santé. Nous sommes là pour vous rendre service parce qu'on vous doit bien ça. C'est le titre de ce nouveau rendez-vous quotidien. Nous sommes ensemble jusqu'à 13h. Je suis Enora Malagré. Voici la très joyeuse bande du jour qui m'accompagne, Aude Razo, Madame Anti-Arnaque. Coucou Aude.
2: Coucou, coucou tout le monde.
0: Valère Coréard, le premier de la classe, et ses blonds plans conso.
3: Salut Enora, bonjour à toutes et tous.
0: Gérald Kierzet, notre médecin chéri. Bonjour Gérald.
4: Bonjour, bonjour tout le monde.
0: Elsa Wolinski, notre rayon soleil.
5: Bonjour.
0: Bonjour Elsa. Aujourd'hui, nous allons vous donner des conseils très précieux, une émission très réjouissante à propos de vos robots de cuisine. Il y aura aussi, on va parler gestes de premier secours ou comment faire quand on n'a pas de caution pour un appart. Bref, un joli programme pour vous rendre service parce qu'on vous doit bien ça. Et on a un invité supplémentaire, un grand ami, un grand cuisinier, un grand restaurateur, monsieur Abdel Alaoui. Bonjour Abdel.
6: Bonjour à tous, merci de m'accueillir et on va parler...
0: Cuisine, forcément.
6: Pas de mécanique. Bah,
4: c'est l'heure, non ?
0: Oui, c'est l'heure en plus. Appelez-nous, laissez-nous un vocal au 0810 055 056. Nous sommes là pour vous. Ou alors, laissez-nous des messages vocaux comme l'a fait aujourd'hui Mélissa.
7: J'ai reçu plusieurs fascicules avec des numéros de plombier, électricien, chauffagiste, etc. Et ma mère affirme mordicus.

0: plus que c'est sans doute une arnaque.
1: Alors, ça c'est pour vous, Aude.
2: C'est une arnaque, je confirme. Maman a toujours raison, il faut toujours écouter maman, on met tout ça à la poubelle.
1: On va y répondre dans une trentaine de minutes et puis le meilleur pour la fin. 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Et on démarre avec vous, chers amis, Valère et Abdel Alaoui, que nous recevons spécialement aujourd'hui pour parler cuisine, ou plutôt robot de cuisine, mon cher Valère. Comment gagner du temps et de l'argent?
3: Oui, parce que si je vous dis air fryer, Cookeo, Thermomix, Magimix, Ninja...
1: Vous m'avez perdu déjà.
0: Ninja, non, moi ça me fait rêver perso.
3: Mais, non, mais vous connaissez, je pense, autour de la table, et celles et ceux qui nous écoutent, un peu ces noms-là, voire on en a tous un à la maison, non?
0: Oui, moi j'ai air fryer.
4: Non.
3: Gérald, non.
2: Moi j'ai un Moulinex Compagnon.
3: Ah ouais, bien. C'est vieux, ça. Et Nora, pas de robot à la maison.
1: Je n'ai rien.
3: Et Abdel,
1: j'ai mes propres mains, l'artisanat breton, chers amis.
3: Ah oui, Abdel, vous qui êtes un cuistot professionnel.
5: Moi je suis un peu à l'ancienne, j'ai ce qu'on appelle un bas mix. C'est le truc qui mixe les soupes avec un bras, c'est un bras mix quoi.
0: Ah oui, c'est ça, à l'ancienne.
5: Juste à l'ancienne. Et j'ai un petit Cookeo qui traîne. De temps en temps, j'utilise pour remplacer la cocotte. Tu vois,
1: d'accord,
5: la cocotte.
1: Oui.
5: Tu mets tes légumes, ta viande, tu fermes, et au bout d'une heure, ça siffle. Le Cookeo, c'est ça, c'est un peu la cocotte 2.0.
1: D'accord.
5: Tu mets tout dedans. Le Cookeo d'aujourd'hui, t'as un écran tactile, et tu choisis ta recette, et c'est parti, quoi.
3: En tout cas, la question qu'on s'est posée, c'est entre le prix d'achat, la consommation, l'usage réel, est-ce que ces appareils sont bien rentables? Est-ce que c'est un peu une arnaque marketing, au fond? Est-ce qu'on nous pousse à la surconsommation? C'est 100 euros un air fryer, 1000 euros un Thermomix, un Ninja Foodie, on est autour de 200 euros, donc ça peut quand même piquer. Donc, première question pour vous, Abdel Alaoui, puisque vous êtes un professionnel de la cuisine, on s'en remet à vous aujourd'hui, tous ces robots multifonctions, c'est vraiment utile ou c'est du marketing?
5: Alors, il y a beaucoup de marketing et d'ailleurs, ils sont vendus grâce, on va pas se voiler la face, grâce au réseau, beaucoup. Mm-hmm. Certains sont utiles. Ça dépend du budget qu'on va mettre. Si on commence à mettre entre 500 et 1000 euros comme le Thermomix, on a intérêt d'utiliser en tout cas 3-4 fois par semaine.
1: Parce que c'est énorme.
5: Pour que ce soit hyper, rentable. L'air fryer. Moi j'aime bien parce que il a cette utilité en fait de rendre croustillant les produits sans forcément mettre trop de gras.
0: Mets
5: ce que tu veux dedans, un tout petit peu de gras, et il y a un système un peu
0: mais on n'est même pas obligé de mettre du gras.
5: Même pas obligé quoi. Non, mais bon, si on veut quelque chose de
1: croustillant. C'est vrai que moi j'ai mis une tranche de jambon de Bayonne chez une copine, c'est devenu du bacon vraiment hyper croustillant. Non mais j'ai
5: ça
1: trouvé ça super, ça la sèche.
5: Oui, ça la sèche, et tu peux manger ça comme une chips et donc moi si je
1: c'est
5: devais en tout
1: pratique,
5: cas, si je devais utiliser un robot, c'est air fryer. Et comme je disais au départ, c'est le Cookeo qui est hyper pratique.
1: Mais
5: aussi,
1: le Cookeo, c'est cher.
3: Oui, je sais pas combien ça coûte. Là,
5: ça, entre 200 et 500. Ouais, ça c'est cher.
3: Ouais, donc
5: c'est une vraie utilité. Ça remplace la marmite. Alors, moi, je suis pas le bon client parce que je suis chef et je cuisine avec mes couteaux et mes casseroles.
1: Oh là là, regardez le boulard.
3: Alors, ça faisait penser à quelque chose.
1: Qui est un immense restaurateur qui nous fait vraiment le cadeau d'être là aujourd'hui.
3: Abdel Alaoui, on dit souvent qu'il vaut mieux cuisiner des produits bruts de saison pour faire des économies, pour être dans une démarche écologique, mais aussi pour avoir des produits de meilleure qualité. Est-ce que ces appareils dont on parle là, ça peut nous faciliter la vie pour justement aller plutôt vers des produits bruts plutôt qu'ultra transformés?
5: Alors oui, ça facilite la vie parce qu'on va gagner du temps et pendant que vous allez brancher évidemment votre Cookeo, vous pouvez faire autre chose. Si on a des enfants à les devoirs, par exemple des enfants à l'heure du dîner, est-ce que ça sert est-ce que ça motive à utiliser des produits de saison ou bruts? Oui aussi, parce qu'on est assez guidé en fait. Si on regarde un peu les machines aujourd'hui, en tout cas les robots d'aujourd'hui, ils ont tous cet écran tactile et il suffit par exemple d'ouvrir son frigo. On a 5-6 ingrédients un peu dans son frigo, on sait pas quoi faire avec. On les rentre un peu dans ses écrans et là le robot comme par magie paf, il te
1: donne
5: une recette.
1: Et
5: tu balances ça dans ton robot.
4: Il y a Abdel Alaoui qui sort comme ça du robot, comme Aladdin, et qui nous fait à manger.
0: Moi je veux bien Abdel Alaoui à la place que du Thermomix.
1: Elsa Wolinski, pardonnez-moi.
0: Non, je faisais une blague.
1: Une petite blagounette, Audrazo.
2: Moi en fait, avant d'avoir un robot cuisinier, j'avais jamais fait de soupe toute seule, j'avais jamais fait de purée toute seule, et là maintenant je le fais.
5: Il y a une vraie motivation. En tout cas, il y a ce truc de... Alors, faut pas le mettre de côté, le robot. Faut vraiment s'en servir.
3: S'il y a un équipement à avoir absolument à la maison, le lequel ou lesquels pour justement reprendre le contrôle de son alimentation sans forcément y passer non plus des heures parce qu'on a souvent des vies occupées.
5: Alors il y a le Magic Mix évidemment qui va nous servir à mixer si on veut faire une soupe ou juste une compote ou même couper des légumes. On a le air fryer, moi j'aime bien parce que vraiment ce truc.
1: Je vous sens très air fryer, Adèle.
5: Non mais ce truc-là, c'est tout. Pourtant, il n'y a aucun placement produit. C'est juste ce truc.
1: On ouvre le bac.
5: Ça remplace le four, quoi. Et c'est pratique. C'est un tiroir.
1: C'est très bien pour les enfants.
5: On met sur le plan de travail, qu'on met sur le côté, ça remplace le micro-ondes. Et tu mets, t'as plusieurs tiroirs et tu mets les produits que tu veux. Et là, tu balances ta recette.
1: Magimix, air fryer. Je retiens ça. Je fais une liste. Il y en a forcément des pas très très chers. On va continuer de parler de cuisine avec notre chef Abdel Alaoui et toute la bande dont vous doit bien ça. On va même vous donner une petite liste magique des erreurs à éviter en cuisine. Oh là là, que de bonnes nouvelles. Sinsemilia, je vois apparaître sur mon écran. J'ai 24 ans à nouveau. Oh, c'est merveilleux ça, sur votre radio ici. Ça s'appelle Tout le bonheur du monde. Bienvenue.

0: Quelle joie de réentendre ce titre de Cinse Emilia dans On vous doit bien ça sur votre radio ici.
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0: 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Et on parle cuisine aujourd'hui dans On vous doit bien ça, pardon, en ce début d'émission. Nous recevons à cet effet le grand chef Abdel Alaoui qui nous fait le cadeau d'être là. Rebonjour Abdel Alaoui.
2: Bonjour.
0: Vous sortez d'ailleurs un livre dont on parlera après qui s'appelle Couscous Connexion, 50 recettes qui ont du grain. Il faut bien le dire en plus, le couscous ça fait encore partie du top 5, hein, des plats préférés des Français. Ce livre est dingue.
2: Ouais.
0: J'ai si faim. Sachez-le vraiment. On continue de parler cuisine. Valère Coréard vous questionnait sur les robots Magimix ou autre air fryer, et puis on va vous donner des petits tips aussi pour plus faire trop de bêtises en cuisine.
3: On en fait toutes et tous des bêtises, on sait pas très bien comment conserver tel ou tel aliment, on gaspille parfois, on abîme, on utilise mal les équipements et le robot notamment, on en a discuté à la rédaction, on met trop d'aliments dans celui-là, est-ce qu'il faut mettre un couvercle sur la casserole ou pas, bref, on a besoin de vous.
0: Est-ce qu'on met de l'huile d'olive dans les pâtes?
3: Ah ben voilà, première question.
0: Dans l'eau des pâtes.
4: Alors, ça, non mais c'est une super question, et non, ça on n'a pas besoin parce que c'est l'eau qui va faire, parce qu'on a l'impression que quand on met de l'huile d'olive ou de l'huile ou un corps gras dans l'eau, quand on va cuire les pâtes, elles ne vont pas coller entre elles.
0: Ouais,
4: et du coup, ça va être plus facile. Pas du tout, en fait. Tu cuis tes pâtes dans de l'eau salée.
0: Il faut bien mettre du sel, voilà.
4: Du sel, ouais, bah, pour les assaisonner un peu. Et après, pour pouvoir les détacher qu'elles ne collent pas entre elles, parce que c'est des féculents, donc ça colle. Et c'est comme une colle naturelle. Et on va juste mettre de l'eau fraîche dessus et elles vont se détacher. Donc on peut faire une quantité de pâtes, on les met au frais. Et après, on prend à la pince ou une grande cuillère la quantité qu'on veut, on la passe sous l'eau fraîche. Et là, on a des pâtes qui sont séparées et on vient les sauter à la poêle si on veut faire des pâtes sautées.
3: Et réécouter l'émission de lundi, parce qu'on a beaucoup parlé des pâtes avec 60 millions de consommateurs.
0: Il y a du cadmium dedans.
3: Il y a du cadmium dans un certain nombre de pâtes.
5: Quelle pâte il faut prendre,
3: exactement,
5: si vous nous écoutez.
3: Abdel, côté cuisson, est-ce qu'on fait souvent des erreurs qui, vous, en tant que chef, vous dites, mais c'est pas possible de faire ça, faut arrêter?
4: On fait des erreurs parce que typiquement, si on prend quand on fait une recette, moi j'ai tendance, le dimanche par exemple, je fais mes courses. On a de la chance, le dimanche c'est le marché. Donc on fait ses courses, on va faire une quantité de plats pour la semaine.
0: Oui.
4: Et donc si on allume son four par exemple, même écologiquement parlant, si on allume son four, il faut vraiment qu'il serve à quelque chose. Donc là on enfourne le maximum de produits, ou même un air fryer par exemple, on va mettre du poulet, des légumes, et on fait une quantité pour avoir au moins 2-3 jours de produits.
0: Et qu'on congèle après.
4: On peut congeler après dans les petits sachets.
0: Et le docteur nous dirait que ça n'enlève pas les valeurs énergétiques de la nourriture quand on congèle.
6: Oui, ça n'enlève pas les valeurs nutritionnelles, mais il n'y a pas besoin de congeler. On va consommer dans la semaine.
4: Oui,
6: donc,
4: il y a 3 jours
6: de temps de conservation, ça pose pas de problème.
4: Il y a 3 jours de DLC, quoi, c'est maximum, quoi. 3-4 jours. Moi, j'ai un enfant qui est allergique au gluten et au lactose, donc je prépare ces petites gamelles pour aller ces petites portions pour aller à l'école. Donc j'ai pris un peu le lead de ça. Enfin, je me suis habitué à préparer ces plats-là.
3: Il est chanceux, lui.
0: Vous voulez pas préparer ma petite gamelle, Abel?
4: Ouais, bien sûr.
3: Qu'est-ce qu'on conserve ou pas dans le frigo? Moi, c'est une question. Alors ça, je pense qu'on est personne n'est d'accord là-dessus.
4: Alors, les œufs, on n'a pas besoin de les conserver au frais.
0: Ah, ça, c'est le grand débat.
4: D'ailleurs, quand on les achète au supermarché, ils ne sont pas au frais, ils sont avec le lait, à côté de l'eau. Moi, je fais un truc aussi pour conserver ces herbes, parce qu'on a tendance à acheter des herbes en quantité, et au bout d'un jour ou deux, moi, je suis gros consommateur de coriandre, par exemple.
5: Moi aussi, au bout de 2 jours, c'est fini.
4: Voilà, et bien là, on va prendre un papier absorbant, on va le mouiller avec de l'eau fraîche, on va rouler sa botte de coriandre dedans, et on va la mettre dans le tiroir des légumes, et ça va rester pratiquement une semaine. Pareil pour la menthe, pareil pour la nette, pareil pour l'estragon, toutes les herbes.
0: Audrazo.
7: J'ai une question, les tomates au frigo ou pas? Parce que gros débat chez moi, tomates au frigo ou pas?
4: Non, alors moi je les mets pas au frigo, et là on sort un peu de l'été et on adore avoir cette grosse corbeille en plein milieu de la table avec plein de tomates, plein de fruits et tout.
6: C'est vrai, c'est beau.
4: Et non mais elles ont la température un peu ambiante, du coup toute la sucrosité de la tomate, elle se révèle là.
7: Quand c'est meilleur.
4: Bien sûr c'est meilleur.
0: Et la grosse courgette, oh la pardon. Et la grosse courgette.
4: C'est la voisine? C'est quoi?
0: Et la grosse courgette, on la met où? Enfin si je... Est-ce qu'on
3: frigo,
0: a mis au frigo,
3: hein,
0: frigo ou pas, la grosse?
4: Non mais les légumes, à part la carotte, à part les carottes qu'on met au frais, ou peut-être l'aubergine parce qu'elle va vite se friper. Mais sinon le reste on peut laisser à l'extérieur.
3: Rapidement, quels fruits et légumes on ne met pas côte à côte? Parce que il y a les fruits et légumes climactériques et non climactériques.
0: Est-ce que ça veut dire?
3: Ça veut dire qu'il y en a qui continuent de mûrir tout seul et d'autres non. Et ceux qui continuent de mûrir tout seul peuvent accélérer le pourrissement des copains.
4: Bah typiquement la pomme, on peut pas la mélanger avec tous les fruits et légumes parce que ça accélère le mûrissement. Et si on la met la pomme à côté de banane par exemple ou d'avocat, au bout d'une journée ou deux, on va avoir des avocats qui vont noircir ou des bananes pareil qui vont noircir. Donc la pomme, faut éviter, faut pas la mettre avec les autres fruits.
3: Eh oui,
5: Moi j'apprends plein de choses là.
0: On a envie de l'écouter pendant des heures. Une dernière question,
3: une dernière
0: Valère,
3: question,
0: rapidement.
3: Peut-être nous donner 2-3 réflexes tout simples pour mieux cuisiner et surtout moins gaspiller, parce que le gaspillage, ouais, c'est une source de dépenses inutiles.
4: En fait, il y a deux choses. La première des choses, ce que je disais au départ, c'est si le four est allumé, autant s'en servir pendant une heure et mettre le maximum de produits dedans et préparer des recettes pour des portions pour 2-3 jours. On peut réutiliser aussi les produits qu'on a au frais, c'est-à-dire si on a trop fait de riz, par exemple. On en a fait, par exemple, un poulet au curry. On a pris ce riz pour la garniture, pour l'accompagnement. Ouais. On peut l'utiliser. On va le sauter avec de la coriandre, un peu de gingembre, sauce soja, et on a un deuxième plat. Donc c'est comment réutiliser aussi les ingrédients ou les féculents ou les légumes qu'on a en plus pour refaire d'autres recettes. Aujourd'hui, c'est hyper simple. On va sur internet, sur ces robots là, ils te donnent cette petite tablette, tu fais rentrer tes légumes et voilà.
0: Merci Abdel Alaoui. On va continuer de parler cuisine avec vous et de votre livre, un couscous connexion 50 recettes qui ont du grain aux éditions de la Martinière. Et puis on va recevoir évidemment une auditrice qui nous parle d'une air friteuse. Alors même moi je ne sais pas ce que c'est, mais pour l'heure on va écouter un peu de Bruno Mars. Ah j'adore, On My Soul. On vous doit bien ça, c'est votre nouveau rendez-vous quotidien entre 12 et 13 heures sur votre radio ici.

0: Bruno Mars, On My Soul, sur votre radio ici.
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0: On vous doit bien ça. Et on parle cuisine aujourd'hui dans votre nouveau rendez-vous. On vous doit bien ça, on est ensemble jusqu'à 13h et nous avons un petit cadeau du jour puisque le grand chef Abdel Alaoui nous fait l'honneur de sa présence. Cher Abdel, vous venez sortir un livre fantastique, s'appelle Couscous Connexion. Non mais ma passion, c'est 50 recettes qui ont du grain gelé sous les yeux. J'ai envie de tout essayer, j'ai envie de tout manger. Pourquoi ce livre, Abdel ?
2: Parce que ça fait longtemps que je voulais parler de couscous, au-delà d'en faire tout le temps. Tu vois, moi j'étais élevé à la semoule, tous les vendredis chez les musulmans. Tu vois, tu manges ton couscous. Et c'est un livre qui a été fait avec le cœur parce que en fait, il y a mon père dedans. Il y a mon père dedans et c'est mon couscous préféré. Il fait un couscous aux tripes. Alors je sais pas si ça donne envie à tout le monde.
0: Il fait
2: un couscous à base de tripes et de pois chiches qu'on a mangé. Alors autant ma mère, elle en fait tout le temps.
0: Ouais.
2: Mais tu vois, ma mère, elle a un truc du quotidien où elle nourrit ses enfants, elle a toujours fait ça, tu vois. Et mon père, il le faisait une fois par an. Il arrivait, et bon, il en mettait partout, tu vois. Mais il faisait ça avec le cœur et il nous fait cette recette au trip. Donc c'est un peu le début de ce livre. Et évidemment, quand tu commences à t'intéresser au couscous, bah en fait, du couscous, il y en a dans le monde entier.
0: Intéressant.
2: Il y a un couscous brésilien, sénégalais, malien.
0: Mais oui, c'est ça qui est fou. Je vois du couscous aux sardines et je sais à quel point la sardine est très très bon pour la santé, n'est-ce pas?
3: Plein de vitamines, plein d'oméga 3. Manger un peu de poisson, ça change la viande.
0: Il y a une recette de couscous aux agrumes. Je me retourne vers vous, ça vous inspire. Parce que ça, c'est complètement notre délire. Après, je me retourne vers Aude parce qu'il y a un tatin de fenouil à piquer des hannetons, des croquettas panées. On a envie d'absolument tout essayer. Ouais. Et alors, pardonnez-moi, ça a l'air facile à faire quand on lit votre livre.
2: Bah, ça, c'est un peu ma spécialité. C'est toujours quelques petits ingrédients et on arrive à faire une recette. Mais vraiment, il est intéressant parce qu'il y a plein de livres du monde entier. Quoi. J'ai rencontré des potes chefs et tout, donc qui m'ont délivré un peu leur couscous d'enfance.
0: Il y a aussi des œufs mayo, la recette est folle. Un fondant au chocolat, j'ai envie
4: mais
0: de vous dire.
4: Mais parce que vous êtes le roi de l'œuf mayo,
2: vice-champion du monde.
0: Oui, c'est pas du tout une vanne.
2: C'est vrai, en plus, j'ai gagné l'année dernière et j'ai joué le jeu, j'y suis allé en me disant qu'est-ce que je vais faire avec ces œufs mayo. Et en fait, je les ai plongés, c'est pour ça qu'il est dans le livre du couscous, je les ai plongés dans un bouillon de couscous pendant 24 heures. Ils ont pris le goût, je les ai coupés en deux, j'ai mis.
0: Donc si vous voulez épater vos amis, il y a juste la recette des meilleurs œufs mayo du monde dans le livre d'Abdel Alaoui, Couscous Connexion, 50 recettes qui ont du grain aux éditions La Martinière. On va accueillir avec nous une auditrice qui avait une question à nous poser. Elle s'appelle Muriel et elle écoute Ici Touraine et on les embrasse très chaleureusement. Ils font un travail formidable. Bonjour Muriel.
5: Bonjour.
0: Comment allez-vous, chère Muriel ?
5: Très bien, avec le soleil, et puis de vous entendre, ça illumine la vie.
0: Oh, c'est gentil, vous allez me faire pleurer. Muriel, vous avez une question pour notre chef Abdel Alaoui ?
5: Alors non, j'ai pas de question, c'était juste un petit message que j'avais mis sur WhatsApp.
0: Vous avez une air friteuse, mais vous vous en servez pas ?
5: Non, j'ai un air fryer. Ouais, j'ai eu un air fryer à Noël, et c'est vrai que je m'en suis servi une fois. Mais à ma décharge, j'ai pas de place dans ma cuisine, donc il est dans le carton et j'ai peut-être un peu la flemme de le sortir.
3: C'est un sujet, la place aussi, tous ces robots-là.
0: C'est ça aussi, parce que ça prend beaucoup de place. Du coup, vous utilisez plutôt votre Thermomix, c'est ça ?
5: Alors, c'est pas du tout la même chose, ça ne cuit pas, mais j'ai un
0: Thermomix. Ça se voit que je cuisine pas, non ?
5: Il cuit, mais bon, voilà. Mais le Thermomix, moi, franchement, c'est formidable comme appareil. Franchement, c'est génial. J'étais sceptique au départ. Et puis, c'est mon mari qui m'a poussée à aller à une réunion,
0: mais comme
5: un
0: quoi,
5: atelier.
3: Il est gonflé, lui.
0: Ils peuvent être utiles, les maris. Alors, merci beaucoup, en tout cas, Muriel. Merci aussi à son mari qui lui a donné un bon conseil. Aude Razo, rapidement.
6: Il y a effectivement pas mal de gens qui réagissent sur le 0810 055 056 sur le WhatsApp. Rien ne vaut une cocotte en fonte pour cuisiner.
0: À l'ancienne.
2: Évidemment.
0: C'est vrai, Abdel, vous confirmez.
2: Et évidemment, je confirme. Une poêle, des couteaux, une planche à découper.
0: C'est parti, mon kiki. Merci beaucoup à Abdel Alaoui, notre chef merveilleux, d'être passé par notre petite émission. On vous doit bien ça, notre merveilleuse émission. Mais pour l'heure, nous allons accueillir Vanessa. Bonjour Vanessa.
7: Bonjour.
0: Vanessa, elle a joué. Elle s'est inscrite sur ici.fr et du coup, elle repart avec 200 euros.
4: Bravo Vanessa.
0: C'est merveilleux. Merci beaucoup Vanessa de vous être inscrite.
7: Merci à vous surtout.

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3: Sur votre radio Ici, c'est votre nouveau rendez-vous quotidien depuis la rentrée, ça s'appelle On vous doit bien ça, et ici on parle bon plan, vie quotidienne, arnaque à éviter, cuisine, santé, nous sommes là pour vous rendre service parce qu'on vous doit bien ça. Alors nous sommes ensemble jusqu'à 13h, moi je m'appelle Enora Malagré, je suis avec Aude Razo, Valère Correa, Gérald Kirzek qui nous parlera des gestes de premier secours dans un instant, et notre Elsa Wolinski de tout l'argent qu'elle a jeté par les fenêtres à cause des réseaux
4: ou qu'elle
3: sociaux,
4: n'a pas jeté justement.
3: Ou qu'elle n'a pas jeté. Mais pour l'heure, c'est Aude Razo qui répond au vocal d'une auditrice, Mélissa, qui nous a appelé au 0810 055 056.
5: Bonjour à tous. J'ai reçu plusieurs fascicules avec des numéros de plombiers, électriciens, chauffagistes, etc. Moi, j'appellerais bien parce que j'ai besoin d'un de leurs services. Et ma mère affirme mordicus que je ne devrais pas faire ça et que c'est sans doute une arnaque.
3: Mais...
5: qui dois-je croire ? Merci beaucoup.
3: Mais oui, on croit toujours sa maman, non ? Je crois, Aude Razo.
6: Oui, on croit. Là, il faut vraiment, vraiment croire votre maman. Mélissa, effectivement, c'est une arnaque. Je suis sûre que ça parle. J'ai fait un petit test dans l'open space ce matin, j'ai montré à tout le monde.
3: Ah ouais ?
6: Vous savez, c'est ces magnets un peu typo bleu-blanc-rouge qu'on reçoit. Donc, il y a les numéros de secours, pompiers.
7: Magnets ?
8: Oui, c'est un magnet,
7: on le met sur le frigo.
6: Le frigo, les aimants. Hein ? Et donc, du coup, vous le mettez sur le frigo, ça fait un peu bleu en rouge, il y a la police, le numéro de la police, des pompiers et tout. Et en dessous, vous avez effectivement le serrurier, numéro de téléphone, dératiseur, bon, numéro de téléphone,
3: oui.
6: Etc. Vous voyez de quoi je parle, on
3: a Elle me regarde, je vous dis la vérité, parce que j'ai encore plongé. C'est-à-dire que je dis, bah oui, moi je l'ai mis sur mon frigo. Le magnet, Gérald Kirzek. Eh bien, heureusement que j'ai toujours pas appelé le fameux plombier du prénom Jérôme. Et donc, je serais tombée où, moi ?
6: Eh bien, en fait, si vous regardez de plus près déjà, Enora, les numéros sont quasiment tous les mêmes. Donc, le numéro du dératiseur est à peu près le même que celui du plombier. Déjà, ça, c'est déjà un peu suspect.
3: Elsa Wolinski est tombée dans le panneau.
4: J'ai fait la même chose.
3: C'est pas vrai.
4: Moi aussi, je l'ai mis.
6: Bah oui, parce que ça fait pratique, effectivement. En fait, la liste, je vous le dis tout de suite, ce sont des pseudo-artisans qui vont vous facturer des prix exorbitants. Il y a un couple en Moselle qui avait appelé justement un électricien qui était sur la liste qu'ils avaient reçue et ils avaient payé quand même 1 500 € le remplacement d'un disjoncteur. On était quand même, voilà. Là où c'est pervers, c'est le côté bleu-blanc-rouge qui est un peu rassurant. Il y a aussi le logo, souvent il y a un petit logo, alors soit c'est votre mairie, votre département. Moi, la dernière fois que je l'ai eu, c'était le logo d'un hôpital, carrément, mais en fait, que ce soit l'hôpital, la mairie, le département, ils n'ont rien à voir avec ça. À chaque fois, moi, je passe un petit coup de fil et je dis, c'est vous qui envoyez ça ? Non, non. En fait, ce ne sont pas du tout eux. Donc, vous voyez, il y a un petit côté pervers. Ils jouent un peu sur le côté officiel, alors qu'en fait, ce sont juste des artisans véreux qui vous ont glissé ça dans la boîte aux lettres. Petit conseil, faites-vous même votre liste de numéros d'urgence avant d'en avoir besoin. Vous discutez avec les voisins, tu connais un serrurier sympa qui ne coûte pas trop cher, etc. Faites-vous une petite liste, collez-la sur le frigo, Enora.
3: Quelle est mauvaise.
7: Mais avec du scotch, c'est pas grave si c'est pas aimanté.
3: Gérald Kirzek, vous aviez une petite remarque.
7: Oui, est-ce que c'est forcément des artisans véreux ? Est-ce qu'on peut pas imaginer, moi je pense à la campagne, des artisans qui veulent aider justement et qui ont fait eux-mêmes cette liste et qui en ont fait un magnet justement et qui le distribuent ?
6: Alors, sur ces magnets-là précisément dont je parle, les fameux bleu, blanc, rouge très bien faits.
7: Dans les grandes villes et tout
6: c'est
7: ça.
6: C'est une arnaque. Par contre, effectivement, si vous avez l'artisan du coin qui vous a glissé un petit prospectus dans la boîte aux lettres pour faire sa pub, bon voilà, donc là, on peut aussi discuter avec le voisin, les voisines, etc. Est-ce qu'ils le connaissent ou pas ? Et puis on voit si c'est sérieux ou pas.
3: Merci, cher Aude Razo. Faites comme notre auditrice Mélissa. Appelez-nous, posez-nous vos questions. Ça se passe au 0810 055 056. C'est notre WhatsApp et c'est gratuit. Nous allons écouter France Gall, la chanson d'Azima sur votre radio ici.

0: France Gall, la chanson d'Azima dans On vous doit bien ça sur votre radio ici.
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0: Quelle joie d'être avec vous tous les midis jusqu'à 13h. C'est votre nouveau rendez-vous quotidien avec toute une joyeuse bande que j'aime tant. Et ma petite chouchoute.
3: Ah, enfin, ça y est.
0: Ça y est,
3: j'ai ce rôle.
0: En semaine 2. Alors, Elsa Wolinski, j'attends avec impatience votre chronique. Vous avez, je crois peut-être, réussi à économiser de l'argent, dis donc.
3: Oui, ça m'arrive très très rarement. Mais écoutez, moi surtout en ce moment, Enora, je crois que je suis en train de devenir folle. Enfin, je vais pas très bien. Non, je vous assure, je m'inquiète pour moi toute seule. Vous savez de quoi j'ai rêvé cette nuit?
0: Non.
3: D'électroménager.
0: Ah, ça va pas, oui.
3: Non, oui, j'en suis là, Gérald. Oui, je vous assure, je rêve même plus de vous, Valère. Non, c'est fini. Ni d'une maison au bord de la mer, ni même d'interviewer Céline Dion, pas du tout. Non, moi je rêve d'un aspirateur.
0: Okay.
3: Effectivement, je sais exactement à qui la faute. Les réseaux sociaux, tout à l'heure le chef Abdel Alaoui l'a dit d'ailleurs, c'est la faute des réseaux sociaux.
0: Ouais.
3: Quand je n'arrive pas à dormir, comme cette nuit d'ailleurs, je scrolle. Et vers 2h du matin, je peux vous assurer que tous les robots ménagers du monde me paraissent indispensables.
0: Ouais,
3: j'ai eu le malheur cet été de passer des heures à regarder la Ninja Creamy Deluxe. Est-ce que vous savez ce que c'est?
0: Pas du tout.
3: Vous l'avez vu, c'est cette machine. Elle a 10 programmes. Elle fait des sorbets, des gélatos, des yaourts glacés, même des glaces protéinées. Et elle coûte 219,99 €.
0: Qu'on peut payer en 25 000 fois. Donc
3: bien
0: on se dit, tiens, c'est possible.
3: Et évidemment, j'avais à peine fini de regarder mes glaces que mon téléphone avait déjà compris que j'étais une proie facile. Vous pensez bien. Et voilà que maintenant, l'algorithme remplace toutes les vidéos de mecs torse nus que j'avais qui font des recettes de cuisine par de l'électroménager. Donc cette nuit, j'ai complètement bloqué sur un aspirateur. Mais oui,
0: ouais.
3: Oui. Vous savez, celui qui s'allume avec la petite lumière bleue. Est-ce que vous l'avez déjà vu?
4: J'ai vu ça, c'est facile.
3: Ah non, mais
0: Audrazo en est.
4: Non, mais attendez,
3: il a une caméra. Vous êtes aspirateur. Il a une caméra haute définition avec de l'intelligence artificielle qui photographie la tâche et la compare à une base de près de 10 millions d'images de saleté. 10 millions.
0: C'est la NASA.
3: Et ensuite, il décide tout seul du nombre de passages nécessaires. Moi, à ce stade-là, je suis capable de faire des tâches exprès, rien que pour le regarder travailler. Je vous le dis. Et quand il a terminé, il rentre tout seul dans sa petite maison. Oh. C'est plus un aspirateur, c'est un colocataire en fait. Alors je vous donne le prix quand même.
0: Alors
3: 899 €.
0: Ah,
3: oui,
4: c'est pire.
3: Bon, là, et ensuite est arrivé sur mon écran le Thermomix. Vous en avez parlé tout à l'heure, Valère. Le Thermomix TM7. Alors est-ce que vous êtes prêts?
0: Allez-y.
3: Il a 24 modes, remplace plus de 20 appareils, possède un écran tactile de 10 pouces et donne accès à plus de 10 000 recettes. Il peut même organiser vos menus de la semaine et établir
0: vos soirées.
3: Établir votre liste de courses. 1599 €. Alors à ce prix-là, je vous dis, moi, je voudrais qu'il fasse lui-même les courses, la table, qu'il demande à mes enfants comment ils ont passé leur journée.
5: S'appelle un mari.
3: Oui. Ah bah oui, c'est vrai. Vous avez raison. Donc à 5h du matin, j'arrivais toujours pas à dormir et j'ai remarqué l'état de mes vitres qui étaient un peu crasse-pouille. Je me dis, elles sont pas très propres. Donc j'ai repéré là un robot qui s'accroche tout seul à la fenêtre. Il calcule l'itinéraire tout seul. Il détecte les bords et pulvérise lui-même le produit nettoyant sur la vitre.
0: Oh là, alors c'est combien ça?
3: 499 €.
0: Okay.
3: Bah, je le veux quand même, je les veux tous. Mais oui. Alors sinon, le dernier, c'est ma petite passion parce que ça fait des petites bouclettes. Le Dyson Airwrap ID.
0: Ah ouais, ça,
3: alors lui, il se connecte à votre téléphone en Bluetooth. Vous lui donnez votre profil capillaire. Moi, j'ai mis Beyoncé en direct. Et là, il vous programme des boucles. 479 €. Alors, j'ai fait le calcul.
0: Alors,
3: Valère.
0: Dites-moi.
3: Valère, pardon.
0: Mais c'est un peu la valeur. Valère, c'est une bonne valeur, Valère.
3: Si j'avais acheté toutes les machines qui me paraissent indispensables la nuit, j'en aurais eu pour exactement 4000 €.
0: Voilà.
3: En gros, voilà, on va faire ça. Presque 4000 €. Tout ça pour ne plus aspirer, ne plus laver mes vitres, ne plus cuisiner, ne plus faire mes glaces et avoir des jolies bouclettes. Alors en fait, j'ai compris une chose. Ce que les réseaux sociaux essaient de me vendre, c'est une vie dans laquelle je ne fais plus rien.
0: Ouais.
3: Et franchement, finalement, ça ne me va pas.
0: Bah oui,
3: ça
0: on a envie de faire des choses.
3: Ça ne me fait pas rêver tout ça. J'ai envie, évidemment, de cuisiner, de laver mes vitres et de vivre et de faire la cuisine.
0: Exactement.
3: Bien sûr.
0: Et puis d'être riche, parce que du coup, vous n'avez pas acheté.
3: Ah ça, j'ai envie d'être riche.
0: Grâce, on vous doit bien ça. Vous voyez, ça calme un peu les ces envies d'achat un peu compulsives. Valère, vous avez une petite technique pour qu'on tombe pas dans le panneau et qu'on fasse des économies?
2: Bon, déjà suivre les conseils d'Elsa, c'est-à-dire quand on regarde à 2h du mat, on essaye
3: on
2: n'achète pas, c'est pas forcément le meilleur moment. Sinon, il y a un truc que je trouve pas mal, c'est la méthode du bol. Je sais pas si vous connaissez. Le bol, ça peut être un saladier, qu'importe, un petit récipient. Le principe, c'est le suivant, c'est de vous aider à résister aux achats compulsifs.
3: Oh,
2: on est dans un magasin. Vous savez, les rayons à la fin, quand on arrive un petit peu avant la caisse, c'est là qu'on a les petits achats compulsifs, par exemple. Tiens, ça, je vais le prendre. Chaque fois que vous êtes face à un achat instinctif, un projet d'achat, vous vous retenez et vous marquez sur un petit papier ce que vous avez failli acheter et combien ça coûtait. Vous pliez le papier, vous le mettez dans le bol. Et puis vous attendez une semaine, un mois, et de temps en temps, vous allez voir ce que vous aviez mis là-dedans. Et vous vous dites, est-ce que je le veux vraiment ou est-ce que j'ai fait une économie réelle? C'est un tout petit pare-feu, c'est un petit rempart en fait à l'achat spontané, parce que bien souvent on le regrette après et on a gaspillé des sous.
0: Alors je vais mettre un bol illico quand je rentre chez moi ce soir. Ne cédez pas au chant des sirènes, c'est justement ce qu'on va écouter sur votre radio ici, grâce aux frérots de la Vega. Votre nouveau rendez-vous, c'est On vous doit bien ça, on est ensemble jusqu'à 13h.

0: se lasse pas de la voix des frérots de la Vega, le chant des sirènes sur votre radio ici.
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0: Encore un petit quart d'heure à passer en votre compagnie, ça passe si vite, on est ensemble jusqu'à 13h, c'est votre nouveau rendez-vous quotidien, on vous doit bien ça, sur votre radio. Ici, il y a une journée, là ce week-end me semble-t-il,
3: samedi,
0: merci Audrazo, sur les gestes des premiers secours, c'est évidemment notre médecin Gérald Kirzek qui va nous en dire un mot.
4: Journée mondiale des premiers secours et l'objectif c'est vraiment de se former. Alors on avait beaucoup de retard, on est en train de le rattraper, mais c'est
0: pourquoi on avait du retard en France ?
4: Ben parce que c'était pas dans les programmes de l'éducation nationale.
0: D'accord.
4: Parce qu'on n'avait pas cette culture de la prévention, mais de manière générale on l'a pas par rapport aux pays nordiques. Nous on était à moins de 5% des Français qui étaient formés. Là c'est en train de s'améliorer et en fait il s'agit d'apprendre quelques gestes et en quelques heures vous pouvez. Alors il y a la Croix-Rouge française bien sûr qui va être partenaire de cette journée mondiale, mais il y a plein d'associations, les pompiers qui peuvent vous former. C'est l'occasion d'aller participer à ces villages, à ces événements sur les premiers secours. Et puis tout simplement de vous dire, bah tiens, je vais passer 2-3 heures à apprendre 3 gestes qui sauvent. Allez, je vous en donne 3 gestes qui sauvent. Premier geste qui sauve, que faire en cas d'étouffement ? C'est vrai que quand quelqu'un s'étouffe à table, ou vous êtes dans la rue, vous avez quelqu'un qui est en train de porter les mains à sa gorge et qui, et là c'est important, il n'est pas en train de vous dire j'arrive plus à respirer. Parce que s'il vous dit j'arrive plus à respirer, c'est qu'il y a de l'air qui passe.
0: Ouais.
4: Et c'est qu'il arrive à respirer. Et donc là, il n'est pas question d'aller ni lui taper dans le dos, ni faire la méthode d'Emlich. En revanche, si la personne porte ses mains à sa gorge, il n'y a plus de son qui sort parce qu'il n'y a plus de possibilité de passage d'air. Elle devient un peu cyanosée, rouge, cyanosée. Là, il y a quelque chose qui est coincé dans sa trachée, dans ses voies respiratoires. C'est là où il faut réagir. Et on réagit comment ? On lui donne 5 grandes claques dans le dos, entre
0: D'accord.
4: les omoplates avec le plat de la main. 5 fois, il est penché un peu en avant. On va taper 5 fois pour essayer de débloquer les voies aériennes. Et si ça ne fonctionne pas, on va se mettre derrière,
0: ça,
4: on va
0: l'enlacer.
4: C'est la méthode d'Emlich, exactement.
0: Emlich.
4: Et alors, comment
0: on fait ça ?
4: On se met à l'arrière, on le ceinture par l'arrière,
0: ouais.
4: on met son poing dans le creux de son estomac,
0: ouais.
4: et on va tirer vers soi et vers le haut. En fait, l'idée, c'est de faire une hyperpression. En dessous du plexus, exactement, dans le creux de l'estomac, histoire de ramener un peu comme un grand mouvement de virgule. Voyez, on vous ramène vers vous et vers le haut. L'objectif, c'est de faire un peu sauter le bouchon de champagne. C'est-à-dire que s'il y a quelque chose qui est coincé dans la trachée, on fait une hyperpression au niveau de l'abdomen et ça va déboucher. Et là aussi, on fait 5 méthodes d'Emlich. Et entre-temps, qu'est-ce qu'on a fait ? On a appelé les secours.
0: Ah oui,
4: on a
0: bien
4: fait
0: sûr.
4: Appeler les secours, le 15, le SAMU, ou le 18, les pompiers, ou le 112, le numéro d'urgence.
3: Moi, c'est vrai que j'ai toujours peur de mal faire, en fait. J'ai vraiment peur je vais mal faire le geste et je peux peut-être empirer quelque chose.
4: Si la personne est en train de s'étouffer, c'est-à-dire qu'il n'y a vraiment plus de son, il n'y a plus de possibilité de respirer, il faut faire vite parce qu'au bout de 2 minutes, elle va tomber en arrêt respiratoire ou en arrêt cardiaque. Donc là, vous ne pouvez faire que du bien en essayant de débloquer la situation. Deuxième geste pour apprendre à sauver une vie, l'hémorragie. Alors, quand je parle d'hémorragie, ce n'est pas une petite coupure, hein, c'est vraiment une hémorragie. Alors, je ne vais pas vous faire à la MacGyver, mais vous voyez, ça saigne vraiment. Qu'est-ce qu'on fait, premier réflexe, on appuie dessus. Vous prenez une écharpe, vous prenez des compresses, vous prenez quelque chose pour isoler votre main du contact avec le sang direct, mais vous allez appuyer pour arrêter l'hémorragie. On ne fait pas de garrot, on ne fait pas de point de compression, sauf si vous savez faire, mais dans l'immense majorité des cas, on appuie dessus et on maintient appuyé et on alerte les secours. Le gros avantage, c'est que maintenant on a un téléphone portable, on peut appuyer d'un côté et puis faire le
3: c'est
4: numéro
3: comme dans les
4: en écoutant
3: plus de l'autre
4: côté.
3: Et on met sur la plaie
0: une ampoule d'adré, on dégage.
4: Exactement. Et troisième geste qui sauve des vies véritablement. Et là aussi, Aude a raison, on dit on a peur de mal faire, c'est l'arrêt cardiaque. On a peur de faire un massage cardiaque.
0: Ça, oui.
4: Sauf que si la personne tombe devant vous, elle parle plus, elle vous répond pas, vous dites oh tu m'entends, essaie de me répondre, etc. Serre-moi la main. Personne répond. On regarde si la personne respire, c'est-à-dire si la poitrine se soulève ou pas. Si la poitrine ne se soulève pas, elle ne vous répond pas, c'est un arrêt cardiaque. On cherche même pas à prendre le pouls, etc. On perd du temps. On appelle le 15, le 18 ou le 112. Et là, en plus, les secours vont vous guider. Ils vont vous dire, OK, on vous envoie une équipe. Vous allez donner l'adresse, etc.
0: Ouais.
4: C'est l'alerte. Il faut prendre quelques secondes pour vraiment donner une alerte précise. Et puis après, vous allez faire le massage cardiaque. Donc là, on ouvre la chemise et on va au niveau de les deux seins ou les deux tétons. Il y a une ligne entre les deux, finalement, vous allez appuyer à ce niveau-là sur la cage thoracique 100 fois par minute avec votre talon de la main. Vous voyez, on a tous vu des images, des vidéos. Et donc, on va appuyer entre les deux seins, comme ça, sur le sternum. Et on va remplacer la pompe cardiaque. On appuie de 3 à 5 cm le temps que les secours arrivent. Donc voilà.
0: On peut faire des petites formations pour ça.
4: Bien sûr, en 2 heures, vous apprenez les gestes essentiels. Cette journée mondiale va vous permettre, dans plein d'endroits, de participer à des manifestations. Et là, sur l'étouffement, l'hémorragie et l'arrêt cardiaque, vous avez appris à sauver des vies. Et si on faisait ça, les secours après prennent le relais. Mais le premier maillon, il est vraiment indispensable, et notamment le maillon de l'alerte.
0: Merci docteur Gérald Kierzek pour ces précieux conseils. On se retrouve dans un instant. Il y a énormément de questions au 0810 055 056. Ça tombe bien, on est là pour vous parce qu'on vous doit bien ça. À tout de suite.
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0: Encore quelques minutes à passer en votre compagnie. On est ensemble jusqu'à 13h. Dans On vous doit bien ça, votre nouveau rendez-vous quotidien. On parlait à l'instant avec le docteur Kierzek des gestes de premier secours, et Valère Coréard disait un truc, je suis assez d'accord. Ça devrait être obligatoire, en fait.
5: Ça me semble être un peu la base. C'est-à-dire, touche pas tous les 5 ans, pour pas oublier.
4: C'est censé l'être dans les programmes scolaires, mais c'est compliqué à caser d'un programme scolaire.
0: Les tremplés sont tellement débordés, nos professeurs.
3: Mais moi, je l'ai fait à l'école. J'ai fait plusieurs fois avec les centres aérés, l'école, etc. Mais sauf que j'ai 40 ans et j'ai tout oublié.
0: Ça promet. Alors, on va recevoir Stéphanie qui a appelé au 0810 055 056. Faites comme elle, toute la semaine, vous avez des problèmes, nous avons des solutions. Bonjour Stéphanie, bienvenue.
6: Bonjour à tous.
5: Bonjour.
0: Ça va Stéphanie ?
6: Ça va.
0: On est ravis de vous accueillir.
6: Tout va bien.
0: Ah, c'est super, on est ravis de vous accueillir. Vous aviez une question pour notre médecin Gérald Kierzek ?
6: Eh oui, une grande question, parce qu'on parle souvent de connaître les gestes de premier secours pour porter assistance à ses amis, à sa famille. Mais on ne parle jamais des gestes de premier secours à connaître quand on est seul.
0: Une angoisse
6: supplémentaire.
0: Et on a les auditeurs qu'on mérite, on a les meilleurs, pardonnez-moi, mais c'est vraiment une question extrêmement pertinente. Il faut bien le dire, merci Stéphanie de nous l'avoir posée.
4: C'est vrai que c'est un geste altruiste, mais ça peut être un geste égoïste aussi. Alors, c'est vrai que c'est compliqué de se faire un massage cardiaque tout seul, parce que d'abord vous aurez perdu connaissance. En revanche, l'hémorragie, appuyer dessus, mettre quelque chose pour comprimer, c'est bon réflexe, prendre son téléphone, le mettre en écoute amplifiée et appeler les secours. Ça, on peut le faire tout seul. Il y a souvent quelque chose qui revient sur les réseaux sociaux avec la méthode pour quand vous étouffez tout seul, sur un coin de table, vous pouvez vous faire la méthode d'Emlich, une espèce d'auto-méthode d'Emlich. Alors là, écoutez, je ne sais pas si ça fonctionne, mais par expérience, et notamment de Samu et quelques histoires assez dramatiques, le meilleur réflexe à avoir, c'est de sortir de chez vous et de demander de l'aide à votre voisin. C'est-à-dire que sortez sur le palier, allez demander... Ça va pas, je peux pas le faire parce qu'il y a pas de son qui sort quand vous vous étouffez. Mais justement, sortez de la maison, allez frapper à la porte du voisin, allez chercher de l'aide, parce que c'est ça le meilleur réflexe à avoir. Et après, une fois qu'il y a quelqu'un qui lui va appeler les secours, vous pouvez essayer éventuellement sur un coin de table, etc. Mais honnêtement, ce sont pas des méthodes validées. Pareil, en cas de crise cardiaque, de symptômes de douleur thoracique, on voit passer sur Internet, bouchez-vous le nez ou mettez-vous à tousser fort, etc. Absolument aucune utilité. Le meilleur réflexe, c'est d'appeler vite le 15 ou le 18 pour déclencher les secours.
0: Ah voilà, tout simplement. Merci beaucoup, cher docteur. Et merci à vous, chère Stéphanie. On vous embrasse très fort. Prenez soin de vous. Nous allons continuer à répondre à vos questions. Ne vous inquiétez pas en antenne, parce qu'il y en a eu beaucoup, beaucoup aujourd'hui. Mais pour l'heure, c'est le jeu. Vous vous êtes inscrit sur ici.fr. Il y a une page prévue à cet effet. Parce que oui, je booste votre pouvoir d'achat tout au long de l'année, 2 fois en plus tous les jours dans l'émission, et nous avons une gagnante et elle s'appelle Sandrine. Bonjour Sandrine.
7: Bonjour à toute l'équipe.
0: Elle appelle.
7: Bonjour particulier à Pierre, pardon, parce qu'il est originaire du village juste à côté où j'habite.
0: Oh dis donc, mais alors est-ce que ça voudrait dire que vous le connaissez personnellement ?
7: Alors, je ne le connais pas personnellement parce qu'il est plus jeune que moi, mais mon papa est né à Bille.
0: D'accord. On lui passera votre bonjour, chère Sandrine, parce qu'il sera là demain dans l'émission, figurez-vous. Il nous parlera d'ailleurs de comme quoi il ne faut pas adopter les animaux trop tôt. C'est un sujet encore passionnant. Vous nous appelez de la Moselle. On embrasse très fort ici Alsace. Et vous avez bien fait de vous inscrire sur la page ici.fr parce que c'est gagné.
3: Bravo. Ouais.
7: Merci beaucoup.
0: On est très très heureux. Mais oui, faites comme Sandrine, ça fonctionne cette affaire. Vous inscrivez sur le site ici.fr, il y a une page prévue à cet effet et c'est gagné. On vous embrasse très très fort, Sandrine.
7: De même. Moi également. Bonne continuation pour votre émission.
0: Merci. Ça fait très très plaisir. Je voudrais faire un gros bisou à mon équipe, à Aude, à Valère, à Gérald, à Elsa Wolinski. C'est ça votre nom, madame?
3: Oui, c'est ça.
0: Et nous, on se retrouvera demain. Merci beaucoup aussi à Céline, ma réalisatrice, à Océane, à la technique, à Alex, au standard, et à Gwenaëlle, à la préparation. Aude Razo, très rapidement.
3: Beaucoup, beaucoup de messages au 0810 055 056, avec notamment des questions à nouveau sur les robots cuisiniers. C'est promis, on vous en reparlera. Et puis, on a une question aussi pour Gérald, mais on n'a pas le temps d'y répondre, sur le spasme du sanglot. Qu'est-ce que c'est? On va y répondre, promis, dans une prochaine émission.
0: Très bonne question.

0: Mylène Farmer, accompagnée par l'Auvergnat Jean-Louis Murat, sur ICI, pour vous souhaiter un excellent réveil. Ravi de vous retrouver, vous et toute l'équipe, d'ici les 5 heures.
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0: Bonjour Valentine.
3: Bonjour Louis, bonjour à tous.
0: Nous sommes le jeudi 17 septembre et vous pouvez sortir les Santiago aujourd'hui, les chapeaux de cow-boy, puisque c'est la journée internationale de la musique country.
3: Jolie, Jolie, Jolie,
0: j'adore. C'est une bonne journée qui s'annonce. Et alors ce matin, avec Valentine, eh bien on recherche un auditeur qui...
3: Eh bien on recherche un auditeur fan de country et qui sait même la danser.
0: Vous la pratiquez, la danse en ligne, dans une asso, dans les balles, ou simplement, j'ai envie de vous dire, chez vous, appelez-nous, venez nous le raconter ce matin au 0810 055 056.
3: On parle aussi carburant et la colère qui monte encore avec ces blocages de dépôts de carburant par les pêcheurs. C'est l'info du jour dans une demi-heure. Et le prolongement des aides jusqu'à la fin de l'année n'y fait rien. Explication dès 5h dans les infos.
0: Et pour vous accompagner jusqu'à 6h, Saveria au standard, Elorie à la technique, Emeline à la rédaction en chef. Ici, dès 5h, ça commence maintenant.
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0: Jeudi 17 septembre, excellent réveil, il est 5h. Cinq heures, l'actualité à vos côtés, Valentine, à la une, des aides au carburant jusqu'à la fin de l'année.
3: Face à la colère des professionnels et au prix record à la pompe, le Premier ministre annonce une prolongation des aides ciblées pour les professionnels. Les pêcheurs mobilisés devant les dépôts de carburant ont même droit, Raphaël Ebenstein, à un coup de pouce supplémentaire.
4: Une remise de 35 centimes par litre de gazole pour les bateaux de pêche, alors qu'elle avait été ramenée ces derniers mois à 25 centimes. C'est le seul ajustement du dispositif d'aide, initialement prolongé jusqu'à la fin octobre, et qui sera donc effectif au moins jusqu'à la fin de l'année. Un dispositif estimé à environ 70 millions d'euros par mois pour les caisses de l'État, sous forme d'un remboursement partiel des achats de carburant sur présentation de justificatifs. Le montant restera à 15 centimes par litre de gazole non routier pour les tracteurs des agriculteurs et à 20 centimes pour les pelleteuses ou les engins de chantier du BTP. Pas de changement annoncé pour les grands rouleurs, ces salariés modestes, contraints de faire au moins 30 km par jour de trajet domicile-travail. Le guichet pour demander un chèque de 100 euros sur le site impots.gouv.fr est encore ouvert jusqu'à la fin du mois.
3: Le coût du carburant, comme le manque de transport en commun, force un Français sur 10 à renoncer à un emploi, selon une nouvelle étude de l'association WeMove. Et le quotidien coûtera toujours aussi cher l'année prochaine, voire plus. La guerre au Moyen-Orient et les canicules à répétition entraîneront forcément une hausse des prix en rayon. Déclaration du patron des supermarchés de la coopérative U. Votre kiné a désormais le droit de vous prescrire des médicaments. Nouveauté depuis l'arrêté paru hier au journal officiel, Solène Lehen.
5: Les kinésithérapeutes sont désormais autorisés à prescrire à leurs patients des médicaments relaxants pour les muscles, également des antidouleurs légers, à savoir du paracétamol ou des anti-inflammatoires, explique Élise Bardou, présidente de la Fédération nationale des étudiants en kinésithérapie.
6: Pour le patient, ça va vraiment permettre de ne pas perdre de temps. Il ne va plus devoir aller à la pharmacie, après chez le médecin et en fait retourner à la pharmacie pour pouvoir avoir une prescription de ses antalgiques. En allant chez son kinésithérapeute, il va pouvoir avoir accès à tout ça.
5: Les kinésithérapeutes autorisés à prescrire des médicaments pour la première fois, donc.

0: Nouveau droit aussi, ils pouvaient déjà rédiger des ordonnances pour des dispositifs médicaux. Leur liste s'allonge, près d'une soixantaine de dispositifs, avec désormais des attelles, des ceintures de soutien lombaire, des colliers cervicaux, des béquilles et aussi des sparadraps et des préservatifs. Une première victoire pour la profession qui continue de demander à l'avenir que les patients puissent accéder directement au kiné sans devoir passer d'abord par un médecin, dans le cas par exemple d'une entorse à la cheville.
1: Ça ne veut pas dire non plus qu'il faut se dispenser d'un professionnel pour se soigner. Selon une nouvelle enquête de 60 millions de consommateurs, 40% des médicaments ou compléments alimentaires en vente libre sont au minimum problématiques, voire carrément dangereux.
2: Aujourd'hui, Gérard Depardieu cherche à éviter son procès pour viol.
1: Avec cette audience en appel à Paris, dans l'affaire Charlotte Arnoux, la jeune actrice accuse l'auteur de viol en 2018. Les avocats de l'acteur plaideront qu'il n'y a aucune charge contre lui, avec pour principaux arguments la personnalité de la jeune femme. Même Marine Le Pen savait, au sein du Rassemblement national, les alertes sur le comportement du député RN José Bourin sont remontées jusqu'au sommet du parti, bien avant son investiture dans l'Aisne. C'est une enquête de la cellule investigation de Radio France. José Bourin est notamment soupçonné d'avoir demandé à ses assistants parlementaires de lui reverser la moitié de leur prime en espèces.
2: Et à 5h04, eh bien, je vous dois un café, Valentine.
1: Vous avez parié sur le mauvais cheval, Louis. Le monument préféré des Français cette année, c'est la piscine Art déco de Bruay-la-Buissière dans le Pas-de-Calais. Le bassin de 1936 a remporté le vote des téléspectateurs hier soir dans l'émission de Stéphane Bern. Une fierté, Vanessa Lamarre, pour tous les habitants du bassin minier.
3: Émilie Forger a appris à nager dans cette piscine. Elle a décroché son premier job d'été ici. Aujourd'hui, à 45 ans, elle est gestionnaire du paquebot.
4: Très heureuse. J'ai passé mon enfance ici, premier job, surveillant des bassins. Là, être gestionnaire, c'est quelque chose d'extraordinaire. Il est magnifique ce bâtiment et la lumière le soir quand on ferme, c'est magnifique.
3: Et cette fameuse lumière du soir sur les murs blancs cassés du bâtiment, eh bien tout le monde va pouvoir y goûter cet hiver. Pour marquer le titre, la piscine ne fermera pas fin septembre comme d'habitude. Olivier Guéquer, président de la communauté d'agglomération de Béthune-Bruay.
5: Et donc on va ouvrir jusqu'au 30 décembre l'équipement. En parallèle, on va aussi permettre aux gens qui veulent visiter l'équipement sans se baigner d'avoir donc un coup fil visiteur. Donc on va encore rendre plus ouvert cet équipement qui est pour tous.
3: Et exceptionnellement, la piscine fermée normalement le jeudi va ouvrir aujourd'hui pour accueillir sans doute un public fier et nombreux. Steve Bossard, président de l'Office intercommunal de tourisme.
6: L'Office de tourisme sera présente physiquement ici sur le site pour organiser des visites guidées et puis on verra quelle sera la demande pour qu'on puisse décupler de ce type de visite.
3: Et dans les têtes de tous, de multiples idées fourmillent pour faire briller ce monument préféré des Français, comme par exemple un bain givré du 1er janvier.
1: Pour découvrir la dernière piscine art déco de plein air, toujours ouverte à la baignade en France, avec son architecture inspirée d'un paquebot, rendez-vous sur ici.fr. La météo, Louis.
2: Oui, avec toujours du soleil et cette couverture par contre nuageuse qui reste présente dans le nord et avec elle quelques averses au cours de la matinée. On a aussi de la brume au petit matin avant de retrouver un ciel plus dégagé de la Nouvelle-Aquitaine jusqu'à la région Grand Est et sur le pourtour méditerranéen également. Température en milieu de matinée, on perd encore quelques degrés. Hein, Quimper et Lorient, 16 degrés à Rouen, 19, Dijon, 18 degrés à Valence, 20 degrés, Toulouse et Béziers au cours de la matinée, 21 degrés. Cet après-midi, quelques précipitations attendues encore de la Bretagne, Hauts-de-France jusqu'au Pays de la Loire. Pour les maximales, ce jeudi, elle reste au-dessus des 20 degrés. On a 23 pour la maximale dans le nord, à Bourges. Dans le sud, 28 attendu cet après-midi à Montpellier et Ajaccio.
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2: Bonne fête au Renaud, tiens, qui se réveille avec nous ce jeudi matin. Une journée qui commence ici, une journée qui commence en douceur et en musique. Avec Stevie Wonder, une déclaration d'amour pour commencer ce jeudi. On est en 73, Stevie Wonder qui sera en concert en France pour une seule date. C'est à Paris, ça se passera le 15 octobre. Bon réveil à l'écoute d'ici.

0: The Sunshine of My Life, excellent réveil sur ici avec Stevie Wonder. Soyez les bienvenus, 5h10.
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0: Tous les jours à 5h25, vous avez rendez-vous avec Stéphane Bern. Et ce matin, eh bien, on va parler de fromage. Un fromage qui a un nom, sur le papier, pas des plus appétissants, le crottin de Chavignol, Valentine.
3: Un petit fromage de chèvre fabriqué depuis des siècles du côté de Sancerre. Et l'origine de son nom est toujours assez mystérieuse.
0: Et c'est ce que nous allons découvrir ce matin. Pourquoi ce fromage s'appelle crottin ? Réponse avec Stéphane Bern à 5h25.
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0: Tous les jours à 5h10, vous avez rendez-vous avec Catherine Quicandon pour Ici, ça entreprend. Et ce matin, direction, eh bien, le Limousin, la rencontre d'un jeune entrepreneur. Il s'est lancé un défi, perpétuer un savoir-faire historique autour d'un fruit emblématique de l'automne. Un petit indice, eh bien, on adore le déguster à cette période de l'année. De quoi il s'agit, Catherine ?
5: À Dournazac, à une cinquantaine de kilomètres de Limoges, on aime les châtaignes.
6: M'a filé une beigne, j'ai filé un marron, m'a filé une châtaigne.
5: Pas celle-là, évidemment, mais celle qui se mange. Et pour cela, il y a Nathan Bula, qui fait un drôle de métier, il est blanchisseur de châtaignes. Oui, parce qu'on ne mange pas directement une châtaigne tombée de l'arbre. Vous pouvez donc venir le voir avec votre propre récolte de châtaignes qui sont blanchies sous vos yeux.
7: Le blanchiment manuel, c'est un travail assez compliqué et très très long, en fait. C'est mécanique, c'est à la flamme. Donc on vient brûler la châtaigne, comme ça, ça fait éclater la première peau. Et après, la deuxième phase, c'est dans une parmentière, on appelle ça. On vient enlever la petite peau marron qui est dessous et amène ce côté amer de la châtaigne. Donc nous, on vient l'enlever. Et à la fin de ces deux étapes, on a la châtaigne blanchie
5: Et tellement propre que vous pourrez la déguster en sortant.
8: Miam, miam.
5: La machine peut travailler plus de 100 kilos par heure. Ça en fait des châtaignes. Une machine que Nathan a fait fabriquer spécialement par un artisan. Nathan a débuté il y a seulement un an. Militaire, il se laisse convaincre de reprendre cette activité.
7: En fait, c'est la mairie qui est venue nous voir. Comme nous, on ramassait déjà. On avait déjà la machine pour ramasser. La mairie est venue nous voir pour éviter de perdre cette tradition en fait, qui est là depuis plus de 30 ans dans la ZAC. Du coup, on a accepté. Et on s'est aperçu qu'en fait, il y avait pas mal de personnes du village que ça intéressait de participer à cette aventure avec nous pour justement ne pas perdre cette tradition.
5: Tradition qu'il perpétue avec son papa Marc qui travaille avec lui. Depuis le début, ils ont blanchi plus de 20 tonnes de châtaignes, pas mal. Et il se consacre désormais entièrement à son activité qu'il développe. Depuis peu, il propose de la crème de marron, des châtaignes cuites sous vide, des châtaignes grillées et des châtaignes cuites à l'ancienne, c'est-à-dire au toupie. C'est une marmite en fonte traditionnelle à trois pieds.
9: Miam miam.
10: J'y goûterai bien.
5: Pour blanchir vos châtaignes, sachez que la période est limitée. Cette année, c'est de fin septembre à début novembre et c'est sur rendez-vous. Plus d'infos sur la page Facebook Le Châtaignier de l'Arbre à l'Assiette. Merci à Nathalie Colle d'ici Limousin pour cette idée gourmande. Ici, ça entreprend en Haute-Vienne avec Le Châtaignier de l'Arbre à l'Assiette pour des châtaignes in the pocket.
0: Catherine avec Ici Limousin et la règle d'or, bien entendu, ne jamais ramasser les fruits sur les branches. On ramasse uniquement les châtaignes déjà tombées au sol.
3: Et en parlant de châtaignes, l'actrice Sydney Sweeney en reçoit des milliers en ce moment sur Internet. Depuis la publication d'une pub pour une plateforme de paris sportifs, les athlètes du monde entier lui répondent en vidéo.
0: Et notamment les joueuses de rugby de Grenoble, témoignage en Isère dans moins d'une minute.
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0: Soyez les bienvenus ce jeudi matin à 5h14. Un coup de pub vire à la polémique dans le monde du sport.
3: Une vidéo pour la plateforme de paris sportif Novig dans laquelle l'actrice Sydney Sweeney pose nue. Ses parties intimes uniquement cachées par des ballons, des raquettes, un panier de basket pour montrer, je cite, ce que c'est le sport. Tollé sur la toile, des sportifs du monde entier répondent à leur tour en vidéo avec leurs exploits et le vrai quotidien des athlètes, à l'instar des Amazones, les joueuses de rugby de Grenoble. Noble, très en colère face à cette nouvelle production sexiste, Anna Bonne-Mazou-Carrère.
8: Thinking of sports? Prove it.
9: Devant le spot publicitaire, la réaction de l'élire des Amazones est immédiate.
14: Parce qu'on a l'impression de faire un immense bond en arrière. Là, l'actrice, elle est dénudée, elle est purement sexualisée, elle n'a pas de rôle concret lié au sport, si ce n'est qu'elle est nue et qu'elle est avec des équipements sportifs. Ça invisibilise complètement le fait que les femmes font du sport, les femmes sont performantes.
9: La colère de Lou Noël Rivier, joueuse internationale de rugby depuis ses 20 ans, sidérée de voir de telles images encore aujourd'hui.
14: À peu près l'opposé de ce qu'est notre vie et ce qu'on fait nous, sportifs, tous les jours, donc c'est sûr que c'est révoltant, ouais.
9: Plusieurs athlètes féminines ont contre-attaqué avec leurs propres vidéos, dont les filles du FCG.
14: Il y a des images de filles dans les vestiaires, concentrées, il y a une mêlée, des phases de plaquage, etc. Moi, je trouve que c'est une super réponse que de visibiliser tout ça, avec des images qui représentent, bah, nous, notre réalité, de qu'est-ce que c'est le sport féminin pour nous, joueuses de rugby.
9: Et dénoncer par là un véritable problème de société.
14: Dans le sens où si eux pensent à ce genre de contenu et à ce genre de pub, c'est quand même qu'il y a des gens qui le regardent et que ça touche un certain public.
9: Le but était-il de choquer, forcé de constater que le buzz est là, alors?
14: Surfant sur ça en envahissant les réseaux sociaux, oui.
9: La vidéo des Amazones a déjà dépassé les 60 000 vues sur les réseaux sociaux.
3: La réponse des sportifs du monde entier en vidéo sur ici.fr.
0: Merci Valentine. 5h16 dans les coulisses TV. Ce matin, une énigme va enfin trouver sa réponse. TF1 diffuse ce soir le final du mystère de la chambre jaune. Et on va enfin découvrir, eh bien, ce qui s'est réellement passé dans cette fameuse chambre. Benjamin Baroche nous raconte les coulisses de ce final avec Patrice Gascoin dans 5 minutes. 5h16 tout de suite. Eh bien, je vous propose de retrouver vos rêves d'enfants, des rêves d'enfants qu'on imagine, et en musique avec une chanson. C'est signé Alain Souchon à l'écoute d'ici, issu de son album Toto, 30 ans, rien que du malheur. Voici le Bagad de Lambioé. Belle journée avec nous.

0: Le Bagad de Lambiway, Alain Souchon, 5h20. Soyez les bienvenus à vous. Si vous nous rejoignez à l'instant, vous arrivez pile au bon moment en plus, puisqu'il faut nous appeler tout de suite au 0810 055 056 avec Valentine. On veut parler à deux d'entre vous pour notre bataille des auditeurs quotidiennes avec une question autour de l'actualité, bien entendu, et à gagner, Valentine, un joli cadeau.
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0: Alors allez-y, foncez, appelez-nous. C'est Saveria qui attend vos appels ce matin au standard, au 0810 055 056. Bonne chance à tous.
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0: On retrouve tout de suite Patrice Gascoigne qui nous rejoint avec de nouveau Coulisses TV. Et aujourd'hui, Patrice, vous nous parlez du final de la série de TF1, Le Mystère de la Chambre Jaune. On va enfin savoir ce qui s'est passé dans cette fameuse chambre.
3: Madame la juge Marquet, jouée par Michel Bernier, elle est comme nous. Elle a hâte de découvrir le fin mot de l'histoire.
4: Ils ont retrouvé la victime inconsciente et seule. La chambre a été fouillée, sondée. Il n'y a pas de porte secrète.
5: L'agresseur s'est pas volatilisé comme par magie.
3: Ce soir, enfin, nous saurons quel est le secret du mystère de la Chambre jaune, l'adaptation réussie en série de ce classique de la littérature policière signé Gaston Leroux. Mais où est passé l'agresseur de Mathilde? Rappelons que le drame a eu lieu dans la chambre jaune de la victime, fermée par une porte blindée, et qu'il n'y a aucune autre issue. Et sur la piste de la vérité, il y a l'héroïne Joséphine Rouletabille, jouée par Claire Romain, aidée de Pierre-Yves Bon, alias Théodore Sinclair. Et puis bien sûr, il y a le meilleur enquêteur de Marseille, Larsan, incarné par Benjamin Baroche. D'ailleurs, comment fait-on pour jouer un personnage aussi énigmatique que Larsan, alors que bien sûr, son interprète le connaît, l'ultime et spectaculaire rebondissement, Benjamin Baroche.
6: On a un réalisateur qui est François Vell, déjà, je voudrais le saluer. Et saluer son travail magnifique de mise en scène et de la façon dont il nous a dirigés tous, et nous, particulièrement tous les trois, ben on fait qu'on est un peu comme un aveugle avec une canne blanche, hein, et qu'on se laisse diriger par le réalisateur parce qu'on crossboard, comme vous le savez tous, c'est-à-dire qu'on tourne un peu toutes en désordre et qu'on peut commencer par la fin, par exemple. Donc c'est des choses qui arrivent quand on n'est pas au théâtre, hein, vous le savez tous. Donc là, c'est ce qu'on a vécu. Donc il faut vraiment, sur le personnage de Larsan, mais pas que, hein, je pense que vous pouvez demander à Claire ou à Pierre-Yves, on est dans des émotions tellement montées, tellement descentes sur cette magnifique aventure qu'on est obligé de savoir tout le temps ce qu'on tourne, à quel niveau et à quel moment en sont nos personnages, pour pas trop en rajouter ou accélérer un petit peu, etc. C'est un dosage qu'on fait avec la script et surtout avec François qui me surveille comme le lait sur le feu. Je sais pas si ça répond à la question, mais voilà, parce qu'à un moment donné, il faut faire attention aux émotions, il faut faire attention à pas se spoiler soi-même, si je puis dire.
3: Benjamin Baroche, le fameux policier Larsan, qui vous en dit plus sur le mystère de la Chambre jaune, qui sera résolu ce soir sur TF1.
0: Eh bien, il n'y a plus qu'à patienter. Merci beaucoup, Patrice. Hier, avec Valentine, on a fait un petit pari, puisqu'il y avait, bien entendu, l'élection du monument préféré des Français.
1: Et
0: Valentine,
1: vous avez perdu.
0: Ouais, vous avez annoncé le gagnant tout à l'heure. C'est la piscine Art Déco Roger à Salengros. Et moi, j'avais parié le château de Grignan, dans la Drôme. Eh bien, figurez-vous que j'ai la liste sous les yeux. Je n'étais pas si mauvais que ça, puisque le château de Grignan, eh bien, il a fini en deuxième position.
1: Moi, je retiens surtout que vous avez perdu.
0: Ben, je vais vous l'offrir, votre café. Vous en faites pas, c'est promis. Je vous l'ai annoncé hier. 5h23, c'est l'une des nouveautés musicales de cette rentrée. Jennifer nous a dévoilé, il y a quelques semaines, un single extrait d'un nouvel album à venir, intitulé DJ, qui revisite, en fait, les classiques de Dalida dans un style moderne et dansant. Et la première chanson qu'elle a choisie, c'est Mourir sur scène.

0: Jennifer avec Mourir sur scène jeudi à 17 septembre. Soyez les bienvenus, comme d'habitude avant les infos de 5h30. Un petit peu d'histoire avant l'actu aux côtés de Stéphane Bern. Ce matin, on va parler fromage, puisqu'on voyage au temps où le choix d'un nom pouvait ne pas ouvrir l'appétit.
1: Un fromage de chèvre commence à faire parler de lui. Son nom, Crottin. Disons que côté marketing, on a connu plus inspirant. Direction Chavignol, au-dessus de Sancerre. Quelques maisons, des vignes, des chèvres et surtout un petit fromage rond fabriqué depuis des siècles dans les fermes du coin.
2: Comme promis, voici notre plus beau fromage de chèvre. Tu vois ?
3: Je sens surtout.
1: L'élevage caprin est attesté dans la région au moins depuis le XVIe siècle. À l'époque, on ne parlait pas encore de circuit court, on appelait juste ça la vie normale. Mais au début du 19e siècle, ce fromage local commence à quitter les marchés paysans pour gagner les tables bourgeoises. Et en 1829, le nom Crottin de Chavignol apparaît officiellement. Le succès est en marche. Le mystère du nom, lui, ne fait que commencer. Car, en français, un crottin, c'est aussi ce que laisse un cheval derrière lui avec une grande décontraction digestive. Les historiens se chatouillent les neurones et se transforment en attachés de presse. Certains expliquent que le mot viendrait du berrichon crotte, qui désigne un trou d'argile où l'on lavait le linge. Cette argile aurait servi à fabriquer des moules à fromage. Mouais. D'autres assurent que le mot désignait autrefois une petite lampe à huile vaguement de la même forme. Mieux, mais toujours pas convaincu, non. Bref, depuis deux siècles, tout le monde cherche une explication élégante. Parce qu'il faut reconnaître une chose, appeler un fromage crottin, c'est un pari. Mais le goût fait oublier le nom, et c'est toujours mieux que l'inverse.
4: Il coince ce fromage, hein ? On dirait les coulisses de l'Alcazar !
1: Comme quoi la gastronomie française est probablement le seul endroit au monde où un mot pareil ouvre l'appétit. Les papilles sont moins susceptibles que les oreilles.
0: Et ce fromage en plus, le fromage Crottin de Chavignol, eh bien figurez-vous qu'il se classe tout de même à la 15e place des fromages préférés des Français. Et après les infos, je vous parlerai des journées du patrimoine, puisque c'est ce week-end, des milliers de monuments et de lieux habituellement fermés vont exceptionnellement ouvrir leurs portes partout en France. Et j'ai quelques recommandations à vous partager, je vous explique tout ça en détail à 5h40, puisque tout de suite, il est 5h30, voici l'actualité en France et dans le monde en 90 secondes. C'est avec vous, Valentine Letesse.
5: Nos courses incontestablement plus chères en 2027. Les mots du PDG de la coopérative U à cause de la guerre au Moyen-Orient et les canicules. Préparez-vous à une hausse des prix en rayon dès le 1er mars sur les produits laitiers, ceux à base de plastique ou encore la viande. Pour amortir la flambée des prix à la pompe, l'aide du gouvernement sur le carburant est prolongée jusqu'à la fin de l'année. 20 centimes d'euros par litre de gazole non routier pour les entreprises du BTP, 15 centimes pour les agriculteurs. Elle passe à 35 centimes pour les pêcheurs. Les flammes ne progressent plus dans les Landes. L'incendie démarré hier dans un parc photovoltaïque est fixé. 190 hectares parcourus à une vitesse folle entre l'autoroute A63 et une voie ferrée. Deux pompiers ont été blessés, brûlés aux mains, au visage et aux cuisses. Christian Estrosi, ancien maire de Nice, visé par une enquête pour détournement de fonds publics après un signalement de son successeur, Éric Ciotti, sur l'absence de justificatif pour une partie de ses notes de frais. Une rupture totale du commerce entre les États-Unis et l'Europe, c'est la nouvelle menace brandie par Donald Trump, très fâché par l'intention de l'Union européenne de faire du Canada son premier pays membre associé. La Ligue Europa de foot commence sur un match nul pour Rennes face aux Autrichiens de Sturm Graz et par une victoire de l'Olympique Lyonnais contre les Belges d'Anderlecht, 2-1 hier soir. Et ce soir, l'Olympique de Marseille entre piste face aux Turcs du Beşiktaş.
0: L'info du jour, c'est la fronde des pêcheurs.
5: Avec des ports et des dépôts de carburant bloqués depuis le début de la semaine face à l'envolée des prix du pétrole et l'annonce du gouvernement hier soir d'un prolongement des aides pour la profession jusqu'à la fin de l'année, 35 centimes d'euros par litre, pas question de lâcher. Une cinquantaine de pêcheurs ont maintenu le blocage cette nuit à Port-la-Nouvelle dans l'Aude, accompagnés Sébastien Berriot de leur famille.
6: Sur le piquet de grève, il y a les pêcheurs, mais aussi un groupe de femmes fortement mobilisées. Aurélia est arrivée à 4h du matin sur le barrage. Elle se dit autant concernée que son mari, propriétaire d'un chalutier à Port-la-Nouvelle.
7: Oui, on est dedans complètement, oui. C'est plus viable. Il faut sortir à la mer 3-4 jours pour payer que le gasoil. Et après, il reste 1 ou 2 jours pour payer les frais. Et là, chose qui nous était jamais arrivée, on est en train de regarder ce qu'on achète à manger. Je tiens à préciser qu'on ne veut pas être riche. On veut juste pouvoir vivre normalement avec les salaires de nos maris, chose qui ne sont plus possibles maintenant avec le gasoil.
6: Les enfants de pêcheurs se sentent concernés par l'augmentation du prix du gasoil. Ils voient leurs parents souffrir et ça les met en colère, comme ce jeune homme de 19 ans présent sur le rond-point.
8: Du temps que ça ne bougera pas, on ne bougera pas d'ici. Et si des décisions ne sont pas prises, on fera plus dur. On bloquera tout, les autoroutes, tout. Il y en a marre de tout. On va tout casser, tout casser. Le gasoil est 1,30€. C'est plus possible. Il n'y a plus personne gagne sa vie là. On est contre la faillite. Et pour de bon. Hein. Depuis lundi, on est là. Et la nuit, comme le jour, 24h sur 24. Hein.
6: La poursuite ou pas du mouvement à Port-la-Nouvelle dépendra de la rencontre d'aujourd'hui avec la ministre de la Mer.
5: Le rendez-vous est à 11h ce matin et d'ici là, le port de commerce comme le dépôt de carburant de Port-la-Nouvelle reste bloqué.
0: Merci Valentine. La météo tout de suite de votre jeudi 17 septembre avec toujours du soleil tout de même, mais on a encore cette couverture nuageuse qui reste présente dans le nord et avec elle quelques averses au cours de la matinée. On a aussi au petit matin de la brume sur la quasi-totalité du pays, notamment de la Nouvelle-Aquitaine jusqu'à la région Grand Est, ainsi que sur le pourtour méditerranéen. Pour les températures, en milieu de matinée, on passe en dessous des 20 degrés. À Quimper et Lorient, on aura 16 degrés. À Rouen, 19 degrés. Dijon, 18. Valence, 20 degrés. Toulouse et Béziers, ce matin, 21 degrés également. Cet après-midi, quelques précipitations attendues de la Bretagne Haute-France jusqu'au Pays de la Loire. Ailleurs, c'est du soleil. Vous allez pouvoir profiter de belles éclaircies ce jeudi pour les maximales 23 dans le nord, à Bourges, dans le sud, 28 à Montpellier et Ajaccio.
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0: Tiens, est-ce que vous connaissez l'impressionnante rotonde de la SNCF? Un monument incroyable construit au XXe siècle. Elle pouvait accueillir, tenez-vous bien, jusqu'à 72 locomotives sous une immense charpente métallique de 108 mètres de diamètre, interdite au public. Eh bien, elle fait partie des monuments qui seront ouverts ce week-end dans le cadre des Journées du patrimoine à Chambéry. J'ai quelques recommandations à vous partager. Restez avec nous, 5h34. On se retrouve juste après la musique d'ici avec Edwin Collins, qui me replonge tout de suite dans les années 90, ce jeudi matin, avec son titre A Girl Like You. Excellente journée, bon jeudi avec nous.

0: Edwin Collins, sur ici avec A Girl Like You. 5h38, dans quelques instants, votre rendez-vous anti-arnaque, c'est le C'est Pas Vrai. Et aujourd'hui, on va parler de la hausse des prix du carburant. Les vidéos, à cause de ça, se multiplient sur les réseaux. Et certains, eh bien, en profitent pour raconter n'importe quoi, Valentine.
1: Comme ces images d'une pompe à essence détruite par des automobilistes en colère et vues plus d'un million de fois.
0: Alors justement, comment éviter de relayer ce genre de fake news? Eh bien, Aude Razo nous explique les bons réflexes dans quelques minutes, sur ici.
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0: Excellent réveil avec nous tout de suite. C'est à l'heure du duel des auditeurs autour d'une question, une question sur l'actualité. On va accueillir tout de suite Valentine Francis des Vosges qui est avec nous.
1: Bonjour Francis.
4: Oui, bonjour Valentine, bonjour Louis.
0: Lève-tôt, 3h30, gérant d'un restaurant scolaire. Vous levez de bonne heure.
4: Oui, c'est ça. Parce qu'on ne fabrique que du produit frais.
0: Ah, c'est bien ça.
4: Ouais.
1: Pour combien d'enfants?
4: Pour environ 400.
1: Ah oui, donc ah oui, il faut se lever très tôt.
0: Ça fait du monde. On a Christophe à qui on dit bonjour. C'est Christophe de la Somme.
1: Bonjour,
0: qui est
1: Christophe.
0: Imprimeur. Bonjour Christophe.
5: Oui, bonjour à vous.
0: Christophe, vous êtes imprimeur et vous levez également très tôt, 4 heures.
5: Oui, tous les jours. Je suis toujours du matin, donc on se lève de bonne heure. Comme j'ai un peu de route... pour aller au boulot.
0: Et le matin, tous les deux, vous avez pris une excellente habitude, c'est d'écouter votre radio ici. Messieurs, une question autour de l'actualité pour gagner Valentine.
1: Un poste radio multifonction, équipé du Bluetooth pour écouter toutes vos envies. Il affiche également l'heure pour garder un œil sur le temps. Il a une lampe intégrée, bien pratique quand la lumière vient à manquer.
0: Alors ce week-end, je ne vous apprends rien, samedi 19, dimanche 20 septembre, ce sont les journées européennes du patrimoine. Deux journées où des bâtiments habituellement fermés au public vont exceptionnellement ouvrir leurs portes. On a des palais, on a des châteaux, des préfectures, des tribunaux, on a de tout. Mais à votre avis, combien de monuments et de lieux participeront partout en France à cette opération cette année? Francis, il me faut un chiffre.
4: Oula.
0: Ouais, comme vous dites, oula.
1: Allez, au millier près, dirais, Francis.
4: Allez, je dirais 45 000.
0: 45 000 pour Francis. Du côté de Christophe, vous pensez à quoi?
5: Ah, je dirais un petit peu moins, 26 000.
0: 26 000 pour Christophe. Valentine, vous avez la réponse. Et nous sommes à...
1: 17 000 sites sont ouverts pour les journées du patrimoine cette année.
0: C'est donc Christophe
1: qui remporte la radio.
5: Ah, super.
0: Bien joué, Christophe. On vous envoie directement la radio. Vous allez pouvoir directement la mettre dans votre imprimerie, si je ne me trompe pas.
5: Ah, super. Les collègues vont être contents.
0: Eh ben, on est contents pour vous. Francis, bravo. J'espère qu'on aura l'occasion de rejouer ensemble. Vous avez une passion, vous, c'est le sport. Ça tombe bien, puisque c'est septembre bouge en plus en ce moment. Vous faites quoi comme sport?
4: Je fais beaucoup de tennis. Ouais. Un petit peu de football.
0: Ah, un petit peu de football. Ah, ben, du tennis, on va en parler dans quelques instants.
1: J'allais le dire. Francis, si vous aimez le tennis, surtout restez à écouter l'antenne parce qu'on a une info qui risque de vous intéresser dans pas très longtemps.
0: Merci à vous, messieurs. D'accord. Plaisir d'avoir joué avec vous ce jeudi. Tiens, je vous donne une petite info supplémentaire comme ça dans l'Hérault. C'est une petite info que j'ai relevée sympa, qui fait partie des journées européennes du patrimoine avec un monument incroyable ouvert. C'est le château de Montferrand qui est habituellement interdit au public, qui ouvrira exceptionnellement ses portes avec sur place une démonstration de taille de pierre. Et vous pouvez bien sûr visiter tous les lieux proches de chez vous et les trouver sur le site officiel des journées du patrimoine.
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12: Et pour bien commencer votre journée, chaque matin, on vous partage une initiative qui marche quelque part en France. Et aujourd'hui, eh bien, on va parler de sport. C'est vrai que c'est pas toujours facile, eh bien, de trouver des partenaires quand on arrive dans une nouvelle ville, Valentine.
1: Un sportif de Haute-Garonne a donc trouvé le moyen de mettre en relation des sportifs près de chez eux.
12: Une belle initiative que vous raconte Romain Bernot tout à l'heure à 5h55. Et puis tout de suite, vous pouvez nous appeler au 0810 055 056, puisque aujourd'hui, ce jeudi 17 septembre, eh bien, c'est la journée internationale de la country. Alors avec Valentine, eh bien, on recherche un auditeur qui est fan de country.
1: Ah, c'est bien, la country.
12: Ouais, si vous savez danser aussi la country en ligne, dans une asso ou tout simplement chez vous, eh bien, venez nous le raconter au 0810.
1: Si vous 055, aimez les Santiago.
12: 056.
1: Château de cowboy.
12: Eh bien voilà, vous me l'avez ôté de la bouche. Fameux château de cowboy. 5h44. Tiens, l'occasion. Alors là, on n'est pas dans la country. Là, on est au milieu des années 80. On est même en 83 précisément avec le groupe Regret, la chanteuse Agathe. Et cette chanson, peut-être que vous n'avez pas entendue depuis longtemps. Une chanson sur des paroles de fin de soirée, on peut le dire. Je ne veux pas rentrer chez moi seul à l'écoute d'ici. Bon réveil.

0: La chanteuse Agathe avec le groupe Regret, évidemment. Je ne veux pas rentrer chez moi seul. 5h48, est-ce que nos fans de country dorment ce matin? Que se passe-t-il? 0810 055 056. Appelez-nous, venez nous raconter, tiens, quelle est votre chanson, si vous dansez la country ou pas. On vous attend tout à l'heure, juste avant vos infos locales de 6h.
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0: Tout de suite, place à votre rendez-vous anti-arnaque à C'est pas vrai aux côtés de Aude Razo. Eh bien, les fake news pullulent avec la hausse des prix du carburant et ce n'est pas évident, eh bien, de démêler le vrai du faux.
3: Effectivement, il y a le vrai d'abord, ces stations-service dégradées à coups de marteau dans plusieurs communes du Nord, on en a parlé. Et puis il y a le faux. Et le faux, c'est cette vidéo sur laquelle je suis tombée. Elle a fait plus d'un million de vues.
4: Attention gouvernement, attention.
3: Je vous décris la scène, on est dans une station totale, on ne sait pas laquelle. On voit une pompe à essence cassée, abîmée, hors service. Et il y a donc ce monsieur qui parle.
4: Les gens, ils sont en train de péter un câble, ça y est, ils ont pété un câble. Ils ont éclaté la pompe à essence. Eh ouais, vous faites des prix de malade. Vous faites des prix à 3 euros, bientôt 3 euros le litre. Voilà ce qui arrive.
3: Bon, j'ai un problème avec cette vidéo. Pourquoi ? Parce que rien de ce que je vois dessus ne permet de dire clairement que la station en question a effectivement été attaquée. Et en fouillant, je suis tombée sur un démenti de Total Energy en personne. Je vous le lis. Il ne s'agit en aucun cas d'une dégradation volontaire de notre station. Point. En fait, le groupe explique que c'est une station du Val d'Oise, qu'il y a eu un accident là-bas en juin dernier, et c'est ça qui a abîmé la pompe.
0: Aude, quel conseil de prudence vous nous donnez quand on tombe sur des vidéos comme ça ?
3: Ne réagissez pas. Le compte qui poste ça, je ne le connais pas. Je ne sais pas qui est derrière. Donc qu'est-ce que je fais ? Je m'abstiens. Même quand le sujet m'interpelle, qu'il me met en colère, qu'il suscite une émotion, je me retiens. Je me retiens de liker, de partager. Parce que sinon, si la vidéo s'avère mensongère, j'aurais moi-même alimenté, poussé, fait la pub d'une fake news sans même m'en rendre compte.
0: Il faut donc rester vigilant à tout ce qu'on voit, bien entendu, passer sur les réseaux. Dans quelques instants, on va vous parler d'une application. Robin Bernot a découvert pour vous une application pour se sociabiliser, surtout trouver des partenaires de sport. Une appli que nous allons découvrir juste après Patrick Fiori sur ICI avec Le Champ est libre. Excellent réveil et très bon début de journée avec nous.
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1: Patrick Fiori avec Le Champ est libre. Chaque matin, on découvre sur votre radio ici une initiative qui marche quelque part en France et qui pourrait donner des idées ailleurs. Ce jeudi, direction la Haute-Garonne. Vous avez envie, tiens, de faire un petit match de tennis, mais vous avez personne, eh bien, avec qui jouer.
2: En Haute-Garonne, un homme a trouvé une solution pour mettre en relation des amateurs de la balle jaune près de chez eux.
1: Robin Bernot et Sébastien Bretonou nous expliquent comment ça marche.
3: C'est à Toulouse que Martin Pasquier a créé l'application Uniten.
4: C'est une application qui permet à tous les joueurs et joueuses de tennis de jouer plus facilement et donc de trouver des partenaires. Le but, c'est d'unir les passionnés de tennis.
3: Uniten, UNITEN, une application mobile gratuite qui permet de mettre facilement en relation des joueurs de tennis en fonction de leur niveau et de leur disponibilité, parce que oui, trouver la bonne personne au bon moment avec à peu près le même niveau, ce n'est pas toujours si simple. Martin Pasquier, le créateur de l'application, l'explique à notre reporter Sébastien Bretonou.
4: Exactement, il y a énormément de critères. En fait, c'est pas seulement trouver quelqu'un, c'est aussi trouver quelqu'un déjà disponible en même temps que soi. Après, ça va être du même niveau, mais aussi qui a les mêmes envies. Parce que justement, il faut trouver quelqu'un qui n'a pas forcément envie de faire un match très sérieux. Ou alors si. On peut même, on renseigne son niveau et on peut même l'estimer avec un questionnaire si on ne le connaît pas forcément. Et ensuite, on propose en fait une session dans l'application, un peu comme Blablacar. N'importe qui peut demander à rejoindre et c'est nous qui gérons, qui on accepte sur notre session.
3: Alors ici en Haute-Garonne, ça marche. Mais vous, qu'en pensez-vous? En me baladant pas très loin de la gare, je croise d'abord un homme avec justement une raquette de tennis. Mais lui refuse de me répondre. Bon, c'est pas très grave. Quelques mètres plus loin, je rencontre
5: Mathéo.
3: Et je lui montre l'application. Première réaction.
5: Je trouve que c'est cool pour les gens qui n'ont pas forcément, qui sont pas très socialement intégrés, qui sont timides ou qui sont un petit peu nouveaux dans certaines villes, quoi.
3: Je demande également à Mathéo s'il trouve ça compliqué aujourd'hui de rencontrer d'autres sportifs lorsque l'on commence par exemple le tennis.
5: Non, je trouve pas que c'est si dur que ça. Faut essayer de sortir de sa zone de confort pour rencontrer des gens.
3: Quelques instants plus tard, c'est à Léane que je présente l'application. Elle aussi se montre plutôt séduite par l'initiative.
6: Je trouve que c'est plutôt pas mal, ça permet de rencontrer de nouvelles personnes, de se faire un cercle plus développé, donc c'est bien.
7: Est-ce que c'est dur de se mettre au sport quand autour de nous on n'a pas forcément de gens qui font du sport?
6: Oui, des fois ça peut être compliqué pour des gens parce que ils connaissent personne, et d'arriver dans un club où tu connais personne, c'est pas forcément très amusant. Genre, c'est mieux d'avoir des gens qu'on connaît.
3: Aujourd'hui, l'application Uniten, UNITEN, réunit plus de 3500 inscrits et fonctionne dans toute la France. Et avec près d'1,3 million de licenciés, le tennis est aujourd'hui le deuxième sport en France le plus pratiqué, juste derrière le football.
1: Une belle initiative qui colle à l'actu en plus, puisque le mois de septembre, cette année, c'est un mois qui nous invite à faire plus de sport avec une opération. C'est l'opération Septembre Bouge. 5h56. Nous sommes le jeudi 17 septembre, et aujourd'hui c'est une journée un petit peu particulière puisque en fait c'est la journée internationale de la musique country, et nous sommes cette musique country. Et donc avec Valentine, ce matin on recherchait tout simplement un auditeur ou une auditrice qui est fan de country et qui sait même la danser, et je crois, Valentine, que nous l'avons, notre auditrice.
2: Elle s'appelle Jacqueline et elle est dans la Manche. Bonjour Jacqueline.
8: Bonjour Valentine, bonjour Louis. Super votre émission, merci. Je pensais que quelqu'un allait appeler. Depuis à 4 heures, j'ai entendu, mais...
1: On a eu du mal à trouver notre fan de country.
2: Écoutez, on vous attendait, Jacqueline.
8: Je n'arrivais pas à faire le numéro.
1: Mais j'ai envie de dire, franchement, on a trouvé peut-être la meilleure. Ça fait 15 ans, vous, Jacqueline, que vous pratiquez la country.
8: Ah oui, facilement, oui.
2: Alors, quand on parle de danse country, on parle de danse en ligne, Jacqueline?
8: Oui, mais aussi, nous, on danse aussi en couple, on fait des démos, notre club, c'est Sunrise de Souville, et on fait aussi des démonstrations, mais on est plus vraiment... Far West, on est plus, adore la
1: chapeau
8: musique vraiment
1: western,
8: quoi.
1: C'est ça, un peu chapeau de cow-boy, Santiago.
8: Chapeau de cow-boy, les Santiago, la tenue, nous avons des tenues.

0: combien de temps, tiens, si je décide d'apprendre un pas de country, en combien de temps je peux réussir à l'apprendre?
1: Allez, en 5 minutes.
0: Je vais prendre rendez-vous.
1: Il faut démarrer, voilà. Il y a les débutants, les novices, et après, voilà, c'est.
0: Eh bien, je signe en bas de la feuille. Merci beaucoup, Jacqueline. Franchement, c'était génial de vous avoir ce matin. Vous avez un vrai sourire. Et puis, en plus, on a appris des choses sur la country.
1: Oups.
0: À bientôt, Jacqueline.
2: Merci encore, beaucoup. Jacqueline. Et bon country.
0: Bonne country. Merci à tous d'avoir été là ce jeudi. À 6h, vous avez rendez-vous avec Valentine Lottès.
2: À 6h30 plutôt.
0: 6h30 pour l'info en France et dans le monde en 90 secondes. Et tout de suite, voici les équipes d'ici matin qui sont là ce jeudi. Je vous souhaite une belle journée qui commence ici.
3: Ah ouais, à demain. Nous aussi, on sait danser la country. Bonjour, Maïwenn Vendron.
2: Vous n'avez pas besoin de musique, vous la faites très bien. Bonjour, Gauthier, bonjour à tous.
3: Ah, si vous voulez lancer le chapeau, ça va. C'est après, quand il faut faire des pas de danse, là, c'est autre chose.
2: Vos pattes de cow-boy, il faudra les tirer un peu.
3: Maïwenn vous informe. Il y a Véronique Bouli qui vous accueille au téléphone. Bonjour, Véro.
4: Bonjour, l'équipe. Bonjour, tout le monde.
3: Faites-nous un petit hi-ha.
4: Non, pas vraiment. Attendez. Hi-ha.
3: C'est pas mal.
4: C'est un peu plus grave que vous.
3: Yann Lestrade réalise l'émission. Hello Yann.
5: Hello Gauthier, hello tout le monde.
3: Et bienvenue à vous qui nous rejoignez, c'est jeudi matin et il est 6h.
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3: L'actu de ce 17 septembre. Un habitant du quartier Saint-Nicolas à Laval affirme avoir été frappé par des CRS samedi soir.
8: Cet homme est éducateur pour mineurs en difficulté. Selon lui, des policiers s'en sont pris à lui sans raison au lendemain des violences urbaines qui ont éclaté dans le quartier. Il n'a pas souhaité prendre la parole au micro, mais un de ses proches raconte ce qu'il affirme avoir vu samedi soir.
9: En rentrant du travail, il a garé sa voiture et il est parti saluer des jeunes qui étaient devant la maison, donc là où on habite. En échangeant à peine quelques mots, il y a des CRS qui sont arrivés derrière lui. Donc il s'est senti entouré de CRS. Donc lui, à la base, il était de dos. Et en fait, il y a un jeune qui lui a dit « il y a quelqu'un derrière ». Donc en se retournant, en fait, il a vu beaucoup de CRS qui ont commencé à l'encercler. Et sans même échanger un mot, sans même discuter, un premier CRS, en fait, qui l'a frappé au niveau de la cuisse, il y a eu un retour en frappant dans le bras. Ensuite, il y a un deuxième CRS qui intervenu et qui l'a frappé au niveau de l'épaule. Et il y en a un troisième, comme si ça ne suffisait pas, qui a couru, qui a sauté et qui lui a mis un gros coup de tonfa dans la tête. Il a eu la tête qui commençait à saigner. Il y a beaucoup de sang qui a coulé et puis il lui a dit « maintenant, casse-toi ».
8: D'après un rapport de l'hôpital de Laval qu'ici Mayenne a pu consulter, cet habitant a bien été blessé à la tête. Les médecins lui ont posé 7 agrafes sur le crâne pour refermer la plaie et lui ont prescrit 6 jours d'arrêt de travail. Cet éducateur lavallois a porté plainte lundi. Le parquet de Laval a donc décidé hier d'ouvrir une enquête pour violence par personne dépositaire de l'autorité publique. La police affirme de son côté qu'une plainte a été déposée contre cet habitant pour rébellion et refus de se soumettre. C'est à lire sur ici.fr.
3: Après plusieurs jours de tension entre habitants et forces de l'ordre, le calme semble être revenu dans le quartier Saint-Nicolas.
8: Les derniers affrontements remontent à la nuit de lundi à mardi. Des policiers ont été visés par des tirs de mortier. Un habitant soupçonné d'avoir participé à ces violences a été interpellé il y a 2 jours. Ce jeune de 19 ans est connu de la justice. Il a déjà été condamné à plusieurs reprises selon le parquet de Laval. Il sera jugé demain par le tribunal judiciaire de Laval. Un autre jeune du quartier a lui été interpellé mardi après-midi. Il est soupçonné d'avoir tagué la maison de quartier avec des messages anti-police. Lui aussi a déjà été condamné, notamment pour des faits de violence avec arme. Sa garde à vue a été prolongée hier, précise le parquet de Laval. Le profil psychiatrique du fugitif de Chaillan va être examiné aujourd'hui devant la cour d'assises du Maine-et-Loire. Stéphanie Ganache est jugée depuis lundi à Angers pour un double meurtre en récidive. Hier, l'audience a été consacrée à la mort de sa deuxième victime, Jean-Claude Avard. L'ancien garagiste de Chaillan a été poignardé avec 22 coups de couteau le 1er juillet 2023. Le résumé de l'audience est à lire en détail sur ici.fr. Les urgences de l'hôpital de Mayenne sont fermées depuis 20h30 hier soir. Le service ne rouvrira que demain matin à 8h30. Il n'y a pas assez de médecins pour assurer le fonctionnement normal des urgences. Selon la direction du centre hospitalier du Nord-Mayenne, une deuxième journée de fermeture est envisagée pour la fin du mois au vu du manque de personnel médical. Comment peut-on accepter qu'on abandonne 100 000 personnes à leur sort, dénonce Audace 53, l'association de défense des usagers de l'hôpital public dans un communiqué.
3: Le nombre de signalements de moustiques tigres explose en ce moment en Mayenne.
8: Selon l'Agence régionale de santé des Pays de la Loire, cet insecte nuisible prolifère de plus en plus dans notre département. 3 communes mayennaises sont considérées comme ayant été colonisées: Renazé, Laval et Château-Gontier-sur-Mayenne. À Bazouges, par exemple, sur la

0: commune de Château-Gontier-sur-Mayenne, les habitants sont excédés face à la présence de moustiques-tigres, Raphaël Aubry.
1: C'est la première année qu'il y en a autant dans cette rue pavillonnaire, racontent les habitants. Impossible pour Didier de profiter de son jardin.
2: On ne peut pas manger dehors, c'est infect. Dès que vous sortez dehors, vous rentrez dans la maison, ils vous suivent, paf, ils rentrent.
1: Vous avez eu des piqûres récemment?
2: Moi ça va encore, mais ma femme, oui, elle est piquée sans cesse. Personne ne fait rien. Nous, on les tue quand on peut les avoir. J'ai une raquette électrique ou alors des feuilles de journal, paf.
1: Nelly, sur le trottoir d'en face, est aussi une cible.
3: Ah oui, oui, oui, on en a plein les jambes, partout, dès qu'il a fait chaud, en fait. Donc, mois d'avril, là, ouais. Puis là, cet été, c'était affreux, quoi.
1: Donc là, vous passez quasiment tout votre temps à l'intérieur, donc vous êtes à la
3: voilà,
1: maison.
3: Voilà, c'est ça, on n'ose plus sortir dehors.
1: Et ça joue sur le moral de certains. Un autre Didier sort de sa voiture.
2: Nous, l'année dernière, on n'avait pas ce problème-là. Là, je ne sais pas ce que ça va donner. Qu'est-ce qui peut faire disparaître les moustiques?
1: Sur les réseaux sociaux, des habitants demandent à la mairie d'agir. Ce n'est pas si simple, assure Patrice Soutin, adjoint maire en charge de la qualité des espaces publics.
4: Effectivement, il y a des traitements, mais l'ARS ne déclenche ça que s'il y a des maladies avérées dans le secteur. Ça pourrait être plus dangereux de faire du traitement chimique que le moustique lui-même. Pour l'instant, on suit les consignes de l'ARS qui nous dit il faut faire la chasse à ces réserves d'eau. C'est principalement ça, parce qu'on n'a pas d'autre solution.
1: Le principal conseil de l'Agence régionale de santé, c'est d'éviter les lieux de ponte pour ces moustiques tigres avec de l'eau en surface.
0: Le moustique tigre qui peut être porteur de maladies comme l'indingue, le chikungunya ou le zika, mais aucun cas n'a pour l'instant été recensé en Mayenne cette année, selon l'Agence régionale de santé des Pays de la Loire. Le témoignage d'un expert de l'ARS est à écouter en longueur dans l'info d'ici à 6h32.
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0: Et Gauthier, va-t-on avoir quelques gouttes de pluie aujourd'hui?
6: Oui, effectivement. En même temps, c'est a priori la seule journée de la semaine où on peut avoir un petit peu d'eau. On aura quelques éclaircies pour démarrer la journée, puis rapidement, le ciel va se couvrir. On aura des averses cet après-midi, mais il faudra en profiter parce qu'effectivement, le temps redeviendra sec dès demain. Côté température, on perd quelques degrés par rapport au jour précédent. On aura 20 degrés à Bonchamp dans l'Aglo-Lavalloise cet après-midi, 21 à Cossé-le-Vivier. Dans le sud Mayenne, à Saint-James-le-Robert, près d'Evron. Le bourg est fermé actuellement dans les deux sens. Il y a des travaux en cours et une déviation a été mise en place et vous fait passer par les lotissements de Saint-James-le-Robert.
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6: 6h06, bon début de journée. Vous êtes debout? Bravo! Vous n'aviez peut-être pas tellement envie de vous lever ce matin, et pourtant vous l'avez fait quand même. Eh bien, tout de suite, on va retrouver l'envie, justement.

0: L'envie, Johnny Hallyday à 6h10. Bon réveil.
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0: Est-ce que vous avez bien dormi? Est-ce que vous êtes en forme ce jeudi matin? Alors vous savez que pour vous accompagner et analyser un petit peu votre sommeil, aujourd'hui il existe plein de gadgets, plein d'outils, notamment des bacs connectés. Alors, est-ce qu'il faut croire tout ce que nous disent ces nouveaux outils? On va poser la question au docteur Kierzek dans quelques instants. Avant 6h30, vous pourrez gagner vos places pour le festival d'humour à la campagne, les embuscades, c'est à Cossé-le-Vivien. On jouera d'ici un petit quart d'heure. Et puis, on écoutera aussi Thelma. Houston, on n'a pas de problème ce matin. Tout se passe bien. Don't leave me this way pour vous accompagner dans les prochaines minutes. Bon réveil.
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0: Ici matin, 6h12, votre radio prend soin de vous chaque jour avec le docteur Kierzek. Bonjour docteur, on va parler ce matin des bagues connectées. Ah, elles sont de plus en plus sophistiquées, certaines promettent de mesurer la tension artérielle sans brassard et bien sûr, elles surveillent notre sommeil, mais est-ce qu'on peut vraiment leur faire confiance?
4: Bonjour à toutes et à tous, excellente question, est-ce que je peux faire confiance à ma bague connectée? Alors c'est un bijou, mais ça a complètement changé de métier. Hein. Autrefois, on se contentait d'une bague pour briller au doigt, certains cas pour promettre fidélité. Aujourd'hui, elle surveille votre cœur, analyse votre sommeil et vous demande presque des explications sur la soirée de la veille. La bague connectée, c'est un détective privé installé à votre annulaire. Pour estimer la tension artérielle, certaines bagues utilisent un capteur optique et un petit électrocardiogramme. Ça calcule la vitesse à laquelle l'onde de pouls se propage dans les artères, ce qui permet d'obtenir une estimation de la pression artérielle. Alors, c'est ingénieux, mais ce détective doit régulièrement retourner à l'école de police. Presque tous ces appareils nécessitent un étalonnage avec un véritable tensiomètre à brassard. Et surtout, ce sont des dispositifs de bien-être, ce ne sont pas des dispositifs médicaux. Ça peut repérer une tendance, mais ça ne fournit pas à eux seuls un chiffre permettant d'ajuster un traitement. Il y en a une qui vient de sortir, c'est la Circular Ring 2, et elle propose par exemple une estimation de la pression artérielle, et dans son application, on lit qu'on étalonne, et après on n'a plus besoin de brassard pendant la mesure. Alors le tensiomètre traditionnel, lui, il ne fait pas dans la subtilité, il serre le bras et mesure directement la pression. Là, la bague, elle préfère la méthode Sherlock Holmes, elle ne comprime aucune artère, elle reconstitue justement ce transit de l'onde de pouls. Et selon la société qui la fabrique, plus les artères sont rigides, plus l'onde de pouls se déplacerait rapidement. Et donc, c'est une estimation de la tension artérielle.
0: Alors, si ma bague m'annonce une mauvaise nuit ou une tension un peu élevée, est-ce que je dois m'inquiéter ou pas alors?
4: Il ne faut pas s'inquiéter et prendre pour argent comptant ces mesures. Il ne faut ni classer immédiatement l'affaire sans suite, ni déclencher l'arrêt médical à la première notification, notamment pour le sommeil. Parce que le sommeil, il faut être prudent, ça détecte les mouvements et la fréquence cardiaque. Mais ça ne va pas reconstituer totalement votre nuit. Donc une mesure isolée, on ne s'inquiète pas. La bague peut aider à repérer une évolution de la tension au fil du temps, par exemple, mais ça ne remplace ni le tensiomètre au bras, ni l'AV médical. C'est vraiment pas un outil de diagnostic.
0: D'accord.
4: Autrement dit, elle peut signaler qu'il y a quelque chose à vérifier. Elle ne peut ni prononcer le verdict, ni rédiger l'ordonnance. Mais un seul mauvais chiffre au réveil, par exemple, ce n'est pas une preuve irréfutable. Et surtout, ne paniquez pas et ne vous angoissez pas.
0: D'accord.
4: On n'oublie pas les règles essentielles. Une chambre fraîche, c'est le meilleur argument pour une bonne nuit de sommeil, avec des horaires réguliers et pas d'écran juste avant de dormir. Allez, d'ici là, portez-vous bien.
0: Et tous ces conseils, vous pouvez les partager depuis l'appli Ici. Il est 6h14. On se réveille tranquillement. Pendant que le petit-déj se prépare, nous, on va vous emmener à Cossé-le-Vivien dans 3 minutes pour rencontrer une agente des services des espaces verts qui s'occupe de la tonte, du compost et justement, elle sera avec nous et les gens d'ici dans 3 petites minutes. Mais d'abord, Thelma Houston avec Don't Leave Me This Way à 6h15. Bon réveil sur la première radio du département.

0: Don't Leave Me This Way, Thelma Houston, à 6h18. Bienvenue. Vous écoutez ici Mayenne, bon réveil. Alors ça, c'est un bruit qui n'a pas dû trop vous perturber cet été. Hein. Avec les chaleurs qu'il a fait, on a moins tondu en Mayenne. Ça n'empêche pas que les services des espaces verts, des communes, eux, ont toujours été sur le pont et le sont encore en cette période de rentrée. D'ailleurs, Claire Martin, pour les gens d'ici, nous emmène ce matin à Caussy-le-Vivien. On est au sud de Laval pour rencontrer une Mayennaise qui nous présente son métier, justement.
1: Je suis agent des espaces verts à la commune de Caussy. Je débroussaille, je tonds, et puis voilà.
2: Et pour ça, il faut quand même un camion.
1: Oui, bien sûr. Un gros camion avec un camion benne pour toutes les branches, toute la tonte où on met dedans. Et puis on décharge à la serre, on a un dépôt où on fait du compost, tout ça.
2: Bah, vous avez déjà bien travaillé parce qu'il y a quand même pas mal de branchages déjà.
1: Oui, ça fait toute la semaine là où on taille toutes les haies. En fait, on le taille pas avant parce que on laisse les petits oiseaux faire leur nid dans les haies, et donc du coup, on décale.
2: Et là, vous vous êtes garé ici, proche de l'église. Finalement, vous alliez faire quoi à l'instant ?
1: C'est juste parce que on doit aller ranger les poubelles des habitants, parce que c'est une allée où le camion poubelle en fait ne passe pas. Plutôt des personnes âgées. Bon, la commune a décidé que ça soit aussi les agents qui mettent leurs poubelles.
2: Ça fait combien de temps que vous faites ce métier-là ?
1: Là, ça fait un an, tout pile. Moi, je suis en reconversion. J'étais soigneuse animalière avant. J'ai voulu changer, tout simplement. Et du coup, je suis arrivée à Caussy.
2: Nouvelle vie pour vous.
1: Voilà,
2: vous vous appelez comment ?
1: Camille Lebrun.
2: Camille, merci beaucoup. Bon courage pour la suite parce qu'il faut quand même des bras. Hein. Ça doit vous faire les bras, tout ça.
1: Oui, effectivement, c'est assez physique comme métier. Il faut être en pleine forme.
2: Merci. Vous êtes jeune et élancée, il n'y a pas de problème. Bonne journée, à bientôt.
0: Les gens d'ici, on les rencontre grâce à Claire Martin chaque jour. Vous pouvez les retrouver sur notre site ici.fr. Et c'est à Caussy-le-Vivien que va démarrer le festival d'humour à la campagne, les Embuscades, à partir du 24 septembre prochain. Et parmi les temps forts, il y aura le mercredi insolite. Ce sera le 7 octobre prochain, avec au programme notamment un ciné-concert autour du film de Jacques Tati. Jour de fête avec des musiciens qui joueront en live sur scène. Pour faire partie du public et être nos invités, il y a une petite question à laquelle vous allez pouvoir répondre tout de suite. C'est une question géographie. Quand vous prenez la départementale 32, quand vous êtes à Caussy-le-Vivien et que vous prenez cette D32 en direction de la Guerche de Bretagne, quelle est la dernière commune mayennaise que vous traversez ? Est-ce que c'est La Gravelle, Cuillé ou L'Aubrière ? 02 43 67 11 11. Quelle est la dernière commune mayennaise que vous traversez sur la D32 quand vous partez de Caussy-le-Vivien vers l'ouest ? Est-ce que c'est Cuillé, L'Aubrière ou La Gravelle ? 02 43 67 11 11 pour gagner vos places pour le festival Les Embuscades.

0: C'est le nouveau titre de Florent Pagny à 6h24. Il y a de la joie aujourd'hui pour les Verseaux. On vous en dit plus avec l'horoscope dans quelques secondes et toute l'actu locale dans 6 minutes.
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0: 6h26, bon début de journée avec Ici Mayenne. Le festival Les Embuscades débute le 24 septembre prochain à Caussé-le-Vivien et dans le Pays de Cran, le festival d'humour à la campagne. Il y aura notamment le mercredi insolite, le mercredi 7 octobre, avec le ciné-concert autour du film de Jacques Tati, des musiciens sur scène qui interprètent la musique de jour de fête. Et c'est peut-être Guy qui gagnera ses places dans un instant. Bonjour Guy.
8: Bonjour Gauthier, bonjour toute l'équipe.
0: Alors Guy qui est un passionné de marche, vous aimez aussi soigner les animaux, vous levez tôt,
8: oui.
0: Hein, le matin, et je crois qu'il y a un petit peu de rangement qui vous attend à la maison chez vous.
8: Ça y est, c'est fait.
0: Ah, alors quel était l'endroit à la maison qui avait besoin justement que vous fassiez du rangement?
8: Il y a toujours quelque chose à faire dans la maison, vous savez.
0: Ah oui, eh ben parfait. En tout cas, Guy, pour gagner ces invitations pour le mercredi 7 octobre, il y avait cette question. Quand vous prenez la départementale 32 depuis Caussé-le-Vivien, direction la Guerche de Bretagne, quelle est, oui, la dernière commune mayennaise que vous traversez? Est-ce que c'est La Gravelle, Cuillé ou L'Aubrière?
8: Cuillé.
0: Oui, bravo. Ah, Guy qui est bon en géographie mayennaise, hein.
8: J'aime beaucoup la Mayenne et toute la géographie de la Mayenne.
0: C'est vrai, est-ce qu'il y a un coin que vous aimez particulièrement dans le département pour vous balader, vous qui aimez la marche par exemple?
8: Snone.
0: Snone, ah bah oui.
8: C'est joli Snone.
0: Ouais, et puis c'est l'occasion d'aller voir les chevaux aussi.
8: Ah oui, oui, oui, j'aime beaucoup les chevaux.
0: Vous remportez vos places donc pour ce mercredi insolite, c'est le 7 octobre, c'est à Caussé-le-Vivien, dans le cadre du festival d'humour à la campagne Les Embuscades. Je vous souhaite une belle journée Guy.
8: Je vous remercie.
0: À très bientôt, merci.
8: Et à bientôt, au revoir à tous.
0: Il est 6h27, bonne journée. Catherine Viguier arrive pour l'horoscope, bonjour.
9: Bonjour Gauthier.
0: Alors l'horoscope, les Sagittaires nous donnent de l'espoir. Hein.
9: Oui, certains signes en manquent aujourd'hui. Bélier, vous respirez. La lune vous invite au voyage intellectuel ou en prenant le large. Taureau, un conflit prend fin et c'est en partie grâce à vous. Gémeaux, ce jour vous expose à votre vie relationnelle et vous allez faire face. Cancer, économisez vos forces, vous aurez du travail certes, mais votre santé prime. Lion, vous allez aimer ce jour, demain aussi. On vous félicite, on vous gratifie. Vierge, si vous avez une baisse de morale, n'oubliez pas tous les efforts remportés. Balance, au fil des heures, vous êtes d'humeur joyeuse, vous serez très convaincant. Scorpion, avant de vous décider à agir financièrement, réfléchissez bien. Sagittaire, aujourd'hui c'est une journée lumineuse, vous allez briller. Capricorne, dans l'ombre, c'est là que tout se passe, vous allez reprendre des forces. Verseau, ah, vous serez heureux, parce que l'on vous aide, on croit en vous et on vous le dit. Poisson, ne vous mettez pas la pression, même si votre quotidien est bien chargé. Et pour nous tous, au détour d'une rue, tout devient possible.
0: Et belle journée avec Ici Mayenne.
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0: C'est jeudi, nous sommes le 17 septembre. Vous nous suivez à la radio, à la télé. Aujourd'hui, c'est la Saint.
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10: et marche à l'ombre.
0: La Saint-Renaud, toujours bien accueillie hein, sur votre radio ici, Mayenne. Mais vous vous sentez très bon, Maïwenn Bordron, bonjour.
11: Merci Gauthier, bonjour à tous.
0: C'est vous qui nous informez ce matin. Il y a Yann Lestrade qui réalise l'émission. Il y a Véronique Boulle qui vous accueille au 02 43 67 11 11. Dans les prochaines minutes, on parlera vélo parce que c'est la semaine européenne de la mobilité. Comment choisir le bon vélo pour vous, pour vos enfants? 100% sport arrive d'ici quelques petites minutes. Il y aura aussi les 3+, 3 infos pratiques, sympas et utiles pour bien démarrer ce jeudi 17 septembre. Ce sera avec Benoît Thérèse dans moins de 20 minutes. Il est 6h30, l'essentiel de l'actu en Mayenne, Maïwenn Bordron. Un habitant du quartier Saint-Nicolas à Laval affirme avoir été victime de violences policières.
11: Les faits remontent selon lui à samedi soir, alors que des violences urbaines avaient éclaté dans le quartier la nuit précédente. Le parquet de Laval a annoncé hier l'ouverture d'une enquête pour violences par personne dépositaire de l'autorité publique. Les urgences de l'hôpital de Mayenne sont à nouveau fermées aujourd'hui. Le service ne rouvrira ses portes qu'à 8h30 demain matin. Les urgences obstétricales, elles restent ouvertes 24h/24, précise la direction du centre hospitalier du Nord-Mayenne. Le moustique tigre prolifère en ce moment en Mayenne. Le nombre de signalements reçus par l'agence régionale de santé a explosé cette année. Selon l'ARS, 3 communes sont colonisées par cet insecte. Précision d'un expert de l'ARS dans l'info d'ici à 6h32. En attendant, c'est l'heure de faire un point sur l'actualité en France et dans le monde avec vous, Valentine Letès. Comme tous les matins, vous faites le tour de l'info en 90 secondes.
12: Toute la nuit, les pêcheurs ont maintenu la pression à Port Nouvelle dans l'Aude, où le dépôt de carburant comme le port de commerce sont toujours bloqués. Malgré le prolongement des aides sur le carburant annoncé hier soir, 15 centimes d'euros par litre pour les agriculteurs, 20 centimes pour le BTP, 35 pour les pêcheurs. La viande, les produits laitiers et ceux à base de plastique plus chers aussi l'an prochain. Préparez-vous à une forte hausse, prévient le patron des supermarchés U dès le 1er mars, la fin des négociations entre supermarchés et fournisseurs. Deux pompiers brûlés au visage, aux mains et aux cuisses dans un nouvel incendie dans les Landes. Le feu parti d'une centrale photovoltaïque est fixé depuis hier soir, mais 190 hectares ont été parcourus par les flammes à une vitesse extraordinaire, selon le maire de La Bouère. Le danger de se soigner seul, 4 médicaments sur 10 en vente libre sont problématiques, voire carrément dangereux, selon 60 millions de consommateurs. Dans sa nouvelle enquête, le magazine pointe par exemple les sprays anesthésiants pour la gorge. Ils entraînent dans certains cas des troubles de la déglutition. Les fautes d'orthographe coûteront cher aux élèves. Les candidats au bac et au brevet cette année sont prévenus. Jusqu'à 2 points de moins par copie, quelle que soit la matière. Et donc en maths et en physique aussi, par exemple, quand la maîtrise de la langue française est trop mauvaise. Avec son architecture inspirée d'un paquebot, le monument préféré des Français cette année, c'est la piscine Art déco de Bruay-la-Buissière dans le Pas-de-Calais.
11: Valentine Letès, on vous retrouve dans une heure pour un autre point sur l'actu en 90 secondes. Vous êtes nombreux en ce moment à ne pas profiter de votre jardin ou de votre balcon à cause du moustique tigre. Cet insecte nuisible reconnaissable à ses rayures noires et blanches a colonisé 3 communes mayennaises. Château-Gontier-sur-Mayenne depuis 2020, Renazé depuis 2023 et Laval depuis l'année dernière selon l'Agence régionale de santé des Pays de la Loire. Ce moustique qui mesure en moyenne 5 mm prolifère de plus en plus en Mayenne, affirme Rodrigue Le Thor. Il est responsable du département santé publique et environnementale de l'ARS en Mayenne.
13: Le nombre de signalements reçus a nettement explosé vis-à-vis de l'an passé. On a une augmentation significative.
0: À quelle hauteur ?
13: On avait reçu une dizaine de signalements de mémoire. Là, vous voyez, nous en sommes à plus de 47 exactement.
0: Comment on peut expliquer cette hausse du nombre de moustiques tigres observés dans le département ?
13: Alors clairement, le moustique tigre est en France là, depuis maintenant une dizaine d'années. Hein, il y a un front de colonisation important du sud vers le nord. Et le réchauffement climatique est certainement une des clés d'explication de cette extension géographique du moustique. Un été caniculaire, c'est pas forcément non plus propice à son développement parce qu'il faut qu'il puisse se pondre dans une zone à l'interface entre l'air et l'eau. Mais les quelques pluies que nous avons eues au mois d'août ont certainement permis de réactiver ces larves qui, depuis 3-4 semaines, on sent une augmentation des signalements et des plaintes en lien avec la présence du moustique sur les communes indiquées.
10: Est-ce que vous avez observé des cas positifs à certaines maladies ? On sait que le moustique tigre peut être porteur de certaines maladies.
13: Alors rassurez-vous, pour l'instant, on n'a aucun cas autochtone, ça veut dire de personnes qui n'ont pas voyagé, qui ont contracté des arboviroses, donc la dengue, le chikungunya ou le zika. Aucun cas autochtone en région Pays de Loire et donc en Mayenne. Par contre, sur une autre problématique, on a constaté la circulation active du virus du Nil occidental, mais qui est véhiculé par un autre moustique, qui est le moustique de l'espèce des culex, qui est le moustique qu'on connaît bien, qui est actif la nuit et qui fait du bruit. Et là, par contre, on a 3 premiers cas autochtones et 2 suspicions en Loire-Atlantique et en Maine-et-Loire, mais pas pour l'instant en Mayenne. Donc en Mayenne, ce qu'il faut retenir, c'est que nous n'avons pas de circulation active des arboviroses et nous n'avons pas de cas autochtones encore dans notre département.
10: Vous vous attendez à avoir davantage de moustiques tigres dans les prochaines années ?
13: C'est quasi certain. Les projections que nous avons vont pour une extension de l'aire du moustique, donc une augmentation de communes colonisées. Là, pour un titre d'exemple, ma collègue me disait, donc on est à 102 communes colonisées en Pays-de-Loire, c'est plus 40 par rapport à l'année 2025, rien qu'au titre de l'année 2026. Donc, vous voyez, on double à peu près le nombre de communes colonisées. Le risque aussi dans les années à venir, selon certaines agences d'expertise, c'est la circulation du dengue, de la chikungunya et du zika, qui risque de devenir une réelle problématique de santé publique, puisque nous avons de plus en plus de cas autochtones, pour l'instant dans le sud de la France, mais ce nombre de cas autochtones a tendance à se multiplier.
11: L'Agence régionale de santé conseille par exemple aux habitants de vider régulièrement ou même d'enlever les coupelles sous les pots de fleurs et les vases pour éviter d'avoir de l'eau stagnante. C'est là que se développent les moustiques tigres. Recommandation à retrouver sur le site internet de l'ARS. Gauthier, la météo, c'est un peu de pluie aujourd'hui.
0: Oui, effectivement.
11: De façon raisonnable. Ouais, même si pour nos auditeurs agriculteurs, on aurait aimé qu'il y en ait plus.
0: Oui, mais il faudra se contenter de ce qui va tomber aujourd'hui parce qu'effectivement, ce sera la seule journée humide de la semaine, nous dit Météo France. On va démarrer avec quelques éclaircies ce matin. Le ciel va ensuite se couvrir et nous aurons des averses cet après-midi. Puis ensuite, le temps va redevenir sec à partir de demain et jusqu'à au moins milieu de semaine prochaine avec toujours du soleil. Les maximal, on aura 19 degrés à Ernée. On perd quelques degrés par rapport au jour précédent. 20 à Louvernay, dans l'agglo lavalloise. Et chez vous, quel temps ce matin ? 02 43 67 11 11. Vous pouvez également nous envoyer une petite photo ou un petit message vocal via l'application WhatsApp. Sur la route, c'est toujours barré sur la route entre Changé et Saint-Germain-de-Fouilloux. Les travaux qui sont en cours. Et si vous êtes témoin d'une difficulté, vous aussi, prévenez-nous. 02 43 67 11 11.
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0: Ici Mayenne, 6h37. Allez, on s'étire tranquillement. Ah oui, parce que le matin, parfois, ah oui, il faut se laisser un peu le temps. Bon, pas trop non plus, parce que...
11: Un bon café. Retard.
0: Voilà, ça va aller. Bon, faites couler le café, préparez votre petit déj. Nous, on s'occupe de la musique tout de suite pour vous réveiller avec Téléphone.

0: Un autre monde téléphone à 6h41. Bon réveil.
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0: Allez, la journée démarre bien puisqu'on la démarre ensemble avec la première radio du département. Soyez les bienvenus. On va parler transition écologique dans un instant. Alors oui, je sais, c'est un grand mot qui peut faire un petit peu peur. Pourtant, vous allez voir que la transition écologique, ça peut aussi être fun. On va en parler même avec de l'humour. Ce sera le cas ce soir à Évron. On vous donne tous les détails d'ici 10 minutes. Et puis, on écoutera aussi Julien Clerc.
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0: Elle voulait que je l'appelle Venise, Julien Clerc, dans les prochaines minutes. Mais d'abord, c'est le sport qui est à l'honneur. En Mayenne, on aime le sport avec vous, Cédric Ruiz. 100% sport ce matin. Eh ben, on se met au vélo.
4: Le retour de 100% sport sur votre radio ici Mayenne, c'est la rentrée et en termes de rentrée, des fois il faut bien s'équiper. On va en parler avec Adrien Goulet qui est spécialiste en running mais aussi en vélo chez Decathlon à Laval. Bonjour Adrien.
5: Bonjour à tous.
4: Un vélo, ça paraît simple aussi, un vélo, pas n'importe quel vélo. Quand on veut peut-être s'équiper, bah chez Decathlon mais dans d'autres magasins aussi, il y a diverses formes de vélos. Pour les enfants peut-être, et après on parlera pour les familles, est-ce qu'il y a des modèles un peu spécifiques qui vont plaire à tout le monde ?
5: Il n'y a pas forcément de vélo si spécifique, après c'est plutôt la taille. Aujourd'hui sur les enfants, ce qui est bien pour les enfants, c'est qu'ils soient équipés à la bonne taille.
4: Ouais.
5: C'est plutôt ça, il y a plein de tailles différentes et pour qu'ils suivent en fait leur croissance et ne pas se blesser, entre guillemets, c'est plutôt ça le principal je trouve.
4: Et aujourd'hui, il y a le vélo classique où il faut pédaler, le vélo électrique qui est devenu de plus en plus quotidien pour la pratique, on va dire loisir, mais pour la pratique aussi de la vie de tous les jours.
5: C'est ça. Aujourd'hui, le vélo électrique est à part entière à sa place totale en fait dans nos rayons.
4: Ouais.
5: Et voilà, on le retrouve aussi sur des pratiques très sportives avec des VTT, mais également voilà sur des vélos de ville, sur des cargos qu'on voit de plus en plus dans nos rues.
4: Alors ça, cargo, c'est vrai qu'on en voit beaucoup. Est-ce qu'on peut expliquer quelqu'un qui n'en aurait jamais vu un cargo, c'est quoi ? Parce que dans l'imaginaire, un cargo, c'est sur l'eau.
5: Le nom, il prête un petit peu. C'est que on est sur un vélo du coup qui est beaucoup plus long qu'un
4: d'où
5: vélo
4: le nom cargo,
5: ordinaire.
4: C'est parce qu'il
5: voilà,
4: est,
5: c'est ça qui, ouais. Est, qui est beaucoup plus long. Alors, et très souvent avec une partie assez volumineuse à l'arrière, alors soit pour du transport de marchandises, si je puis dire, par des livreurs, mais aussi par les enfants. Voilà, on peut mettre sur des cargos, du coup, deux enfants à l'arrière.
4: Et un prix aussi qui peut aller là aussi à des entrées de gamme, où je présume que ça doit quand même pas être non plus le plus accessible par rapport à un vélo classique.
5: Ouais, souvent sur des choses comme ça, on va arriver à 2500, 3000 euros sur des entrées de gamme, mais qui peuvent être très souvent, je vois sur la ville de Laval, remplacer un peu une deuxième voiture, très souvent.
4: Cher à l'achat, mais en termes d'une année complète, la rentabilité par rapport à une voiture, l'essence, etc., c'est vrai qu'on y gagne au final. Et l'entretien peut-être aussi.
5: Exactement, l'entretien d'un vélo électrique ou d'un cargo n'est pas le même qu'une voiture, pas de problème de stationnement, voilà, on y gagne quand même pas mal là-dessus.
4: Merci Adrien Goulet.
5: De rien.
0: Deux bons conseils pour bien choisir votre vélo en cette semaine européenne de la mobilité. Vous retrouvez 100% sport sur ici.fr. Vous en avez assez de jouer au portier pour votre chat à la maison, entrer, sortir. Bon, il y a un système qui marche très bien et qui va vous faire gagner en liberté. C'est la chatière. Comment bien la choisir et l'installer? Les conseils de notre véto dans quelques secondes.
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0: 6h46, notre veto Pierre Fabin est là chaque jour pour vous donner de bons conseils. Bonjour Pierre.
10: Bonjour Gauthier, bonjour à tous.
0: On parle de la chatière ce matin parce que c'est vrai que c'est le symbole de l'indépendance pour le chat et un confort aussi pour nous, mais ça peut vite devenir un casse-tête. Alors comment on installe une chatière et comment on choisit le bon modèle ?
10: Alors, oubliez tout de suite la vieille chatière basique avec un simple battant en plastique. C'est une porte ouverte à tous les chats errants du quartier. Aye. Si un matou bagarreur entre chez vous pour voler la gamelle ou uriner sur le canapé, votre propre chat sera traumatisé et vous, vous serez pas très content. Le seul modèle valable aujourd'hui, c'est la chatière électronique à lecteur de puce. Elle fonctionne comme un badge d'accès sécurisé. Elle lit la puce d'identification de votre chat. La porte ne se déverrouille que pour lui. C'est un investissement un peu plus coûteux, autour d'une centaine d'euros. Mais c'est la garantie absolue de ne pas retrouver des ratons laveurs ou des matous du voisinage dans votre cuisine en pleine nuit. Alors, c'est la sécurité totale.
0: Ouais, donc une fois qu'on a acheté ce modèle, faut passer à l'installation. Comment on perd si on place ça au bon endroit pour être sûr qu'il accepte de s'en servir ?
10: Alors on voit souvent ça comme une vraie galère, car il faut percer une porte, un mur ou même une baie vitrée. Mais il existe des installateurs professionnels pour ça. La facture sera un peu plus salée, mais c'est un investissement indispensable. Ça ne sert à rien de s'équiper si la chatière ne donne pas au bon endroit. C'est l'environnement extérieur, mais aussi intérieur qui compte. Oui. Si la sortie débouche sur un trottoir bruyant ou devant la machine à laver qui fait du bruit, votre chat refusera clairement de l'utiliser. Mieux vaut payer pour percer le bon mur que de le faire soi-même sur la mauvaise porte. Et côté hauteur, placez-la simplement à une dizaine de centimètres du sol, au niveau de son ventre.
0: Bon alors, les premiers jours, il y a beaucoup de chats qui restent bloqués devant cette chatière sans oser pousser le battant. Comment on va l'entraîner à passer, mais sans le braquer ?
10: Alors, il ne faut jamais le pousser de force à travers la trappe. Vous allez juste créer un traumatisme et il n'y retournera plus jamais. La clé, c'est la décomposition de l'exercice. Le premier jour, vous bloquez le clapet en position grande ouverte avec du gros scotch. Le trou doit être complètement libre. Vous vous placez de l'autre côté et vous l'appelez avec sa friandise préférée ou de la pâtée. Il va passer dans le trou sans aucune crainte. Au bout de quelques jours, vous enlevez le scotch en laissant le bâton tomber. Mais vous coincez quand même une petite passe à linge pour l'entrouvrir légèrement. Et là encore, on utilise des friandises pour l'appeler la première fois. Il va comprendre qu'il faut juste un petit coup de museau pour l'ouvrir. Et une fois qu'il aura compris ce mouvement, vous retirez la pince.
0: Et on sera plus tranquille après parce qu'on aura pu à ouvrir et à fermer la porte tout le temps quand monsieur le chat veut rentrer ou sortir. Ce qui généralement arrive dans les quelques minutes qui suivent. Quand il est rentré, il veut sortir juste après. Lucas, c'est Suzanne Vega pour vous accompagner en ce jeudi matin. On parlera boulot dans un instant. Si vous recherchez un travail, il y a de nombreuses entreprises qui recrutent. Les détails avec Benoît Thérèse, juste après Lucas.

0: Luca, Suzanne Vega à 6h53. Bon début de journée et bienvenue à Benoît Thérèse. Bonjour.
1: Bonjour Gauthier, bonjour à tous.
0: Alors pour vous accueillir ce matin, on va faire quelques petits pas de danse.
1: Ah oui.
0: Parce que c'est l'anniversaire d'un membre d'IAM ce matin.
1: Oui, Akhenaton qui fête son anniversaire effectivement aujourd'hui. Bon, nous on se débrouille aussi pour la danse, pour l'accent marseillais, on est moins fort.
0: Mais... Oui, effectivement, bon anniversaire à lui. Et bien, bon anniversaire à vous également si vous êtes né un 17 septembre.
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0: Alors, pas d'accent marseillais pour les 3+, ce sont nos actus locales utiles et sympas.
1: Je vais prendre l'accent du Nord-Mayenne, s'il y en a un, je ne sais pas. Puisqu'il y a les rencontres de l'emploi mardi à la salle polyvalente de Mayenne avec des entreprises qui recrutent. Elles seront présentes de 9h30 à 17h30. Alban Guibert, qui est chargé de mission emploi à Mayenne Communauté, nous en dit plus.
3: C'est un grand job dating. Donc sur place, il y aura environ 75 structures de tout secteur d'activité, plus de 700 offres d'emploi à découvrir, donc en tout type de contrat, CDD, CDI, alternance, stage. Et tous les secteurs d'activité seront représentés, industrie, commerce, services, santé, BTP. Il y en aura vraiment pour tout le monde.
1: Et puis le soir, à partir de 18h, place à la grande soirée de la reconversion professionnelle avec des spécialistes de la transition qui seront là pour répondre à vos questions.
0: La deuxième info du jour, c'est à Andouillé.
1: Oui, demain, la soirée d'ouverture de la saison culturelle de l'Ernée à la salle des fêtes d'Andouillé. L'équipe vous présentera toute la programmation de la saison, spectacle, atelier théâtre, lecture ou exposition. Il y a forcément un rendez-vous qui sera proposé près de chez vous. Et puis cette soirée se poursuivra autour d'un repas imaginé par l'artiste culinaire Gwendoline Bloss. Et ensuite, il y aura également des siestes musicales. Rendez-vous à partir de 19h, salle des fêtes d'Andouillé. Ce sera également l'occasion de découvrir la Biennale d'Andar, cette exposition qui démarre aujourd'hui et qui va se poursuivre jusqu'au 2 octobre dans ce même lieu, donc la salle des fêtes d'Andouillé.
0: Et puis la troisième info, ça c'est pour rire.
1: Oui, à Évron, le Greenwashing Comedy Club. C'est dans le cadre du mois du climat, c'est en ce moment. Alors sur scène, il y aura des humoristes qui vont aborder les grands enjeux de la transition environnementale et sociétale. Rendez-vous ce soir pour rire avec la planète. Ça se passe au pôle culturel des Coëvrons et c'est un rendez-vous qui est gratuit. C'est à 18h30.
0: Vous retrouvez les 3+ sur ici.fr. Et justement, puisqu'on parle d'humour, on souhaite aussi un bon anniversaire à qui aujourd'hui ?
1: C'est Vérino qui fête son anniversaire et il sera très bientôt à Espace Mayenne, oui, le 11 décembre. Je suis en train de vérifier, 45 ans, voilà, il fête ses 45 ans, Vérino. On va avoir d'autres humoristes d'ici quelques instants, puisque l'humour en tube arrive comme chaque matin. Et puis ensuite, il y aura les infos de 7h, là aussi comme chaque matin.
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0: Bah oui, c'est le programme chaque matin à vos côtés, en compagnie de toute l'équipe d'ici matin et en compagnie de Fred Ballard, parce que sa mission chaque matin avec l'humour en tube, bah c'est de nous faire sourire.
1: Eh oui, de nous faire rire. On se prépare à la journée mondiale sans voiture, ce sera mardi prochain.
0: Oui,
1: et donc pour s'y préparer, eh bien Fred Ballard a répertorié pour nous tous les autres moyens de locomotion.
11: C'est quoi la prochaine étape? Bâton sauteur? Char à voile? voile dans les voies de bus.
12: C'est vrai que l'humain ne manque pas d'imagination pour remplacer la voiture, et les taxis volants n'étant pas tout à fait au point, on devrait encore assister à de belles inventions pour remplacer les véhicules à 4 euros. Maxime Gasteuil a déjà un petit faible pour un certain type de pilote.
13: C'est celui qui se déplace en... Vous voyez ça, le monocycle, la roue là, électrique. Mais lui, j'ai envie de lui crier dessus, dire « Oh, t'as 42 ans, tu te réveilles !» Il manque un truc, là, un guidon, un cadre, une autre roue. Ces mecs-là, ils le savent. Un quart d'heure après l'achat de cette connerie, c'est terminé, généralement. Moi, je suis persuadé que le SAMU les suit dans Paris, c'est sûr.
14: Ouais, Didier. Attends, tu m'as dit qu'il te fallait quoi? Deux poumons, un cœur. Oh putain, laisse-moi 5 minutes, ils s'engagent sur l'autoroute.
12: Ah, c'est vrai que la voiture, ça peut être dangereux, mais pour certains, la journée sans voiture peut s'avérer être la dernière. Donc, calmos sur les véhicules soi-disant innovants et disruptifs. Parfois, un bon vieux vélo, ça fait le taf. Sauf pour Warren Nishon, qui lui trouve quand même quelques inconvénients.
15: Parce qu'en fait, le vélo, c'est le seul moyen de transport que tu dois attacher, mais en plus, attacher chaque élément individuellement. C'est parce qu'ils vont essayer de prendre le vélo, s'ils n'y arrivent pas, ils vont prendre une partie du vélo, normal. T'as jamais vu quelqu'un essayer de voler une voiture, il arrive pas, il prend le capot. Non. C'est soit tu prends tout, soit tu prends rien. C'est ça la règle.
12: Voilà, donc moralité, la journée sans voiture, c'est rigolo. Mais le vélo sans selle, ça l'est nettement moins.

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1: Allez, on attend votre témoignage tout à l'heure, juste après 9h. Tenez, est-ce que vous voulez piocher une petite carte,
0: oui,
1: Benoît?
0: Alors, ah, attendez. On est au musée Robert Tatin.
1: Oui,
0: c'est le Vivien.
1: Et oui, c'est le jeu des journées du patrimoine. Ça va se dérouler tout ce week-end et de nombreux lieux mayennais seront à découvrir. Vous venez de piocher le musée Robert Tatin, mais on pourrait parler notamment du château de Mayenne, du château de Sainte-Suzanne, du château de Lassay aussi. Il y a de nombreux lieux qui vous ouvrent leurs portes pour ces journées du patrimoine. On vous met le détail sur notre site ici.fr.
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1: Bonjour Maïwenn Bordron.
4: Bonjour Gauthier, bonjour à tous.
1: L'ancien garagiste de Chaillant a été poignardé dans sa maison alors qu'il était assis dans son fauteuil.
4: C'est ce qu'ont confirmé hier les médecins légistes lors du troisième jour du procès de Stéphane Iganache. Cet ancien détenu de la prison d'Argentan dans l'Orne est jugé pour un double meurtre en récidive devant la cour d'assises du Maine-et-Loire. Selon les experts, Jean-Claude Avard aurait pu être sauvé le 1er juillet 2023 après avoir reçu 22 coups de couteau. Il aurait en fait fallu que quelqu'un le prenne en charge dans les 15 minutes après l'agression. Une annonce qui a secoué la fille de la victime, Élodie Enfray.
5: Aujourd'hui, on a appris que les 22 coups que mon papa a reçus n'ont pas été mortels. Que monsieur Iganache, quand il est parti de la maison, mon papa était encore vivant. Il suppose que le premier coup aurait pu être dans son sommeil. Qu'après, mon papa aurait essayé de se relever et qu'il l'aurait maintenu dans le fauteuil pour continuer de le poignarder. C'est faire ça vraiment... Oui, c'est lâche, oui. On ne comprend pas pourquoi il y a un tel acharnement. Il n'y a pas de raison, parce que vraisemblablement, mon papa était assis dans son fauteuil et qu'il n'y a pas eu de défense. Il ne s'est pas défendu, il n'y a pas de plaie défensive. Donc, on ne voit pas la raison, à part pour voler sa voiture. Mais un acharnement pour une voiture comme ça, c'est atroce.
4: Hier, l'audience a également été consacrée au témoignage d'une rescapée de la cavale de Stéphane Iganache. Le 28 juin 2023, l'accusé est entré par effraction dans la maison d'une autre habitante de Chaillant. Il s'en est pris à cette femme d'une vingtaine d'années en tentant de l'étrangler, puis a tenté de lui voler sa voiture. Elle a eu la vie sauve grâce à l'intervention d'un passant qui a fait fuir Stéphane Iganache. On revient sur ce témoignage ce matin avec le journaliste d'Ici Mayenne qui suit ce procès depuis lundi. Dylan Jaffrelot sera en direct depuis Angers à 7h32.
1: Le parquet de Laval a ouvert une enquête hier pour des soupçons de violences policières.
4: Un habitant du quartier Saint-Nicolas à Laval affirme qu'il a été blessé à la tête par des CRS samedi soir alors qu'il rentrait du travail. Le quartier était sous tension à ce moment-là, au lendemain d'une nuit d'affrontement entre forces de l'ordre et habitants. Cet éducateur pour mineurs en difficulté a porté plainte dès lundi. Un de ses proches, qui a été témoin de la scène, dénonce des violences commises sans aucune raison selon lui.
6: Ce que je trouve choquant, en fait, c'est que en rentrant du travail, aujourd'hui, on n'est pas à l'abri des policiers, en fait. C'est-à-dire que une personne qui rentre du travail, qui est devant chez elle, elle peut se faire agresser gratuitement aujourd'hui par des policiers. En l'occurrence, là, c'était des CRS. Mais en fait, ça envoie quoi comme message? C'est qu'on se sent pas en sécurité par rapport aux forces de l'ordre, alors qu'ils sont censés nous protéger. Et c'est ça que je trouve choquant. Surtout qu'en fait, c'était simplement une personne qui rentrait du travail, qui juste allait saluer des jeunes, et au final, il se fait tabasser gratuitement, il se fait passer à tabac gratuitement par des forces de l'ordre. Et je trouve vraiment ça choquant.
4: Cette habitante de Saint-Nicolas a été prise en charge par l'hôpital de Laval. Sa plaie au niveau du crâne a été suturée avec 7 agrafes. C'est ce qu'on peut lire dans un rapport du centre hospitalier. Un document qu'Ici Mayenne a pu consulter. Les médecins ont également prescrit à cet éducateur lavallois 6 jours d'arrêt de travail. Le patron de la police de Laval lui précise de son côté que cet habitant fait l'objet d'une plainte pour rébellion et refus de se soumettre.
1: Un jeune du quartier Saint-Nicolas, lui, va devoir s'expliquer devant la justice. Il est soupçonné d'avoir tiré des mortiers d'artifice sur des policiers.
4: Il a été interpellé dans la nuit de lundi à mardi, puis placé en détention provisoire selon le parquet de Laval. Ce jeune de 19 ans sera jugé demain par le tribunal judiciaire de Laval. Il est considéré comme étant récidiviste car il a déjà des mentions sur son casier judiciaire. Hier, le parquet de Laval a également annoncé la prolongation de la garde à vue d'un autre habitant de Saint-Nicolas. Il s'agit d'un jeune de 18 ans soupçonné d'avoir tagué il y a 2 jours la maison de quartier avec des messages haineux contre la police, c'est à lire sur ici.fr. Les habitants du Nord-Mayenne qui ont besoin d'être soignés en urgence aujourd'hui ne pourront pas se rendre à l'hôpital de Mayenne. Les urgences sont à nouveau fermées depuis 20h30 hier soir à cause du manque de médecins. Une fermeture prévue jusqu'à 8h30 demain matin. Auda 53 dénonce un saccage de l'hôpital public. L'association de défense des usagers de l'hôpital public appelle l'agence régionale de santé des

0: Pays de la Loire a sollicité la réserve sanitaire pour assurer des missions au centre hospitalier du Nord-Mayenne. C'est une première. Les kinés peuvent désormais prescrire certains médicaments comme du paracétamol ou des anti-inflammatoires. Un arrêté a été publié hier au journal officiel. Les kinés vont pouvoir également rédiger des ordonnances pour davantage de matériel médical comme des attelles, des ceintures lombaires ou des minerves et des béquilles.
1: 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Plus de 200 personnes réunies hier à l'hippodrome de Senones dans le sud Mayenne pour dénoncer le projet de réforme de France Gallo.
0: La société qui gère les courses de plat et d'obstacles prévoit de supprimer des courses sur certains hippodromes à partir du 1er janvier 2027. On vous a parlé de cette réorganisation des courses hippiques sur ICI Mayenne. Ça pourrait concerner les hippodromes de Méral, Chemazé ou encore Mélédumène. Face à la colère des professionnels de cette filière, France Gallo a finalement annoncé hier que le vote de cette réforme était repoussé. Ce rétro-pédalage est un premier soulagement pour les éleveurs et les entraîneurs de chevaux mayennais, Raphaël Aubry.
2: Ils se rendent bien compte que cela était mal pensé, réagit Éric Leray, éleveur-entraîneur à Congrié dans le sud Mayenne. C'est lui qui est à l'origine de la réunion d'hier. Il se dit soulagé, mais rappelle que le but c'est que France Gallo suspende son projet pour éviter des fermetures d'hippodromes. Une suspension au moins jusqu'à la nouvelle élection du bureau de l'association prévue l'année prochaine. Même état d'esprit pour son confrère entraîneur Laurent Vielle, installé à Senones, qui parle de décisions prises à la légère. Le Mayennais reconnaît que des changements sont nécessaires, mais pas de cette manière. Du côté de l'hippodrome de Chemazé, son président estime que la décision d'hier de France Gallo ne change pas grand-chose. On fera des propositions, mais elles ne seront pas acceptées, indique Jean-Claude Lambert. France Gallo promet de consulter les hippodromes concernés par des changements et les représentants de la filière dans les prochains jours. Un premier point d'étape est prévu par l'association jeudi de la semaine prochaine.
0: Une nouvelle réunion est organisée samedi matin, toujours à l'hippodrome de Senones, pour évoquer ce projet de réforme de France Gallo. On en parle également ce matin avec le maire de Méral. La commune est concernée par cette potentielle réorganisation, puisque l'hippodrome de Méral perdrait 6 courses d'obstacles si ce projet allait jusqu'au bout. Le maire Richard Chamaret, le maire de Méral, est l'invité d'ici Mayenne à 7h47. Il est également président de l'association des maires ruraux de la Mayenne. Un ancien joueur du Stade Lavallois va faire son retour à Le Basserre. Franck Hez est désormais l'entraîneur du Stade Rennais. Il sera sur le bord de la pelouse lavalloise le 2 octobre lors d'un match amical entre Laval et Rennes. Cette rencontre qui aura lieu pendant la trêve internationale a été annoncée hier par le Stade Lavallois. La billetterie ouvre demain soir après le match des Tangos. Laval reçoit Sochaux à 20h pour la 7e journée de Ligue 2.
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1: Bon, depuis le temps qu'on fait la danse de la pluie, ça devrait enfin porter ses fruits, Benoît.
4: Oui, ça va arriver dans l'après-midi. D'abord des précipitations dans le nord du département qui vont ensuite se généraliser à l'ensemble de la Mayenne. Mais il va falloir quand même attendre un petit peu parce que on va débuter la journée avec quelques éclaircies ce matin. C'est à partir de la mi-journée que là, ça va vraiment se couvrir. Et puis c'est en cours d'après-midi qu'on aura ces quelques précipitations. Pour les températures, ça baisse encore hein, par rapport à hier. On aura seulement de 19 à 21 degrés. Alors je dis seulement, même si c'est relativement conforme au normal de saison. 19 degrés attendus cet après-midi à la Haie-Traversaine au-dessus de Mayenne. 21 degrés à Chemazé à côté de Château-Gontier sur Mayenne. Et puis c'est assez frisqué ce matin. On a de 9 à 12 degrés actuellement.
1: La déchetterie de Laval sera fermée aujourd'hui, Benoît?
4: Oui, parce qu'il y a des travaux sur l'axe qui passe juste devant l'entrée de la déchetterie. C'est Jaune des Touches. C'est le boulevard Léon Bollet qui est en travaux. Et donc, cette déchetterie est effectivement inaccessible tout au long de cette journée. Réouverture demain aux horaires habituels.
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1: Bon réveil avec Ici Mayenne et avec Céline Dion. Parler à mon père en ce jeudi matin.
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0: Elle a donné son deuxième show hier soir à la Plénitude Arena. Céline Dion parlait à mon père.
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0: Toute l'équipe est là pour vous accompagner, pour commencer la journée avec le sourire. On est le 17 septembre, Benoît, aujourd'hui.
3: Et il y a un pilote français de Formule 1 qui fête son anniversaire aujourd'hui, ah oui, c'est Esteban Ocon.
0: Oh,
3: il a 30 ans. Oui, vous n'avez pas l'air de le connaître, mais il est très très connu pour ceux qui suivent la F1. Bah, en fait, il y a deux Français, il y a Esteban Ocon, ouais, et il y a Pierre Gasly, ils sont tous les deux normands d'ailleurs. D'excellents pilotes, et il y en aura aussi à Châtillon-sur-Colmont ce week-end.
0: Absolument. Alors,
3: ce ne sera pas de la F1, mais c'est impressionnant quand même. Là, on est sur du rallycross, avec cette piste qui est à moitié faite d'asphalte et puis de terre aussi. Donc il y a des portions où il y a un petit peu de poussière, ça vole un petit peu.
0: Oui, c'est du grand spectacle.
3: Ouais, un grand spectacle ce week-end. Sur le circuit Maurice Forget, on a des invitations à vous offrir.
0: Mais pour ça, il va falloir répondre à une question et débusquer le mytho. Mytho, pas mytho, une question, deux propositions. Il n'y en a qu'une seule de bonne. À vous de nous dire laquelle.
3: Et vous nous appelez pour jouer avec nous au 02 43 67 11 11.
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0: 7h14, Maïwenn Bordon vous informe comme chaque matin et David Ossioux est là pour porter son regard sur l'actu avec mon œil. Bonjour David.
7: Bonjour Gauthier, bonjour Maïwenn.
8: David, les ados pourraient être bientôt privés des compteurs de j'aime sur deux réseaux sociaux, TikTok et Instagram. Plusieurs responsables politiques en France veulent en fait s'attaquer aux likes.
7: C'est par exemple l'idée du candidat LR à la présidentielle, Bruno Retailleau. Il en a parlé hier, mais aux États-Unis, Meta a déjà décidé de masquer par défaut aux adolescents le nombre de likes sur Instagram, sur Facebook. Parce que les likes, voyez-vous, nos ados en abuseraient beaucoup trop. Ils attendent les likes, ils comptent les likes, ils se comparent avec les likes. Mais qui leur a appris à faire ça? Parce que le like n'a pas été inventé par un ado sur TikTok. Ça commence en 2005 sur Vimeo, avant que Facebook lance son fameux pouce bleu en 2009, avec surtout un compteur à côté. Et là, on a découvert quelque chose d'extraordinaire. Désormais, on pouvait savoir précisément combien de personnes nous aimaient. Ou plutôt, combien de personnes aimaient nos photos de vacances. Et nous, les adultes, on s'est jetés dessus. On a liké nos enfants, nos chiens, nos assiettes, nos anniversaires. Et les plateformes ont très vite compris l'intérêt du petit pouce, un like. C'était plus seulement j'aime, c'était une information sur vous, sur ce que vous aimez, ce qui vous fait réagir, ce qu'il faut vous montrer, et éventuellement ce qu'on peut vous vendre. On a même fini par appliquer cette comptabilité à tout. Le groupe Meta a déjà testé la vie sans like, dès 2019, avec certains utilisateurs, sans constater d'amélioration générale du bien-être. Parce qu'il reste les vues, les commentaires, les partages, le nombre d'abonnés. Alors supprimer le compteur pour les ados, pourquoi pas, puisqu'on parle d'éducation numérique. On pourrait commencer ce matin. Si vous avez aimé cette chronique, bah vous ne sentez pas obligé de cliquer sur « J'aime ».
8: David, aussi vous nous proposez chaque matin votre regard sur l'actualité, ça s'appelle Mon œil et on peut réécouter vos chroniques sur l'application ici.
0: On parle des likes ce matin. Est-ce qu'on pourra quand même continuer à chanter ça? I like it, that's the way.
8: Ça fait pas partie du projet, en tout cas.
0: Oui.
8: De faire disparaître les chansons qui mentionnent le mot like.
0: Ah, je suis rassuré parce que là, on aurait été vraiment très, très embêtés. Mon œil, c'est David Ossioux à retrouver sur ici.fr. On aime la pluie également et on l'attend de pied ferme ce matin, Benoît.
3: Elle va arriver cet après-midi, en cours d'après-midi. D'abord des précipitations au nord du département, ça va se généraliser ensuite à l'ensemble de la Mayenne. D'ici là, on commence la journée avec un temps sec. Il y a même des éclaircies au programme dans la matinée, mais ça va se couvrir à partir de la mi-journée. Et donc ces averses qui vont arriver, ça va passer assez rapidement parce qu'à partir de demain, de nouveau un temps sec. Ce sera le cas tout le week-end et même début de semaine prochaine. A priori, on n'aura pas d'eau, on aura un temps qui restera sec. Pour les températures, ça baisse par rapport au jour précédent. Nous avons au meilleur de la journée de 19 à 21 degrés avec par exemple 20 degrés cet après-midi à Montjean, 21 degrés à Dan, pas très loin de Château-Gontier-sur-Mayenne. Et puis les températures sont assez fraîches actuellement. On a de 9 à 12 degrés. N'hésitez pas à nous appeler pour nous partager vos relevés. N'hésitez pas à nous écrire aussi sur la page Facebook d'ici Mayenne. Ou vous pouvez mettre des petits pouces, hein. On attend vos likes pour le poste météo du jour.
0: Il est 7h17. Qui va remporter ses passes de jour pour aller sur le circuit de rallycross de Châtillon sur Caulemont? Peut-être vous. Et pour ça, il faut nous appeler.
3: Ah bah oui, 02 43 67 11 11, on vous attend.
0: Et juste avant, voici les nuits sans Kim Wilde avec Laurent Voulzy.

0: Les nuits sans Kim Wilde, Laurent Voulzy à 7h22. Mytho
1: ou pas mytho ?
0: 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C'est sur le circuit de Châtillon sur Caulmont avec de nombreux pilotes qui viendront s'affronter ce week-end. 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
1: Et nous avons un passionné de mécanique qui joue avec nous ce matin, c'est Maxence. Bonjour Maxence.
2: Bonjour.
1: Alors vous êtes tout jeune Maxence, parce que vous avez 17 ans.
2: Oui, bien.
1: Vous êtes lycéen au lycée Léonard de Vinci de Mayenne et justement vous faites un bac pro spécialisé dans la mécanique automobile et des voitures, donc ça tombe plutôt bien pour aller sur ce circuit Maurice Forget à Châtillon sur Caulmont. Comment ça se fait que vous êtes passionné de mécanique et de voitures vous Maxence?
2: Depuis mon père il nous a transmis on va dire le virus de le rallycross. Donc depuis, on a toujours été passionné par le rallycross.
1: Donc vous êtes passionné par la mécanique, mais est-ce que vous avez déjà été pilote aussi, Maxence?
2: Non, du tout.
0: Ouais. Et du coup, là, de ce que vous suivez dans votre formation, vous êtes déjà capable de changer des choses en mécanique sur une voiture?
2: Ah, oui.
0: Ah, parce que je dis ça parce que je sais qu'il y a un petit problème avec le pot d'échappement de la voiture de Benoît. Donc, si on peut vous la déposer.
1: Si on peut avoir un prix intéressant, surtout.
0: Maxence, je vous rappelle le principe du jeu Mytho, pas Mytho. Une question, deux affirmations. La mienne est la vraie. Celle de Benoît, évidemment, est complètement farfelue.
1: Maxence, nous jouons avec la commune de Châtillon-sur-Caulmont, où il y a évidemment ce circuit Maurice Forget, commune qui porte son nom de ce cours d'eau, la Caulmont. Et voici donc la question. Quelle est la longueur de la Caulmont? Et moi, je peux vous affirmer, Maxence, que la Caulmont fait 80,8 km de long. Elle prend en source justement pas très loin de Châtillon-sur-Caulmont. Et elle va quand même très très loin, parce qu'elle descend jusqu'au sud du département.
0: Non.
1: Elle se jette dans l'Oudon, dans le pays de Cran, la Caulmont.
0: Non, c'est pas ça. Moi, je vous affirme qu'elle fait 50,4 km, la Caulmont, parce qu'elle prend sa source à Fougerolles-du-Plessis, c'est pas loin, c'est dans le secteur. Et déjà 50 km, c'est déjà pas mal pour un cours d'eau.
1: À votre avis, Maxence, qui a dit la vérité?
2: Pour moi, la Caulmont, elle fait 50 km.
1: Ouais.
2: Donc la bonne réponse, c'est Gaucher.
0: Ah, 50,4 km, vous avez raison!
3: Bravo!
0: C'est ça, c'est gagné. Bravo, Maxence!
2: Merci beaucoup.
0: Avec grand plaisir. Est-ce que vous savez déjà qui va vous accompagner ce week-end?
2: Ah oui, mon père.
1: Il s'appelle comment le papa?
2: Noël.
1: Noël, on l'embrasse également. Donc il est en Mayenne aussi, alors, votre papa.
2: Oui.
1: Toute la famille est en Mayenne et donc effectivement c'est toujours bien d'aller passer un moment comme ça sur ce circuit Maurice Forget à Châtillon-sur-Caulmont. On vous embrasse Maxence, belle journée.
2: Merci à vous aussi.
0: Et passez un très bon moment sur le circuit de Châtillon-sur-Caulmont ce week-end. On vous en reparlera évidemment puisque c'est un événement ici Mayenne.
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0: Bon début de journée, ici Mayenne qui vous accompagne, qui vous réveille avec Julien Clerc tout de suite. Bienvenue.

0: voulez qu'on l'appelle Venise, Julien Clerc sera bientôt chez nous.
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0: Vous écoutez ici Mayenne, 11 degrés à Luistry ce matin et dans quelques minutes, Benoît Thérèse, ce sera clairement mayennais.
1: Ah oui, puisqu'il y a le festival du Chaînon Manquant qui a débuté cette semaine, qui se poursuit jusqu'à dimanche. Nous serons avec le régisseur du festival, il est aux petits soins pour accueillir les artistes qui participent au festival, mais aussi les spectateurs.
0: Rencontre dans 10 petites minutes, bon début de journée. Il est 7h30, l'essentiel de l'actu en Mayenne, Mayouen Bordron. La garde à vue d'un jeune de 18 ans, soupçonné de tag anti-police dans le quartier Saint-Nicolas à Laval, a été prolongée hier.
10: Annonce du parquet de Laval hier, un autre habitant du quartier a été interpellé il y a deux jours. Ce jeune de 19 ans est suspecté d'avoir tiré des mortiers d'artifice sur des policiers. Il sera jugé demain devant le tribunal judiciaire de Laval. C'est le quatrième jour du procès du fugitif de Chaillant devant les assises du Maine-et-Loire à Angers. L'audience hier a été consacrée au meurtre de l'ancien garagiste de Chaillant et au vol avec violence commis sur une autre habitante de la commune à l'été 2023. On sera en direct depuis Angers à 7h32 avec le journaliste d'ici Mayenne qui suit ce procès depuis lundi. Une belle affiche au stade de Francis Lebasserre. Le 2 octobre, les Tangos vont jouer face au stade Rennais en match amical. 7h31 sur ici Mayenne, l'info en 90 secondes avec vous, Valentine Letès.
11: Les aides carburants prolongées jusqu'à la fin de l'année pour les agriculteurs, le BTP et les pêcheurs, pour qui le coup de pouce sur le litre de gazole non routier passe même de 25 à 35 centimes. Malgré tout, ils maintiennent leur blocage à Port-la-Nouvelle, dans l'Aude, sur un dépôt de carburant et le port de commerce, rejoint par des pêcheurs des départements voisins. Éviter un procès pour viol, c'est l'objectif de Gérard Depardieu ce jeudi. Devant la cour d'appel de Paris, ses avocats contestent les charges retenues contre l'acteur dans l'affaire Charlotte Arnoux. La jeune comédienne l'accuse de viol. Jusqu'à 2 points de moins par copie pour l'orthographe, une grammaire ou encore une conjugaison insuffisante, y compris en maths et en physique. Les élèves sont prévenus. Aux prochaines épreuves du bac et du brevet, leur maîtrise du français sera évaluée dans toutes les matières. Votre kiné peut désormais prescrire des médicaments, des relaxants pour les muscles et des antidouleurs légers comme du paracétamol. L'arrêté est paru hier au journal officiel. La profession salue une avancée pour les patients. À tous les voyageurs de la ligne SNCF entre Rouen et Caen, préparez-vous à plusieurs semaines de travaux avant le rétablissement du trafic. Le temps de réparer les dégâts du déraillement d'un TER vendredi, 44 blessés. La Ligue Europa de foot commence par une victoire pour l'Olympique Lyonnais, 2-1 contre les Belges d'Anderlecht. Quand le Stade Rennais se contente d'un nul face aux Autrichiens de Sturm Graz, ce soir l'Olympique de Marseille joue contre les Turcs de Beşiktaş.
10: Valentine Letès pour l'info en 90 secondes. Le procès du fugitif de Chaillant reprend à 9h ce matin devant la cour d'assises du Maine-et-Loire. Stéphanie Ganache est jugée depuis lundi pour un double meurtre en récidive. Cet homme de 45 ans est également accusé de vol avec violence commis à Chaillant lors de sa cavale à l'été 2023. Bonjour Dylan Jaffrelot.
12: Bonjour Mayouen, bonjour à tous.
10: Vous êtes en direct d'Angers où vous suivez ce procès pour ici Mayenne. Vous avez assisté hier au témoignage d'une habitante de Chaillant. Cette jeune femme est tombée nez à nez avec Stéphanie Ganache chez elle le 28 juin 2023 et elle a bien cru qu'elle allait y passer.
12: Oui, cette jeune femme de 23 ans est surprise de le voir chez elle, lui demande ce qu'il fait là, et il répond juste « n'appelez pas la police ». Mais il voit qu'elle a son portable à la main, et une chamaillerie débute, pour reprendre les mots de la victime. C'est à qui gardera le téléphone où un appel est en cours vers les secours. Le portable tombe au sol, se casse, et le piège se referme. Il tente de l'étrangler, elle se débat. Il la lâche. Stéphanie Ganache va tenter de prendre ses clés de voiture et là, il va la rouer de coups. Elle a d'ailleurs dit hier à la barre « Je me suis vu partir ». Mais encore une fois, il s'arrête, lui dit que c'est parce qu'il a vu une lumière rouge et qu'il a pensé à Adélaïde, son ex-petite amie et première victime. Tout au long des violences, il est resté calme, énervé forcément, mais déterminé avec un certain sang-froid, sans crier. L'altercation va ensuite se poursuivre à l'extérieur de la maison. Elle tente de l'empêcher de prendre la voiture. Un passant arrive et Stéphanie Ganache prend la fuite dans un sous-bois. C'est une vraie rescapée.
10: Dylan, trois jours après cette agression, Stéphanie Ganache se rend chez un autre habitant de Chaillan, Jean-Claude Avard, l'ancien garagiste et ancien élu de la commune.
12: Oui, l'ex-garagiste de Chaillan a reçu 22 coups de couteau entre la base de la gorge et le crâne. Aucun coup mortel, mais la totalité a créé une hémorragie fatale. Les médecins légistes estiment qu'il a agonisé pendant plusieurs minutes, 15 au maximum. Et hier, ça a été particulièrement dur pour la famille présente. Ils ont appris qu'il aurait pu être sauvé sur ce laps de temps.
10: Et pourquoi Stéphanie Ganache s'est autant acharnée sur Jean-Claude Avard, Dylan ?
12: On ne comprend pas vraiment. Stéphanie Ganache dit qu'il s'est assoupi dans la mezzanine, pièce où M. Avard faisait sa sieste, que ce dernier l'a réveillé pendant qu'il s'était assoupi, qu'il lui a parlé, qu'il n'a pas trop compris. Il s'est levé et l'a frappé, version d'ailleurs déjà donnée lors de la reconstitution. Mais ça ne tient pas vraiment. Les médecins légistes ont examiné les éclaboussures de sang dans la maison de la famille Avard et il n'y a aucun doute. Tous les coups de couteau ont été mis alors que Jean-Claude Avard était assis. Donc une altercation debout, même dans un premier temps, paraît peu probable. Et en plus, la télé était allumée, les lunettes de Monsieur Avard pliées sur un meuble, il était déchaussé, la couette sur ses jambes. Et en plus, il ne présente aucun signe de défense. Donc peu de chance qu'il soit allé vers Stéphane Ganache. Il devait sûrement dormir ou n'a pas eu le temps de se lever. Et Stéphane Ganache a affirmé dans le box des accusés hier qu'il s'était laissé aller.
10: Dylan Jaffrelot en direct d'Angers, vous continuez de nous faire vivre ce procès devant la cour d'assises du Maine-et-Loire jusqu'au verdict demain. Tous vos résumés d'audience sont à retrouver en détail sur ici.fr. Benoît, la météo, c'est du beau, mais aujourd'hui, on laisse place un peu à la pluie.
1: Oui, alors c'est du beau, mais dans un premier temps uniquement. C'est vrai qu'on va avoir quelques éclaircies ce matin, mais ça ne va pas durer. Ça va se couvrir dès la mi-journée sur l'ensemble du département. Et effectivement, quelques gouttes de pluie qui vont faire du bien, qui arrivent d'abord par le nord du département, qui se généralisent ensuite au cours de l'après-midi. On a des températures qui sont en baisse par rapport au jour précédent, avec de 19 à 21 degrés au meilleur de la journée. 19 degrés par exemple à Amber dans les Coëvrons, à 21 degrés cet après-midi à Marigné-Peton, pas très très loin de Quelaine-Saint-Gaud. On note d'ailleurs que le temps va rapidement redevenir sec, puisque dès demain ce sera un temps sec, tout le week-end aussi, et puis une bonne partie de la semaine prochaine. Donc on va prendre avec plaisir les quelques gouttes qui nous attendent cet après-midi.
0: Sur la départementale 35, sur l'axe Mayenne-Ciel-Guillaume, il y a des travaux.
1: Oui, un axe qui est très fréquent le matin. Des travaux précisément entre les communes de Baie et Isée. C'est dans les deux sens de circulation. Il y a une déviation qui est en place.
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0: Bon début de journée, on vous ramène en 1977 ce matin. C'est l'année où Elvis nous a quittés aux États-Unis. Ce sont aussi les premiers titres d'ABBA que l'on peut entendre en Suède. Et Véronique Sanson, elle chante ça.

0: Bernard Tsong avec Véronique Sanson à 7h41.
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0: Très bon début de journée avec Ici Mayenne. Bon petit déj également. Benoît, qu'est-ce que vous êtes en train de manger là ?
3: Je me régale, je mange du crottin. J'adore le crottin, c'est super bon. Surtout quand il est bien bien frais. Au petit-déj, franchement, c'est un régal.
0: Du crottin de chavignol, oui. On va préciser.
3: Avec du pain, hein, bien sûr.
0: Oui, évidemment. Oui. C'est quoi ? C'est un fromage de chèvre ?
3: Fromage de chèvre, et on va en savoir plus sur son histoire grâce à Stéphane Bern, qui lui aussi aime le crottin. Il sera avec nous juste avant 8h.
0: On

0: Julien Lib, autrement dans les prochaines minutes. Mais d'abord, on a rendez-vous avec Claire Martin parce que chaque jour, elle sillonne le département pour faire de belles rencontres avec Clermont Mayennais. Et ce matin, on évoque un rendez-vous incontournable en Mayenne. C'est le festival Le Chaînon Manquant.
1: Ben oui, c'est jusqu'à dimanche, une centaine de spectacles sous toutes les formes à Laval et dans l'agglo de Laval. Avec certaines représentations en extérieur. Et Claire, vous nous emmenez dans le centre-ville de Laval pour suivre les préparatifs du spectacle inaugural. C'était mardi.
2: Et ça, c'est clairement Mayennais. Oui, j'étais sur la place du Château-Neuf à Laval, là où s'est déroulé le spectacle Magic Big Boss de la compagnie Paris-Bénarès. Mais avant de faire rêver les spectateurs, eh bien, il y a toute une installation. Et pour ça, il faut du monde, notamment un régisseur, Yannick Jean-Pierre. Alors, il était en pleine organisation avec un comédien de la compagnie.
3: Le prémontage du chameau, soit on peut emmener tout au niveau de la cour du vieux château.
4: Ouais, là c'est pas possible, genre.
3: Ou si on peut le prémonter ici.
2: Yannick, donc là vous parlez d'un chameau. Qu'est-ce que c'est que ça donc?
3: Alors ce soir on accueille une compagnie de rue et qui va venir du coup avec un chameau pour le plus grand plaisir des petits et des grands.
2: Alors vous devez penser à toute la logistique. C'est vraiment ça votre cœur du métier?
3: On va avoir des contraintes techniques. Il faut trouver le lieu, voir avec la compagnie quelles sont leurs problématiques et comment on peut les adapter. Quand on a compris un petit peu comment travaille la compagnie, on va essayer de trouver toutes les solutions techniques qui vont nous permettre d'installer le spectacle dans le lieu le plus adapté aussi pour le public.
2: Vous, en tant que régisseur, qu'est-ce que vous regardez pendant un spectacle?
3: Alors nous, on est assez extérieur au spectacle puisque notre but du jeu, c'est de faire qu'il y ait des étoiles dans les yeux des spectateurs. Donc le but du jeu, c'est d'être nous, les opérateurs, tout autour, de vérifier les histoires de sécurité, de technique, faire que tout fonctionne. On appelle les flux publics, comment les gens rentrent, comment les gens sortent, pour que ça soit le plus simple et le plus agréable pour eux. Tous ces petits détails-là qui font que les gens, en fait, ils arrivent profiter du spectacle et qu'ils peuvent repartir chez eux.
2: Et pendant que Yannick me confiait ses missions, eh bien la compagnie arrivait avec le fameux chameau, qui est en fait une marionnette géante installée dans une grosse remorque. J'en ai profité pour aller voir Gilda, l'un des comédiens de la compagnie, qui était en train de détacher la remorque.
5: Maman chameau sur sa remorque ressemble un peu plus à un poulet rôti qu'à un chameau. Mais en vrai, maman chameau est une marionnette de 4 mètres 50 de haut à peu près.
2: Et maman chameau fait rêver petits et grands grâce à ses intermittents du spectacle. Alors entre leur mission de création, logistique, montage, spectacle et bien d'autres, la partie humaine reste quand même nécessaire.
6: J'ai bien l'impression qu'ils ont dit qu'ils voulaient commencer par un café.
7: Et après, je veux bien que tu décales les ganivelles, genre de 3 mètres.
8: Chaque spectacle, on a l'impression qu'il y a 3 personnes derrière, mais non. Tout ça, c'est de l'humain. Il y a aussi ça dans le métier du spectacle, c'est qu'on est souvent loin de chez nous. On part plusieurs jours, on travaille quand même beaucoup pour monter un spectacle. Donc s'il n'y a pas cette petite bulle un peu familiale, un peu amicale qui se crée, c'est encore pire quand t'es parti de chez toi.
1: Ce spectacle qui a fait l'ouverture du Chaînon Manquant, c'était mardi soir, avec notamment ce grand chameau articulé. Alors, question Gauthier,
0: oui,
1: le chameau, une bosse ou deux bosses?
0: Attendez. Chameau, donc il y a deux bosses.
1: Oui, c'est ça. Bien joué, vous êtes fort.
0: Mais alors, est-ce que vous savez le son que fait le chameau?
1: À son cri?
0: Oui, le cri, c'est ça.
1: Ça, à mon avis, parce que moi, je suis spécialiste des cris d'animaux, c'est le cri d'un dromadaire, ça. Le Chaînon Manquant, en tout cas, c'est jusqu'à dimanche. Il y a plein de spectacles. Vous retrouvez toute la programmation sur le site du festival. Il y aura une marionnette géante samedi soir, place du 11 novembre, Swim Manga. Ça fait partie des spectacles gratuits que vous pouvez aller découvrir.
0: Il est 7h46. Plus de 200 personnes étaient réunies hier sur l'hippodrome de Senones, dans le sud Mayenne, pour dénoncer un projet de réforme de France Gallo. On en parle avec notre invité, le président de l'association des maires ruraux de la Mayenne, Richard Chamaret. C'est dans moins d'une minute.
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0: Ici matin. 7h47, bon début de journée. Les professionnels du monde des courses hippiques très inquiets face à un projet de réorganisation des courses lancé par France Gallo. Des courses de plat et d'obstacles pourraient être supprimées sur certains hippodromes comme à Méral, dans le sud Mayenne. On en parle ce matin avec le maire de Méral et également président de l'association des maires ruraux de la Mayenne. Et
13: bonjour Richard Chamaret.
14: Bonjour à toute l'équipe, bonjour aux auditeurs.
13: Une réunion a été organisée hier après-midi à l'hippodrome de Senones avec plus de 200 acteurs de la filière. Vous étiez présent également à ce rassemblement. Comment vous comptez vous mobiliser face au géant France Gallo? C'est un peu David contre Goliath?
14: Il n'y a pas de David contre Goliath. Il y a simplement des gens de terrain, des gens du territoire et qui, eux, font le job et font le travail dans les hippodromes. Un hippodrome, en tous les cas pour les hippodromes mayennais, c'est géré par des bénévoles. Quand on nous explique aujourd'hui que ça a un coût, on explique que le coût, il est plutôt sur la région parisienne. Et que d'ailleurs, ça a été dit plusieurs fois hier à la Réunion, des chiffres sont attendus par les présidents des différents hippodromes. Imaginez, sur un hippodrome comme Senones, vous aviez des gens qui représentent à la fois les secteurs de Carré. Il y a eu des mails qui ont été lus sur le secteur du sud-ouest. C'est-à-dire que le problème que l'on a en Mayenne, il n'est pas seulement en Mayenne, hein, il est sur l'ensemble du territoire français.
13: Et tout le monde s'accorde, Richard Chamaret, sur les problèmes de revenus des PMU. Ils sont en chute chaque année. Le nombre de parieurs, diminuent, les sommes misées diminuent.
14: C'est deux sujets
13: différents.
14: Comment
13: faire face à ces difficultés, justement?
14: C'est deux sujets différents, justement, ce qui est attendu.
13: C'est la raison invoquée, en tout cas, par France Gallo.
14: Oui, enfin, sauf que la raison invoquée par France Gallo est donner 10 jours aux hippodromes en leur disant maintenant, vous choisissez qui va mourir, vous imaginez? Si vous prenez un hippodrome comme celui de Saint-Malo, là on n'est pas du tout dans le Raal, celui de Saint-Malo, on lui explique que du jour au lendemain, il faut supprimer une vingtaine de courses. Enfin,
13: pour l'hippodrome de votre commune, Méral, suppression de 6 courses d'obstacles?
14: Nous, ça serait 6 courses. Et donc, ce que dit le Gallo, c'est débrouiller avec le trot et retrouver des courses. Grosso modo, ça serait imaginer d'avoir une journée en moins. On a déjà, sur l'hippodrome de Méral, par exemple, on a déjà décalé des courses. On avait des courses le lundi, on les a transformées. On avait des courses le dimanche. Ce que je veux vous dire, c'est qu'à chaque fois qu'il y a eu des modifications, les gens du monde du galop, les gens du monde du trot se sont toujours adaptés. On a toujours organisé les choses. Nous expliquer qu'aujourd'hui, ces hippodromes-là coûtent de l'argent, c'est une aberration et c'est faux. Quand vous avez des bénévoles sur un hippodrome comme celui de Méral, par exemple, 60 bénévoles, ça coûte rien. Ça coûte rien. Des travaux qui sont imaginés sur nos hippodromes, en général, ils sont chiffrés par France Gallo, on va dire entre 15, 20, 25 000 euros. Je parle au bas mot. Si on parle de l'hippodrome de Mélédumène, si on parle de l'hippodrome de Mélédumène, on leur proposait de faire un investissement qui dépassait les 600 000 euros. Ils ont fait un investissement qui est 3 à 4 fois moins élevé. Le travail a été fait et aujourd'hui, on nous explique qu'il faut supprimer les courses. Ça a été fait dans les années 80.
13: Il
14: y a une quarantaine d'hippodromes.
13: Que proposez-vous? Qu'est-ce qui a été proposé lors de cette réunion
14: hier? Que l'instance nationale ne sache pas gérer ses fonds. C'est leur problème. Mais d'expliquer qu'eux ne sachant pas gérer leurs fonds, il faut le reporter sur des hippodromes qui ne coûtent rien, c'est juste une aberration.
13: En fait, ils sont en difficulté financière. Donc...
14: Pas les hippodromes.
13: Oui,
14: pas les hippodromes.
13: France Gallo est en difficulté financière.
14: Oui.
13: Donc,
14: France Gallo doit à un moment regarder l'organisation. Ce qui a été proposé, par exemple, vous parliez du PMU tout à l'heure. Il y a bien deux choses. Il y a le PMU et le PMH d'un côté. Pourquoi sur nos hippodromes, on ne peut pas développer le PMU? Avoir des paris qui puissent se faire en ligne et sur les hippodromes directement, mais qui puissent se faire aussi à distance. Il n'y a rien de pire que quand vous avez ou que vous connaissez quelqu'un dans votre entourage. On a des éleveurs sur la commune, on a beaucoup d'éleveurs en Mayenne. Il faut venir sur l'hippodrome pour faire le pari. Ce qui n'est pas grave. Et en plus, votre pari, il n'est pas forcément bloqué. Comme vous pouvez faire des paris sportifs, avec les différentes applications, sans faire de publicité. Aujourd'hui, sur nos hippodromes, vous ne pouvez pas le faire. Sur les hippodromes parisiens, c'est des hippodromes d'un haut niveau, vous pouvez le faire.
13: Donc vous proposez d'innover, en fait, sur...
14: Bien sûr, il y a énormément de choses à faire. Mais ce qui est le plus incompréhensible dans tout ça, c'est que cette taxe force, là, qui, j'ai presque envie de l'appeler la taxe force, qui tout d'un coup, réfléchi à une réorganisation.
13: C'est le nom qui est donné au comité exécutif de France Gallo pour réfléchir à cette réforme.
14: On l'appellerait comité de réflexion, mais on ne peut pas l'appeler un comité de réorganisation parce que ça ne s'est pas fait avec le terrain. Ça descend, une réunion qui est annoncée.
13: Ils ont annoncé hier une sorte de rétropédalage.
14: Vous découpez une grenade et puis après ça, vous dites
13: ils vont prendre plus de temps, plus de concertation avec les acteurs de la filière. Est-ce que vous pensez avoir...
14: Expérience. Quand il y a une grenade de découpillé, il y a toujours des blessés, voire des morts derrière. Donc moi, j'ai redit hier à l'ensemble des personnes présentes dans la filière de faire très attention et à un moment de se concerter, et de se concerter en particulier avec les élus locaux. Vous voyez, prenez l'exemple de la Mayenne. Imaginez demain si on repère des courses, des hippodromes. On a un logo qui représente un cheval. On a dans plusieurs de nos communes dans le département des chevaux à l'entrée de nos communes. On a énormément d'éleveurs dans nos départements, des familles installées. Enfin, il y a un moment de ne pas avoir concerté avec les élus locaux, les élus du département, de s'être mis autour de la table, de dire bon, on a des choses à faire et de se donner, non pas un mois, mais six mois, un an, une organisation, de le faire avec le terrain, avec les gens qui font les courses, pas ceux qui les écrivent sur un bout de papier.
13: On pourrait en parler longuement, Richard Chamaret. Merci d'avoir été notre invité ce matin sur Ici Mayenne. Une nouvelle réunion est prévue samedi matin à l'hippodrome de Senones pour continuer d'évoquer ce projet de France Gallo. Belle journée à vous.
14: Merci beaucoup.
0: Et vous pouvez partager cette interview depuis notre site ici.fr. Julien Lieb, pour vous accompagner, juste avant les infos du 8h, autrement. Merci d'avoir choisi la première radio du département, ici Mayenne.

0: autrement. Julien Lib à 7h55. Un petit peu de pluie aujourd'hui, ça va faire du bien, Benoît.
1: Oui, ce sera le cas cet après-midi. En cours d'après-midi, deux premières averses qui vont arriver par le nord Mayenne. Ça se généralise à l'ensemble du département. On démarre quand même la journée avec quelques éclaircies dans la matinée. Et puis, ça va basculer à partir de la mi-journée. D'abord avec un ciel bien couvert. Et puis, ces précipitations que je vous annonçais. Ça baisse par rapport au jour précédent au niveau des maximales, de 19 à 21 degrés cet après-midi. Et puis, c'est assez frais. Ce matin, on a de 9 à 12 degrés actuellement, à par exemple 12 degrés à la Selle Cranaise dans le pays de Cran.
0: Allez, direction Chavignol dans un instant, petit village connu pour un fromage bien particulier. Lequel ? Réponse avec Stéphane Bern et toute l'actu locale, c'est dans moins de 4 minutes.
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0: Il est 7h57, bon réveil et bienvenue Stéphane Bern.
8: Bonjour à tous.
0: On voyage dans le temps chaque jour grâce à vous et ce matin on revient à une époque où le choix d'un nom pouvait ne pas ouvrir l'appétit.
8: Un fromage de chèvre commence à faire parler de lui. Son nom, Crottin. Disons que côté marketing, on a connu plus inspirant. Direction Chavignol, au-dessus de Sancerre. Quelques maisons, des vignes, des chèvres et surtout un petit fromage rond fabriqué depuis des siècles dans les fermes du coin.
9: Comme promis, voici notre plus beau fromage de chèvre. Tu vois ?
10: Je sens surtout.
8: L'élevage caprin est attesté dans la région au moins depuis le XVIe siècle. À l'époque, on ne parlait pas encore de circuit court, on appelait juste ça la vie normale. Mais au début du 19e siècle, ce fromage local commence à quitter les marchés paysans pour gagner les tables bourgeoises. Et en 1829, le nom Crottin de Chavignol apparaît officiellement. Le succès est en marche. Le mystère du nom, lui, ne fait que commencer. Car, en français, un crottin, c'est aussi ce que laisse un cheval derrière lui avec une grande décontraction digestive. Les historiens se chatouillent les neurones et se transforment en attachés de presse. Certains expliquent que le mot viendrait du berrichon crotte, qui désigne un trou d'argile où l'on lavait le linge. Cette argile aurait servi à fabriquer des moules à fromage. Mouais. D'autres assurent que le mot désignait autrefois une petite lampe à huile vaguement de la même forme. Mieux, mais toujours pas convaincu, non. Bref, depuis deux siècles, tout le monde cherche une explication élégante. Parce qu'il faut reconnaître une chose, appeler un fromage crottin, c'est un pari. Mais le goût fait oublier le nom, et c'est toujours mieux que l'inverse.
4: Il coince ce fromage, hein ? On dirait les coulisses de l'Alcazar !
8: Comme quoi la gastronomie française est probablement le seul endroit au monde où un mot pareil ouvre l'appétit. Les papilles sont moins susceptibles que les oreilles.
0: Stéphane Bern et ses voyages dans le temps à retrouver sur notre site ici.fr. En cette année 2026, Benoît, attention, c'est un bel anniversaire.
1: Oui.
0: L'anniversaire d'un célèbre tube.
1: Oui, les 40 ans de cette chanson.
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1: Septembre 86 pour la sortie de cette chanson.

0: micro, mais un de ses proches raconte ce qu'il affirme avoir vu samedi soir.
1: En rentrant du travail, il a garé sa voiture et il est parti saluer des jeunes qui étaient devant la maison, donc là où on habite. En échangeant à peine quelques mots, il y a des CRS qui sont arrivés derrière lui. Donc il s'est senti entouré de CRS. Donc lui, à la base, il était de dos. Et en fait, il y a un jeune qui lui a dit, il y a quelqu'un derrière. Donc en se retournant, en fait, il a vu beaucoup de CRS qui ont commencé à l'encercler. Et sans même échanger un mot, sans même discuter, un premier CRS, en fait, qui l'a frappé au niveau de la cuisse, il y a eu un retour en frappant dans le bras. Ensuite, il y a un deuxième CRS qui intervenu et qui l'a frappé au niveau de l'épaule. Et il y en a un troisième, comme si ça ne suffisait pas, qui a couru, qui a sauté et qui lui a mis un gros coup de tonfa dans la tête. Il a eu la tête qui commençait à saigner. Il y a beaucoup de sang qui a coulé, puis il lui a dit « maintenant, casse-toi ».
0: D'après un rapport de l'hôpital de Laval, qu'ici Mayenne a pu consulter, cet habitant a bien été blessé à la tête. Les médecins lui ont posé 7 agrafes sur le crâne pour refermer la plaie. Ils lui ont prescrit 6 jours d'arrêt de travail. 7 éducateurs lavallois portaient plainte lundi. Le parquet de Laval a donc décidé hier d'ouvrir une enquête pour violence par personne dépositaire de l'autorité publique. La police affirme de son côté qu'une plainte a été déposée contre cet habitant pour rébellion et refus de se soumettre.
2: Après plusieurs jours de tension entre habitants et forces de l'ordre, le calme semble être revenu dans le quartier Saint-Nicolas.
0: Les derniers affrontements remontent à la nuit de lundi à mardi. Des policiers ont été visés par des tirs de mortier. Un habitant soupçonné d'avoir participé à ces violences a été interpellé il y a 2 jours. Ce jeune de 19 ans est connu de la justice. Il a déjà été condamné à plusieurs reprises selon le parquet de Laval. Il sera jugé demain par le tribunal judiciaire de Laval. Un autre jeune du quartier a été interpellé mardi après-midi. Lui, il est soupçonné d'avoir tagué la maison de quartier avec des messages anti-police. Lui aussi a déjà été condamné, notamment pour des faits de violence avec Carme. Sa garde à vue a été prolongée hier, précise le parquet de Laval. Le profil psychiatrique du fugitif de Chaillan va être examiné aujourd'hui devant la cour d'assises du Maine-et-Loire. Stéphane Iganache est jugé depuis lundi à Angers pour un double meurtre en récidive. Hier, l'audience a été consacrée à la mort de sa deuxième victime, Jean-Claude Avard. L'ancien garagiste de Chaillan a été poignardé de 22 coups de couteau le 1er juillet 2023. Le résumé de l'audience d'hier est à lire en détail sur ici.fr. Les urgences de l'hôpital de Mayenne sont fermées depuis 20h30 hier soir. Le service ne rouvrira que demain matin à 8h30. Il n'y a pas assez de médecins pour assurer le fonctionnement normal des urgences. Selon la direction du centre hospitalier du Nord Mayenne, une deuxième journée de fermeture est envisagée pour la fin du mois au vu du manque de personnel médical. Comment peut-on accepter qu'on abandonne 100 000 personnes à leur sort, dénonce Oda 53, l'association de défense des usagers de l'hôpital public, dans un communiqué.
2: Le nombre de signalements de moustiques tigres explose en ce moment en Mayenne.
0: Selon l'Agence régionale de santé des Pays de la Loire, cet insecte nuisible prolifère de plus en plus dans notre département. 3 communes mayennaises sont considérées comme ayant été colonisées. Renazé, Laval et Château-Gontier-sur-Mayenne. À Bazouges, par exemple, sur la commune de Château-Gontier-sur-Mayenne, les habitants sont excédés face à la présence de moustiques tigres, Raphaël Aubry.
3: C'est la première année qu'il y en a autant dans cette rue pavillonnaire, racontent les habitants. Impossible pour Didier de profiter de son jardin.
4: On ne peut pas manger dehors, c'est infect. Dès que vous sortez dehors, vous rentrez dans la maison, ils vous suivent, paf, ils rentrent.
3: Vous avez eu des piqûres récemment?
4: Moi ça va encore, mais ma femme, oui, elle est piquée sans cesse. Personne ne fait rien. Nous, on les tue quand on peut les avoir. J'ai une raquette électrique ou alors des feuilles de journal, paf.
3: Nelly, sur le trottoir d'en face, est aussi une cible.
5: Ah oui, on en a plein les jambes. Partout, dès qu'il a fait chaud en fait. Donc mois d'avril là, ouais. Puis là c'est cet été, c'était affreux quoi.
3: Donc là vous passez quasiment tout votre temps à l'intérieur, donc vous êtes à la
5: voilà.
3: Maison.
5: Voilà, c'est ça, on n'ose plus sortir dehors.
3: Et ça joue sur le moral de certains. Un autre Didier sort de sa voiture.
4: Nous l'année dernière on n'avait pas ce problème là. Là je ne sais pas ce que ça va donner. Qu'est-ce qui peut faire disparaître les moustiques?
3: Sur les réseaux sociaux, des habitants demandent à la mairie d'agir. Ce n'est pas si simple, assure Patrice Soutin, adjoint en maire en charge de la qualité des espaces publics.
6: Effectivement, il y a des traitements, mais l'ARS ne déclenche ça que s'il y a des maladies avérées dans le secteur. Ça pourrait être plus dangereux de faire du traitement chimique que le moustique lui-même. Pour l'instant, on suit les consignes de l'ARS qui nous dit il faut faire la chasse à ces réserves d'eau. Hein, c'est principalement ça, parce qu'on n'a pas d'autre solution.
3: Le principal conseil de l'Agence régionale de santé, c'est d'éviter les lieux de ponte pour ces moustiques tigres avec de l'eau en surface.
0: Le moustique tigre qui peut être porteur de maladies comme la dengue, le chikungunya ou le zika, mais aucun cas n'a pour l'instant été recensé en Mayenne cette année, selon l'Agence régionale de santé des Pays de la Loire. Le témoignage d'un expert de l'ARS est à écouter en longueur dans l'info d'ici à 8h32.
2: Une première victoire pour les professionnels du monde hippique en Mayenne.
0: Ils ont appris jeudi dernier que des courses de galop pourraient disparaître de certains hippodromes comme à Méral et Mélédumène à partir du 1er janvier 2027. C'est un projet de réforme de France Galop, la société qui gère les courses de plat et d'obstacles. Face à la levée de boucliers des acteurs de la la filière France Gallo a finalement rétropédalé hier. Son président veut mettre en place davantage de concertations.

0: question. Mais pas question pour autant de relâcher la pression, affirme Laurent Viel, un entraîneur de chevaux basé à Senones.
1: Je pense qu'ils ont pris des décisions en région parisienne, je dirais, en ce qui concerne beaucoup les champs de course de province, sans vraiment connaître le comment de la cause ou sans les vraiment les connaître. Et je pense que d'ailleurs, sur ce qu'ils nous ont sorti, ils sont trompés sur les disciplines. Alors déjà, c'est un peu inquiétant, quoi, parce qu'ils prennent des décisions et ils savent même pas ce qui se passe en province, on les voit jamais. À mon avis, ils ont fait machine arrière parce qu'ils ont bien vu qu'ils ont pris comme s'ils avaient pris des décisions à la légère, quoi. Faut peut-être vraiment se poser les bonnes questions et se déplacer et voir comment ça se passe et tout ça, faire une vraie enquête, quoi. Il y a sûrement quelque chose à faire, mais est-ce que c'est la solution de supprimer les hippodromes? Je suis pas certain. Il y a peut-être autre chose à faire.
0: Cet entraîneur de chevaux mayennais était présent hier à la réunion organisée à Senones dans le sud Mayenne. Plus de 200 professionnels du monde hippique ainsi que des élus se sont rassemblés pour évoquer ce projet de réforme de France Gallo. Le maire de Méral, Richard Chamaret, également président de l'association des maires ruraux de la Mayenne, était également présent à cette réunion. L'hippodrome de sa commune est concerné par la suppression de courses d'obstacles. Pour Richard Chamaret, dire que ces hippodromes coûtent de l'argent, c'est une aberration et c'est faux. Richard Chamaret, qui était donc l'invité d'ici Mayenne il y a quelques minutes. L'entretien est à réécouter sur l'application ici.
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3: De la pluie annoncée aujourd'hui, Benoît.
4: Ça va arriver en cours d'après-midi, d'abord par le nord du département. Ça va se généraliser ensuite à l'ensemble de la Mayenne. Alors, pas forcément de gros cumuls de précipitations, mais bon, on les prendra quand même, ces averses, d'autant plus que le temps va redevenir sec à partir de demain et pour plusieurs jours. Ce sera sec tout le week-end, ce sera sec également une bonne partie de la semaine prochaine. Les températures, elles sont en baisse. C'est assez frais ce matin. On a par exemple 10 degrés à Évron, 10 degrés également à Louvernay à côté de Laval. Nous aurons de 19 à 21 au meilleur de la journée. 19 degrés dans le secteur des Avaloirs à Champfrémont. 20 degrés cet après-midi à la Rouedière dans le Pays de Cran.
3: Sur les rails, la circulation est ralentie actuellement?
4: Oui, ça concerne les TER, le prochain train à destination du Mans, celui de 8h04, est toujours pas parti. Il est retardé d'un quart d'heure. Et puis, pour ceux qui viennent de la Sarthe vers la Mayenne, pareil, il y a quelques retards actuellement ce matin. Je vous rappelle que la déchetterie de Laval est fermée aujourd'hui, zone des touches, parce que l'avenue Léon-Bollé est fermée pour travaux tout au long de cette journée.
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3: Montez à bord de ma mobylette.
0: Vous avez le permis, hein?
4: Je suis inquiet par le pilote. Moi, mais...
3: Ah, rigolez, je viens d'enlever les petits trous.
0: Il ne porte pas de casque déjà, c'est mauvais signe.
3: Bon, bah, je mets le casque alors. Allez, bonne route, vous écoutez Niagara. Bien.

0: Où m'en aller? Niagara à 8h11. Partez pas trop loin quand même.
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0: Est-ce que vous allez bien ce jeudi matin? Nous, en tout cas, on est très en forme et on est ravis de vous accompagner. Et si on jouait ensemble,
3: ben oui,
0: Benoît?
3: Ben complètement, on a un petit jeu pour vous. Alors, on recherche un outil ce matin.
0: Oui.
3: Et alors, pour ça, on a deux extraits sonores. Le premier.
4: Demandez à un ami ou à un membre de votre famille de vous aider à prendre vos mesures. À l'aide d'un mètre, mesurez ensuite la distance entre le sol et la marque au crayon sur le mur.
3: Alors ça doit nous donner un mot.
0: D'accord.
3: Vous l'avez déjà?
0: Absolument pas.
3: Bah si, le petit ou la petite, on prend ça, on mesure des pieds à la tête, là.
0: Ah, taille. La taille.
3: Oui, voilà. Et deuxième extrait, pour faire plaisir à Mayouen, parce que je sais qu'elle aime beaucoup ce sport, l'athlétisme.
5: Mais Lati nous courait nettement devant, Lati tout seul au monde maintenant, Lati qui va continuer son enchaînement, très fluide, Lati Nico, attention chrono.
3: Lati Goukouré qui faisait donc sa spécialité, c'était
6: 100 mètres haies.
3: Voilà, et donc ça fait
0: 100 mètres haies.
3: Non.
0: Taille 100 mètres.
6: 110 mètres.
3: Mais oui, non. Mais ce qu'on trouve, c'est un outil, je vous rappelle. On a la taille. On
6: la haie, c'est taille
0: haie. Bah oui.
3: Oh là là.
6: Ah oui, c'est vrai que moi j'ai resté sur l'athlétisme.
0: Un taille-haie que l'on vous offre d'ailleurs.
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3: Exactement.
0: 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Ben vous faites ça. 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Allez, 8h13, c'est l'info expresso, l'info qui vous permettra de briller auprès de vos collègues à la machine à café.
3: Avec ce matin les 40 ans d'un tube de Corinne Charby.
7: Et je
3: de Flipper, sorti en septembre 1986. C'est un morceau composé par Christophe. Immense succès pour cette chanson sur le thème de la déception amoureuse. À la télé, le clip passe en boucle. Corinne Charby est de tous les plans. On ne voit qu'elle. Elle joue au Flipper, bien sûr, mais pas que. On la voit aussi dans le clip jouer au bowling et elle fait même un strike. Ça, c'est super fort.
0: Oui, alors, c'était pas la première fois qu'on voyait le visage de Corinne Charby.
3: Ben oui, parce qu'avant cette chanson, Corinne Charby a joué dans 4 films au cinéma, dans des rôles qui ne sont pas restés dans les annales. Pour l'un d'eux, elle jouait de prostituée. Pour un autre film, le rôle d'une fille au sein nu. Pas beaucoup de répliques à se mettre sous la dent. Mais il y a quand même son tout premier film qui est devenu culte.
6: Pérou.
0: Oui, c'est très péruvien là.
3: Et c'est ça, on est en Amérique du Sud. C'est la bande originale de La Chèvre. Et c'est elle, Corinne Charby, qui interprète la fille Benz qui a disparu et qui est recherchée par les personnages joués par Pierre Richard et Gérard Depardieu. Alors revenons à la musique parce que quelques mois après la sortie de Boule de Flipper, Corinne Charby a participé à une chanson culte, Vieille Canaille, avec Serge Gainsbourg et Eddie Mitchell. Mais alors, a-t-elle eu une place prépondérante dans ce morceau? Pas vraiment.
7: Vieille canaille.
3: Voilà, c'est juste ça, sa participation. On se la remet pour être sûr de bien l'avoir entendu.
7: Vieille canaille.
3: Alors heureusement, Corinne Charby connaîtra quand même un autre succès qui lui offrira toute la place qu'elle mérite. Gauthier, est-ce que vous avez une pièce de monnaie?
0: Oui, attendez, je vais trouver ça.
3: Parce que c'est le moment de décider qui paye sa tournée de café ce matin.
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3: Vous avez perdu, hein. C'est vous qui payez la tournée de café, hein, Gauthier.
0: Oui, d'accord.
6: Pour une fois qu'il a une pièce dans sa poche.
0: Mayouen, vous avez des sous à m'avancer?
6: Jamais. L'info, je reviens, je vais chercher mon sac.
0: L'info expresso, c'est à retrouver sur ici.fr.
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0: 8h17, Maïwenn Bordron vous informe et Aude Razo est là pour vous aider à éviter les pièges sur Internet, notamment avec C'est pas vrai. Bonjour Aude.
12: Bonjour Gauthier, bonjour Maïwenn.
6: Aude, les fake news se multiplient en ce moment avec la hausse du prix du carburant et ce n'est pas évident de démêler le vrai du faux.
12: Effectivement, il y a le vrai d'abord, ces stations-service dégradées à coups de marteau dans plusieurs communes du Nord, on en a parlé. Et puis il y a le faux. Et le faux, c'est cette vidéo sur laquelle je suis tombée. Elle a fait plus d'un million de vues.
13: Attention gouvernement, attention.
12: Je vous décris la scène, on est dans une station totale, on ne sait pas laquelle. On voit une pompe à essence cassée, abîmée, hors service. Et il y a donc ce monsieur qui parle.
13: Les gens, ils sont en train de péter un câble, ça y est, ils ont pété un câble. Ils ont éclaté la pompe à essence. Eh ouais, vous faites des prix de malade, vous faites des prix à 3 euros, bientôt 3 euros le litre. Voilà ce qui arrive.
12: Bon, j'ai un problème avec cette vidéo. Pourquoi ? Parce que rien de ce que je vois dessus ne permet de dire clairement que la station en question a effectivement été attaquée. Et en fouillant, je suis tombée sur un démenti de Total Energy en personne. Je vous le lis, il ne s'agit en aucun cas d'une dégradation volontaire de notre station. Point. En fait, le groupe explique que c'est une station du Val d'Oise, qu'il y a eu un accident là-bas en juin dernier, et c'est ça qui a abîmé la pompe.
6: Et Aude, quel conseil vous nous donnez quand on tombe sur des vidéos comme ça ?
12: Ne réagissez pas. Le compte qui poste ça, je ne le connais pas. Je ne sais pas qui est derrière. Donc qu'est-ce que je fais ? Je m'abstiens. Même quand le sujet m'interpelle, qu'il me met en colère, qu'il suscite une émotion, je me retiens de liker, de partager. Parce que sinon, si la vidéo s'avère mensongère, j'aurais moi-même alimenté, poussé, fait la pub d'une fake news sans même m'en rendre compte.
6: Aude, vous dénichez chaque jour des fausses infos et des arnaques qui circulent un peu partout en France. Si on veut avoir une information vérifiée concernant le prix du carburant, il faut se rendre sur notre carte interactive sur ici.fr.
0: Absolument, vous trouverez le prix des stations-service au plus proche de chez vous. Et ça fonctionne également avec notre appli ici. Il est 8h19, dans un instant on vous emmène à Cossé-le-Vivien. On va rencontrer une Mayennaise qui s'occupe de gérer les espaces verts de la commune. Ce sera juste après Billy Paul. Voici Your Song.

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1: C'est Billy Paul, ça fait du bien ça. Si vous êtes sur la route du boulot, on est là, on vous accompagne avec le sourire et avec vos chansons préférées. Tous les jours, nous venons à votre rencontre, vous les gens d'ici. Et ce matin, Claire Martin s'est arrêtée à Caussé-le-Vivien.
2: Bah oui, parce que le but c'est de passer un bon moment avec vous, de discuter sur votre quotidien en Mayenne. Et nous sommes à Caussé avec une Mayennaise qui nous parle de son travail.
3: Je suis agent des espaces verts à la commune de Caussé. Je débroussaille, je tombe, et puis voilà.
4: Et pour ça, il faut quand même un camion.
3: Oui, bien sûr. Un gros camion avec un camion benne pour toutes les branches, toute la tonte où on met dedans, et puis on décharge à la serre. On a un dépôt où on fait du compost, tout ça.
4: Bah, vous avez déjà bien travaillé parce que il y a quand même pas mal de branchage déjà.
3: Oui, ça fait toute la semaine là où on taille toutes les haies. En fait, on le taille pas avant parce que on laisse les petits oiseaux faire leur nid dans les haies. Et donc, du coup, on décale.
4: Et là, vous vous êtes garé ici, proche de l'église, finalement. Vous alliez faire quoi à l'instant ?
3: C'est juste parce que on doit aller ranger les poubelles des habitants, parce que c'est une allée où le camion poubelle en fait ne passe pas, plutôt des personnes âgées. Bon, la commune a décidé que ça soit aussi les agents qui mettent leurs poubelles.
4: Ça fait combien de temps que vous faites ce métier-là ?
3: Là, ça fait un an, tout pile. Moi, je suis en reconversion. J'étais soigneuse animalière avant. J'ai voulu changer, tout simplement. Et du coup, je suis arrivée à Caussé.
4: Nouvelle vie pour vous.
3: Voilà,
4: vous vous appelez comment ?
3: Camille Lebrun.
4: Camille, merci beaucoup. Bon courage pour la suite, parce qu'il faut quand même des bras. Hein. Ça doit vous faire les bras, tout ça.
3: Oui, effectivement, c'est assez physique comme métier. Faut être en pleine forme.
4: Merci, vous êtes jeune et élancée, il n'y a pas de problème. Bonne journée, à bientôt.
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0: Maman à tort, Mylène Farmer à 8h26.
1: Bravo à Janine d'Entrames qui gagne ses invitations pour aller sur l'hippodrome du Pertre la semaine prochaine. Et nous, on va accueillir comme chaque matin Hervé Fortin pour ses pronostics hippiques dans quelques instants.
0: Et toute l'actu locale revient dans 4 minutes.
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0: Chaque jour, on peut compter sur lui pour les pronostics hippiques. C'est Hervé Fortin. Bonjour Hervé.
9: Bonjour Gauthier.
0: Ça allait, la route, ça s'est bien passé?
9: Il y a toujours des ralentissements.
0: Oui, hein, mais alors, vous savez qu'il y a des applications pour ça.
9: Alors moi, on m'a dit d'acheter un Coyote. Vous connaissez, non?
0: Oui, moi, oui.
9: Alors moi, j'en ai acheté un, mais j'ai dû me faire avoir parce que non seulement il ne voit pas les radars, et puis il pisse partout dans la bagnole. Alors. J'ai dû me faire avoir.
0: On ne se fera pas avoir avec vos pronos. Le quintet se court où ?
9: À Paris-Vincennes, 13h55 pour des mâles de 5 et 6 ans, 2100 mètres avec un départ lotto de Sarthe. J'ai choisi le 7 Fawaz 1000, un bon favori hein, si l'on juge ses dernières courses. L'As, le Graal, Sage, c'est encore une priorité. Et le 8 Pure Steel, sa dernière course à Enghien est bonne. Il fait partie des chances évidentes. J'ai ajouté le 6 Lovebird qui aime les parcours de vitesse. Le 5 Aladin, trotteur allemand de qualité. Le 14 L'Amour Méharas, un Suédois qui vient de faire de bons débuts en France. Il ne faut pas l'oublier sur un ticket. Le 3 L'Amont du Douai déçoit rarement. Une place est encore dans ses cordes avec son bon numéro derrière la voiture. 7 As, 8, 6, 5, 14 et 3. Mes coups de cœur, le 7 Fawal 1000, c'est dans le quintet. Et je vous propose un couplet gagnant avec le 509 Kémia Duchesne et le 513 Heureux de Fleurs.
0: Et on sera heureux avec des pronos comme ça.
9: Évidemment, vous êtes obligés.
0: Bon, surtout si on gagne. Hein. Vous avez une petite pièce ? Oui, c'est bon.
1: J'en avais pas tout à l'heure. C'était vous qui avez oui, la paix. Voilà.
0: Bon, vous retrouvez les pronos sur ici.fr. Belle journée.
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0: Et toute l'équipe pour vous faire démarrer cette journée de bonne humeur dans quelques instants. Si vous recherchez un boulot, eh bien, on a un événement pour vous.
1: Les rencontres de l'emploi, ce sera mardi prochain à Mayenne. Donc si vous recherchez du travail, si vous souhaitez faire une reconversion, c'est un événement qui va vous intéresser. On vous en dit plus effectivement dans les 3+.
0: Mais d'abord 8h30, l'essentiel de l'actu en Mayenne. Mayouen Bordron, un habitant du quartier Saint-Nicolas à Laval, affirme avoir été victime de violences policières.
10: Les faits remontent selon lui à samedi soir. Alors que des violences urbaines avaient éclaté dans le quartier la nuit précédente, le parquet de Laval a annoncé hier l'ouverture d'une enquête pour violence par personne dépositaire de l'autorité publique. Les urgences de l'hôpital de Mayenne sont à nouveau fermées aujourd'hui. Le service ne rouvrira ses portes qu'à 8h30 demain matin. Les urgences obstétricales, elles restent ouvertes 24h sur 24, précise la direction du centre hospitalier du Nord-Mayenne. Le moustique tigre prolifère en ce moment en Mayenne. Le nombre de signalements reçus par l'Agence régionale de santé des Pays de la Loire a explosé cette année. Selon la reste, trois communes sont colonisées par cet insecte nuisible, Château-Gontier-sur-Mayenne, Renazé et Laval, précision d'un expert de l'ARS dans l'info d'ici dans quelques minutes. Il est 8h31 sur ICI Mayenne, l'heure de vous retrouver, Valentine Letesse, pour l'info en 90 secondes.
11: Notre caddie de course, incontestablement plus cher en 2027. La viande, les produits laitiers et ceux à base de plastique en particulier. Le patron des supermarchés U anticipe une forte hausse au 1er mars, à la fin des négociations avec les fournisseurs, conséquence des canicules et de la guerre au Moyen-Orient. Et bien sûr, le carburant, toujours plus cher. Le prolongement jusqu'à la fin de l'année des aides carburant annoncées hier n'apaise pas les pêcheurs. Toute la nuit, ils ont maintenu les blocages à Port-la-Nouvelle dans l'Aude et sont à nouveau devant le dépôt de carburant de Frontignan dans l'Hérault ce matin. Deux pompiers brûlés au visage, aux mains et aux cuisses dans un nouvel incendie dans les Landes. Le feu, parti d'une centrale photovoltaïque, est fixé depuis hier soir. 190 hectares parcourus à une vitesse extraordinaire, selon le maire de La Bouère. Les médicaments en vente libre, inefficaces, voire carrément dangereux dans leur grande majorité. Moins de 15% sont jugés utiles et sécures par 60 millions de consommateurs. Dans sa nouvelle enquête, le magazine prend l'exemple des sprays anesthésiants pour la gorge, capables d'entraîner des troubles de la déglutition. Une loi de physique mal écrite, des fautes d'orthographe dans une démonstration de mathématiques et les élèves perdront jusqu'à 2 points par copie à chaque épreuve du bac et du brevet, peu importe la matière. Le nouveau tour de vis du ministre de l'Éducation. Et puis une piscine, élue monument préféré des Français cette année dans l'émission de Stéphane Bern, celle de Bruay-la-Buissière dans le Pas-de-Calais, de style art déco, en images sur ici.fr.
10: L'info en France et dans le monde en 90 secondes, c'est tous les matins entre 5h30 et 8h30. Vous êtes nombreux en ce moment à ne pas profiter de votre jardin ou de votre balcon à cause du moustique tigre. Cet insecte nuisible reconnaissable à ses rayures noires et blanches a colonisé 3 communes mayennaises, Château-Gontier-sur-Mayenne depuis 2020, Renazé depuis 2023 et Laval depuis l'année dernière selon l'Agence régionale de santé des Pays de la Loire. Ce moustique qui mesure en moyenne 5 mm seulement prolifère de plus en plus en Mayenne, affirme Rodrigue Le Thor. Il est responsable du département santé publique et environnementale de l'ARS en Mayenne.
12: Le nombre de signalements reçus a nettement explosé vis-à-vis de l'an passé. On a une augmentation significative.
13: À quelle hauteur ?
12: On avait reçu 10 dizaines de signalements de mémoire. Là, vous voyez, nous en sommes à plus de 47 exactement.
13: Comment on peut expliquer cette hausse du nombre de moustiques tigres observés dans le département ?
12: Alors clairement, le moustique tigre est en France là depuis maintenant une dizaine d'années. Hein, il y a un front de colonisation important du sud vers le nord. Et le réchauffement climatique est certainement une des clés d'explication de cette extension géographique du moustique. Un été caniculaire, c'est pas forcément non plus propice à son développement parce qu'il faut qu'il puisse se pondre dans une zone à l'interface entre l'air et l'eau. Mais les quelques pluies que nous avons eues au mois d'août ont certainement permis de réactiver ces larves qui, depuis 3-4 semaines, on sent une augmentation des signalements et des plaintes en lien avec la présence du moustique sur les communes indiquées.
13: Est-ce que vous avez observé des cas positifs à certaines maladies ? On sait que le moustique tigre peut être porteur de certaines maladies.
12: Alors rassurez-vous, pour l'instant, on n'a aucun cas autochtone, ça veut dire de personnes qui n'ont pas voyagé, qui ont contacté des arboviroses, donc la dengue, le chikungunya ou le zika. Aucun cas autochtone en région Pays de Loire et donc en Mayenne. Par contre, sur une autre problématique, on a constaté la circulation active du virus du Nil occidental, mais qui est véhiculé par un autre moustique, qui est le moustique de l'espèce des Culex, qui est le moustique qu'on connaît bien, qui est actif la nuit, qui fait du bruit. Et là, par contre, on a 3 premiers cas autochtones et 2 suspicions en Loire-Atlantique et en Maine-et-Loire, mais pas pour l'instant en Mayenne. Donc en Mayenne, ce qu'il faut retenir, c'est que nous n'avons pas de circulation active des arboviroses. Et nous n'avons pas de cas autochtones encore dans notre département.
13: Vous vous attendez à voir davantage de moustiques tigres dans les prochaines années ?
12: C'est quasi certain. Les projections que nous avons vont pour une extension de l'aire du moustique, donc une augmentation de communes colonisées. Là, pour un titre d'exemple, ma collègue me disait, donc on est à 102 communes colonisées en Pays de Loire, c'est plus 40 par rapport à l'année 2025, rien qu'au titre de l'année 2026. Donc, vous voyez, on double à peu près le nombre de communes colonisées. Le risque aussi dans les années à venir, selon certaines agences d'expertise, c'est la circulation du dengue, de la chikungunya et du zika, qui risque de devenir une réelle problématique de santé publique, puisque nous avons de plus en plus de cas autochtones, pour l'instant dans le sud de la France. Mais ce nombre de cas autochtones a tendance à se multiplier.
10: L'Agence régionale de santé conseille par exemple aux habitants de vider régulièrement ou même d'enlever les coupelles sous les pots de fleurs et les vases pour éviter d'avoir de l'eau stagnante, car c'est là que se développent les moustiques tigres. Toutes ces recommandations sont à retrouver sur ici.fr. Benoît, la météo, c'est encore ensoleillé. La différence avec hier, c'est que c'est le retour de la pluie.
1: Oui, pour cet après-midi, les éclaircies uniquement ce matin. À partir de la mi-journée, on a un ciel qui va s'assombrir, se charger. Et les averses qui vont arriver en cours d'après-midi, d'abord par le nord du département, elles vont ensuite se généraliser à l'ensemble de la Mayenne. Alors, on n'aura pas forcément de forts cumuls de précipitations, mais on prend quand même parce qu'après, le temps sera de nouveau sec à partir de demain, tout au long du week-end et même une bonne partie de la semaine prochaine. On a des températures qui sont plus fraîches aujourd'hui, hein, même dès le réveil. On a actuellement de 9 à 14 degrés, ça se réchauffe tout doucement. 14 degrés à Château-Gontier-sur-Mayenne avec des nuages, nous dit Christophe actuellement. Les maximales cet après-midi comprises entre 19 et 21 degrés. On aura par exemple 19 degrés à Baie dans les Coëvrons. 21 degrés cet après-midi à Laval.
13: Sur les rails, c'est compliqué pour les TER hein, ce matin.
1: Oui, effectivement, trafic très perturbé entre Rennes et Le Mans avec des retards de plusieurs minutes. Par exemple, le train qui devait partir à 8h04 en gare de Laval direction Le Mans est toujours pas parti. Et puis pour ceux qui arrivent de la Sarthe ou de la Bretagne, eh bien c'est pareil, leurs trains sont très retardés, ce qui fait qu'il doit y avoir quand même une grosse perturbation sur les voies sur la ligne TER. Alors,
13: entre 40 et 50 minutes de retard hein, à l'arrivée de la gare de Laval. Vous nous appelez si vous êtes témoin d'une difficulté sur les rails ou sur la route. 02 43 67 11 11.
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13: C'est un chanteur que nous avons découvert dans une comédie musicale. Il jouait un bossu dans une cathédrale. Ensuite, il a commencé son carrière. Il est québécois. Il s'agit de
1: Il était souvent aussi.
13: Oui,
1: Garou.
13: Garou.

0: Garou à 8h41, vous n'êtes pas seul, on est ensemble, on passe un chouette moment chaque matin sur la première radio du département, ici Mayenne.
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3: Allez mon Flo, allez mon Flo Flo, allez, allez, allez.
0: Qu'est-ce que vous faites, oui, Benoît?
4: J'encourage mon maire, mais... parce que j'habite Laval.
0: Oui.
4: Donc c'est Flo, c'est notre maire, le petit Flo.
0: Alors oui, alors je ne sais pas si Florian Berco va participer. On va demander à ce championnat national cycliste des élus. Effectivement, c'est un événement sportif qui va se dérouler samedi. C'est une première en Mayenne et on va tout vous expliquer parce que des élus viendront de toute la France ce week-end à Changer pour une grande course.
4: En tout cas, les encouragements, ça marche pour plein de communes. Hein. Si vous êtes à Château-Gontier-sur-Mayenne, allez, petite fille, si vous êtes à Évron, allez, mon Jojo, à Mayenne, allez, le Hadry, on y va, on donne tout.
0: Ah, bah oui, avec de bons supporters comme vous, oui. Je pense que ça va motiver les élus sur les routes, il n'y a aucun souci.
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0: Allez, motivé aussi pour les 3 plus, les 3 infos sympas pour bien démarrer la journée.
4: Les rencontres de l'emploi, c'est mardi à la salle polyvalente de Mayenne. Des entreprises qui recrutent dans le nord du département seront présentes de 9h30 à 17h30. Alban Guibert est chargé de mission emploi à Mayenne Communauté.
5: C'est un grand job dating. Donc sur place, il y aura environ 75 structures de tout secteur d'activité. Plus de 700 offres d'emploi à découvrir, donc en tout type de contrat, CDD, CDI, alternance, stage. Et tous les secteurs d'activité seront représentés, industrie, commerce, services, santé, BTP. Il y en aura vraiment pour tout le monde.
4: Et puis le soir, à partir de 18h, place à la grande soirée de la reconversion professionnelle avec des spécialistes de la transition qui seront là pour répondre à toutes vos questions.
0: La deuxième info nous emmène à Andouillé.
4: Oui, c'est demain la soirée d'ouverture de la saison culturelle de la communauté de communes de Lernay. À la salle des fêtes d'Andouillé, l'équipe vous présentera la programmation des spectacles, des ateliers de théâtre, lectures, expositions. Il y aura forcément un événement près de chez vous. La soirée se poursuivra autour d'un repas-jeu imaginé par l'artiste culinaire Gwendoline Bloss avant des siestes musicales pour clôturer cette soirée. Rendez-vous à partir de 19h à la salle des fêtes d'Andouillé. Ce sera également l'occasion de découvrir la Biennale d'Andar qui démarre aujourd'hui. Exposition qui se déroule dans cette salle jusqu'au 2 octobre.
0: Et puis la troisième info, c'est un rendez-vous humour à Évron.
4: Avec le Greenwashing Comedy Club dans le cadre du mois du climat, sur scène, des humoristes vont aborder les grands enjeux de la transition environnementale et sociétale. Ça se passe ce soir, c'est à 18h30 au pôle culturel d'Éco-Évron à Évron et c'est gratuit.
0: Et vous retrouvez ces 3 plus sur ici.fr. On va partir à la pêche dans moins d'une minute avec Manon Lisa.
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0: 8h46, vous écoutez ici Mayenne. Ce matin, on va parler d'automobilistes, de cyclistes, d'utilisateurs de trottinettes. C'est vrai qu'on partage tous les mêmes rues, les mêmes routes, mais visiblement, on n'a pas toujours le même mode d'emploi. Benoît.
4: Alors, comment apprendre à mieux rouler ensemble? C'est notre question ce matin dans Ici, c'est vous à partir de 9h et c'est avec vous Cédric Ruiz. Bonjour Cédric.
12: Bonjour Benoît, bonjour Gauthier. Oui, vous l'avez forcément déjà vécu. Vous êtes en voiture, vous pestez contre un vélo devant vous. Vous êtes à vélo et vous râlez contre la voiture qui vient de vous frôler ou encore sur le trottoir. Vous râlez contre la trottinette qui vient de passer à côté de vous. Bref, sur la route, on est souvent le casse-pied de quelqu'un d'autre. Mais est-ce qu'on connaît vraiment les règles? Est-ce qu'on sait toujours où doivent rouler les trottinettes? Comment dépasser correctement un cycliste? Et les cyclistes, est-ce qu'ils ont aussi des efforts à faire? Alors plutôt que de savoir qui a raison ou qui a tort, posons-nous la vraie question. Comment fait-on pour réussir à mieux rouler ensemble?
4: Et vous, justement, sur les routes de Mayenne, quel comportement vous agace ou vous fait peur? Est-ce qu'on pourrait changer pour que tout le monde trouve enfin sa place?
12: Eh ben oui, vous êtes automobiliste, certaines situations avec les vélos ou les trottinettes vous agacent, vous êtes cycliste et vous avez déjà frôlé ou mis en danger vous-même par une voiture, vous utilisez une trottinette et vous avez parfois l'impression de ne jamais vraiment savoir où est votre place. Et bien ça, on en parle ce matin dans Ici c'est vous, 02 43 67 11 11. Vous pouvez aussi nous laisser vos messages écrits, vos messages vocaux sur le WhatsApp d'Ici Mayenne, c'est le même numéro, et bien sûr réagir sur la page Facebook d'Ici Mayenne, vélo, trottinette, voiture et piétons. Comment apprendre à rouler et marcher aussi ensemble? On en parle donc tout à l'heure dès 9h.
0: C'est bien noté, nous, dans un instant, on restera dans le thème, mais alors uniquement des cyclistes, parce qu'il y a des élus qui vont venir de 53 départements pour un événement. Ce sera ce samedi, un championnat national cycliste des élus. On vous en parle dans 3 minutes, juste après Manon Lisa et le petit pêcheur. Bon.

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1: Manon Lisa, le petit pêcheur, à 9h10. Vont venir de 53 départements différents. Hein, le chiffre tombe très bien ce samedi pour un bel événement, le championnat national cycliste des élus. Aux manettes de cet événement, Thierry Dogniaud. Bonjour Thierry.
2: Ouais, merci Gauthier de m'accueillir. Alors je ne suis pas le seul aux manettes,
1: bien sûr.
2: Sylvain Durand hein, qui est avec moi.
1: Vous êtes élu à Changer, membre de l'US Changer Vélo. Et c'est vrai que samedi, bah, il y aura beaucoup de monde, beaucoup d'élus sur les vélos pour un contre-la-montre le matin, une course en ligne l'après-midi. Cet événement, comment vous avez eu l'idée de l'organiser chez nous en Mayenne ?
2: Eh ben c'est tout simple, avec Sylvain m'avait demandé il y a 2 ans de venir à Rambouillet faire le championnat, j'ai pris beaucoup de plaisir, et il faut rajouter aussi 2 personnes sans qui on ne pourrait pas le faire, c'est nos 2 épouses respectives, Isabelle et Sophie, qui nous valident cette organisation, ouais. Parce que c'est quand même beaucoup de travail.
1: Alors on y reviendra parce qu'il y a beaucoup de bénévoles mobilisés également ce samedi pour accueillir des élus venus de nombreux départements. Où va se dérouler le contre-la-montre et la course en ligne ?
2: Alors je pense qu'il y a un ludique qui s'appelle les Mardelles, mais si je te parle de la Scala, l'ancienne boîte de nuit,
1: a changé.
2: Voilà, c'est sur le site séché, où là on aura la ligne départ et la ligne arrivée, hein, qui est un circuit de 8 km 800, uniquement en campagne, justement par rapport aux voitures que tu disais tout à l'heure, on va sécuriser ça avec 72 bénévoles.
1: Est-ce qu'on motive facilement un élu en lui proposant de grimper sur un vélo, ou est-ce qu'il faut batailler un petit peu ?
2: Alors, il y a des habitués, on a par exemple en Mayenne Dominique Desbrais qui a été champion national à Rambouillet, donc on a des habitués qui sont là, mais c'est vrai qu'à force d'en parler et de motiver, ben on a par exemple Géraldine Bagnier qui, grâce à la motivation qu'on lui a apportée, eh ben elle fera le contre-la-montre le matin, et ça, c'est un grand coup de chapeau à elle.
1: La députée mayonnaise donc, qui enfourchera également un vélo. Alors, ce qui sera vraiment important à découvrir, donc, ce sont les courses en ligne et le contre-la-montre, et puis il y aura des voitures ouvreuses du Tour de France aussi ?
2: Exactement, on a un partenaire qui, on peut le nommer, je pense, Stéphane Hureau, LATP, qui a racheté la voiture ouvreuse, la voiture rouge de Christian Prudhomme,
1: ouais.
2: Qui sera logoté aux sponsors, aux partenaires qui nous suivent. Et ça va être quelque chose de sympa. On a également, on en reparlera peut-être après, des voitures invitées des boucles de la Mayenne. On a 2 voitures invitées des boucles de la Mayenne qui seront présentes. On aura du joli monde.
1: Et alors, pour mettre sur pied un événement comme celui-là, eh ben il faut des bénévoles. Il y en aura pas moins de 72.
2: 72 départements d'à côté, c'est un joli chiffre. On va quand même pas rester que du 53. Et là, c'est bien sûr le club de vélo qui est hyper mobilisé. Et puis, on a aussi nos enfants, nos voisins, on a des collègues élus qui sont également présents. Tout le monde a répondu présent. On n'a pas de souci de bénévoles et ça, c'est agréable.
1: Alors, on le voit à chaque fois que le Tour de France traverse le département. On le voit avec les boucles de la Mayenne. C'est un sport qui crée vraiment une émulation, le vélo.
2: Oui, tout à fait. C'est un sport populaire, accessible à tous. Donc c'est le côté sympa. Et puis moi qui essaye de faire la promotion du sport pour tous, bah, c'est un bel événement puisque tout le monde peut faire du sport. Comme on peut le voir avec nos 10 Mayennais qui seront inscrits et qui feront la course.
3: Et alors justement, est-ce que vous avez des échanges avec ces élus qui concrètement vous parlent de ce qu'ils vont faire ensuite sur le terrain dans leur commune, notamment en matière d'aménagement pour qu'on puisse circuler plus facilement à vélo dans une ville ou dans une commune ?
2: Alors ça, c'est une question piège, hein. J'avais pas prévu celle-là.
1: Les questions pièges, c'est Benoît.
2: Ouais, c'est... Ben, je vais dire oui, ils m'en parlent et ils vont faire plein de belles choses.
3: Ouais.
2: Mais je peux pas les dire aujourd'hui. Vous comprendrez.
1: Bon, en tout cas, nous, grand public, spectateurs, on peut venir donc à Changer pour assister le matin à la contre la montre le matin.
2: Tout à
1: partir de quelle heure ?
2: Alors, dès 9h, le premier coureur va s'élancer. Donc on peut déjà dès 8h30 venir sur le site des Mardelles. On aura une circulation qui sera bien sûr neutralisée, un sens de circulation unique. Tous les riverains ont été prévenus, on a fait une belle communication par rapport à ça. Et l'après-midi, la course en ligne, pour ceux qui n'ont, par exemple, qui ne peuvent pas trop se déplacer, il y aura un joli spectacle en centre-ville avec un départ fictif ou neutralisé qui partira à côté de l'église, entre l'église et la mairie, où on appellera tous les concurrents et il y aura la voiture rouge officielle, ouais. qui lancera la course avec 20 motos sécurité.
1: Ce sera dans le bourg de Changer. Alors, ce qui sera important, c'est que bah, nous, on soit là pour encourager les coureurs.
3: Oui, et alors, je ne sais pas si vous l'avez contacté, mais ce qui serait bien, c'est qu'il y ait la présence de Marc Maillot, parce que lui, c'est le meilleur pour donner de la voix.
2: Ouais, alors...
4: Alain Beaugrand, t'es grand aujourd'hui, t'es grand, t'es très grand, Alain Beaugrand, ouais mec.
1: Ouais, ouais, ouais, il s'est bien encouragé. Ouais,
3: c'était Thibaut Pinot qui l'encourageait sur le Tour de France, mais il pourrait dire GG pour Géraldine Bagnier, ça pourrait être pas mal.
2: Ça pourrait être pas mal. J'ai beaucoup de surprises ce matin. Tout était prévu. Il n'y a pas de problème. Non, donc j'aurais pas Marc, mais on aura quelqu'un. J'ai pas envie de donner son nom. Je ferais bien gagner quelques places si c'est possible.
1: Mais bien
2: si
1: sûr.
2: Si on peut le faire ici, Mayenne.
1: Oui, parce qu'il y aura la possibilité de monter à bord d'une voiture, c'est
2: tout
1: ça.
2: Tout à fait. Pour voiture invitée. Et je trouve que ça pourrait être sympa de faire gagner 4 auditeurs.
1: Ouais.
2: Mais on peut pas leur donner ça comme ça. Ça se mérite.
1: Ah non, il faudrait.
2: Et on a un parrain de l'épreuve.
1: Oui.
2: On a un parrain de l'épreuve. Alors, il a de la voix, mais une voix différentes.
1: Ouais.
2: Et si je vous donne 2-3 indices,
1: ah ben, allons-y, faisons ça.
2: Si je vous donne 2-3 indices, c'est quelqu'un qui a gagné le Tour des Flandres en 1992. C'est déjà pas mal.
1: Ouais.
2: Il a été champion de France deux années, 93-94. Maillot jaune en 95. Vous voyez qui je dis?
1: Un Mayennais, effectivement.
3: Bah moi, j'étais à peine né en 95.
1: Quelqu'un d'endurant, en tout cas.
2: Quelqu'un d'endurant, ouais, c'est pas mal, Gauthier.
3: Ah si, je l'ai, oui, je l'ai.
1: Voilà.
3: Jackie, non, c'est
1: ah,
3: ça.
1: Ah non, il ne faut pas le dire.
3: Ah, il ne faut pas le dire.
1: Voilà, ouais.
3: Bah, j'ai dit son prénom.
2: Ouais, ça, c'est un peu ballot, ça.
1: 02 43 67 11 11. Merci beaucoup, Thierry Degnaud. Appelez-nous, si vous voulez être à bord de la voiture pour vivre l'événement. C'est ce samedi, c'est à changer ce championnat national cycliste des élus. Merci beaucoup d'être venu nous en parler ce matin. Il est 8h56.
2: Merci.
3: Le docteur Kierzek est avec nous comme chaque matin, c'est l'heure de nos conseils santé. Alors c'est vrai qu'il y a des bagues connectées qui sont de plus en plus présentes dans notre quotidien et de plus en plus sophistiquées, et certaines nous promettent de mesurer la tension artérielle sans brassard. Et il y a aussi d'autres qui surveillent notre sommeil. Mais alors, est-ce qu'on peut vraiment leur faire confiance? Bonjour docteur, c'est la question qu'on vous pose.
5: Bonjour à toutes et à tous. Excellente question. Est-ce que je peux faire confiance à ma bague connectée? Alors, c'est un bijou, mais ça a complètement changé de métier. Autrefois, on se contentait d'une bague pour briller au doigt, certains cas pour promettre fidélité. Aujourd'hui, elle surveille votre cœur, analyse votre sommeil et vous demande presque des explications sur la soirée de la veille. La bague connectée, c'est un détecteur privé installé à votre annulaire. Pour estimer la tension artérielle, certaines bagues utilisent un capteur optique et un petit électrocardiogramme. Ça calcule la vitesse à laquelle l'onde de pouls se propage dans les artères, ce qui permet d'obtenir une estimation de la pression artérielle. Alors c'est ingénieux, mais ce détective doit régulièrement retourner à l'école de police. Presque tous ces appareils nécessitent un étalonnage avec un véritable tensiomètre à brassard. Et surtout, ce sont des dispositifs de bien-être, ce ne sont pas des dispositifs médicaux. Ça peut repérer une tendance, mais ça fournit pas à eux seuls un chiffre permettant d'ajuster un traitement. Il y en a une qui vient de sortir, c'est la Circular Ring 2, et elle propose par exemple une estimation de la pression artérielle, et dans son application, on lit qu'on étalonne, et après on n'a plus besoin de brassard pendant la mesure. Alors le tensiomètre traditionnel, lui, il ne fait pas dans la subtilité, il serre le bras et mesure directement la pression. Là, la bague, elle préfère la méthode Sherlock Holmes, elle ne comprime aucune artère, elle reconstitue justement ce transit de l'onde de pouls, et selon la société qui la fabrique, plus les artères sont rigides, plus l'onde de pouls se déplacerait rapidement, et donc c'est une estimation de la tension artérielle.
3: Ça peut donc servir, mais prudence quand même sur ces bagues connectées. Notre docteur Kierzek avec nous chaque matin pour ses conseils. On les retrouve aussi en podcast sur notre site ici.fr et l'application ici.
1: Merci Benoît, on se retrouve demain à la
3: télé. Oui, on sera là à partir de 6h.
1: Bah oui, on fait comme ça. Belle journée à vous.
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1: Toute l'équipe est là pour vous accompagner en ce jeudi. Vous êtes venu à vélo, vous, Benoît?
3: Oui, c'est pas une blague. Je ne m'y tonne pas. Je sais que des fois, on dit parfois des bêtises, mais c'est vrai.
1: Et je vous félicite parce que vous avez un casque.
3: Ça, c'est
1: alors
3: vrai.
1: Que vous n'êtes pas obligé de le mettre.
3: J'ai des lumières, des phares aussi. Ça peut servir. J'ai la sonnette, elle est obligatoire, je l'ai aussi.
1: Et parce qu'on voit des gens passer parfois à vélo et parfois même en trottinette sans casque. Et ça, c'est pas bien. C'est pas bon pour votre sécurité.
3: C'était votre coup de gueule du jour.
1: Oui, c'est ça.
8: Appelez-nous, Gauthier, dès 9h. Vous souhaitez réagir, justement. Vous n'avez pas de casque en vélo. 02 43 67 11 11.
9: Dénoncer un collègue.
8: Vélo, trottinette, voiture, piéton aussi. Comment apprendre à rouler ensemble? C'est le sujet de Ici, c'est vous. Ce matin, on vous ouvre donc le micro d'Ici Mayenne. Vous nous appelez au standard, le WhatsApp ou encore la page Facebook d'Ici Mayenne. Vous avez été déjà très nombreux à réagir sur ce sujet. Ce matin, toute l'équipe de la matinale revient demain.
1: Oui.
8: Sauf Benoît.
1: Ah oui, Benoît.
8: Non, Benoît, c'est repos demain.
3: Fais gras ce matin.
8: Ah bah, chanceux. Il y aura donc un animateur à vos côtés, Gauthier.
9: Mais de qui s'agit-il?
8: Ah bah, je voulais pas le dire, mais vous l'avez dit. Voilà, il n'y a plus de surprise. À demain, Gauthier.
1: À demain.
8: Il est 9h.
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8: Et belle matinée, bon jeudi sur la première radio du département. Bonjour Mayenne Bordron.
9: Bonjour Cédric.

0: Il suppose que le premier coup aurait pu être dans son sommeil, qu'après mon papa aurait essayé de se relever et qu'il l'aurait maintenu dans le fauteuil pour continuer de le poignarder. C'est faire ça vraiment... Oui, c'est lâche, oui. On ne comprend pas pourquoi il y a un tel acharnement. Il n'y a pas de raison, parce que vraisemblablement, mon papa était assis dans son fauteuil et qu'il n'y a pas eu de défense. Il ne s'est pas défendu, il n'y a pas de plaie défensive. Donc, on ne voit pas la raison, à part pour voler sa voiture. Mais un acharnement pour une voiture comme ça, c'est atroce.
1: Hier, l'audience a également été consacrée au témoignage d'une rescapée de la cavale de Stéphanie Ganache. Le 28 juin 2023, l'accusée est entrée par effraction dans la maison d'une autre habitante de Chaillan. Il s'en est pris à cette femme d'une vingtaine d'années en tentant de l'étrangler, puis il a tenté de lui voler sa voiture. Elle a eu la vie sauve grâce à l'intervention d'un passant qui a fait fuir Stéphanie Ganache. C'est à lire en détail sur ici.fr. Le parquet de Laval a ouvert une enquête hier pour des soupçons de violence policière. Un habitant du quartier Saint-Nicolas à Laval affirme qu'il a été blessé à la tête par des CRS samedi soir alors qu'il rentrait du travail. Le quartier était sous tension à ce moment-là, au lendemain d'une nuit d'affrontement entre forces de l'ordre et habitants. Cet éducateur pour mineurs en difficulté a été pris en charge par l'hôpital de Laval. Sa plaie au niveau du crâne a été suturée avec 7 agrafes. C'est ce qu'on peut lire dans un rapport du centre hospitalier, un document qu'ici Mayenne a pu consulter. Le patron de la police de Laval précise, lui, de son côté, que cet habitant fait l'objet d'une plainte pour rébellion et refus de se soumettre.
2: Un jeune du quartier Saint-Nicolas, lui, va devoir s'expliquer devant la justice. Il est soupçonné d'avoir tiré des mortiers d'artifice sur des policiers.
1: Il a été interpellé dans la nuit de lundi à mardi, puis placé en détention provisoire selon le parquet de Laval. Ce jeune de 19 ans sera jugé demain par le tribunal judiciaire de Laval. Il est considéré comme étant récidiviste car il a déjà des mentions sur son casier judiciaire. Hier, le parquet de Laval a également annoncé la prolongation de la garde à vue d'un autre habitant de Saint-Nicolas. Il s'agit d'un jeune de 18 ans, soupçonné d'avoir tagué il y a deux jours la maison de quartier avec des messages haineux contre la police. C'est à lire sur ici.fr. Les habitants du Nord Mayenne qui ont besoin d'être soignés en urgence aujourd'hui ne pourront pas se rendre à l'hôpital de Mayenne. Les urgences sont à nouveau fermées depuis 20h30 hier soir à cause du manque de médecins. Une fermeture prévue jusqu'à 8h30 demain matin. Audace 53 dénonce un saccage de l'hôpital public. L'association de défense des usagers de l'hôpital public appelle l'agence régionale de santé des Pays de la Loire à solliciter la réserve sanitaire pour assurer des missions au centre hospitalier du Nord Mayenne.
2: Plus de 200 personnes réunies hier à l'hippodrome de Senones dans le sud Mayenne pour dénoncer le projet de réforme de France Gallo.
1: La société qui gère les courses de plat et d'obstacles prévoit de supprimer des courses sur certains hippodromes à partir du 1er janvier 2027. Ça pourrait concerner les hippodromes de Méral, Chemazé ou encore Mélay-du-Maine. On vous en parle depuis le début de la semaine sur ICI Mayenne. France Gallo met en avant des difficultés financières pour justifier cette réorganisation des courses hippiques. Incompréhensible pour le maire de Méral, Richard Chamaret.
3: Ce que dit le Gallo, c'est débrouiller avec le trot et retrouver des courses. Grosso modo, ça serait... Imaginez d'avoir une journée en moins. On a déjà, sur l'hippodrome de Méral par exemple, on a déjà décalé des courses. On avait des courses le lundi, on les a transformées. On a des courses le dimanche. À chaque fois qu'il y a eu des modifications, les gens du monde du galop, les gens du monde du trot se sont toujours adaptés. On a toujours organisé les choses. Nous expliquer qu'aujourd'hui ces hippodromes-là coûtent de l'argent, c'est une aberration et c'est faux. Vous avez des bénévoles sur un hippodrome comme celui de Méral par exemple. 60 bénévoles, ça coûte rien.
1: Face à la colère des professionnels de cette filière, France Gallo a finalement annoncé hier que le vote de cette réforme était repoussé. Le président de France Gallo souhaite mettre en place davantage de concertation avec les acteurs du monde hippique. Une nouvelle réunion est organisée samedi matin, toujours à l'hippodrome de Senones, pour évoquer ce projet de réforme. Un ancien joueur du Stade Lavallois va faire son retour à Le Basser. Francaise est désormais l'entraîneur du Stade Rennais. Il sera sur le bord de la pelouse lavalloise le 2 octobre, lors d'un match amical entre Laval et Rennes. Cette rencontre qui aura lieu pendant la trêve internationale a été annoncé hier par le Stade Lavallois. La billetterie ouvre demain soir. Après le match des Tangos, Laval reçoit Sochaux à 20h pour la 7e journée de Ligue 2.
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1: Cédric, le début de journée devait être ensoleillé selon Météo France. Pour l'instant à Laval, c'est plutôt de la grisaille.
2: Et couvert nuages sur l'ensemble, même de la Mayenne, Laval, mais tout autour aussi. Le ciel qui se partage entre ces nuages et quelques éclaircies, rassurez-vous. Ça va un petit peu s'arranger d'ici midi, mais l'après-midi, c'est des petites pluies qui vont débuter sur le nord Mayenne et qui vont se généraliser peu à peu sur l'ensemble donc de la Mayenne. Enfin de la pluie, profitons-en. Température maximale 19 à 22 degrés du nord. nord au sud. À 7h06, Météo France Mayenne qui nous annonce plutôt entre 15 et 18 degrés. 15 degrés au Or, il fait 16 degrés à Villaines-la-Juhel, 17 degrés à Laval et 18 degrés à Château-Gontier sur Mayenne. Maïwenn, retour.

0: Tour de l'actu, c'est tout à l'heure, donc dès 10h, et vous, on vous retrouve demain matin.
1: Voilà, demain matin, dès 6h.
0: Dès 6h. Hervé Fortin nous a laissé ses préférés pour le quintet qui se court à Paris-Vincennes tout à l'heure cet après-midi, 13h55. La sélection d'Hervé, le 7, Fawaz 1000, l'As, le Graal, le 8, Pure Steel, le 6, Lovebird, le 5, Aladdin, 14, L'Amour, Mehara, et le 3, L'Amont du Douai. Le coup de cœur d'Hervé, c'est le 7, Fawaz 1000. Je vous récapitule sa sélection, le 7, l'As, le 8, le 6, le 5, le 14 et le 3. Il vous propose un couplet gagnant aussi avec le 509, Kémy du Chêne, ou encore le 513 Heureux de Fleurs, et comme tous les jours, les préférés d'Hervé Fortin, ça se partage sur ici.fr.
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0: Merci d'être avec nous, Ici Mayenne, chaque matin, ici, c'est vous, c'est votre émission. On discute, on échange sur des sujets de votre quotidien, on partage aussi, on confronte les idées. Pendant cette heure, on va vous informer sur le thème du jour, avec des témoignages, des conseils, forcément toujours de l'humour et de la bonne humeur, et puis le micro, Ici Mayenne, qui vous accompagne, lui, tout au long de cette heure. Vous pouvez intervenir à tout moment sur le sujet, 02 43 67 11 11, le standard d'Ici Mayenne. L'application WhatsApp aussi dans votre téléphone, c'est gratuit, vous installez l'application et à tout moment vous pouvez être en contact avec nous en studio. On lit vos messages, messages audio ou encore messages écrits, et puis les réseaux sociaux, la page Facebook d'Ici Mayenne, avec un sujet qui vous a beaucoup fait réagir depuis hier, puisque vous avez été nombreux à nous laisser vos messages en commentaire, je les lirai dans l'émission. Le thème du jour, vélo, trottinette, voiture, piéton, comment apprendre à rouler et donc marcher aussi ensemble. C'est vrai que c'est toujours compliqué, le comportement au volant, à vélo, à trottinette, qui fait souvent perdre son sang-froid par moment. Est-ce que vous êtes favorable à un permis ou une formation obligatoire pour les utilisateurs de vélo ou encore de trottinette, ou encore est-ce que les rues chez vous sont devenues trop compliquées à comprendre côté circulation? On veut vous entendre sur ce sujet. 02 43 67 11 11. Vélo, trottinette, voiture, peut-on vraiment partager la route en toute sérénité? Pour Michel, automobiliste, certaines règles sont essentielles à respecter.
4: Respecter le code de la route, déjà les trottinettes, il faut mettre des casques, il ne faut pas rouler avec le portable et puis parler au portable et regarder la route. On ne peut pas faire les deux à la fois, ce n'est pas possible. Et les vélos un petit peu aussi, c'est pareil. Hein.
0: Michel, donc, son témoignage, et vous, on veut vous entendre sur le sujet. 02 43 67 11 11. Vous nous appelez pendant une heure, ici c'est vous. Voiture, trottinette, vélo, piéton, comment tout ce beau monde peut donc vivre et surtout voyager, conduire, marcher ensemble? On en parle pendant une heure sur Ici Mayenne.
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0: À 9h09, voici Gérard Blanc dans cette nouvelle heure. Qu'est-ce que c'était bien dans les années 80, ça, 1988. Gérard qui voyait déjà du soleil dans la nuit. Profitez du soleil ce matin, parce qu'après les éclaircies, c'est la pluie qui sera de retour en Mayenne cet après-midi.

0: Gérard Blanc, ici Mayenne, 9h13, du soleil dans la nuit.
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0: Vélo, trottinette, voiture, comment apprendre à rouler ensemble? Vos messages sur la page Facebook d'Ici Mayenne. Gladys qui nous laisse respecter le code de la route pour chaque usager, ça serait pas mal. Katoche, trottinette sur le trottoir, j'ai failli être renversé par une personne sur trottinette sur le trottoir qui descendait à vive allure. C'est vrai que malheureusement, ça en envoie de plus en plus. Nathalie qui nous laisse son message. Et les artisans qui travaillent, c'est tout à leur honneur, nous dit-elle, mais qui stationnent leur véhicule sur le trottoir, obligeant les piétons à marcher sur la chaussée. C'est du vécu multi-quotidien, nous dit Nathalie. Et vous aussi, on veut vous entendre sur ce sujet. 02 43 67 11 11. Sur cette thématique, on accueille tout de suite la directrice régionale de la prévention routière, c'est Myril Magnier. Bonjour à vous.
3: Bonjour.
0: Merci d'être l'invité d'Ici Mayenne. La prévention routière, quand on parle aussi de comportement, vitesse, visibilité, distance, anticipation, c'est quelque chose, je présume, Myril Magnier, qui doit vous concerner au quotidien?
3: Au quotidien, évidemment, vu que nous, on travaille bien sûr sur de la prévention, toute mobilité et à tout âge. Donc, évidemment, c'est des choses qui nous parlent vraiment.
0: En termes d'urbanisme, avec les villes, les grandes villes, on va parler de la capitale mayennaise, par exemple, à Laval, comment est-ce que ça se passe, la prévention routière, peut-être, et l'aménagement aussi, pour les conditions de circulation? Vous travaillez avec les personnes en charge aussi de la route, ici, sur Laval?
3: Oui, tout à fait. On travaille notamment avec la collectivité qui est devenue ville prudente en 2025, qui est un label qui récompense aussi l'aménagement des territoires et les bonnes pratiques. Donc oui, on travaille avec eux et aussi sur des actions de sensibilisation, à la fois sur la piste d'éducation routière qu'on a de Jeff Lemoine, qui accompagne les enfants à l'apprentissage notamment du vélo, et lors de la campagne qu'on appelle Lumière et Vision, où on fait un événement sur la place du 11 novembre, sur le contrôle vérification des équipements de sécurité, vélo, trottinette, piéton, pour bien voir et être vu, notamment quand il y a la tombée de la nuit.
0: Oui, c'est vrai qu'on parle forcément des grandes villes comme à Laval, on n'oublie pas les petites communes aussi, on voit moins de trottinettes forcément dans les villages aussi de la Mayenne, mais ces nouveaux moyens de déplacement avec la prévention routière, est-ce que là aussi ça vous oblige à donner beaucoup plus d'informations? Une trottinette, n'importe qui aujourd'hui avec son smartphone peut badger un QR code et peut partir avec une trottinette, il n'a pas forcément de mode d'emploi et aussi de code de la route, parce que des jeunes peuvent en prendre des trottinettes, c'est facile ça à gérer?
3: Alors, ça, faudrait demander aux opérateurs de trottinettes en libre service. Mais effectivement, il y a des règles à respecter et nul n'est censé ignorer la loi. Sachant que normalement, une trottinette électrique ne doit pas être conduite par quelqu'un qui a moins de 14 ans.
0: Oui.
3: Et peut-être bientôt, avec le port du casque obligatoire, c'est peut-être une chose envisagée par le gouvernement ou alors par les collectivités directement. Donc, il peut se poser le problème, oui, de est-ce que ça va être maintenant assez facile ou même légal de pouvoir réserver une trottinette comme ça sur une application.
0: Pour vous, Myril Magnier, aussi, dernière question, la prévention routière, les enfants, mais les adultes, à tout âge, on peut aussi apprendre. Il y a des formations aussi, peut-être des ateliers qui sont dispensés pour un public jeune, oui, mais pour un public pas âgé, mais adulte.
3: Oui, alors toutes nos opérations grand public sur place publique, comme celle du 11 novembre, c'est à tout âge également. On sensibilise aussi les seniors en faisant des rappels du code de la route en salle. Aussi l'adaptation à comment on prend les transports en commun, notamment dans les grandes villes, et de rappeler aussi des bonnes conduites, sachant qu'on intervient aussi parfois dans les entreprises. Donc effectivement, c'est tout au long de la vie qu'il faut avoir cette pédagogie, parce que encore une fois, ce qui marche le plus pour diminuer les accidents, qu'importe la mobilité, c'est un mix de prévention, bien sûr, mais aussi de répression. Donc on travaille dans la main aussi avec les forces de l'ordre.
0: Ben merci Myril Magnier de vous être arrêtée ce matin au micro d'Ici Mayenne. On vous souhaite une belle journée, Myril.
3: Bonne journée à vous aussi.
0: À bientôt, directrice régionale de la prévention routière à 9h17. Ici, c'est vous. On vous pose la question. Vélo, trottinette, piéton, voiture, comment apprendre donc à vivre et donc à rouler ensemble? Vous pouvez nous joindre au 02 43 67 11 11. Plein de messages sur la page Facebook d'Ici Mayenne. Aurélie qui nous dit, déjà, si les cyclistes respectaient le code de la route en arrêtant de griller les feux rouges et les priorités. Et Aurélie qui nous a laissé ce message. Vanessa, si chaque usager, voiture, trottinette, vélo, etc., respecter le code de la route. Et si, sur les trottoirs, rouler à l'allure d'un piéton, ça, on ne risque rien. Chacun doit prendre ses responsabilités. Chacun doit respecter et apprendre à partager la chaussée. Si tout le monde arrive à faire ça, ça devrait être fluide et sans accident. Merci, Vanessa, de nous avoir laissé aussi votre témoignage sur la page Facebook d'Ici Mayenne. On retourne dans ce sujet. Ici, c'est vous, jusqu'à 10h, après Zazie, que voici, peu importe.

0: Zazie, peu importe, 9h21, ici Mayenne, ici c'est vous, le sujet qui nous occupe jusqu'à 10h aujourd'hui, ce jeudi matin. Vélo, trottinette, voiture, comment apprendre à rouler ensemble? Au 02 43 67 11 11, on y retourne avec vos témoignages et vos messages WhatsApp aussi dans moins d'une minute.
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0: À 9h23, vélo, trottinette, piéton, voiture, comment réussir à naviguer, à voyager, à rouler ensemble, à marcher aussi quand on est piéton, il faut être très vigilant. Vous avez le standard d'Ici Mayenne, 02 43 67 11 11, les commentaires sur la page Facebook d'Ici Mayenne, on continuera à en lire jusqu'à 10h, et puis le WhatsApp aussi, message audio, message écrit, c'est ce qu'a fait Olivier qui est à Soulgé-sur-Ouette. Bonjour Olivier.
12: Bonjour Cédric.
0: Vous nous avez laissé un petit message WhatsApp et on vous a rappelé. Alors vous êtes cycliste, donc forcément sur les routes. Et qu'est-ce que vous avez à dire sur ce sujet, justement, apprendre à rouler ensemble?
12: Je roule 3 fois par semaine et au moins une fois dans la semaine, j'ai toujours un chauffard qui me frôle. Des fois, il y a même la ligne médiane qui est continue. Et pour pas dépasser cette ligne, on me frôle, quoi. C'est au lieu de freiner et d'attendre, non. C'est ouais. Donc ça fait peur quand on est cycliste parce qu'on n'a pas de protection. Moins qu'un motard d'ailleurs, même si on va moins vite.
0: Ouais.
12: Mais ça fait peur. J'ai une peur qui est là, ouais, c'est vrai.
0: Et c'est fou parce que
12: j'ai quand même 53 ans et quand j'étais jeune, il n'y avait pas tout ça, il n'y avait pas autant de voitures.
0: Oui, mais il y avait des vélos, ça c'est sûr. Mais moi qui emprunte les routes de campagne, souvent aussi je vois les vélos parce qu'il y a beaucoup aussi de vélos et de cyclistes en Mayenne. C'est vrai que sur la route, quand on voit dépasser des fois les véhicules, il y a une distance en plus de sécurité, ça c'est réglementaire. Il faut toujours des.
12: Oui.
0: Mais ce n'est pas forcément le cas. C'est fou. Il faut penser aussi que quand on frôle un cycliste au niveau de l'appel d'air, etc., déjà c'est dangereux et puis c'est compliqué. Il y a des règles aussi pour les cyclistes, je crois, Olivier, on ne peut pas rouler 2 ou 3 sur côte à côte, c'est ça, il faut être derrière, je ne sais plus comment ça marche les vélos.
12: Faudra vérifier, mais on a le droit de rouler à deux à deux.
0: Ouais.
12: Avec la bonne conscience, on peut se mettre l'un derrière l'autre, mais je crois que dans le règlement, on a le droit de se mettre tous les deux. À partir de 2, au-dessus de 2, on ne peut plus. Il faut qu'on se mette à la queue leu leu.
0: Ouais, ça c'est
12: vrai. Mais je crois que dans le code, on prend la largeur d'un véhicule, on a le droit. Après, c'est un peu idiot parce que c'est quand même assez dangereux quand même.
0: Moi, je
12: me range toujours parce que on ne sait pas qui est en face. Et puis, déjà, moi, quand je monte dans mon auto, je sais déjà que je suis potentiellement en danger.
0: Oui.
12: Donc en vélo, c'est encore pire.
0: Et ce qui est fou, c'est que vous empruntez le vélo en ayant peur, vous le dites déjà. C'est-à-dire qu'en gros, vous le faites pour le plaisir et pour le sport aussi.
12: Ouais.
0: À 53 ans, mais ça vous fait peur quand vous prenez la route. Il ne devrait pas avoir
12: peur. J'entends une voiture derrière moi, sais déjà la conscience de l'automobiliste. Je sais déjà.
0: C'est très, très dangereux. Alors, forcément, sur les routes de campagne, il y a des camions, il y a des tracteurs, il y a des vélos, il y a des voitures. C'est pas facile, mais il faut savoir respecter tout ça pour que aussi, aussi penser aux cyclistes. Souvent, quand on est en voiture, on pense à soi, mais on ne pense pas à celui qu'on dépasse. Mais un cycliste, lui, c'est vrai qu'à part son vélo, comme vous dites, un casque et les protections, ça s'arrête là, donc ce n'est pas simple. Bah, Olivier, quand vous vous promenez, vous allez où, vous, autour de Soulgé-sur-Ouette ?
12: Sougé, Château-Gontier, Chalon-du-Maine, enfin tout le secteur de Montsûr et tout ça, là, ouais. Bonchamp. C'est pareil quand on est en vélo, des fois on a un trou, on a parce que les routes sont assez mauvaises en Mayenne, je trouve.
0: Ouais, ouais.
12: Et quand on fait un petit écart avec le véhicule derrière qu'on comprend pas, bah oui, ça arrive.
0: Ah, j'ai trouvé du coup, tiens, pour garder ces distances, les automobilistes qui doivent laisser au moins 1 mètre de distance.
12: Ah, oui.
0: Ça c'est en
12: oui.
0: ville pour doubler à vélo et 1,50 m hors agglomération. Voilà, 1,50 m.
12: Oui.
0: Donc vous voyez, c'est quand même 1,50 m.
12: On n'y est pas du tout 1,50 m. Hein, on n'y est pas du tout. Hein, ouais. Si on a 1 mètre maximum, c'est pour ceux qui font attention, c'est bien. Mais il y en a, ils sont à aller. Ah bah 50 cm, enfin il me frôle quoi.
0: Ouais, bah en tout cas Olivier, merci pour votre témoignage ce matin.
12: Bah, très bon sujet, merci à vous.
0: Merci Olivier à Soulgé-sur-Ouette, on vous dit à bientôt. N'hésitez pas, comme Olivier, hein, le WhatsApp 02 43 67 11 11, le standard d'ici Mayenne, le même numéro. Et puis vos commentaires sur la page Facebook, tiens, je vais vous en lire encore quelques-uns, puisque là, vous avez été très nombreux à réagir sur ce sujet. Laurence, le problème, c'est pas forcément le mode de transport, c'est l'humain qui l'utilise. Bah, c'est vrai que c'est pas la voiture, hein, c'est pas la faute de la voiture, c'est forcément celui qui conduit. Véro, le code de la route qui est pour tout le monde, donc pourquoi les vélos trottinettes brûlent les feux rouges aussi? Il serait bon de mettre des amendes aux vélos non éclairés dès qu'il fait sombre, parce qu'il y en a un paquet, nous dit Véro. Qu'en pensez-vous ? Vous aussi réagissez, 02 43 67 11 11. Ici, c'est vous, jusqu'à 10h. Hommage à Catherine Ringer, qui nous a quittés cette semaine à 68 ans. Catherine Ringer et les Rita Mitsouko, elle chantait avec Marc Lavoine ce grand classique en 1987. Qu'est-ce que t'es belle et qu'est-ce qu'elle va nous manquer en musique, mais aussi avec sa gouaille. Et quand elle prenait la parole, Catherine Ringer, quand elle parlait, elle, c'était pas pour rien dire.

0: Marc Lavoine et Catherine Ringer, 9h31, ici Mayenne, qu'est-ce que t'es belle.
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0: Le sujet qui nous occupe jusqu'à 10h ce jeudi matin, piéton, vélo, trottinette, voiture, comment on cohabite tous ensemble? Vous nous appelez au 02 43 67 11 11. On veut votre avis sur cette question qui vous a beaucoup fait réagir sur les réseaux sociaux, à la page Facebook d'Ici Mayenne. Vous avez le WhatsApp 02 43 67 11 11 aussi. Message audio, message écrit pour vous accompagner.
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0: À vos infos pratiques en une minute. Parentalité, maladie, accident du travail, formation. Comment accéder à ses droits quand on est intermittent du spectacle? Mayenne Culture est le 6x4 qui organise une rencontre le 5 octobre avec Yann Godin. Il est conseiller indépendant et spécialiste des droits des intermittents. Une conférence qui a lieu le matin dans les locaux de Mayenne Culture et l'après-midi, Yann Godin proposera des entretiens conseils individuels d'une durée de 30 minutes sur réservation. Si vous êtes intéressé, vous avez un lien pour vous inscrire avant lundi qui arrive sur le site internet de Mayenne Culture. À Pré-d'Anjou, près de Château-Gontier sur Mayenne, l'accueil jeunesse Préambule qui organise les vendredis des soirées pour les adolescents de la commune et des environs. De nombreuses activités qui sont proposées pour les 11-17 ans, par exemple des tournois de fléchettes, des soirées jeux, des ateliers de décoration. Vous retrouverez toutes les infos sur le compte Instagram de l'accueil jeunesse de Pré-d'Anjou et vous retrouverez d'autres infos pratiques dans une petite heure sur Ici Mayenne.
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0: À 9h32, notre sujet d'occupation ici, c'est vous, piétons, vélos, trottinettes, voitures, comment on arrive à faire vivre donc tout ce petit monde ensemble. Juliette, elle, justement, jeune permis qu'elle vient d'avoir, comment rouler en toute sécurité?
3: Bah oui, en vrai, si tout le monde respecte la place de tout le monde, il n'y a pas de problème. Bah, j'ai le permis depuis hier, donc j'ai jamais conduit seule encore, toujours avec mon moniteur Franck. Trottinette, non, en vrai, trottinette, c'est trop dangereux. Vélo, ça dépend des endroits, il faut vraiment qu'il y ait des vraies pistes cyclables, sinon c'est hyper dangereux. Donc on peut tous cohabiter, mais franchement, c'est quand même, ça peut être un peu tendu quand même.
0: L'avis de Juliette et vous, qu'en pensez-vous quand on a un permis aussi tout jeune? Est-ce que c'est simple de rouler en toute sérénité? Votre avis nous intéresse sur ce sujet. 02 43 67 11 11. Michel nous a appelé, il est à Saint-Jean-sur-Mayenne. Bonjour Michel.
4: Bonjour.
0: Votre avis alors sur ce sujet, vous?
4: Alors moi voilà, je suis aussi bien automobiliste que cycliste parce que je roule dans un club. Et c'est vrai que j'entendais une personne tout à l'heure qui disait qu'on peut rouler à deux de fond, mais on doit se remettre en file indienne quand une voiture nous suit et veut nous doubler. Voilà, parce que la voiture, il suffit qu'il y ait une ligne blanche, la voiture peut la chevaucher, mais pas la franchir. C'est la règle que j'ai appris en faisant de la conduite accompagnée à mes petits-enfants.
0: Ah bah c'est bien Michel, ça vous transmettez en plus à vos petits-enfants aussi là-dessus, voilà. Ça c'est bien. Vous avez peur vous quand vous êtes en vélo ou pas Michel?
4: Oui, pardon.
0: Est-ce que vous avez peur vous, Michel?
4: Pardon?
0: Répondez à ma question Michel, est-ce que vous avez peur vous quand vous êtes en vélo?
4: Bah disons que peur, moi je sais que je reste bien à droite, je n'ai pas trop peur si vous voulez. Si moi je respecte le code de la route, on n'a pas à avoir peur. Par contre, il ne faut pas provoquer l'automobiliste non plus. Parce que l'automobiliste, s'il veut vous doubler, chevaucher une ligne blanche, si vous êtes à deux troncs, il est obligé de la franchir carrément. Voilà ce que je voulais dire par rapport à ça.
0: Eh ben vous l'avez dit, Michel. Vous l'avez dit, c'est important. Voilà. C'est bien. Merci d'avoir pris la parole ce matin. Ah, c'est bien.
4: Pardon?
0: C'est bien. Merci d'avoir pris la parole, Michel. On vous souhaite une belle matinée à Saint-Jean-sur-Mayenne au 02 43 67 11 11. 9h35 en studio avec nous, il y a Jacques Morin d'Ici Mayenne. Bonjour Jacques.
5: Bonjour Cédric.
0: Jacques est ici chez nous. Ça roule avec Jacques Morin chaque week-end. Ce sujet d'occupation, les trottinettes, les vélos, les voitures, les piétons, c'est un sujet dont ça roule, dont on a dû parler déjà.
5: Oui, et pas plus tard qu'il y a deux semaines d'ailleurs, sur les règles de circulation pour les vélos et les trottinettes en agglomération notamment. Il y a un sujet bien sûr à voir sur le site et l'appli ici sur Ça Roule. Et puis, pour revenir sur ce qu'on vient de dire, effectivement, sur les vélos, hors agglomération, effectivement, c'est deux, mais s'il y a du monde derrière, effectivement, c'est en file indienne. Et surtout, lorsqu'on est plus de 10, eh bien, on scinde les groupes. En fait,
0: ah oui,
5: c'est important.
0: Ça, on le voit souvent sur les routes de campagne. Là, ils sont dispatchés.
5: Voilà, il faut scinder parce que ça permet comme ça une voiture un peu de faire du saut de mouton, si on veut. Pour autant, La voiture n'est pas prioritaire, c'est juste une question de bon sens. La voiture, au bout d'un moment, sur une petite route où elle n'a pas de visibilité, elle va pas oser y aller, mais au bout d'un moment, c'est un peu long, donc ouais. On perd patience, on y va. Donc pour la sécurité de tout le monde, effectivement, il faut des règles de bon sens, tout simplement.
0: Vous restez avec nous, Jacques Morin, parce que ça peut aussi être intéressant d'avoir votre avis sur les réactions des auditeurs, des auditrices. Ça roule, c'est reparti pour une nouvelle saison depuis quelques semaines. À retrouver quelle heure ?
5: Ah bien, à 7h40, c'est ça.
0: C'est à l'heure que vous voulez, mais il faut que vous me la donniez.
5: 7h40.
0: 7h40, samedi et dimanche, et aussi en podcast sur ici.fr et l'application. Ici, 9h36, on continue sur ce sujet, vélo, trottinette, piéton, voiture, comment apprendre à vivre et donc à rouler ensemble, on en parle jusqu'à 10h.
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0: La belle matinée, bon jeudi à l'écoute de la première radio du département, ici Mayenne, sous le soleil. On en profite avant les nuages et la pluie qui s'en viennent. Voici Gold et Ville de Lumière.

0: La voix de Émile, le groupe de Toulouse, Gold sur Ici Mayenne, ville de lumière, il est 10h20.
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0: À chaque matin, sujet dans l'air du temps, l'actualité, votre quotidien. Ici, c'est vous. Aujourd'hui, ce jeudi 17 septembre, vélo, piéton, trottinette, voiture, comment on cohabite et on apprend à rouler ensemble. Vos messages sur la page Facebook d'Ici Mayenne. Il y a Bruno qui nous laisse un message. Bonjour Ici Mayenne, si tout le monde respectait la signalisation, le piéton qui voit le feu rouge mais passe quand même, le cycliste ou la personne en trottinette qui confond de tourner à droite alors qu'il veut aller tout droit au feu rouge ou alors qu'il ralentisse pour passer au rouge, et les automobilistes idem, prenez une chaise et allez place du 11 novembre, nous dit Bruno. Je pense qu'il parle donc de Laval. C'est tous les jours que ça se passe. Merci Bruno. Pierre, vélo, trottinette sur les trottoirs à Évron. Lorsqu'ils sont sur le même trottoir que nous, c'est à nous piétons de se mettre sur la route. La semaine dernière, j'en ai hurlé de peur. Un enfant âgé d'environ 8 ans, le cartable sur le dos, a failli se faire renverser. Merci Pierre pour votre témoignage au 02 43 67 11 11. On a aussi une association autour des vélos et c'est sympa d'être avec nous. Bonjour Charlie.
3: Bonjour.
0: Responsable de la vélo école à l'association Place au Vélo. Cette association, déjà, Charlie, elle consiste en quoi? Vous faites quoi dans l'asso?
3: Alors, l'association Place au Vélo, elle cherche à promouvoir, faciliter, accompagner à l'usage du vélo comme moyen de mobilité. Pour ça, il y a différentes actions qui sont menées. Donc, on a deux ateliers d'auto-réparation où on apprend, où on vient apprendre à réparer son vélo soi-même. On a donc, comme vous l'avez dit, une vélo-école. Donc, on enseigne aux bonnes pratiques à vélo. On apprend aussi aux gens à faire du vélo. Il faut savoir, à l'année, c'est à peu près, donc ça c'est mon métier, c'est à peu près 400 enfants qui sont formés à la vélo-école et à peu près entre 150 et 200 adultes. On propose aussi d'autres services comme de la location de vélos cargo utilitaire pour essayer des vélos qui peuvent être assez coûteux avant potentiellement un achat. On conseille bien sûr la communauté cycliste, on est porte-parole de cette communauté.
0: Alors ça m'intéresse Charlie, arrêtez-vous là-dessus.
3: Une course au vélo, oui.
0: Arrêtez-vous là-dessus, quand vous parlez aussi avec les collectivités sur les aménagements peut-être aussi pour les cyclistes hein, et pour les pistes donc cyclables, est-ce que c'est simple dans une ville comme Laval, qui est quand même une taille assez conséquente dans le département, de faire cohabiter les voitures, les vélos, les trottinettes, les camions, les piétons? Là, je pense que des fois, vous devez vous arracher les poils sur la tête.
3: Alors, pour le coup, c'est pas forcément moi dans l'association qui m'occupe plus de ça. Mais voilà, on parlait des élus, on a des dialogues, évidemment, à ce sujet. Évidemment que la question des aménagements cyclables est importante. C'est aussi un des grands facteurs de sécurité. Et c'est ce qu'on entend le plus, hein, évidemment, aussi à l'atelier. C'est il faudrait des pistes cyclables, etc. Il y en a. Enfin, c'est sûr que c'est toujours un des objets de conversation des.
0: Mais non, mais on a fait des voies de bus pour les bus. Pourquoi on fait pas des voies pour les vélos?
3: Bien sûr. Il en existe et il en faut plus, c'est sûr, il en faut toujours plus. C'est important, ça permet d'être plus en sécurité. Après, je pense aussi que ça fait pas tout. Il faut éduquer, il faut sensibiliser au partage de la route. C'est très bien d'ailleurs d'avoir une émission comme la vôtre aujourd'hui sur ce sujet. On en parle peut-être pas assez, et on le voit bien de par les réactions qu'il y a sur le Facebook, etc., sur ce que vous dites. C'est un sujet qui concerne tout le monde.
0: Mmh. Et les trottinettes aussi, qui sont des fois au cœur du sujet. Jacques, qui est à mes côtés, Jacques Morin, les trottinettes, par exemple, en pleine campagne, si on voit une trottinette, déjà, un, c'est pas bon signe, et surtout, deux, c'est interdit.
4: Ah oui, c'est tout à fait interdit. Les trottinettes, elles ne roulent qu'en ville.
0: Alors qu'en ville, donc on peut pas rouler donc avec une trottinette en pleine campagne, même si c'est bien, même s'il fait beau, même si la route est dégagée, c'est pas possible.
4: Non, puisque théoriquement, on rappelle que les trottinettes, elles ne roulent qu'à 25 km/h.
0: Oui.
4: Donc
0: oui.
4: Déjà sur une route, ça va pas vite, c'est lent. Par rapport à un vélo aussi, c'est beaucoup moins maniable. C'est pour ça, sans doute aussi, que c'est interdit.
0: Un vélo, on peut pas forcément le débrider. Et des trottinettes, malheureusement, il y en a de plus en plus. 25 km/h, j'en ai vu, ne serait-ce qu'à Laval, c'était pas 25. électrique, hein. C'est
4: oui,
0: impossible.
4: Et c'est totalement interdit.
0: C'est interdit aussi. Les vélos, on en parlait. Merci à Charlie d'ailleurs, de l'association Place au Vélo, d'avoir pris ces quelques minutes pour parler de l'association et de tout ce qu'ils font en termes aussi peut-être de dialogue avec les voitures, les vélos, les collectivités. Un vélo, on en parlait avec Titou qui réalise l'émission. Des fois, on voit des vélos au feu rouge. On dit, ah bah lui, il est quand même sacrément culotté. Il a grillé le feu rouge. Bah non, ils peuvent par moments aussi les passer les feux rouges.
4: Voilà. Si au feu rouge, il y a un petit panneau triangulaire avec un petit vélo écrit dessus, et vous avez des flèches à droite ou à gauche, voire même des quelques fois tout droit, le vélo peut passer à condition, évidemment, de laisser la priorité aux véhicules qui sont au vert et aux piétons. Mmh. Voilà. Mais c'est possible. Après, on le fait doucement, on roule pas comme un malade en traversant.
0: Eh ben voilà, c'est important de le dire aussi. Le code de la route, c'est pour tout le monde. Donc pourquoi les vélos trottinettes brûlent les feux rouges, nous dit Véro. Eh ben voilà, vous avez l'explication, ils ne les brûlent pas forcément. Aussi, il serait bon de mettre des amendes aux vélos non éclairés dès qu'il fait sombre, parce qu'il y en a un paquet, nous dit Véro sur le Facebook d'ici Mayenne. Merci à vous pour vos messages. On continue encore quelques minutes sur ce sujet ici. C'est vous, vélo, trottinette, piéton, voiture, comment on apprend à rouler ensemble. Le standard 02 43 67 11 11, le compte WhatsApp, c'est l'application dans votre mobile, c'est gratuit et vous êtes en direct en studio avec nous. Vos messages audio, vos messages écrits et puis les réseaux sociaux comme aujourd'hui, la page Facebook d'ici Mayenne, James Brown, Living in America.

0: La voix inimitable de James Brown, ici Mayenne, Living in America. Il est 9h49, dans 10 minutes, nouveau point sur l'actu locale. Et on continue à s'intéresser à ce sujet. Vélo, trottinette, voiture, piéton, comment on apprend à vivre et rouler ensemble? En tout cas, ça roule avec ici Mayenne, Jacques Morin qui nous accompagnait. Jacques, ce week-end, on parle de quoi dans ça roule?
1: On parle de rallycross, celui de Mayenne évidemment, qui se court ce week-end. On en parlera samedi et puis dimanche, on va parler de l'opération trajectoire. Ça, c'est de la sécurité et routière pour les motards.
0: Ça roule avec ici Mayenne, merci. Jacques Morin, à retrouver aussi sur ici.fr.
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0: Le sujet ici, c'est vous aujourd'hui, vélo, trottinette, voiture, comment apprendre à rouler ensemble. Merci d'avoir été nombreux à réagir ce matin sur la page Facebook d'Ici Mayenne aussi, comme l'a fait Révili. C'était vraiment mieux quand il n'y avait que des voitures, nous dit-il. Bon, il y a toujours eu des vélos aussi, hein, les voitures, je crois que les vélos étaient là quand même aussi. Merci pour le message. On a Bruno qui nous dit sur le Facebook d'Ici Mayenne, à Laval, il faudrait déjà que tout le monde circule dans le même sens quand on voit les pistes cyclables ou les vélos. Ils sont à contre sens, vieux pont, rue de l'Ermitage, rue de Paris, et j'en passe, nous dit-il, c'est du grand n'importe quoi, les incivilités causées par les trottinettes, un coup sur le trottoir, on coupe la route, déjà casque et gants pour tout ce beau monde, et les bobos avec leurs vélos, et les gamins derrière, bref, les chaussées ne sont plus adaptées, nous dit Bruno, merci pour ce message. 9h52, ici c'est vous, et Louane en musique, pour passer une belle matinée au milieu de tout ça, avec

0: À 10h05, Louane Chien sur Ici Mayenne.
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0: Tous les jours du lundi au vendredi, on s'intéresse, oui, à votre quotidien. On referme le sujet des vélos, trottinettes, voitures aujourd'hui qui vous a passionné depuis 9h. On reviendra demain sur ce qui a marqué la semaine en compagnie de Maïwenn Bordron à mes côtés. On parlera des hippodromes dans notre département et malheureusement des courses qui pourraient disparaître aussi très très vite. Ça concerne beaucoup de passionnés du monde hippique et dans beaucoup de communes de notre département. Ici c'est vous demain dès 9h et là c'est Michel Berger pour arriver jusqu'à 10h, la groupie du pianiste.

0: L'année 1980, Michel Berger qui chantait La groupie du pianiste. Dans un instant, jusqu'à 11h comme tous les jours, ici ça marche, votre rendez-vous qui met en lumière celles et ceux qui font bouger notre département, qui entreprennent, qui créent, qui innovent et qui participent aussi au dynamisme de notre territoire. Une artiste peintre illustratrice passe la matinée avec nous au micro d'Ici Mayenne dans Ici ça marche.
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0: Belle matinée sur la première radio du département, tout juste 10h. Bonjour Marcelin Robin.
2: Bonjour Cédric, bonjour à tous.
0: L'actualité des violences policières présumées à Saint-Nicolas.
2: Une enquête est ouverte après le témoignage d'un habitant de ce quartier de Laval. Il raconte avoir été victime de multiples coups de la part de CRS samedi dernier au lendemain d'une nuit de violence sur place. Le jeune homme a été blessé à la tête. Un médecin lui a prescrit 2 jours d'ITT et 6 jours d'arrêt de travail. Du côté de la police, une plainte a été déposée contre cet habitant pour rébellion et refus de se soumettre. Article Ici Mayenne à retrouver sur l'appli Ici. 4e jour du procès de Stéphanie Ganache. L'ancien détenu de la prison d'Argentan dans l'Orne est jugé depuis le début de la semaine pour le meurtre de 2 personnes, dont l'ancien garagiste de Chaillan, Jean-Claude Avard, a été poigné 22 fois par Stéphanie Ganache alors qu'il était assis. C'est ce qu'on a appris hier lors de l'audience. Aucun coup mortel n'a été porté par l'accusé. Compte rendu à lire sur le site d'Ici Mayenne, ici.fr. Attention, ne vous déplacez pas aux urgences de Mayenne jusqu'à demain matin. Le service est fermé, il n'y a pas assez de personnel. Une 2e journée de carence est prévue pour la fin du mois de septembre, indique par ailleurs la direction. Une annonce que déplore

0: Le temps que la carcasse de l'animal soit retirée et que le train soit dépanné, le trafic a pu reprendre vers 8h15.
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0: Cédric, le temps pour ce jeudi, on a commencé avec de la fraîcheur, ça remonte.
2: Oui, ça remonte et les éclaircies qui sont toujours là, on en profite de ces éclaircies Météo France. Mayenne qui nous annonce ensuite pour cet après-midi des petites pluies qui vont démarrer sur le nord du département et qui ensuite vont se généraliser un petit peu partout. Température plus fraîche aussi l'après-midi, 19 à 22 degrés du nord au sud. À cette heure-ci pour votre matinée, c'est plus de l'ordre de 16 à 18 degrés. Marcelin, on se retrouve dans une petite heure.
0: À tout à l'heure.
2: À 11h. Les courses, le quintet qui se court à Paris-Vincennes, Hervé Fortin m'a laissé sa sélection donc pour le quintet du jour, le 7 Fawaz 1000, l'As le Graal, le 8 Pure Steel, le 6 Lovebird, le 5 Aladdin, le 14 L'Amour Méhara et le 3 L'Amont du Douai. Le coup de cœur d'Hervé, c'est le 7 Fawaz 1000. Je vous récapitule sa sélection pour le quintet du jour à Vincennes, le 7 L'As, le 8, le 6, le 5, le 14 et le 3. Sélection à retrouver comme tous les jours sur ici.fr.
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2: Bienvenue dans Ici ça marche, votre rendez-vous donc qui va mettre en lumière une nouvelle fois quelqu'un qui fait rayonner notre département, qui entreprend, qui crée, qui participe au dynamisme de notre beau territoire. Alors aujourd'hui, on va mettre un peu de couleur dans cette émission, du rose, du jaune, du bleu, du vert, des personnages, des animaux, des fleurs, des dessins qui peuvent apparaître sur une feuille de papier, mais aussi sur le mur d'une maison, dans une école, une bibliothèque, un musée, une entreprise ou même directement sur le bitume, parce que mon invité, finalement, avec elle, tout peut devenir une toile. Vous avez peut-être déjà aperçu certaines de ses créations en Mayenne sans forcément savoir qui se cachait derrière. Son univers est coloré, joyeux, parfois enfantin et immédiatement reconnaissable. Une Mayennaise qui a longtemps travaillé dans l'animation avant d'oser transformer sa passion du dessin en véritable activité professionnelle. Alors comment passe-t-on d'un crayon que l'on utilise pour son plaisir à des fresques de plusieurs mètres? Peut-on réellement vivre de son dessin en Mayenne? Comment trouve-t-on son propre style? Et qu'est-ce qu'un artiste aussi qui doit peut-être devenir entrepreneur? Et surtout, pourquoi ça marche? Pour parler de tout ça, mon invité aujourd'hui dans Ici ça marche, c'est
4: Anne-Sophie Chevillard, appelée Mademoiselle Fifi Illustration.
2: Bonjour Mademoiselle Fifi.
4: Bonjour.
2: Merci d'être au micro d'Ici Mayenne. Ensemble, on va parler de votre activité, de votre parcours aussi, qui vous a mis ces crayons dans votre main. Vous nous direz pourquoi ça marche depuis autant d'années. On passera un coup de fil à une personne que vous avez choisie, sans qui rien n'aurait été possible peut-être autour de votre activité. On ira écouter un reportage de Romain Bernot, ça marche ailleurs aussi. Vous écouterez l'initiative et vous me donnerez votre regard là-dessus. Mayennaise, Mademoiselle Fifi, votre regard sur notre département mettra de la couleur en Mayenne et on terminera ça, cette émission, avec le questionnaire de Ruiz. Deux choix possibles, une seule réponse, tout ça jusqu'à 11h. Ici ça marche, Anne-Sophie Chevillard, Mademoiselle Fifi, à suivre sur Ici Mayenne.
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2: Brancher les guitares, c'est pas Big Soul, mais c'est Joan Jett. Joan Jett et les Black Earths sous le soleil d'Ici Mayenne. Bon jeudi, I love rock and roll.

0: À 10h08, Joan Jett et les Black Hearts, c'était I Love Rock and Roll.
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0: Anne-Sophie Chevillard, artiste peintre, illustratrice, passe la matinée dans Ici, ça marche, alias donc Mademoiselle Fifi. Anne-Sophie, avant de parler de Mademoiselle Fifi, il y avait forcément une enfant, une petite fille qui dessinait. Vous êtes née, vous avez grandi déjà en Mayenne?
3: Oui, je suis de Montigné-le-Briand, née à Laval, et j'ai grandi entre Montigné et Ahuillé.
0: Alors le dessin, ça arrive à quel âge dans votre vie?
3: Je crois que quand on est une passionnée, on dessine depuis toujours, donc j'ai toujours dessiné, j'ai toujours aimé ça.
0: Vous
3: autant bricoler que de dessiner.
0: Partout, c'est-à-dire que vous dessinez à la maison, en vacances?
3: On est toujours limité quand c'est pas encore son métier.
0: Ouais.
3: Donc en fait, je dessinais, un peu comme tous les enfants, papier, crayon à la main. Je pouvais dessiner, bricoler. Je crois que je bricolais plus que je ne dessinais même.
0: À l'école, vous étiez plutôt du genre à écouter le professeur, l'instituteur, ou à dessiner dans la marge des cahiers pendant qu'il cherchait à nous apprendre des choses?
3: Pour être sincère, si on commence à retrouver mes cahiers, il est bien possible de retrouver dans les marges pas mal de petites fleurs, de petits dessins, peut-être même de caricatures de professeurs.
0: Ouais.
3: Donc voilà. Mais
0: j'ai lu aussi que vous aviez les arts plastiques forcément et que ça vous passionnait beaucoup plus que les autres matières. Vous imaginiez déjà peut-être, quand on est jeune, pouvoir en faire plus qu'une passion, un métier?
3: J'y ai pensé. Après, je n'étais pas spécialement scolaire, donc forcément, on va dire que les portes des écoles d'art plastique se ferment quand on n'est pas scolaire.
0: Ouais.
3: Donc il a fallu, par moi-même, par mes propres moyens, arriver là où j'en suis aujourd'hui.
0: Et est-ce que c'est simple aussi quand on a une famille, des parents, avec des métiers un peu atypiques? Je pense à la radio, par exemple, quand on dit à nos parents qu'on veut faire de la radio plus tard, hop, hop, hop, passe ton bac d'abord, et peut-être un métier plus raisonnable. On vous disait ça aussi, peut-être, hein, ou pas du tout?
3: Alors oui, je pense que mes parents ont longuement pensé à ça. Après, j'ai un papa à la base qui avait une âme d'artiste, donc ça aide peut-être un petit peu. Lui-même dessinait un petit peu pour lui, il a jamais dévoilé ce qu'il faisait.
0: Mmh.
3: Il aimait la musique, mais il n'en faisait que pour lui également.
0: Ouais.
3: Donc je pense que quand on est né dans un univers comme ça, on aspire à aller plus loin, quoi.
0: Avant les dessins, avant l'illustration, il y avait une toute autre partie de votre vie aussi, avec les enfants, avec l'animation.
3: Oui, alors ça c'est vraiment une partie qui prend beaucoup de place dans mon cœur, puisque j'ai toujours aimé travailler avec des enfants, et si je n'étais pas partie dans le dessin, je serais encore dans l'animation, sans problème.
0: Est-ce que c'est ça aussi qui explique peut-être dans votre vie professionnelle l'univers très coloré et enfantin de Mademoiselle Fifi?
3: Mais je crois que j'ai jamais grandi.
0: Ouais.
3: Je crois que j'ai toujours cette âme d'enfant, et c'est vraiment un vrai plaisir d'être avec les enfants qui sont non jugeants, non regardants, et qui aiment les couleurs, qui aiment cette spontanéité, et c'est ce que j'aime vraiment dans mon métier et dans ce que je fais.
0: Quand Anne-Sophie est devenue Mademoiselle Fifi?
3: Alors, pour la petite histoire, j'ai toujours été Fifi, puisque en fait, ma grand-mère m'appelait déjà Fifi, m'appelle Fifi.
0: Ouais. Anne-Sophie, Fifi.
3: Voilà, ouais. Anne-Sophie, Fifi, elle m'écoute sûrement, donc voilà.
0: On la salue, elle s'appelle comment?
3: Coco.
0: Ah ben Coco, on salue Coco. Fifi dit bonjour à Coco.
3: Et c'est Coco, aussi Mamie Kinder.
0: Ah ben même, voilà. Alors, j'ai déjà ce qu'elle vous donnait au goûter, donc d'accord.
3: Oh bah oui, c'est ça, vous avez bien compris. Et elle en donne à beaucoup d'autres encore aujourd'hui.
0: D'accord,
3: donc,
0: bon, on la salue, on la salue. Mais c'est vrai que ça part de très loin aussi, ça remonte peut-être à l'enfance.
3: En fait, à un moment, il faut se trouver une sorte de signature aussi. Donc, signer Anne-Sophie Chevillard en bas d'un tableau, c'est plutôt long. Ou sur une fresque, il fallait tout de suite que je trouve une sorte d'identité qui me permettait de me cacher aussi derrière.
0: Ouais.
3: Donc Anne-Sophie s'est transformée en Fifi, et à partir de là, c'était un peu comme une évidence de s'appeler Mademoiselle Fifi. Fifi tout seul, c'était un petit peu seul.
0: Au niveau de l'inspiration, aujourd'hui, il y avait vous, mais maintenant, il y a des enfants aussi dans votre vie à vous, de maman. Est-ce que aussi vos filles vous amènent peut-être des envies, des idées? Est-ce que vous êtes peut-être dans l'imagination aussi pour elles?
3: Alors j'ai passé mon temps à créer avec elle. Aujourd'hui, je suis vraiment fière d'elle, parce que d'elle-même, ce sont deux filles qui lisent énormément. Ma plus jeune bricole énormément, et ma première dessine aussi. Les deux sont très riches dans tout ce qui est art plastique.
0: Et ça a pu aider aussi dans des moments d'anniversaire, pour décorer des chambres, pour des moments de vie aussi.
3: Non, mais je me révélais à ce moment-là.
0: Ouais.
3: Chaque enfant adorait venir aux fêtes d'anniversaire, puisqu'en fait, je transformais la maison aussi.
0: Mademoiselle Fifi, officiellement, Moi, j'ai vu que c'était en 2020, peut-être sous ce nom-là. C'est vraiment cette année où on a vu, en fait, Mademoiselle Fifi arriver en Mayenne.
3: C'est un petit peu une progression aussi. C'est qu'en fait, j'ai donc fait plus de 15-20 ans d'animation. Et à un moment, il faut faire un choix qui est plutôt dur, celui de quitter un métier qu'on aime pour se redécouvrir dans un autre. Donc, après la naissance de ma seconde, j'ai commencé à quitter la ville de Laval... on va dire d'un 80% à un 50% pour tout doucement me dire bon allez j'y crois et je mets les deux pieds dedans. Voilà.
0: Est-ce que tout peut devenir une toile? Pourquoi ça marche aussi depuis autant d'années? C'est Mademoiselle Fifi, Anne-Sophie Chevillard qui passe la matinée ici, ça marche avec nous. On revient, le temps de Christophe Maé. Il y a que de l'amour chez toi, nouveau titre de Christophe Maé, sous le soleil d'ici Mayenne. À tout de suite.

0: Il y a que de l'amour chez toi, le nouveau titre de Christophe Maé, 10h17, ici Mayenne. Ici ça marche avec Anne-Sophie Chevillard, alias Mademoiselle Fifi. On y retourne dans une grosse minute.
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0: Mademoiselle Fifi, Anne-Sophie Chevillard est avec nous ici, ça marche, artiste, peintre, illustratrice. Dans cette séquence, Anne-Sophie, on pose cette question. Bah justement, Mademoiselle Fifi, pourquoi ça marche?
16: Je crois que ça marche parce que j'y mets déjà beaucoup de bonne volonté et tout mon cœur. C'est vraiment un métier de passion, donc je pense le transpirer aussi avec les gens avec qui je travaille.
0: Comment vous le définiriez justement, Mademoiselle Fifi?
16: Je crois que j'avais besoin de me ressourcer, c'est pour ça que j'ai quitté mon métier passé, pour vraiment me centrer sur moi. Donc j'ai fait le choix de faire un métier où je me donne à 200% et en contrepartie j'ai besoin de me poser à la maison au calme.
0: En introduction, je parlais de couleurs aussi, oui. Dans les couleurs qui pouvaient vous définir. On retrouve pas mal de couleurs, des formes aussi très rondes, un univers joyeux. Est-ce quelque chose que vous avez consciemment construit ?
16: Je crois que je peux pas faire sans. J'ai tenté d'aller vers quelque chose de plus simple et plus épuré, mais je n'y arrive pas, je reviens toujours aux couleurs.
0: C'est facile de trouver sa patte, justement, d'une artiste. C'est un même mot quand on dit, tiens, j'ai trouvé ma patte, un petit peu mon style.
16: J'ai voulu changer, puisqu'en fait, il y avait une partie en moi qui se sentait pas vraiment légitime de ce métier, puisqu'en fait, je suis autodidacte, je n'ai fait aucune école d'art plastique, comme expliqué tout à l'heure. Et je voulais rentrer dans des cases, donc avoir un style plus bande dessinée ou un style plus, je sais pas, caricatural.
0: Ouais.
16: Et je me suis rendu compte que je n'y arrivais pas. Et c'est à travers mon style que les gens me reconnaissent aussi aujourd'hui, en fait.
0: Est-ce que quelqu'un peut aujourd'hui voir l'une de vos œuvres sans signature et dire « Ah bah tiens, ça serait pas Mademoiselle Fifi ?»
16: Eh bien, à ma grande surprise, oui. Beaucoup reconnaissent mes œuvres. Je les signe souvent, mais beaucoup les reconnaissent et savent que c'est moi.
0: C'est pas ça le plus beau compliment quand même?
16: Bah, je crois que si, en fait.
0: C'est génial.
16: Ouais.
0: Bah oui. Votre style continue aussi à évoluer au fur et à mesure des années. On s'enrichit, on amène des nouvelles choses à l'intérieur.
16: Oui, forcément, puisqu'en fait, j'ai démarré sans avoir de technique. Donc, j'ai appris toute seule. J'ai fait mieux à chaque fois, de mieux en mieux, et je m'enrichis de jour en jour.
0: J'ai lu que vous peignez quasiment sur tout. Murs, vitrines, sol, bitume, toile.
16: Oui, c'est un choix de ma part. En fait, comme je n'ai pas de base en tant que graphiste, beaucoup de graphistes se mettent à faire de la peinture murale. Et je me suis dit, ok, si maintenant on tape la peinture murale, pardon, moi je vais passer sur la peinture au sol.
0: Ouais.
16: À chaque fois, j'essaye de pas me faire doubler. Donc, j'essaye d'aller plus vite que tout le monde.
0: Il y a quelque chose que vous n'avez pas encore tenté, peut-être, et qui vous fait envie? Là, vous n'avez jamais peint, peut-être?
16: Alors, j'ai un grand coup de cœur pour la lecture jeunesse.
0: Ouais.
16: Et j'aimerais vraiment créer des livres jeunesse. Me poser enfin et faire de l'illustration jeunesse.
0: Et ça, nul doute que ça marchera aussi, 10h22. On continue, ici ça marche, avec Anne-Sophie Chevillard, alias Mademoiselle Fifi. Dans la prochaine séquence, un coup de fil à quelqu'un qui compte dans votre vie autour de votre activité. C'est vous qui l'avez choisi, vous nous expliquerez pourquoi vous avez choisi cette personne. Le temps d'écouter Alain Souchon ce jeudi matin. Alain Souchon et Bidon, belle matinée à l'écoute d'ici Mayenne et bon jeudi.

0: 10h26, Alain Souchon, ici Mayenne, bidon.
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0: Anne-Sophie Chevillard, alias Mademoiselle Fifi, artiste peintre illustratrice, est à mes côtés dans cette séquence. Anne-Sophie, on parle donc de Mademoiselle Fifi, l'artiste, mais j'avais envie de savoir aussi peut-être comment ça se passe à la maison et le coup de fil que vous avez choisi. Qui est la personne que nous allons accueillir, Anne-Sophie?
3: Alors, c'est Jean-François Baudinier, Jeff, mon conjoint.
0: Bonjour Jean-François.
4: Bonjour.
0: Merci d'être notre invité pour ces quelques minutes, Jean-François. Quand on partage la vie d'une artiste, est-ce que vous y avez toujours cru aussi qu'Anne-Sophie pourrait faire de son talent un véritable métier?
4: Alors oui, c'est vrai qu'on a, on est à ses côtés, on est son partenaire, son collaborateur, etc. Mais là, on voit qu'Anne-Sophie, à chaque fois, elle est tellement créative, imaginative, qu'elle sait toujours rebondir. Elle a toujours su se remettre en question et trouver de nouveaux projets. Donc, elle a tellement cette capacité que non, je n'ai jamais eu de doute par rapport au travail qu'elle a choisi de faire.
0: Et quand on a une artiste à la maison, alors je sais que vous évoluez aussi dans le tissu associatif autour du monde culturel, Jean-François, parce qu'il y a un super festival, on en touchera un mot à la fin quand même à Saint-Jean-sur-Mayenne. Mais une artiste à la maison, en termes d'organisation de vie, ça se passe comment? Il y a des endroits réservés, c'est compliqué? Alors, et je la vois sourire déjà, Anne-Sophie, donc je passerai la question à Anne-Sophie aussi après. Je pense qu'elle attend votre réponse avec impatience.
4: Alors, chez nous, on va dire, il y a plusieurs endroits de réservés qui sont souvent un petit peu les lieux de vie. On a la chance d'avoir un ancien restaurant à Saint-Jean-sur-Mayenne avec un très très grand salon qui était une salle de restauration. Eh bien, c'est un peu notre coin familial, mais également le coin d'Anne-Sophie qui expose un petit peu tout son atelier, on va dire.
0: Mais ça aussi, Anne-Sophie, il faut trouver sa place aussi dans une maison de vie où des enfants sont là, son compagnon aussi, mais il faut trouver de quoi travailler, de la place, de l'espace.
3: Oui, j'ai un peu honte, mais il a raison, j'envahis plus que les espaces. Mais on va dire que c'est une passion colorée, voilà.
0: Ouais. Quand on a un compagnon de vie aussi, est-ce que c'est important le soutien, l'accompagnement, la discussion? C'est un travail solitaire aussi ce que vous faites, mais est-ce que les échanges aussi comptent au quotidien?
3: Tellement, parce qu'en fait, c'est vrai que déjà seul, il faut y croire. Quand c'est un projet solitaire, faut pas être buté, faut pas se sentir seul non plus. Faut être convaincu par tout ça. Et c'est vrai que d'être soutenu par un conjoint, je pense qu'il n'y a pas mieux.
0: Ouais. Une artiste, peintre, illustratrice, Jean-François Baudinier, quand on partage sa vie, c'est quoi sa plus grande qualité peut-être autour de son métier?
4: Alors, elle est très créative, imaginative, parce que elle sait rebondir à chaque fois pour pouvoir trouver différents projets, pour toucher le plus de public possible, et elle sait se réinventer quotidiennement, et ça c'est quelque chose quand même qu'elle a une très grande qualité qu'elle a. Depuis qu'elle est dans ce métier, quoi.
0: Et puisque j'ai Mademoiselle Fifi devant moi, quel est le petit défaut d'Anne-Sophie lorsqu'elle est plongée dans une création?
4: C'est jamais évident de. Alors, quand elle est plongée dans une création, c'est toujours un petit peu de doute parce qu'elle sait jamais si elle va dans le bon sens. Donc c'est vrai que là-dessus, elle nous questionne souvent à la maison. Est-ce que c'est bien? Comment tu trouves ça? Donc après, il faut réussir à trouver nous les mots à notre niveau pour pouvoir lui faire comprendre que parfois, elle n'est pas toujours dans la bonne direction. C'est pas évident.
0: Non mais c'est important aussi d'accompagner. C'est là qu'on disait aussi ce fameux lien. C'est important d'avoir peut-être du soutien, pas forcément pour ce qu'on fait, mais peut-être pour avancer dans votre travail d'artiste, Anne-Sophie.
3: Oui. J'ai vraiment besoin. J'ai besoin de lui au quotidien, lui et mes enfants. Il a raison. Des fois, je doute complètement de mes créations et je vais me retourner vers eux. Et il suffit qu'il me fasse un petit mouais bof et je recommence tout à zéro. Alors que bon, je pense que sa vision des choses est très importante pour moi.
0: Il suffira d'un signe, comme disait Jean-Jacques Goldman et Céline Dion. À 10h31, Jean-François Baudinier, avant de vous laisser, le Mayenne Beer Festival, parce qu'on vous a beaucoup eu. Je ne savais pas qu'Anne-Sophie allait vous choisir, parce que quand on prépare les émissions, on laisse le choix à l'invité d'appeler quelqu'un. Et quand elle m'a dit, on va appeler Jean-François Baudinier, je me suis dit, mais Jean-François Baudinier, ce nom me dit quelque chose, mais c'est vrai qu'on vous a accueilli de nombreuses fois avec le Mayenne Beer Festival à Saint-Jean-sur-Mayenne. De retour pour une prochaine édition ?
4: Oui, alors je vois mes collègues la semaine prochaine, mais bon, c'est toujours un projet qui nous tient à cœur. Et normalement, oui, l'année prochaine, on devrait faire la 7e édition, déjà 7 ans. Alors on aimerait bien que, on est toujours début mai, que le temps nous laisse un petit peu tranquille de temps en temps.
0: Ouais.
4: Mais oui, on a toujours en plus les brasseurs qui sont toujours intéressés, qui font toujours des bons produits. Et puis il y a tellement encore de groupes de musique à montrer aux gens et autres, des activités pour les enfants à faire. Donc oui, c'est sûrement un projet qui va continuer.
0: Eh ben vous savez quoi, Jean-François, dans quelques mois on inversera les rôles. Vous viendrez ici en studio pour parler aussi de ce festival. Et puis peut-être que votre choix, ce sera d'appeler Mademoiselle Fifi. Donc on inversera les positions si vous voulez, Jean-François Bonigné. Merci.
4: Et en plus, Anne-Sophie, Mademoiselle Fifi, c'est elle qui depuis le début nous fait des affiches.
0: Ah bah en plus, pour le festival, je me doute forcément. Ah bah à bientôt Jean-François, en tout cas, belle matinée, merci de vous être arrêté.
4: Merci beaucoup,
0: à bientôt, 10h31.
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0: À 7h06, c'est les infos pratiques en une minute. Demain, soirée de présentation de la saison culturelle de l'Ernée. Spectacle, pratique musicale, atelier de théâtre, lecture, exposition. Il y a forcément un rendez-vous près de chez vous. La soirée qui est organisée à la salle des fêtes d'Andouillé, où se tient la Biennale en Art, une exposition qui démarre ce jeudi et qui se poursuit jusqu'à début octobre. Un don du sang qui a lieu demain à Louvernay, salle des Pléiades, de 16h à 19h. Pour rappel, il faut avoir plus de 18 ans pour donner son sang et venir avec une pièce d'identité. Enfin, le futur Burger King d'Ernée recherche ses futurs employés. 50 personnes postes sont à pourvoir à temps plein ou à temps partiel. Plusieurs sessions d'information sont organisées le lundi 28 septembre à 9h, 10h30 et 14h dans les locaux de la communauté de communes de l'Ernée. D'autres infos pratiques, c'est dans une heure autour de 11h30.
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0: Dans un instant, Anne-Sophie Chevillard, Mademoiselle Fifi, on va mettre de la couleur ailleurs avec une initiative hors de notre département. On écoutera le reportage de Romain Bernot et vous me donnerez votre sentiment sur ce qu'on va écouter. Votre regard aussi, la couleur sur le département de la Mayenne. Vous qui avez grandi en Mayenne, vous me direz ce que vous pensez justement de notre beau territoire. Et on terminera avec le questionnaire de Ruiz. Deux couleurs, enfin non, une seule réponse, deux propositions, une réponse pour vous. Ici ça marche jusqu'à 11h.
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0: Une femme amoureuse, Barbara Streisand, pour vous accompagner ce jeudi matin. Voici Woman in Love.

0: 10h37, Barbara Streisand, Woman in Love, sur votre radio locale ici Mayenne.
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0: Anne-Sophie Chevillard, alias Mademoiselle Fifi, est avec nous, artiste, peintre, illustratrice. Dans cette séquence, Anne-Sophie, on va sortir de notre territoire, on va écouter le reportage de Robin Bernot et vous me direz ce que vous en pensez. Lorsqu'on est nouveau dans une ville ou qu'on souhaite démarrer un sport collectif que personne ne pratique autour de nous, c'est pas toujours très simple de trouver des coéquipiers. Alors un homme a eu une idée. Robin, vous êtes avec Sébastien Bretenoux qui nous emmène à sa rencontre en Haute-Garonne.
3: C'est à Toulouse que Martin Pasquier a créé l'application Unité.
4: C'est une application qui permet à tous les joueurs et joueuses de tennis de jouer plus facilement et donc de trouver des partenaires. Le but, c'est d'unir les passionnés de tennis.
3: Uniten, UNITEN, une application mobile gratuite qui permet de mettre facilement en relation des joueurs de tennis en fonction de leur niveau et de leur disponibilité, parce que oui, trouver la bonne personne au bon moment avec à peu près le même niveau, ce n'est pas toujours si simple. Martin Pasquier, le créateur de l'application, l'explique à notre reporter Sébastien Bretenoux.
4: Exactement, il y a énormément de critères. En fait, c'est pas seulement trouver quelqu'un, c'est aussi trouver quelqu'un déjà disponible en même temps que soi. Après, ça va être du même niveau, mais aussi qui a les mêmes envies. Parce que justement, il faut trouver quelqu'un qui n'a pas forcément envie de faire un match très sérieux. Ou alors si. On peut même, on renseigne son niveau et on peut même l'estimer avec un questionnaire si on ne le connaît pas forcément. Et ensuite, on propose en fait une session dans l'application, un peu comme Blablacar. N'importe qui peut demander à rejoindre et c'est nous qui gérons qui on accepte sur notre session.
3: Alors ici en Haute-Garonne, ça marche. Mais vous, qu'en pensez-vous? En me baladant pas très loin de la gare, je croise d'abord un homme avec justement une raquette de tennis. Mais lui refuse de me répondre. Bon, c'est pas très grave. Quelques mètres plus loin, je rencontre
5: Mathéo.
3: Et je lui montre l'application. Première réaction.
5: Je trouve que c'est cool pour les gens qui n'ont pas forcément, qui sont pas très socialement intégrés, qui sont timides ou qui sont un petit peu nouveaux dans certaines villes, quoi.
3: Je demande également à Mathéo s'il trouve ça compliqué aujourd'hui de rencontrer d'autres sportifs lorsque l'on commence par exemple le tennis.
5: Non, je trouve pas que c'est si dur que ça. Faut essayer de sortir de sa zone de confort pour rencontrer des gens.
3: Quelques instants plus tard, c'est à Léane que je présente l'application. Elle aussi se montre plutôt séduite par l'initiative.
6: Je trouve que c'est plutôt pas mal, ça permet de rencontrer de nouvelles personnes, de se faire un cercle plus développé, donc c'est bien.
3: Est-ce que c'est dur de se mettre au sport quand autour de nous on n'a pas forcément de gens qui font du sport?
6: Oui, des fois ça peut être compliqué pour des gens parce que ils connaissent personne, et d'arriver dans un club où tu connais personne, c'est pas forcément très amusant. Genre, c'est mieux d'avoir des gens qu'on connaît.
3: Aujourd'hui, l'application Uniten, UNITEN, réunit plus de 3500 inscrits et fonctionne dans toute la France. Et avec près d'1,3 million de licenciés, le tennis est aujourd'hui le deuxième sport en France le plus pratiqué, juste derrière le football.
0: Merci Robin Bernot pour ce reportage du côté de la Haute-Garonne. Anne-Sophie, Mademoiselle Fifi, le sport, déjà l'initiative peut-être, faire rencontrer des gens à travers le sport quand on veut le pratiquer.
7: Alors moi, je suis pas spécialement une grande sportive, mais je trouve l'initiative plutôt chouette, dans le sens où on n'est pas obligé d'adhérer à un club, y aller tous les jours en semaine, mais poser des créneaux de temps en temps, je trouve ça plutôt bien.
0: À Saint-Jean-sur-Mayenne, il y a des clubs sportifs, il y a de quoi faire pour les grands et les petits, il en manque un peu.
7: Il n'y en a pas beaucoup.
0: Ouais, on va parler du département, justement, votre regard sur la Mayenne dans un instant. Anne-Sophie Chevillard, alias Mademoiselle Fifi, est avec nous jusqu'à 11h, on y retourne dans ce Ici ça marche, après Pascal Obispo, que voici, que voilà, avec personne.

0: Pascal Obispo, personne, 10h45, merci d'être avec nous ici Mayenne et ici ça marche dans un instant, dans une minute. Anne-Sophie Chevillard, alias Mademoiselle Fifi, va mettre de la couleur sur le département, son regard justement sur la Mayenne.
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0: Mademoiselle Fifi, artiste peintre, illustratrice, Anne-Sophie Chevillard à mes côtés. Anne-Sophie, mayonnaise, vous l'avez dit, d'origine. Une grande partie de votre travail se trouve aujourd'hui sur notre territoire. Est-ce que c'est important pour vous de travailler de là où on vient ?
9: Ah oui, c'est très très important. L'idée pour moi, c'est de mettre de la couleur dans beaucoup d'écoles, puisque on est pas mal entouré de bitume. Donc je trouve très sympathique de faire des peintures au sol, ou alors de faire des fresques murales, toujours avec les enfants.
0: Est-ce que la Mayenne, c'est un bon endroit aussi pour vivre de la création ?
9: Oui, complètement. Nous sommes plutôt bien entourés. C'est un département qui permet, et je trouve, qui ouvre, comme à Saint-Pierre-sur-Erve. On a beaucoup de petits villages qui jouent le jeu et qui attirent des artistes, comme en ce moment, Andarte, à Andouillé. C'est un bel exemple.
0: Est-ce que l'art doit sortir davantage aussi des musées, des galeries? Là, on le voit le plus souvent. Est-ce que c'est bien aussi que ça sorte des murs?
9: Ah oui, je trouve très sympa quand les villes autorisent des artistes à présenter leur art, on va dire, au grand public, à faire des one-shots un petit peu au centre-ville de Laval ou un peu partout. Nous laisser libre pour ouais. À notre imagination.
0: Le centre-ville, justement, de Laval, vous avez été sollicité pour accompagner en peinture la transformation du centre-ville de la capitale mayennaise. C'était autour de la nouvelle place du 11 novembre.
9: C'est ça. Alors, le projet, c'était de mettre de la couleur dans les rues, mais surtout sur les sols. Inviter les gens à se diriger vers cette nouvelle place. Donc, on m'a demandé de venir faire des peintures et mettre de la couleur sur les pavés ou alors dans les ruelles.
0: Si je vous donne carte blanche dans notre département aujourd'hui, n'importe où, est-ce qu'il y a peut-être un endroit, un mur emblématique, Laval, mais partout hein, dans le département, où vous auriez peut-être envie de travailler ?
9: Alors le lieu, je ne l'ai pas tout de suite en tête. En revanche, l'idée de faire une fresque participative, j'ai déjà fait ça dans le 35. Moi, j'étais là et en fait, je donnais le pinceau à tout le monde.
0: Ouais.
9: Et c'était très sympa. J'ai eu une nourrice avec les petits qui avaient 3 ans qui sont venus peindre. En fait, j'apporte le projet et tout le monde est invité à créer avec moi.
0: Et au niveau de la création, dans notre département, vous êtes à Saint-Jean-sur-Mayenne. Il y a quelque chose au niveau aussi du paysage en Mayenne qui vous inspire, les habitants, la nature. On revient toujours à l'enfance aussi, mais ça fait partie aussi de ce en quoi on peut s'enrichir ?
9: Oui, on est vraiment dans un territoire assez riche et après les idées viennent beaucoup dans les écoles. Chaque école est différente, contrairement à ce qu'on peut croire. Je pourrais venir avec mes idées, mais je pars toujours des idées d'une école proche d'un bord d'eau, du bord de l'eau, ou alors une école proche d'une forêt. Et à chaque fois, on crée nos fresques en fonction des idées d'enfants et du lieu de vie.
0: Anne-Sophie Chevillard, Mademoiselle Fifi. Restez avec nous, elle est artiste peintre et illustratrice. Dans un instant, vous allez voir le questionnaire de Ruiz. Vous avez l'habitude de mélanger les couleurs, Anne-Sophie. Là, c'est interdit. Deux propositions, une seule réponse. Le temps de Yann Muller et ses oies sauvages.
10: Il était 5

0: Les oies sauvages, Yann Muller, 10h52 sur votre radio locale, ici Mayenne.
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0: Mademoiselle Fifi, artiste peintre illustratrice, est à mes côtés. C'est l'heure de la séquence donc du questionnaire de Ruiz, Anne-Sophie. Deux choix, une seule réponse possible, un joker. On vous en laisse un, pas deux. Vous êtes prête, Anne-Sophie ?
3: C'est parti.
0: Allez. Crayon ou pinceau ?
3: Crayon.
0: Papier ou mur ?
3: Mur.
0: En noir et blanc ou en couleur ?
3: Couleur.
0: Intérieur ou extérieur ?
3: Les deux.
0: Toile ou bitume ?
3: Toile.
0: Dans votre univers, Mademoiselle Fifi, rose ou jaune ?
3: Jaune.
0: Enfantin ou décalé ?
3: Enfantin.
0: Faire rêver ou faire sourire ?
3: Sourire.
0: Commande précise ou carte blanche ?
3: Les deux.
0: Non, mais, droit. Non, mais ça marche.
3: D'accord.
0: Particulier ou collectivité ?
3: Collectivité.
0: Une fresque permanente ou une vitrine éphémère ?
3: Une fresque permanente.
0: Dans la vie de tous les jours, matin ou nuit ?
3: Nuit.
0: Je crois que j'ai la réponse. Ordre ou joyeux bazar ?
3: Joyeux bazar.
0: Musique ou silence pour travailler ?
3: Musique.
0: Seul ou entouré ?
3: Entouré.
0: Patiente ou impatiente ?
3: Impatiente.
0: Rêveuse ou pragmatique ?
3: Plutôt rêveuse.
0: Aujourd'hui ou demain ?
3: Demain.
0: Mademoiselle Fifi, à nos côtés, ici, ça marche. Jusqu'où peut aller Mademoiselle Fifi ? Là, on est en 2026.
3: Oui.
0: Où est-ce qu'on peut voir justement le travail de Mademoiselle Fifi à court, moyen ou long terme ?
3: Alors, à long terme, on peut me découvrir sur dernièrement la bibliothèque Albert Legendre.
0: À Laval.
3: Voilà, c'est ça. Nous avons réalisé une fresque avec l'association APAGE pour mettre en lumière un public peu mis en lumière, justement.
0: Donc, ça, c'est
3: inclusif,
0: important.
3: Très
0: donc
3: important.
0: Ça, c'est à long terme, mais là, peut-être là, si on veut voir peut-être quelque chose que vous faites au quotidien.
3: Voir, je me montre peu. Hein. Je suis un petit peu discrète, mais on peut me voir, c'est ça, sur les murs, sur la fresque Albert Legendre, au théâtre de Laval, sur le flanc du théâtre. Voilà. Après, pour me rencontrer, par contre, il n'y a pas de problème, je suis disponible.
0: Anne-Sophie Chevillard, Mademoiselle Fifi, merci d'avoir accepté l'invitation.
3: Avec grand plaisir.
0: D'ici Mayenne, on a parlé crayons, pinceaux, murs, forcément, école, beaucoup de couleurs, mais derrière les couleurs, il y a surtout le parcours donc, d'une Mayennaise qui a commencé par travailler dans l'animation auprès des enfants avant de décider un jour de donner une véritable place à cette passion qu'elle avait depuis toujours, dessiner. Mademoiselle Fifi, qui nous rappelle peut-être quelque chose de très simple, un mur blanc, c'est pas forcément un mur vide, il faut le remplir et faire des belles choses tout autour.
3: C'est ça, complètement.
0: À bientôt, Anne-Sophie. Ici, ça marche chaque jour, donc du lundi au vendredi sur Ici Mayenne, entre 10h et midi. Le week-end aussi, samedi et dimanche, 11h midi, et en podcast à tout moment sur l'application Ici ou sur ici.fr. Dans un instant, la Mayenne compte double avec Philippe Guiton. Ça sera dans 5 minutes. Et pour arriver jusqu'à 11h et un nouveau point sur l'actu locale, Daniel Balavoine, Mon fils, ma bataille, belle fin de matinée sur la première radio du département, Ici Mayenne.

0: Daniel Balavoine, mon fils, ma bataille sur ici Mayenne. Bonjour Philippe Guiton.
1: Bonjour Cédric, comment ça va?
0: C'est jeudi donc tout va bien.
1: Mais oui, exactement. Et moi je continue à offrir des bons
0: d'achat
1: de 50 euros. Mais
0: quelle générosité!
1: Tous les jours entre 11h et midi, il y a possibilité, alors cette semaine, de repartir avec 50 euros pour la Fnac de Laval. Donc pour celles et ceux qui auraient envie de jouer, n'hésitez pas à nous passer un petit coup de fil.
0: Oui,
1: il y a des gens qui passent.
0: Oui, on les salue.
1: 02 43 67 11 11.
0: Bonne émission Philippe, on revient demain matin dès 9h.
1: Salut Cédric.
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1: Vous écoutez Ici Mayenne, c'est la première radio du département, il est 11h. Bonjour Marcelin Robine.
3: Bonjour Philippe, bonjour à tous.
1: Le projet de réforme des courses de France Gallo ne passe pas pour le monde du cheval en Mayenne.
3: Plus de 200 acteurs du secteur se sont rassemblés hier en fin de journée à l'hippodrome de Senones dans le sud du département. Ils sont contre un projet de réorganisation de la carte des courses. Les hippodromes de Chemazé, Mélédumène, Saint-Pierre-la-Cour et Méral ne pourraient plus organiser autant d'épreuves qu'aujourd'hui. Une aberration pour le maire de Méral, Richard Chamaret. Il était l'invité d'Ici Mayenne à 7h45. Interview en longueur à lire et à écouter sur ici.fr. La procureure de la République de Laval indique à Ici Mayenne l'ouverture d'une enquête pour violence par personne dépositaire de l'autorité publique. Un habitant du quartier Saint-Nicolas à Laval a porté plainte pour violence policière présumée. Il raconte avoir été victime samedi dernier de multiples coups sur la tête de la part de CRS. Une plainte a également été déposée par la police contre ce jeune homme pour rébellion et refus de se soumettre. Le verdict approche pour Stéphanie Ganache avant les plaidoiries et les réquisitions demain. La cour d'appel d'Angers s'intéresse aujourd'hui à la personnalité de l'ancien détenu de la prison d'Argentan, suspecté d'avoir tué son amante et l'ancien garagiste de Chaillon, Jean-Claude Avard. Ici Mayenne est sur place, compte rendu d'audience à lire sur l'appli ici. Ça chauffe dans le sud, des pêcheurs bloquent les ports de Port-la-Nouvelle et de Sète ce matin pour protester contre la hausse du prix des carburants. Le dépôt pétrolier de Frontignan est aussi bloqué. Des actions sont également en cours à Nice et au Gros-du-Roi dans le Gard. Les pêcheurs se mobilisent également pour une meilleure répartition des quotas de pêche, notamment le thon rouge. Les prix de l'essence et du gazole continuent d'ailleurs de grimper. Le gazole se vend en moyenne ce matin à 2,39 € le litre et le sans-plomb 95 à 2,16 €.

0: cet après-midi. De petites pluies, ça c'est la bonne nouvelle, devraient débuter sur le Nord Mayenne et se généraliser peu à peu à l'ensemble du département. Nous allons bénéficier d'un vent modéré d'ouest à sud-ouest, des prévisions signées Météo France Mayenne. Un quintet Paris-Vincennes cet après-midi 13h55 et un pronostiqueur qui s'appelle Hervé Fortin qui vous conseille de jouer le 7 Fawaz 1000, l'As le Graal, le 8 Pure Steel, le 6 Lovebird, le 5 Aladdin, le 14 L'Amour Méras et le 3 L'Amont du Douai. Le coup de cœur étant pour le numéro 7. Est-ce que vous pouvez récapituler s'il vous plaît Marcelin, ça me ferait plaisir.
1: La sélection d'Hervé Fortin, son coup de cœur le 7, l'As le 8, le 6, le 5, le 14 et le 3.
0: Des pronostics à retrouver sur ici.fr.
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0: Jean-Jacques Goldman. Pour ouvrir le bal, voici encore un matin sur votre radio locale ici Mayenne.

0: Jean-Jacques Goldman, encore un matin. Allez, c'est parti, nous allons jouer. Jouer pourquoi ? Mais pour gagner un bon d'achat d'une valeur de 50 euros.
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0: 50 euros valables où ? J'ai pas répondu à cette question encore. Eh bien, c'est valable à la FNAC de Laval. Tous les jours, 50 euros.

0: 50 euros si vous voulez jouer avec nous avant la fin de la semaine. Inscrivez-vous dès maintenant, rendez-vous auprès de Véro qui va se faire un plaisir de noter votre nom, votre prénom, vos qualités. 02 43 67 11 11. Le principe de la Mayenne compte double, si vous le découvrez, sachez que ce sont trois candidats qui vont devoir répondre à 6 questions chacun pour essayer de gagner le maximum de points. Un point par question, sauf pour les questions Mayenne. Le jeu s'appelle la Mayenne compte double. Donc, quand ce sont des questions mayonnaises, eh bien, ça compte double, c'est 2 points. Le candidat ou le candidat du aura le temps du chrono, pardon, pour réfléchir et répondre. Attention, toute réponse annoncée est considérée comme définitive. C'est le candidat, évidemment, qui va marquer le plus de points, qui va repartir avec le cadeau et la possibilité de revenir demain pour continuer l'aventure de la Mayenne compte double. C'est le cas de Florence. Alors, Florence, elle a gagné hier, mais elle avait déjà gagné avant-hier. Donc, elle revient aujourd'hui pour gagner 50 euros supplémentaires. Ça lui ferait 150. Ça pourrait être pas mal du tout, hein. J'ai dit une bêtise, Véro ? Oui, alors. Non, mais je parlais de Florence. Voilà, c'est ça, parce que elle me dit, c'est pas Florence que tu vas avoir, c'est Pascal. Oui, mais Véro, faut pas m'interrompre comme ça, pour une fois que je dis pas de bêtises quand même, parce que moi quand on m'interrompt, je suis persuadé que je dis des bêtises. Bon, je peux y aller avec Pascal ? Allez, ça marche !
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0: Ah bah oui, non mais vous avez raison de vérifier, c'est normal. Bonjour Pascal ! Pascal, vous êtes auxiliaire de vie, vous allez chez les particuliers, votre passion c'est la broderie et en ce moment même d'ailleurs vous brodez pour une petite fille. Et ouais, une petite fille. Et qu'est-ce que vous brodez? Alors je veux tout savoir.
3: Alors je brode Hello Kitty.
0: Ah bah oui, bah c'est normal.
3: Des petites fantaisies à côté, enfin des petites fleurs, enfin.
0: C'est drôlement sympa ça, hein. Et puis en plus la broderie comme ça peut se faire n'importe quand. On a 2 minutes, paf, on fait de la broderie.
3: Exactement, et ça repose en fait.
0: Complètement, ça repose. Quand on a des soucis, on fait un peu de broderie et ça va mieux après, hein. Bon, Pascal, j'espère que vous n'allez pas avoir de soucis. Sur mes questions là, vous savez, quelquefois c'est compliqué.
3: La dernière fois c'était le disque à l'envers qui m'a un petit peu taquiné.
0: Alors aujourd'hui c'est pas le disque à l'envers, aujourd'hui c'est la question vache.
3: Ah,
0: est-ce que c'est mieux? Je sais pas, hein.
3: On va voir.
0: On verra ça, Pascal. Allez, c'est parti. On va commencer par souhaiter un bon anniversaire au chanteur Akhenaton. Est-ce que vous connaissez Akhenaton?
3: Non, pas du tout.
0: C'est le chanteur d'un groupe. Groupe mythique, est-ce que c'est le groupe Gold, le groupe IAM ou le groupe NTM, Akhenaton?
3: Moi, je dirais Gold.
0: Aïe.
3: Ah, là, et l'autre
0: C'était IAM.
3: Voilà.
0: Oui. Ah, c'est Akhenaton qui chante « Je danse le Mia ». En quelle année, avant Jésus-Christ, la bataille d'Alésia a-t-elle eu lieu? En 52 ou en 152 avant Jésus-Christ?
3: Oh, j'aurais 152, moi.
0: Ah bah, quand ça veut pas, hein. Oh là là, bon, zut. C'est pas grave, c'est qu'un point. On en est à 2 points, oui. Mais bon,
3: la dernière fois, j'avais 4 points.
0: Ouais, bon, bah, vous allez voir, ça va bien se passer, puisqu'arrive la question Mayenne.
3: Ah.
0: La question Mayenne, vous connaissez le principe, c'est la question qui compte
3: double.
0: Exactement. Est-ce que vous connaissez des gens qui habitent à Saint-Loup-du-Gas?
3: Non, pas du tout.
0: Non. Bon, à votre avis, les habitants de Saint-Loup-du-Gas, on les appelle comment? Les Lupigastois ou les Saint-Loup-Gastiens?
3: Saint-Loup-Gastiens.
0: Ah, mais non! Aïe! Pascal, fort heureusement, il y a encore 3 questions. Il y a encore possibilité de marquer 4 points sur la deuxième partie. Donc, ce que je vous propose, c'est de faire un petit peu de broderie pendant la chanson de Pink Floyd. Hein, et puis, on se retrouve juste après. À tout de suite.
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0: Pink Floyd, The Wall. 11h15, vous êtes dans la Mayenne compte double.
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0: Qui vous permet de gagner tous les jours un bon d'achat de 50 euros. Cette semaine, nous jouons avec la Fnac de Laval. Bon, Pascal, est-ce que vous avez refait un petit peu de broderie, là?
2: Non, je suis un cuisinier.
0: Ah, et qu'est-ce que vous nous préparez? Dites-moi.
2: Là, je fais que des haricots verts avec du rôti.
0: Ouais. Bon, ça va être sympa, ça. Hein, Pascal, on n'a pas marqué de points sur la première partie.
2: Oui, je suis désolée.
0: Mais bon, non, mais on va se rattraper sur la deuxième. Il n'y a pas de raison.
2: Hein.
0: À votre avis, quel est le jeu de société le plus vendu en France? Est-ce que c'est le Scrabble, le Uno ou le Monopoly?
2: Ben, j'ai dit entre le Scrabble et le Uno.
0: Ben, choisissez autre chose alors.
2: C'est quoi l'autre Monopoly?
0: Ben, c'est le Monopoly.
2: Monopoly.
0: Allez. Oui, allez, allez. Je suis heureux de vous offrir votre premier point, Pascal. Oh non, non, parce que on va pas continuer comme ça. À un moment, faut reprendre confiance, parce que sinon,
2: oui,
0: ça va pas.
2: Oui, j'avais 4 points la semaine dernière.
0: Ben voilà. Hein, là, on va essayer d'en marquer 4 aussi. Alors, arrive la question vache. Vous savez, la question vache, c'est cette chanson qui va être meuglée par le meuglement de notre choupette. Notre choupette, notre vachette mayonnaise, qui s'amuse à meugler comme ça, qui masque les paroles de la chanson. Faut retrouver les paroles de la chanson sans proposition de réponse. Eh ben oui. Eh oui, ben ça a l'air de vous emballer, ça fait plaisir ça, Pascal. Hein?
2: Ah ben moi je regarde toujours, donc excusez-moi. Mais...
0: Écoutez bien, nous allons jouer avec Serge Gainsbourg.

0: Le prénom de la petite amie de Clyde, c'est quoi? Son prénom, c'est
1: Marguerite. Allez,
0: son prénom, c'est Marguerite. Mais oui, bien sûr, Serge Gainsbourg. Allez. Alors voilà,
2: Clyde a une petite amie. Elle est belle et son prénom, c'est
3: Bonnie.
0: C'est pas Marguerite alors. Bon, c'est pas grave, Pascal, vous en faites pas. On est là pour passer un bon moment. Et
1: oui,
0: c'est ce qui se passe. Hein. Bon, c'était Bonnie, oui, Bonnie and Clyde. And Clyde.
1: Mmh.
0: Allez, une dernière question mayenne pour la route. Le dolmen des pierres jumelles. Est-ce que vous savez où il se trouve, le domaine des pierres jumelles?
1: Non, pas du tout.
0: Est-ce qu'il se trouve à Saint-James-le-Robert, à Chaillan ou à l'Huisserie?
1: Moi, je vais à Chaillan.
0: Pascal, je suis vraiment désolé. Faudra revenir, hein?
1: Oui.
0: Vous m'en faites la promesse.
1: Ah. Oui, c'était où ça, au Diderot?
0: Non, c'était Saint-James-le-Robert.
1: Ah, pardon.
0: Voilà. Bien. Bon, c'est pas grave, ça ira mieux la prochaine fois.
1: Oui, exactement.
0: À bientôt, Pascal.
1: Au revoir.
0: Au revoir.
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0: Dans un instant, direction Saint-Denis-de-Gâtine pour rejoindre Isabelle. Et Céline Dion arrive d'ici quelques instants. Bonjour, pardon, merci, c'est sa nouvelle chanson. Et Céline arrive juste après ça.
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0: Bonjour, pardon, merci Céline Dion, 11h25, vous êtes sur Ici Mayenne. On joue pour gagner 50 euros en bon d'achat valable à la FNAC.
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0: Bonjour Isabelle.
2: Bonjour.
0: Isabelle, vous êtes à Saint-Denis-de-Gâtine, vous travaillez dans le domaine médical, vous aimez les sorties en famille et les copines, la marche et la piscine. Et vu que vous êtes en repos aujourd'hui, est-ce que vous allez profiter de ce repos pour aller à la piscine?
2: Alors la piscine peut-être pas, mais marcher tantôt, oui.
0: Voilà, ça c'est prévu. Hein. En plus, ça tombe bien, il va pleuvoir. depuis le temps qu'on n'a pas vu la pluie, on sera content, on va danser sous la pluie, ça va être sympa, vous allez voir. Hein. Bon, voilà. Isabelle, vous allez devoir faire plus que notre première candidate. Vous avez entendu combien elle a fait notre première candidate?
2: Oui, un point.
0: Elle a fait un point. Donc, il faut en faire deux. Deux au minimum pour... vous pouvez faire un seul point d'ailleurs. On ferait un tirage au sort entre toutes les personnes qui ont un point. Enfin bon, autant essayer d'en gagner un maximum. Isabelle, est-ce qu'il y a des questions qui vous ont embêté tout à l'heure, celles que j'ai posées à Pascal?
2: Eh bien non, je n'ai su que le résultat. Après, j'ai pas entendu, j'étais occupée.
0: Mais je comprends. Vous en faites pas, vous allez voir, ça va bien se passer. Attention, c'est parti. Voici votre première question. Et c'est une question anniversaire, puisque aujourd'hui, nous allons fêter un bon anniversaire à Franck Picard. Franck Picard, il a 82 ans aujourd'hui. Franck Picard, il est connu comme étant un spécialiste du ski, du surgelé ou du tennis?
2: Du ski.
0: Eh oui, fallait pas se faire avoir, fallait pas tomber sur le surgelé, absolument. L'un des grands noms du ski alpin dans les années 80-90, 82 ans aujourd'hui, Franck Picard, premier point, très bien. Question historique maintenant. Vous aimez l'histoire en général, Isabelle?
2: Oui, un petit peu, oui.
0: Est-ce que vous faisiez, quand vous étiez à l'école, les frises chronologiques?
2: Oui, oui, oui.
0: Ouais, vous avez fait ça. Et vous les avez encore en tête?
2: Non, pas du tout.
0: Ouais, ouais, bon, on est bien d'accord. Hein. On a tendance à oublier certaines choses. On va se faire un vrai ou faux. Vrai ou faux, Louis XIV a régné avant Philippe III le Hardi. Est-ce que Louis XIV a régné avant Philippe III le Hardi? Est-ce que c'est vrai ou faux?
2: Je vais dire vrai.
0: Dites que... non, alors. Louis XIV, c'était en 1643, de 1643 à 1715. Et Philippe III, lui, c'était avant, en fait. Hein. C'était en 2270 à 1285. Mais forcément, on a peu de souvenirs de cette période-là. Hein. Isabelle, on était quand même super petit et on s'en souvient pas. Bon, c'est pas grave, c'est qu'un point. On arrive à une question mayenne. Question mayenne, question qui compte?
2: Double.
0: Bon, vous avez révisé le nom des habitants des communes mayennaises?
2: Non.
0: Je vous conseille de le faire, mais assez rapidement. Comment appelle-t-on les habitants de Jublin? Des jubiléens ou des diablintes?
2: Des diablintes.
0: Ah, oui. Très bien. Allez, deux points de plus. On termine cette première partie avec trois points. Donc, vous êtes devant Pascal. Hein, le but du jeu étant de marquer toujours un maximum de points, parce qu'on ne sait pas ce que va faire Florence. Florence, je sais pas si vous avez entendu, mais Florence, elle a gagné hier, elle a aussi gagné avant-hier. Et donc, elle revient aujourd'hui pour tenter à nouveau sa chance. Et si elle est là pour le troisième jour, c'est qu'elle est fortiche. Donc, Isabelle, ne bougez pas, on va se retrouver après nos infos pratiques pour marquer un maximum de points.
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0: 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Parentalité, maladie, accident du travail, formation. Comment accéder à ses droits quand on est intermittent du spectacle? Mayenne Culture et le 6x4 organisent une rencontre le 5 octobre avec Yann Godin, qui est conseiller indépendant et spécialiste des droits des intermittents. Une conférence a lieu le matin dans les locaux de Mayenne Culture et l'après-midi, Yann Godin proposera des entretiens conseils individuels d'une durée de 30 minutes sur réservation. Si vous êtes intéressé, vous avez un lien pour vous inscrire avant lundi sur le site internet de Mayenne Culture. Après d'Anjou, près de Château-Gontier-sur-Mayenne, l'accueil jeunesse Préambule organise des vendredis les soirées pour adolescents de la commune et des environs. De nombreuses activités sont proposées pour les 11-17 ans, par exemple des tournois de fléchettes, des soirées jeux ou encore des ateliers de décoration. Vous retrouvez toutes les infos sur le compte Instagram de l'accueil jeunesse de Près d'Anjou. D'autres infos pratiques à venir dans une heure sur Ici Mayenne.
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0: Florent Pagny chante n'importe quoi, mais le chante avec talent sur Ici Mayenne.

0: N'importe quoi. Florent Pagny, 11h34. La Mayenne compte double vous permet de gagner chaque jour 50 euros en bon d'achat. Tiens, j'ai dit une bêtise tout à l'heure. Bah, ça faisait longtemps que j'avais pas dit de bêtise. J'ai dit que Franck Picard, il avait 82 ans aujourd'hui. Je lui ai mis 20 ans dans la figure quand même, au pauvre garçon. Mais non, 62 ans, Franck Picard. Et c'est vrai qu'à un moment, on se disait, il fait jeune quand même.
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0: Bon, Isabelle, vous, vous dites jamais de bêtises. Ça, c'est bien, ça. Hein
2: oh.
0: Vous en dites moins que moi, puisque vous avez marqué 3 points sur la première partie. Hein.
2: Oui.
0: Donc, on continue à engranger les petits points, hein, et puis on va essayer de gagner 50 euros. À votre avis, comment s'appelle le nom de la partie colorée des yeux? Est-ce que ça s'appelle la pupille, l'iris ou la rétine? La partie colorée des yeux, c'est quoi? Oh là!
2: L'iris,
0: oui. Vous jouez à plusieurs, il y a quelqu'un qui vous souffle, Isabelle. Vous avez le droit.
2: Mais oui, j'ai mon fils qui est à côté. Oui.
0: C'est le fiston, et le fiston, il a dit, bah oui, maman, l'iris, c'est la bonne réponse. Et effectivement, voilà. Un point de plus, 4 points. Est-ce qu'il s'y connaît en question vache?
2: Oui.
0: Oui, il s'y connaît en question vache.
2: Oui.
0: Oui, c'est Isabelle, il me dit pourquoi il me parle de vache. La question vache avec notre choupette nationale qui va s'amuser à meugler pendant une chanson. À vous de retrouver quelles sont les paroles masquées. Et vous connaissez, vous, Isabelle, beaucoup de chansons par cœur. Fort heureusement.
2: Oui, on va voir.
0: Ouais. Je vous propose de jouer avec une chanson des années 80. À mon avis, c'est pas trop dur ça, écoutez.

0: jusqu'au grand fleuve, et puis ensuite elle a meuglé la choupette. Et il faut me trouver le mot qui manque.
1: Le grand fleuve salé.
0: Salé ?
1: Oui.
0: Ouais, le grand. Grand fleuve salé, sur le grand fleuve salé. Vous y croyez vraiment ça, cette réponse, Isabelle ? On va vérifier alors, hein ?
1: Oui.
0: Pour être sûr. J'ai fait marcher, ça a bien marché, puisque à un moment vous êtes dit, ah, j'ai peut-être dit une bêtise, et même pas, mais non. 5 points, on continue avec une question mayenne.
1: Oui.
0: Sur quelle commune mayennaise peut-on voir le menhir de la Hune ? Est-ce que c'est à Bazouger ou à Jublin ?
1: Bazouger.
0: Mais comment savez-vous cela, Isabelle ?
1: Non, c'est un peu le hasard, mais je me suis dit, je sais qu'à Jublin, il y a vraiment tout autre chose, c'est peut-être un petit piège.
0: Oui. Voilà. Vous me connaissez bien, hein ? Je suis capable de faire des questions pièges. Alors, pour information, le menhir de la Hune mesure 5,60 m et pèse environ 36 tonnes. Si, on l'a soulevé pour être sûr. Il fut le premier centre d'activité de Bazouger et servait de polissoir, car à l'origine, il était couché à terre. Jublin, vous avez raison, c'est plutôt une commune gallo-romaine et il n'y a pas tellement de menhir là-bas. C'est bien ça, on termine avec combien de points ? Vous avez fait le calcul ?
1: 7 points,
0: parfait. D'ici quelques instants, nous allons accueillir notre grande gagnante d'hier et d'avant-hier, c'est Florence qui revient pour le troisième jour, mais fera-t-elle 7 points au minimum. Nous le saurons avant midi. Restez à portée de téléphone, Isabelle. Je vous embrasse et je vous dis peut-être à tout à l'heure. Stilto, chante Faut que tu m'aimes sur votre radio locale ici Mayenne. Faut que tu m'aimes.

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1: Stilto, faut que tu m'aimes, 11h42, la Mayenne compte double, le jeu qui vous permet tous les jours de gagner un bon d'achat d'une valeur de 50 euros entre 11h et midi, vous permet cette semaine de repartir avec des bons d'achat pour la Fnac de Laval.
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1: Bonjour Florence.
3: Bonjour Philippe.
1: Florence, pour récapituler, vous êtes là pour le troisième jour. Hein, oui. Vous avez gagné avec 6 points, à chaque fois d'ailleurs. Hein, 6 points mercredi, 6 points avant-hier. En général, vous êtes quelqu'un qui aime la lecture. Hein, ça tombe bien parce que vous pourriez bien repartir avec quelques livres de la Fnac de Laval. Ouais. Et je vois que vous aimez jouer. Alors, est-ce que vous aimez jouer à autre chose qu'à la Mayenne compte double?
3: Les mots croisés, oui.
1: Ouais.
3: Mots croisés, fléchés, j'aime bien. Oui.
1: Voilà, cruciverbiste.
3: Hein. Tout à fait.
1: Quel niveau de difficulté? Parce que moi, je prends toujours le niveau le plus bas pour essayer de trouver
3: pour
1: des trucs.
3: Pour réussir.
1: Oui. faut monter en gamme après, quoi.
3: Hein. Oh non, j'ai pas de. Non, c'est le journal du West France.
1: Oui, bon, c'est pas mal. Voilà. C'est déjà, ça, vous le faites tous les jours. Voilà. Et moi, je dis bravo. Voilà. Florence. Vous avez entendu qu'Isabelle a marqué 7 points juste avant vous. Attention, c'est sérieux aujourd'hui, hein, ça rigole pas.
3: La barre est haute.
1: Ouais. On y va ?
3: On y va.
1: Monsieur Karcher, né le 17 septembre 1901 en Allemagne, est le fondateur, évidemment, de l'entreprise bien connue Karcher, cher à Nicolas Sarkozy. Quel était le prénom de ce monsieur Karcher ? Est-ce qu'il se prénommait Gerhard, Alfred ou Helmut ?
3: Oh, très bonne question.
1: Alors
3: bah, il dit quoi déjà?
1: Là, on arrive à la fin du chrono, Isabelle. Je comprends, je vois ce qui s'est passé. J'imagine ce qui s'est passé. C'est qu'à un moment, vous avez tapé un truc, vous avez essayé d'écrire Karcher correctement. Non? Non, même pas.
3: Même pas.
1: Oh. Bon, alors il y avait Gerhard.
3: Il veut pas démarrer.
1: Eh ben voilà. Non mais c'est fou l'électronique, comment ça nous met dedans ça, hein.
3: Ben oui.
1: Bon, Gerhard, Alfred ou Helmut Gerhard. Alors. Hein, non. Ben non, c'était Alfred. Ben vous voyez, voilà. Pas grave. C'est pas grave, c'est qu'un point, sauf que maintenant ça veut dire il faut faire un sans faute, parce que sinon ça marchera
3: après,
1: pas.
3: Oui.
1: Ah, okay.
3: Ça va dépendre de vos questions, parce que c'est vrai que Karcher, c'était pas simple.
1: Bah, alors, pour celles et ceux qui ont l'habitude d'écouter la Mayenne compte double, très souvent, il y a des questions sur les anniversaires. Alors, j'en profite pour glisser le tips comme ça. Hein, c'est vous regardez les anniversaires du jour sur Internet, et avec un peu de chance, ça peut vous aider à trouver que c'est Alfred Karcher, hein, qui fête son anniversaire. Enfin non, le pauvre 1901, ça fait quelques années qu'il est parti quand même, mais au moins on retrouve son prénom. À votre avis, quelle est la première ville du monde à s'être dotée d'un métro? Est-ce que c'est Londres, New York ou Paris?
3: New York.
1: C'est marrant, ça fait comme avec Pascal tout à l'heure. Enfin, c'est pas marrant, mais quand ça veut pas, quoi. Hein. Non, c'est Londres. Alors, Londres s'est doté d'un métro en 1863. Ensuite, il y a eu Paris en 1900 et New York, bizarrement, plus tard, en 1904. Eh ouais. Bon, on sait maintenant, Florence, qu'on va pouvoir jouer tranquillou. Hein, jusqu'à la fin des questions.
3: Voilà.
1: Et je vous propose une petite question mayenne pour gratter 2 points, comme ça, mine de rien.
3: Oui.
1: Les habitants de Châtelain, vous voyez où ça se trouve, Châtelain? Bah oui.
3: Oui.
1: Évidemment. Est-ce qu'on les appelle des Castellinois ou des Châtelains?
3: Castellinois.
1: Bah oui. Bah, ça aurait pu être des Châtelains aussi, remarquez, quelque part. Hein. Bon, ben, on les a, nos 2 points. Bon, ça sera pas suffisant pour arriver à 7, parce que si on fait 4 points sur la deuxième partie, un sans faute, 4 plus 2, ça fait que 6. Bon. On se retrouve dans quelques instants. Surtout, ne bougez pas, ma chère Florence. On va écouter une chouette chanson de Bachung. Et puis, on se retrouve juste après. Et Bachung, il arrive juste après ça.
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0: Ma petite entreprise connaît pas la crise. C'est bien connu, Alain Bachung sur Ici Mayenne.
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0: Ben oui, le jeu qui ne va pas permettre aujourd'hui d'offrir 50 euros supplémentaires. On peut en sourire quand même, hein. On se permet, Florence, hein, puisque vous avez déjà gagné 50 euros hier, 50 euros avant-hier. Bon, là, on a compris. C'est pas mal, hein. Il y a de quoi s'offrir des bouquins, hein, puisque vous êtes une grande lectrice. À la FNAC de Laval, vous devriez trouver ce qui vous convient. Donc, nous allons poser les trois dernières questions en toute tranquillité. À votre avis, quel métier utilise une varlope? Est-ce que c'est un plombier, un menuisier ou un musicien? Une varlope, qui c'est qui l'utilise?
2: Menuisier.
0: Oui. Une varlope, c'est une sorte de grand rabot, en fait. Hein. Mm-hmm. Et voilà. Et ben voilà, trois points. Très bien. C'est parfait. On continue comme ça. On arrive à la question vache avec Choupette, notre vachette mayonnaise, qui va s'amuser, car elle est taquine, à meugler pendant une chanson. Elle va masquer un ou plusieurs mots de cette chanson. À vous de me dire quelles sont les paroles masquées. Est-ce que vous vous souvenez de la chanson de Julie Pietri, Ève, lève-toi?
2: Oui.
0: Eh bien, nous allons jouer avec elle.

0: Alors, je peux vous aider en disant que c'est une rime en R. Je sais pas si ça peut vous aider d'ailleurs.
1: R.
0: Saveur, saveur quoi, saveur quoi?
1: Amère.
0: Oui. Bon, je vous ai un tout petit peu aidé. La rime en R, vérification.

0: C'est bien amer, effectivement, on s'en doutait, hein, Florence. C'est dommage quand même d'avoir chuté sur les premières questions. Ce sont des choses qui arrivent.
1: Eh oui.
0: Allez, une question mayenne, une question qui compte.
1: Double.
0: Exactement. Sur la commune d'Ahuillé, on peut trouver la pierre du Faux. Qu'est-ce que c'est que cette pierre du Faux ? Est-ce que c'est une borne romaine, un dolmen ou un menhir ? La pierre du Faux, c'est quoi ça ?
1: La borne.
0: Une borne ?
1: Oui.
0: Nine ? C'est un menhir de 2 mètres quand même, ouais, beau menhir, belle pièce, entre Ahuillé et Loiron. Bon, Florence.
1: Voilà.
0: Bah, non, mais vous voyez qu'on apprend des trucs en écoutant la Mayenne
1: oui,
0: Condouble et en jouant. Vous repartez avec les 100 euros de bons d'achat valables à la FNAC de Laval. Encore une fois, félicitations parce que bah, vous avez été une grande gagnante, hein, mine de rien. Et vous revenez, vous attendez un petit peu maintenant, mais vous allez pouvoir revenir dans la Mayenne Condouble. Vous savez maintenant comment ça se passe et vous savez, vous pouvez témoigner que ça se passe bien.
1: Tout à fait.
0: Florence, à bientôt. Bonne journée. Au revoir. Alors, on aurait bien aimé avoir Isabelle au téléphone pour lui annoncer une bonne nouvelle, mais Isabelle de Saint-Denis-de-Gâtine, visiblement, a un souci de téléphone. On n'arrive pas à la joindre. Alors, on va déjà lui offrir les 50 euros et puis on voulait également lui demander si elle voulait, pourquoi pas, continuer l'aventure de la Mayenne Condouble demain pour gagner à nouveau 50 euros. On va lui poser la question, évidemment, dès qu'on pourra la joindre et on vous dit ça très, très rapidement. L'info dans 5 minutes.
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0: Alors, on vient d'avoir Isabelle au téléphone. On lui a demandé si elle voulait revenir demain. Alors, elle aurait bien aimé revenir demain, sauf qu'elle peut pas. Demain, dans la Mayenne Condouble, il y aura 3 candidats. Vous en ferez peut-être partie, d'ailleurs, à condition de nous appeler pour vous inscrire. Rendez-vous dès maintenant au 02 43 67 11 11. Ça, c'est une chanson de Billy Joel avant les infos de midi sur Ici Mayenne. Voici My Life. C'est un souvenir de 1978 et c'est chouette.

0: Billy Joel, My Life. Juste après les infos de midi, nous avons rendez-vous avec Enora Malagré.
1: Bonjour à toutes et à tous, j'espère que vous allez bien.
0: Oui.
1: Aujourd'hui, gros dossier chauffage dont on vous doit bien ça. Du bois, du fioul, que choisit-on? Quel est le plus écologique et le plus économique? À tout de suite.
0: Ben oui, c'est vrai qu'il faut y penser. Hein.
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0: Vous écoutez Ici Mayenne, la première radio du département, il est midi. Bonjour Marcelin Robine.
3: Bonjour Philippe, bonjour à tous.
0: Pas question de réduire la voilure sur les hippodromes mayennais.
3: C'est l'état d'esprit des acteurs de la filière réunis hier après-midi à Senones, dans le sud du département. Ils dénoncent un projet de réorganisation de la carte des courses imaginé par l'association France Gallo pour des raisons financières. Les hippodromes de Saint-Pierre-la-Cour, Mélédumène, Chemazé et Méral pourraient perdre des épreuves. Ce n'est pas aux structures implantées localement de trinquer, s'agace le maire de Méral, Richard Chamaret, sur Ici Mayenne.
4: Ce que dit le galop, c'est débrouiller avec le trot et retrouver des courses. Grosso modo, ça serait imaginer d'avoir une journée en moins. On a déjà, sur l'hippodrome de Méral, par exemple, on a déjà décalé des courses. On avait des courses le lundi, on les a transformées. On avait des courses le dimanche. À chaque fois qu'il y a eu des modifications, les gens du monde du galop, les gens du monde du trot se sont toujours adaptés. On a toujours organisé les choses. Nous expliquer qu'aujourd'hui, ces hippodromes-là coûtent de l'argent, c'est une aberration et c'est faux. Vous avez des bénévoles sur un hippodrome comme celui de Méral, par exemple. 60 bénévoles, ça coûte rien.
3: Le maire de Méral, Richard Chamaret, sur Ici Mayenne. Ce matin, le président de France Gallo, Guillaume de Saint-Seine, a indiqué hier un élargissement du calendrier, la concertation, le conseil d'administration de l'association qui devait valider le projet de réforme de la carte des courses le 25 septembre est reporté. Le procès de Stéphane Ganache devant la cour d'appel d'Angers se poursuit. Sa personnalité est examinée aujourd'hui. Hier, les proches de l'ancien garagiste de Chaillan, Jean-Claude Avard, ont appris qu'il avait été poignardé lorsqu'il était assis dans un fauteuil et qu'il n'était pas mort sur le coup. Précision à lire sur ici.fr.
0: Des violences policières présumées dans le quartier Saint-Nicolas.
3: Un jeune homme explique avoir été victime à Laval samedi dernier de multiples coups de la part de CRS. Des blessures à la tête au lendemain de premiers incidents sur place. Il a porté plainte auprès du parquet de Laval. Une enquête est ouverte. Du côté de la police, une plainte a également été déposée contre l'habitant du quartier pour rébellion et refus de se soumettre. Un proche de ce jeune homme, qu'on appellera Toufik, à sa demande, a été témoin de la scène. Il affirme que son ami a reçu des coups répétés sans aucune raison.
5: Ce que je trouve choquant, en fait, c'est que en rentrant du travail, aujourd'hui, on n'est pas à l'abri des policiers, en fait. C'est-à-dire que une personne qui rentre du travail, qui est devant chez elle, elle peut se faire agresser gratuitement, aujourd'hui, par des policiers. En l'occurrence, là, c'était des CRS. Mais en fait, ça envoie quoi comme message? C'est qu'on se sent pas en sécurité par rapport aux forces de l'ordre, alors qu'ils sont censés nous protéger. Et c'est ça que je trouve choquant. Surtout qu'en fait, c'était simplement une personne qui rentrait du travail, qui est juste

0: les frelons asiatiques empoisonnent aussi la vie de nombreux Mayennais toute l'année, eh bien, le gouvernement annonce la mise en place d'un plan national pour lutter contre l'insecte. Ce frelon est un grand prédateur, et en particulier d'abeilles domestiques, pouvant éliminer jusqu'à 30 à 50% du cheptel apicole sur une exploitation. Une éradication complète n'est plus envisageable. Le plan vise à limiter ses impacts, précise le gouvernement.
1: Un attaquant en moins pour affronter Sochaux demain.
0: Le Stade Lavallois, dernier de Ligue 2, recevra les footballeurs de l'Est demain soir. Il faudra faire sans Corentin Fatou. L'attaquant est blessé. Il souffre d'une blessure musculaire à une jambe. Il passe une IRM. 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L'Olympique de Marseille joue à Istanbul en Turquie ce soir pour défier le Beşiktaş. C'est la première des 8 journées de Ligue Europa. Coup d'envoi à 21h.
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0: La météo, Philippe.
1: Un après-midi, normalement, si tout va bien, avec de la pluie. Et voilà qui nous fait plaisir, de la pluie qui devrait concerner tout le département avant la fin de la journée. Les températures maximales entre 19 et 22 degrés, 19 c'est pour Évron, 20 à Vège cet après-midi, jusqu'à 22 à Laval. Il est midi 5, voici Enora Malagré.
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5: Bonjour à tous, il est midi 5 sur votre radio Ici. Je suis à Montpellier, figurez-vous, depuis le début de la semaine. On est très très bien accueillis par nos copains et nos copines de Ici Héros, que j'embrasse du coup très chaleureusement, ainsi que tout le réseau Ici, partout en France. Bienvenue, chères auditrices, chers auditeurs, dans votre nouveau rendez-vous quotidien. Ici, vous le savez peut-être déjà, on parle bon plan, vie quotidienne, arnaque à éviter, santé. Nous sommes là pour vous rendre service parce qu'on vous doit bien ça. Et oui, c'est le titre de ce nouveau rendez-vous quotidien et on est ensemble jusqu'à 13h. Je suis Enora Malagré, voici la bande qui m'accompagne. Aude Razo, Madame Anti-Arnaque, bonjour ma chère Aude.
6: Bonjour Enora, bonjour à tous.
5: Monsieur Valère Coréard et ses bons plans, bonjour mon
7: Salut
5: cher
7: Enora,
5: Valère.
7: Salut Enora, bonjour à toutes et tous.
5: Comment ça va?
7: Mais ça va super bien.
5: Et ça tombe bien, il y a Gérald Kierzek à côté de vous, je l'aperçois. Parce que il faut que vous sachiez, je vous mets dans la confidence, chères auditrices, que le reste de la bande, ils sont à Paris. Donc je les vois sur un petit écran et volent leur petite bouille. Bonjour Gérald Kierzek, notre
7: bonjour.
5: Docteur.
7: Oui, on n'a pas la chance d'être à Montpellier.
5: Eh oui. Et Elsa Wolinski, bonjour. Coucou. Chère Elsa.
8: Me laissez plus jamais seule avec eux.
7: Avec les deux garçons.
5: Aïe, aïe, aïe.
8: Aude et Nora, revenez vite.
5: On arrive. Ou pas. Alors, on est quand même mieux en région, les amis. Alors aujourd'hui, on va parler de quelque chose de très sérieux. On va parler de la façon dont on se chauffe. Bois, galets, fioul, quel est le plus économique et le meilleur aussi pour notre planète? Vous avez des questions? Appelez-nous, laissez-nous un message vocal, c'est gratuit sur notre WhatsApp 0810 055 056. On est là pour vous. Et puis laissez-nous des messages vocaux, ça aussi c'est possible, comme l'a fait Mickaël aujourd'hui. Alors, Mickaël, le message
9: Bonjour.
5: Vocal.
9: Que faire quand un bébé fait un spasme du sanglot?
5: Très bonne question, ça c'est pour notre docteur.
7: Je sens que ça va me concerner. C'est très impressionnant le spasme du sanglot, on en parlera tout à l'heure. Pas d'affolement déjà.
5: On en parle effectivement, comme l'a dit Gérald Kierzek, dans une trentaine de minutes, et puis je garde le meilleur pour la fin. Oh là là, j'y arrive. Bon, à vos souhaits. 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On est en direct jusqu'à 13h sur Ici. On va parler chauffage aujourd'hui avec vous, chère Aude et chère Valère.
6: Oui, comment réduire la facture? C'est ça, Valère Coréard, tout l'enjeu.
10: Oui, c'est vrai qu'on est dans un moment un peu particulier. Alors, ça concerne pas tous les modes de chauffage. On va commencer par les pelés et non pas les galets, chère Enora. Je vous déconseille
5: Je pensais que personne n'avait entendu ma bafouille. Je sais pas ce que j'ai depuis ce matin. Je bafouille depuis 8h du mat, c'est comme ça.
10: Non, mais qu'on le prenne pas pour un bon plan en disant chouette, il y a des galets. Non, voilà.
5: Je me suis cru chez le masseur, pardon.
10: Donc, les pelés, le bois, le fioul, on va déjà commencer par ça et essayer de vous aider pour voir comment économiser. Ouais. Alors, le contexte, le fioul, là, il y a une grosse hausse depuis début septembre. C'est assez spectaculaire. On est actuellement autour des 1900 euros

0: les 1000 litres. Le problème, c'est qu'il y a des variations d'un jour à l'autre et puis parfois d'une région à l'autre. Les granulés, c'est beaucoup plus stable. On est autour de 5,50 euros, 6 euros le sac de 15 kilos. La bonne nouvelle, c'est que le prix du bois de chauffage, par contre, est globalement stable en 2026. On va essayer de faire le point sur ces trois modes de chauffage. Et puis, après, on parlera gaz et électricité, parce qu'on a beaucoup de Françaises et Français qui se chauffent au gaz et à l'électricité.
1: Bien sûr. D'ailleurs, dites-nous comment vous vous chauffez, hein, chers amis. 0810 055 056. Vous avez des questions. Valère a la plupart du temps les réponses.
0: On commence avec les pellets. Là, il y a vraiment un sujet, j'allais dire, de bon sens. D'abord, on compare le prix à la tonne quand on va le commander. C'est ça qui va vraiment vous... C'est comme le prix au kilo pour les tomates ou les courgettes.
2: Non, mais moi, excusez-moi, je ne sais pas ce que c'est. Je suis très...
0: Les pellets ?
2: Oui.
0: Alors, en fait, les pellets, c'est des petits mélanges, en fait, de bois. Ça prend la forme de petits granulés de bois. Et on va les mettre dans un poêle. Et il y a beaucoup de gens qui se chauffent avec ça.
3: Ça ressemble à des croquettes pour chiens. Ou chat.
0: C'est ça. Mais Pierre Fabin nous dirait de pas leur donner, par contre, évidemment.
3: Ça, c'est sûr.
0: Bon. Donc, le bon plan ultime, c'est de vous regrouper avec des voisins et d'acheter ensemble le stock de pellets pour l'hiver.
2: D'accord.
0: Parce que vous allez pouvoir demander à votre fournisseur un prix ou accéder à des prix de vrac et donc faire vraiment sensiblement baisser la facture. Et le mauvais plan, c'est d'aller les acheter petit à petit. Je sais que souvent, quand on a des problèmes de trésorerie, on achète petit à petit et je le comprends. Donc là, vérifiez le prix au kilo, essayez de trouver l'endroit le moins cher. Mais si vous en avez la possibilité, vous faites le stock pour l'hiver et vous en parlez avec les voisins parce que ça va vous donner vraiment accès à un meilleur prix. Autre... bon plan, c'est d'acheter groupé, mais avec un organisateur derrière. Achetonsgroupé.fr, par exemple, ou l'UFC Que Choisir le fait. Et là, du coup, vous êtes peut-être des milliers à commander, et ça fait sensiblement baisser les prix. Ça, c'est pour les pellets.
1: OK.
0: Ensuite, il y a le bois.
1: Alors, on n'est pas rendu.
0: Le bois, en général, c'est le bois, c'est-à-dire, c'est les bûches, hein, tout simplement. Alors, là, ce qu'il faut faire, c'est...
1: Grosse bûche, petite bûche, là est la question.
0: Exactement, 30, 45 centimètres, ce genre de choses-là, 60 parfois. Bûche, je parle de bûche, arrêtez Gérald de faire ses gros yeux. Non mais c'est hyper important, parce que le bois, c'est le moyen de se chauffer le moins cher et le plus écologique. C'est très simple. Par contre, il faut trouver un bon fournisseur. Et ce que je vous conseille de faire, c'est de regarder plusieurs fournisseurs autour de chez vous. Et parfois, si vous êtes sur une région limitrophe à une autre, d'appeler un fournisseur un petit peu plus loin, parce que parfois les prix peuvent vraiment varier. La clé là-dedans, c'est d'acheter du bois sec si vous n'avez pas de stock. C'est très important, parce que sinon vous allez avoir un rendement qui est moindre et vous allez endommager. En tout cas, mettre à mal votre conduit de cheminée, ça fait de la fumée, tout ça. Voilà.
1: Ah oui. Alors, il y a des arnaques peut-être un peu dans le
4: oui,
1: dans le bois
4: oui. Bah, d'ailleurs, c'est bien qu'on en parle aujourd'hui, parce que c'est à peu près le moment de l'année, là, mi-septembre, où je reçois pas mal d'alertes sur les arnaques au bois de chauffage. J'ai une auditrice, là, Catherine, qui m'avait contactée. Mmh. Elle était tombée sur le site d'une entreprise juste à côté de chez elle, qui commande son bois de chauffage, 240 euros. L'argent est encaissé. En fait, elle reçoit rien du tout. Pas de bûche à l'horizon. C'est un peu dur quand vous faites arnaquer comme ça. C'est vrai que ça peut faire sourire, mais en même temps, pour elle, elle me dit, c'est vrai que elle dit, je me sens mal. J'ai commandé du bois de chauffage, j'ai rien reçu, je me suis fait avoir. En fait, très important à savoir pour compléter ce que dit Valère, c'est que souvent vous avez des escrocs qui créent des sites internet de toutes pièces et ça va loin parce qu'en fait ils piquent le vrai nom d'une vraie entreprise avec son logo, ses photos de bûche, l'adresse, etc., le numéro et vous n'y voyez que du feu, pardon. Petit jeu de mots, excusez-moi.
1: Oh là là, mais t'es les copines, dis donc. Bonsoir, madame.
4: Conseil, mais très rapidement, si vous ne connaissez pas l'entreprise, ne payez jamais avant la livraison. D'ailleurs, normalement, une entreprise sérieuse, elle vous fait payer au moment de la livraison. Et puis, Valère le disait, comparer les prix, toujours garder en tête que si c'est un peu trop beau pour être vrai, c'est toujours suspect. Et puis aussi, attention à la qualité du bois qu'on vous livre.
1: Bien sûr.
4: Est-ce qu'il n'est pas un peu trop humide? Est-ce que ce n'est pas de mauvaise qualité? On peut utiliser un petit humidimètre à bois. Ça s'achète. Hein, voilà, vous vérifiez comme ça l'humidité du bois, c'est important aussi.
1: Merci Audrazo. Valère Coiret, on va continuer de parler chauffage avec vous dans un instant. Et puis plus tard dans l'émission, sachez-le, on va parler arthrose avec notre médecin Gérald Kirzek et de plein d'autres choses, bien sûr. L'émission est riche, on vous rend service avec sérieux et bonne humeur dans On vous doit bien ça, votre nouveau rendez-vous quotidien jusqu'à 13h. Mais pour l'heure, nous écoutons Véronique Sanson, Comme je l'imagine, sur ICI.

0: Comme je l'imagine. Véronique Sanson sur votre radio ici, dans On vous doit bien ça.
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0: 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C'est votre nouveau rendez-vous quotidien. Tous les midis, on est ensemble jusqu'à 13h avec toute la bande pour vous rendre service parce qu'on vous doit bien ça. Et oui, et là, on parlait chauffage. Tout à l'heure, dans l'émission, on va parler arthrose, hein, chers amis. Donc, si vous avez des questions, n'hésitez pas. Ça se passe au 0810 055 056. C'est un numéro WhatsApp gratuit. Mon cher Valère Coréard.
2: Oui.
0: C'est à vous, hein, parce que tu as parlé chauffage, parce que vous êtes quand même très connaisseur.
2: On va parler du fuel, parce que il y a encore beaucoup de maisons qui sont équipées d'une chaudière à fuel. Alors, lui, il a augmenté sensiblement. Je vous le disais tout à l'heure, on est autour des 1900-1950 euros les 1000 litres. Bah oui, dès qu'on prend, il en faut beaucoup du fuel, hein, pour faire l'hiver. Donc là, quelques conseils de bon sens, mais c'est toujours bon de les rappeler. Bien sûr, on le dit à chaque fois, mais c'est important, faites jouer la concurrence. Vous demandez plusieurs devis, mais plusieurs devis le même jour. Parce qu'il y a tellement de variations, faut pas demander un devis avec une semaine d'écart. Sinon, le premier devis peut pas se comparer avec le deuxième devis. Ça marche pas. Et puis, ce qui est important, c'est que si vous décidez de signer le devis, vous avez trouvé le bon fournisseur, vous vérifiez bien que le prix est bloqué au moment de la commande, parce qu'il s'agit pas de vous faire livrer 10 jours plus tard avec le prix dans 10 jours.
3: Sauf s'il est à la baisse.
2: Il faut que ce soit
3: le prix. Ça peut arriver aussi. Il s'aligne sur les prix à la baisse.
2: Alors ça, c'est peut-être un point qu'on peut effectivement vérifier, mais il faut à minima qu'il soit bloqué et qu'il puisse pas partir à la hausse.
0: D'accord.
2: Et effectivement, pourquoi pas demander si le prix baisse, est-ce que vous m'appliquerez la baisse. Et puis un dernier mot sur les achats groupés là aussi. Et je remercie Samy à la radio qui m'a fait penser à cette plateforme qui nous l'a partagé. Il y a une plateforme pour les achats groupés de fuel. Et les achats groupés, d'ailleurs, que ce soit entre voisins ou par une plateforme, c'est vraiment une solution intelligente parce qu'on a des prix de gros. Et ça s'appelle, alors attendez, c'est Poemop, donc P-O-E-M-O-P,
0: Poemop.fr. Poemop.fr, très bien. On a une auditrice qui a réagi, chère Aude.
4: Oui, ça fait écho à ce que vous disiez, Valère. C'est Sandrine qui nous a laissé un vocal au 0810 055 056. En fait, elle est propriétaire en Seine-Saint-Denis, c'est ce qu'elle nous écrit. Son immeuble est chauffé au fioul et c'est compliqué. On écoute Sandrine.
5: Je voudrais témoigner parce que là, ça fait depuis cet été qu'on regarde un petit peu la CoPro pour remplir la cuve de fioul. On est en train de presque boursicoter pour regarder les cours du marché les plus bas. Mais du coup, on a quand même été obligé de commander un tiers de cuve. Les prix s'enflamment, ça devient vraiment problématique.
0: Merci pour ce message, hein, chère Sandrine. Faites comme elle, on le rappelle, hein, 0810 055 056, c'est votre émission. Valère.
2: Oui. C'est une bonne stratégie et une mauvaise stratégie. C'est une bonne stratégie parce que ça permet de ne pas payer au prix fort. Mais est-ce que le prix sera pas encore plus fort dans 15 jours ou dans un mois? C'est ça le sujet. Néanmoins, je pense que quand ça s'est enflammé comme ça, c'est le moins qu'on puisse dire. C'est une assez bonne stratégie avec un bémol. Il faut pas remplir la cuve trop à ras. Pourquoi? Parce qu'on peut se retrouver à court à un moment donné. Donc il faut, si on est dans l'urgence, c'est là qu'on va payer le plus cher.
0: Mais je peux poser une question bête, ce sera pas la première, la dernière fois. Mais du coup, quel est le meilleur moyen de se chauffer? Qu'est-ce qui est le mieux? Qu'est-ce qui est le plus rentable entre tous les moyens que vous nous avez décrits?
2: Alors, il n'y a pas de moyen idéal parce que le chauffage, c'est une infrastructure de la maison. C'est compliqué d'en changer en vérité. C'est-à-dire qu'on s'adapte aux moyens qu'on a à la maison. L'électricité, quand c'est bien géré, ça peut coûter très cher, mais on peut arriver quand même à maîtriser. Le gaz a pas mal augmenté. En vérité, le moins cher, c'est le chauffage au bois, à condition d'avoir un insert et qu'il y ait un bon rendement.
0: Mais
2: c'est pas possible de partout.
0: Et puis de manière générale, excusez-moi, Aude Raso.
4: Oui,
0: et après Gérald.
4: Mais on pense effectivement aussi à ceux qui se chauffent au gaz ou à l'électricité. Juste une petite précision là-dessus. Si vous chauffez au gaz ou à l'électricité, vous n'avez pas une marge énorme en termes de pour faire varier finalement votre facture, parce que une facture d'électricité, c'est quoi? C'est un tiers de taxe, déjà. Donc ça, vous ne pouvez pas influer là-dessus. Il y a l'abonnement, vous payez aussi l'acheminement, hein, donc les lignes à haute tension, etc. Et donc, au bout du bout, sur 100 euros de facture d'électricité, il y a 39 euros pour l'électricité en elle-même. Pour le gaz, c'est la moitié, à peu près. Donc, c'était juste pour dire qu'il y a peut-être moins de marge de manœuvre quand vous payez votre chauffage au gaz ou à l'électricité.
0: Gérald Kierzek, vous vouliez intervenir.
6: Oui, globalement, on chauffe trop quand même. Donc, avoir une température un peu inférieure, quitte évidemment à s'habiller, à mettre un pull, etc., c'est des réflexes qu'il faut qu'on ait. indépendamment, j'allais dire, de la hausse du prix de l'énergie. Alors évidemment, là, c'est un détonateur, on est contraint de le faire. Mais même pour plein de raisons différentes, c'est pas mal d'avoir une température un peu en dessous. Évidemment, dans les limites du raisonnable, on en parlait hier pour le sommeil, par exemple.
4: Tout à fait, vous l'avez rappelé.
6: Et puis, il faut ouvrir les fenêtres, c'est-à-dire qu'il faut aérer quand même 5 à 10 minutes le matin et le soir. Ça diminue l'humidité, donc ça permet d'avoir un air plus sain. Et donc là aussi, en termes de chauffage, on a l'impression que quand on ouvre les fenêtres, on va perdre en chaleur et faire des dépenses inutiles. Mais en fait, c'est l'inverse, parce qu'on lutte contre l'humidité.
7: Et puis, comptez sur Gérald Kierzek pour vous tricoter des pulls. Ça sera notamment l'un des sujets de la chronique d'Elsa Wolinski, qui nous parlera aussi des activités un peu à l'ancienne qui reviennent à la mode, chers amis. Dont Gérald qui tricote des pulls pour l'heure. On va continuer à nous envoyer. Hein. Ça réagit beaucoup au 0810 055 056. On parlera arthrose un peu plus tard dans l'émission. Mais pour l'heure, c'est une nouveauté, figurez-vous. Oh, quelle est belle cette nouveauté. C'est une merveilleuse chanson de Benabar. Elle danse. On est ensemble jusqu'à 13h. Dans On vous doit bien ça.

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0: merveilleuse voix de notre chère Benabar. Elle danse sur ICI. Jusqu'à 13h,
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0: Effectivement, on est ensemble jusqu'à 13h. C'est votre nouveau rendez-vous quotidien sur ICI. Ça s'appelle On vous doit bien ça, avec toute une joyeuse bande. Et puis vous, surtout, chères auditrices, chers auditeurs, qui êtes de plus en plus nombreux à réagir au 0810 055 056. Nous parlions chauffage. Et nous avons une auditrice qui nous a appelé, Ludivine. Bonjour Ludivine.
2: Bonjour Enora, bonjour toute l'équipe.
0: Bonjour.
3: Bonjour.
0: Comment allez-vous, chère Ludivine ?
2: Très bien, je suis ravie de vous avoir, j'adore votre émission et merci pour ce que vous faites.
0: Oh, merci Ludivine, ça nous fait chaud au cœur. Et en parlant de chaleur, oh là là, la transition des années 80. Comment vous chauffez-vous ? Parce que je crois que c'est une manière assez cocasse de vous chauffer, chère Ludivine.
2: Oui, c'est un peu particulier. Donc nous, on se chauffe aux granules de bois, mais avec une chaudière. On a un silo du coup de stockage et donc j'achète les granulés en vrac. Et donc, on se pose la question, par contre, parce que donc j'achète 3,5 tonnes d'un coup, on se fait livrer.
0: Oh là,
2: c'est plus cher que quand on va acheter des sachets. Donc l'année dernière, on s'est trouvé à acheter tout l'hiver des sacs de granules pour remplir notre silo de 3,5 tonnes, en fait.
0: Alors, je peux vous demander, Ludivine, combien ça coûte un... Oui, ça va, vous, 3 tonnes.
2: Alors là, c'est dans les 400 € la tonne, à 440 € la tonne, il me semble.
0: Ok, d'accord. Vous connaissiez sa valeur, ce moyen de chauffage ?
3: Mais les granulés, c'est les pelés, hein. C'est-à-dire on est dans cet univers-là.
0: D'accord, c'est dans cet univers.
3: Voilà. Mais manifestement, c'est toujours pas les galets, mais c'est un autre sujet. Non, mais Ludivine, c'est intéressant ce que vous dites, parce que c'est un point qu'on constate, et là que je vérifiais avant que vous interveniez, c'est que parfois, effectivement, quand on achète en vrac et en grande quantité, ça revient plus cher que les sacs. Alors pourquoi ? En fait, quand on achète en vrac, il y a la logistique, il y a le transport, il y a toute une chaîne d'approvisionnement qui se rajoute, en fait, alors que les sacs, on peut trouver des promotions et on peut se retrouver, effectivement, avec des prix qui sont plus intéressants. Mais malgré tout, vérifiez bien la qualité de ce que vous achetez. Il faut bien comparer ce qui est comparable. Si vous achetez des granulés de moins bonne qualité, vous allez vous retrouver avec de l'encrassement, avec peut-être plus de résidus et un moins bon rendement. Donc c'est bien de regarder si les certifications se valent, parce qu'on peut pas comparer des fraises qui viennent d'Espagne ou des garriguettes françaises, par exemple, quand on est en plein été.
0: Merci Valère, merci beaucoup Ludivine, on vous embrasse très très fort. Prenez soin de vous.
2: Bonne
0: Passez
2: journée, merci
0: une belle après-midi. Je suis navrée, ça va très vite. On essaie de prendre le plus de gens possible, parce qu'il y a beaucoup d'appels au 0810 055 056. Du coup, on enchaîne avec Michael. J'ai dit ça sans respirer, dis donc. Michael, bienvenue, cher ami. Bonjour, Michael.
4: Bonjour.
0: Vous nous appelez d'où, cher Michael ?
4: À côté de Périgueux.
0: D'accord. Eh ben, c'est une très jolie région. Vous avez bien de la chance. Michael, vous vouliez intervenir. On vous écoute.
4: Oui, moi, juste pour dire que moi, j'ai la chance de travailler dans le bâtiment et je démonte les vieilles charpentes pour en refaire. Mmh. Et du coup, j'arrive à me chauffer toute l'année sans acheter de bois, quoi. Du coup, c'est un peu plus de boulot. Oui. Bon, il y a quelques vieilles pointes, mais au moins, voilà, je dépense pas d'argent pour me chauffer à la maison.
0: Ah ouais, mais vous êtes un professionnel aussi. C'est ça l'avantage. Tout le monde n'est pas capable.
4: Non, mais je pense qu'il y a plein d'entreprises que je connais aux alentours qui font la même chose. Et
0: d'accord.
4: Le bois, en fait, je pense qu'ils n'en font pas grand-chose, quoi. Donc, peut-être avancer auprès des entreprises pour...
0: Bien sûr, pour se renseigner, parce que ça peut être effectivement un très bon plan, cher Michael. Exactement. Aude Razo.
5: Oui, juste une question, Michael, justement. Est-ce que vous en refilez un peu autour de vous ? C'est un peu la question que je me posais.
0: Oui, c'est vrai, Michael.
4: Non, parce que...
3: Allez.
4: Non, parce que c'est pas que je veux pas, mais moi, du coup, pour ma part, c'est assez juste pour mon hiver. Donc, du coup, c'est vrai que tous les ans, je renouvelle... Suivant les chantiers que j'ai, c'est assez aléatoire. Mais c'est vrai qu'en temps normal, avec mon employeur, on arrive à se partager le bois pour l'année.
0: D'accord, mais si ça me paraît quand même pas mal cette histoire. Hein Valère, alors, ça vous embouche un coin, monsieur Bonplan ?
3: Ah bah ça m'embouche un coin, mais j'adore. Et puis par ailleurs, pensez aussi à ce qu'on appelle l'affouage, c'est-à-dire la possibilité de ramasser du bois dans la nature. On peut, hein, c'est gratuit, mais vérifiez auprès de votre commune si c'est autorisé ou pas.
0: Merci Michael, merci beaucoup. Valère, continuez à réagir au 0810 055 056. On va parler arthrose dans un instant. On va parler aussi des jeux un peu à l'ancienne qui reviennent au goût du jour avec notre Elsa Wolinski, mais pour l'heure... C'est l'actualité de toutes vos régions grâce aux 44 locales de votre radio. Ici, à tout de suite, chers amis.
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13: Ici Mayenne avec vos infos pratiques en une minute. Demain, c'est la soirée de présentation de la saison culturelle de l'Erné. Spectacle, pratique musicale, atelier théâtre, lecture ou exposition, il y a forcément un rendez-vous près de chez vous. La soirée est organisée à la salle des fêtes d'Andouillet. Un don du sang a lieu demain à Louvernay. Ça se passe à la salle des Pléiades de 16h à 19h. Pour rappel, il faut avoir plus de 18 ans pour donner son sang et venir avec une pièce d'identité et également avoir pris rendez-vous. Et puis le futur Burger King dernier recherche ses futurs employés. 50 postes sont à pourvoir à temps plein ou à temps partiel. Plusieurs sessions d'information sont organisées le lundi 28 septembre à 9h, 10h30 et 14h, le tout dans les locaux de la communauté de communes de l'Ernée. Si vous êtes tenté, donc vous savez où aller. D'autres infos pratiques à venir dans une heure.
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0: Il est midi 32, on est en direct jusqu'à 13h. Quel bonheur d'être sur cette radio ici, dans ce nouveau rendez-vous. Ici, on parle bon plan, vie quotidienne, arnaque à éviter, santé. Nous sommes là pour vous rendre service parce qu'on vous doit bien ça. C'est le titre de ce nouveau rendez-vous quotidien. Je suis Enora Malagré, je suis avec Audra Zo, Valère Coréard, Gérald Kierzek, notre médecin qui nous parlera arthrose dans un instant. Et puis Elsa Wolinski qui nous parlera de ces jeux un peu à l'ancienne qui sont de retour apparemment. C'est pour notre plus grand plaisir, ma chère Elsa. Mais pour l'heure, c'est notre docteur Kierzek qui va répondre au vocal d'une auditrice.
14: Bonjour, que faire quand un bébé fait un spasme du sanglot ? Merci d'avance.
0: Très impressionnant ça Gérald, hein, toujours.
15: Hyper impressionnant, c'est les tout petits, les moins de 2 ans qui vont, parce qu'il y a une frustration, une colère, bref, ils vont se mettre à crier, à pleurer et à bloquer leur respiration en fait. Et quand je dis ils vont se mettre, c'est pas tout à fait vrai, leur corps, leur système nerveux va se mettre à bloquer la respiration, ils vont devenir tout bleu ou tout rouge, donc c'est hyper impressionnant. C'est pas une crise d'épilepsie, c'est pas une mort subite, c'est même pas le gamin qui décide d'eux, puisqu'après c'est le système neurologique qui décide, système nerveux autonome, ça bloque la respiration, ça dure, allez, 30 secondes, une minute et demie, d'où la cyanose, hein, parce qu'il manque d'oxygène, donc il devient un peu bleu. Et après, il reprend ses esprits. Qu'est-ce qu'on fait? On panique pas. On sort éventuellement le chronomètre pour regarder combien de temps ça dure. Il faut que ça dure vraiment moins de 2 minutes. Et on va protéger l'enfant. On met rien dans sa bouche puisque c'est pas une crise d'épilepsie. On va vraiment laisser se dérouler la crise. On l'engueule pas non plus parce que vraiment, c'est pas de sa faute, hein, même si c'est déclenché par une petite colère ou une frustration.
5: Mais on le prend
15: vraiment
5: pas dans les
15: autonome.
5: Bras.
15: On le rassure et on attend que ça passe.
5: D'accord.
15: Mais vraiment, évidemment, on le secoue pas. Enfin, oui, on parlera ça. D'ailleurs dans cette émission du bébé secoué, etc.
5: Bien
15: et
5: sûr.
15: Si c'est la première fois, c'est bien de le montrer à un médecin, c'est bien de le montrer au pédiatre pour vérifier qu'il n'y ait pas une cause un peu sous-jacente.
0: Merci docteur Kirzek. Nous allons, faites d'ailleurs comme notre auditrice, hein, ça se passe au 0810 055 056. Nous on est là pour vous rendre service, on vous doit bien ça. On a des gagnants, et plus particulièrement une gagnante pour notre jeu. Vous le savez, tout au long de l'année, je booste votre pouvoir d'achat, c'est 200 euros. Allez, boum, qui partent comme ça, en vous inscrivant tout simplement. C'est ce qu'a fait Catherine. Bonjour Catherine.
16: Bonjour.
0: Comment Bonjour. Allez-vous?
16: Ça va très bien.
0: Super, vous appelez d'où contente. Catherine?
16: De Vendée, des beaux repères à côté des Herbiers.
0: Ah, que c'est joli par là-bas.
16: Oui,
0: c'est
16: beau.
0: Ah là là, ouais, je suis un peu jalouse, je ne vous cache pas, chère Catherine, c'est vraiment très joli. Vous êtes inscrite sur le site ici.fr. Eh bien, c'est gagné, Catherine.
16: Bravo, merci.
0: Ben voilà, c'est aussi simple que ça. Et on est ravis de vous offrir ça, 200 euros à dépenser dans une grande enseigne. C'est pour vous, en l'honneur de cette rentrée. Et on va faire ça tout au long de l'année. Je vous embrasse très très fort, chère Catherine. Prenez soin de vous. Vous l'avez vu, c'est votre émission. On continue de vous rendre service. On parle arthrose dans un instant, dont on vous doit bien ça. Mais pour l'heure, c'est Paul McCartney et Stevie Wonder. J'adore ce titre, Ebony and Ivory. Sur ici, on vous doit bien ça. On est ensemble jusqu'à 13h.

0: and Ivory. Paul McCartney, Steve Wonder sur votre radio ici dans Vous Doit Bien Ça.
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0: C'est votre nouveau rendez-vous quotidien. On vous doit bien ça, on vous rend service. C'est votre émission 0810 055 056. Et ça réagit très fort parce qu'on a un auditeur, je crois, qui a réagi à notre Michael. Un auditeur qui a expliqué nous ça,
3: Aude. Oui, parce qu'on parlait chauffage et Michael nous a dit tout à l'heure en direct à l'antenne que lui, il utilisait du bois de charpente pour se chauffer. Il prenait le bois, il est dans le bâtiment, pour le brûler. On a un autre auditeur donc, qui réagit en WhatsApp, Joe, qui nous dit le gros problème du bois de charpente, c'est que c'est un bois traité. Du coup, c'est polluant et c'est toxique de le brûler.
0: Donc attention, petite alerte. Merci les amis de réagir comme ça en direct. On est ensemble jusqu'à 13h, 0810 055 056. C'est la journée mondiale contre l'arthrose, cher Gérald Kierzek.
4: Exactement. 13 septembre, journée mondiale de lutte contre l'arthrose. L'arthrose, c'est la première cause de douleurs chroniques. Vous savez, c'est le matin, on se réveille, on a un peu mal au cervical. Parfois, on a des crises d'arthrose avec les articulations qui font mal, la hanche, le genou, même les mains. Exactement. Il y a 10 millions de Français, quand même, qui sont atteints d'arthrose. J'allais dire que, oui, il y a le diagnostic qui est posé. Parce qu'en fait, on a tous de l'arthrose. On a l'impression que c'est les plus de 60 ans. Mais en fait, l'arthrose, ça commence à 20, 30 ans. On commence à avoir l'usure. Oui, on commence à avoir l'usure de notre cartilage. Une articulation, vous savez, il faut qu'elle soit lubrifiée. Il y a un cartilage, il ne faut pas que ça grince. Et ce cartilage, eh bien, avec l'âge, il va s'abîmer. Alors, l'arthrose, ce n'est pas qu'une usure du cartilage, mais c'est une des composantes. Et puis après, il y a l'os qui va s'user aussi. Il y a des poussées un peu de douleur, d'inflammation. Et ça commence très tôt, quand on commence à avoir un peu mal au cervical. Et moi, je vous prédis que les gamins là, qui sont tous sur les téléphones portables, etc., ils seront de l'arthrose plus tôt, plus vite. L'arthrose du poignet, de l'arthrose du pouce, l'arthrose cervicale aussi. Bref, ça fait des douleurs. On n'a pas de traitement à l'arthrose et c'est un peu le sujet, c'est-à-dire qu'il n'y a pas de traitement curatif. C'est une espèce de vieillissement de l'articulation. En revanche, il y a plein de moyens de lutter contre l'arthrose et c'est pour ça que cette journée mondiale, c'est bien qu'on en parle, parce qu'il y a plein de moyens, des petits moyens qui sont entre nos mains, notamment bouger. Alors vous allez me dire, oui, mais moi j'ai mal, je ne peux pas bouger. Oui, mais il faut se forcer un peu, il faut faire de l'activité physique adaptée pour pouvoir maintenir.
0: Comme par exemple, Gérard,
4: Comme la marche, tout simplement. La marche nordique, si vous avez un peu plus de mal, vous prenez des bâtons, mais cette activité physique, elle est indispensable pour l'articulation, sinon ça va rouiller.
0: Pardonnez-moi, hein, parce qu'évidemment, je vais en profiter, me faire une petite consulte gratos. Comme on commence à avoir un peu mal aux mains, je ne vous cache pas que moi, la main droite, ça commence à être complicado. Qu'est-ce que je peux faire comme exercice? Une petite balle, par exemple,
4: pour ça peut être une petite balle, ça peut être des mouvements de poignet. Alors attention, il ne faut pas confondre arthrose et arthrite. Il y a des gens qui nous écoutent qui ont peut-être de l'arthrite. Ça, c'est de l'inflammation aiguë avec l'articulation qui est rouge, qui est douloureuse.
0: Qui se réveille pendant l'hiver.
4: Exactement. Donc, ou la polyarthrite rhumatoïde. Ça, c'est pas pareil. L'arthrose, en fait, l'articulation, elle n'est pas rouge, elle fait mal. Le matin, il y a ce qu'on appelle un dérouillage un peu matinal. Faut qu'on bouge un peu les poignets et puis après, ça va un petit peu mieux. Mais en fait, c'est de l'activité qui doit être, je veux du mouvement, mais je veux pas trop de douleur. Donc, il faut que la douleur soit un peu votre guide. Pour faire de la marche et que ça soit efficace sur les articulations, il faut lutter contre le surpoids aussi. C'est vrai, quand on prend un peu de poids, on parlait de charpente là à l'instant, nos os, nos articulations, c'est la charpente. Plus le toit, c'est-à-dire plus notre poids est lourd à porter, plus les articulations vont souffrir. Donc le fait de baisser un peu son poids, de lutter contre le surpoids, donc gérer son alimentation, ça va permettre d'améliorer les douleurs d'arthrose. Et puis quand il y a quand même des douleurs, quand il y a quand même des crises douloureuses, paracétamol, il n'y a pas de médicament miracle,
0: c'est vraiment tout, mais pris à bonne dose
4: pendant 4-5 jours, 1 gramme matin, midi et soir pour les adultes, ça fonctionne vraiment très bien. Et puis j'allais dire, il y a quelque chose qui est très décrié en ce moment, mais toutes les associations, je pense à l'association de française de lutte contre les atteintes rhumatismales, la FLAR, qui défend les cures thermales. Et ils ont raison, parce que les cures thermales, ça fait beaucoup de bien. C'est une prise en charge globale.
0: C'est une prise en charge ?
4: Alors, c'est très cher. Oui, pour les patients, c'est très cher. C'est-à-dire qu'il y a une prise en charge qui est à 65% par l'assurance maladie. On en parle actuellement pour le dérembourser, mais ça va être une catastrophe si c'est déremboursé, parce que les gens, c'est des petits budgets, ils complètent. C'est pas des vacances gratos à l'œil sur le dos de la Sécu.
0: C'est pas la thalasso tranquille.
4: Mais non, et c'est surtout que ça évite beaucoup de complications, beaucoup de prises d'anti-inflammatoires. C'est une prise en charge globale. Ça va permettre de lutter contre le surpoids, de montrer quels mouvements justement sont bons ou sont pas bons. Donc c'est vraiment une prise en charge globale qui est intéressante. Il n'y a pas de remède miracle. On espère que dans les années, la recherche avance, il va y avoir D'accord. peut-être des injections, des médicaments qui vont permettre de ralentir cette usure. Mais pour l'instant, on n'en est pas là. On reste sur des petits moyens quand même.
0: Il y a beaucoup d'appels au 0810 055 056. Du coup, on va continuer de parler d'arthrose dans un instant. Juste après, Claudio Capeo, ça va sur ici. Non, on vous doit bien ça. On est ensemble jusqu'à 13h.

0: Radio KPO, ça va, sur ici. On est ensemble jusqu'à 13h.
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0: Et Dieu que ça réagit, hein, au 0810 055 056, notamment sur l'arthrose. C'est la journée mondiale de lutte contre l'arthrose. Le docteur Kirzek vient de nous en toucher un mot. Et du coup, nous allons prendre évidemment des auditeurs et des auditrices. Bonjour, c'est une Brigitte. Brigitte, chère Brigitte, bonjour, bienvenue.
3: Bonjour, bonjour, bonjour et merci de me prendre. Et puis encore bravo pour vos émissions parce que c'est génial.
0: Oh, merci Brigitte. On est des petits nouveaux, on débute, donc on est
3: c'est super parce qu'on apprend plein de choses, c'est très bien.
0: Ah bah c'est super, hein, c'est le but parce qu'on vous doit bien ça, voilà. Alors Brigitte, dites-nous tout, vous souffrez d'arthrose, Brigitte?
3: Alors c'est pas moi, c'est mon mari qui au mois de juin, il a fait une petite crise de d'arthrose, une petite crise à sa main qui a enflé et puis qui pouvait pas s'en servir, qu'il avait mal. Ça a passé un petit peu légèrement, et en fait, il a toujours mal, et sa main, elle enfle, il a fait une grosse crise au mois de juillet, parce que sa main a enflé beaucoup, et il pouvait pas du tout s'en servir avec des douleurs atroces, et en même temps, il a fait aussi une crise d'arthrose au niveau de sa cheville qui est handicapée, plus ou moins, où il pouvait plus poser le pied par terre, ça s'est fait les deux en même temps.
0: Oh,
3: et donc,
0: drôle,
3: on lui a fait faire des analyses de sang, qui montrerait qu'il n'a pas de polyarthrite. On lui dit que c'est de l'arthrose, mais moi je me dis, depuis le mois de juin que ça dure,
0: vous avez un
3: la
0: doute.
3: Main, parce que le pied ça a passé, la main, je me suis dit, est-ce que c'est bien de l'arthrose? Quel moyen pour soigner? Mais bon, le docteur a beaucoup parlé tout à l'heure.
0: Vous avez, chère Brigitte, sonné à la bonne porte, Gérald Kirzek.
4: Je ne vais pas me substituer à son médecin, mais ce qui est important, Brigitte, c'est que votre mari déjà ait vu un médecin, qui ait des examens. Avant de dire c'est de l'arthrose, il faut éliminer d'autres choses. Et en particulier, bien sûr, les polyarthrites, les maladies inflammatoires, les infections aussi, parce qu'on peut avoir des arthrites infectieuses. Et puis, je pense à la goutte, notamment chez les hommes, les crises de goutte. Vous savez, on avait oublié cette maladie quand on est un peu, on mange bien, on mange de la viande, etc. Et on a un peu trop d'acide urique dans le sang. Donc, c'est toujours bien de doser ça avec une analyse sanguine et vérifier que ça soit pas une crise de goutte, parce que la crise de goutte, c'est autre chose. C'est l'acide urique qui est dans
0: ça
4: le sang.
0: Ça fait tellement mal.
4: C'est des
0: ça,
4: cristaux.
0: Moi, je voyais mon grand-père, le drap du lit, ne serait-ce que le drap
4: et
0: du lit sur son pied lui faisait hurler.
4: Qui faisait mal. Et là, le traitement, c'est des médicaments pour faire baisser, en fait, l'acide urique. Mais c'est pas du tout de l'arthrose. Donc, une fois qu'on a éliminé ça par une prise de sang, et puis ça vaut peut-être le coup de faire une radio de la main, voir un peu s'il y a quelque chose de normal ou d'anormal, voir une échographie pour voir que c'est pas autour les ligaments, les tendons. Et si jamais c'est de l'arthrose, il y a les kinésithérapeutes, ça fonctionne pas mal, qui peuvent proposer un certain nombre de mouvements. Il peut y avoir des orthèses aussi. Vous savez, c'est des espèces d'attelles qu'on met pour pouvoir, quand les mouvements sont douloureux, pour pouvoir tenir l'articulation. Et puis l'alimentation, on n'y pense pas assez, mais en fait, l'arthrose, c'est de l'inflammation. Et pour pouvoir diminuer l'inflammation, faut manger mieux. Manger des fruits et légumes, manger moins de sucre, manger moins de féculents probablement. Et à ce titre, je vais faire un coup de pub, un bouquin fait par deux
0: copains. Rapidement, hein, Gérald, parce qu'on a beaucoup de questions, j'aimerais
4: que vous puissiez
0: y répondre.
4: Arthrose, arthrite, je me soigne en mangeant. Ces deux professeurs de médecine, Sébastien Tchernikov et Jérémy Selem, un prof de nutrition et un prof de rhumatologie, donc c'est quand même les spécialistes, je me soigne en mangeant. Et là, ça permet de revoir ses méthodes alimentaires.
0: Audrazo, on a énormément de questions. On va pas pouvoir malheureusement répondre à tout le monde. N'hésitez pas, nous on vous prend aussi hors antenne. On est là pour vous, les amis.
5: David qui demande dans le WhatsApp de l'émission, Gérald, si pour les problèmes d'arthrose, il est conseillé de boire de l'eau riche en magnésium.
4: C'est une bonne question parce que le magnésium, en fait, il n'y a pas d'études solides qui disent que si je bois ou je prends des compléments alimentaires ou je bois de l'eau riche en magnésium, ça va améliorer l'arthrose. Mais on sait que dans l'arthrose, il y a de l'inflammation et pour diminuer cette inflammation, il faudrait augmenter le magnésium. Donc j'allais dire, si ça ne fait pas de bien ou il n'y a pas de risque particulier, eh bien prenez de l'eau en magnésium, ça ne pose aucun problème et ça peut même peut-être être quelque chose qui va apporter une amélioration.
0: Merci docteur Kirzek, on le voit et je suis un peu colère parce qu'on n'a pas pu prendre tout le monde. Vous savez quoi, c'est comme pour le sommeil, on refera une émission sur l'arthrose, on refera une émission sur le sommeil. On le voit, ce sont des sujets qui vous préoccupent et on est là pour vous parce qu'on vous doit bien ça. Dans un instant, Elsa nous parlera des jeux un peu à l'ancienne qui reviennent au goût du jour. Oh, ma passion. À tout de suite sur votre radio ici.
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0: 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Encore quelques minutes à passer en votre merveilleuse compagnie. Vous êtes très très nombreuses à réagir au 0810 055 056. On répond à tout ou presque. En tout cas, on est là pour vous et on vous doit bien ça. Ma chère Elsa,
14: oui.
0: Dis donc, est-ce que vous n'êtes pas en train de nous ressortir des jeux qui datent des années 40 et qui reviendraient à la mode, dis donc?
14: Exactement. Vous faites quoi, vous, pour vous détendre, Enora, l'hiver? Ah non, je ne veux pas savoir en fait. Pardon, excusez-moi, je vous ai posé une question, mais je ne veux pas savoir.
0: Est-ce vous avez raison, vous me connaissez.
14: Voilà. Est-ce que vous connaissez le scrapbooking?
0: Non.
4: Donc, c'est que ça.
14: Ah, Aude. Alors, le scrapbooking, c'est un cahier dans lequel vous collez des photos, des petits mots, tous les petits souvenirs que vous ramassez un peu partout. Alors, vu votre vie, Nora, à mon avis, vous pouvez nous faire des énormes albums.
0: Oui, c'est
14: alors,
0: vrai.
14: Effectivement, les jeux cartonnent en ce moment, comme le crochet, le tricot, les puzzles, le coloriage, les mots croisés, bref, tout ce qu'on appelait avant les loisirs de vieux est devenu hyper tendance. Ça me rassure, parce qu'évidemment, je suis à la mode, l'air de rien, comme d'habitude, vous pensez. C'est bien moi, la céramique, les puzzles, tout ça, je fais de tout, hein, parce que je célibataire avec trois chats, hein, on y va avec sur les activités.
0: Mais c'est-à-dire que vous vous faites chier, quoi. Pardon.
14: Non, pas tant que ça. Pas justement, non, bah oui, parce que justement, ces jeux, on se fait pas du tout chier. Et alors, je vais vous dire, pour les fans
0: qui nous écoutent, pardon pour le gros mot, chers
14: ouais,
0: amis. Hein.
14: C'est vrai. Pardon. Et pour les fans qui nous écoutent, les fans de mots croisés. Alors là, c'est la fête carrément. Il y a des revues récentes comme Croisés Galaxy qui revendiquent des définitions plus joueuses. Mais il y a aussi Grillé. Ces deux jeux filles, Louise et Dior, qui ont complètement dépoussiéré les mots fléchés et les mots croisés, des références pop, de l'humour, des définitions beaucoup plus actuelles, et leur niveau s'appelle doux, mi-cuit et chaud. Alors moi, je vous explique, je suis mi-cuit. Bon, voilà.
0: Et si vous ne savez pas... Excusez-moi, on s'arrête deux secondes sur cette phrase. Moi, je suis,
14: mi-cuit. Oui, d'accord. D'ailleurs, Gérald me regarde.
15: Moi, je suis doux.
14: Non, non, vous êtes chaud, Gérald, vous êtes chaud.
15: Oh là là.
14: Et alors, si vous savez ni crocheter, ni tricoter, ni broder, ni faire de céramique... Et si vous n'osez pas vous lancer d'ailleurs, aucun problème, parce qu'il y a un nouveau phénomène justement, c'est les cafés créatifs. Ça ouvre partout, alors mais partout. À Paris, vous avez Artichaut, Mazette, la Popoterie, à Nantes, Dadou's Corner, à Marseille, il y a le café Barbotine. Vous pouvez boire un café ou prendre un goûter tout en peignant votre bol, votre tasse, votre assiette.
15: C'est génial,
14: à Rennes,
15: ça,
14: en Bretagne. Ah ben voilà Valère, enfin un truc qui vous plaît.
0: Allez-y ensemble les copains.
14: Mais oui, vous peignez votre céramique en mangeant une pâtisserie. Enfin bref, voilà, c'est des lieux qui sont pensés pour qu'on puisse venir en famille, entre amis ou tout seul. Et surtout, les ateliers sont accessibles aux enfants comme aux personnes plus âgées. Et c'est justement ça qui me plaît, les mélanges des générations. On vient fabriquer des objets et en même temps, on recrée du lien. C'est tellement important. Voilà. Et ce que je voulais vous dire aussi, c'est bye bye, les pensées qui tournent en boucle. Parce qu'en fait, toutes ces activités, ça nous fait du bien. Et c'est ce qu'on appelle le flow. Gérald, vous savez ce que ça veut dire, le flow? Le flow, c'est un concept qui est un peu théorisé comme ça par un psychologue dont le nom est imprononçable, donc je ne vais pas du tout en parler.
4: Volinsky.
14: Non, pas du tout. Le flow, c'est un état mental de concentration, maximale où on est totalement absorbé par une activité au point d'en oublier l'effort. On est bien et on a besoin de ce flow-là quand il fait froid. C'est pour ça que ça fait du bien. Pour ça, dans une émission sur la chaleur.
15: Comme quand
14: Valère.
15: On vous écoute, on est dans le flow.
14: Oh, vous êtes gentil. Mais voilà, on ne cherche plus le vide se fait tranquillement. Allez, on joue à ces jeux-là, on n'est plus des vieux, pas du tout, on est tendance.
0: Oh là, merci Elsa Volinsky, qu'est-ce que je l'aime. Elle nous décomplexe. C'est notre rayon de soleil, hein, dont on vous doit bien ça. Merci Elsa. Alors, nous allons accueillir, évidemment, un auditeur qui a gagné, pardonnez-moi, j'en perds mon latin, qui a gagné, qui s'est inscrit sur le site ici.fr. Patrick, bonjour Patrick.
16: Bonjour.
0: Oh, quelle belle voix. Oh là là.
16: Ah,
0: oui. Oh, j'aime ça. Oh là, j'aime cet entrain, cher Patrick. D'où nous appelez-vous?
16: À côté d'Auxerre.
0: Oh, très belle dans région Lyon. Également, dans Lyon. Très très bien. Oui. Alors, qu'est-ce que vous faites dans la vie?
16: Je suis retraité.
0: Oh la chance, eh ben, j'espère que votre...
16: C'est vrai.
0: Bah, moi j'en aurais pas de retraite, aussi. J'en aurais pas. Allez,
16: moi
0: je plaisante. Moi aussi, le plus tard possible. Cher Patrick, vous êtes inscrit sur le site ici.fr et c'est gagné.
14: Bravo.
0: C'est formidable, 200 euros dans votre pocket à dépenser dans une grande enseigne. On vous embrasse très très fort, cher Patrick.
16: Eh ben merci beaucoup.
0: Bravo.
16: Bonne journée.
0: Mais bonne journée. On espère qu'on vous l'a un tout petit peu ensoleillé. 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Il y a une page dédiée à cet effet. Et deux fois par jour, vous repartez avec 200 euros. Je voudrais remercier Céline à la réalisation pour cette merveilleuse émission qui est passée en un éclair. Notre Thierry qui est à Montpellier à la régie et Antoine à la technique à Paris. Sadika au standard, Gwenaël à la préparation. Et moi, je vous retrouve demain. Bisous. Dans un instant, c'est le trésor de nos régions, spécial pouvoir d'achat. Bonjour, chère Marine.
17: Bonjour, Enora. Comment allez-vous? Ça va depuis Montpellier? Oui, bah ça va. Nous aussi, on va parler pouvoir d'achat, comme vous, Enora, avec un trésor spécial dédié au prix des carburants, hausse des prix en général. Le réseau ici est mobilisé. On ira auprès des pêcheurs, on ira auprès des automobilistes à la pompe, qui, vous l'entendrez, en ont vraiment ras-le-bol. On sera aussi dans l'isoloir ici, notre grande opération à l'approche de la présidentielle, où vous nous avez dit que vous vous serrez la ceinture et que forcément, ça vous inquiète pour cette année qui arrive. Voilà, c'est le programme du Trésor de nos régions.
0: Merci Marine.
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0: Merci d'écouter la radio ici, il est 13h. Les informations, Marine Logeny.
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17: Bonjour à toutes et à tous. Je vous le disais, c'est un trésor de nos régions spécial aujourd'hui, consacré au prix des carburants, plus largement à votre pouvoir d'achat. C'est une de vos préoccupations principales à l'approche de l'élection présidentielle, entre hausse des prix de l'énergie, des produits alimentaires. Beaucoup se serrent la ceinture, n'arrivent plus à joindre les deux bouts et la colère monte.
20: C'est plus une haine intérieure qui s'installe de plus en plus et on est vraiment pris pour des cons et c'est partout, hein, même au supermarché juste là, pour toutes les courses qu'on va faire, ça se répercute là-dessus aussi, que ce soit une salade, elle a pris 50 centimes.
17: Vos radios ici, à vos côtés, à Nice, avec les pêcheurs en colère, près de Toulouse, avec des automobilistes à la pompe, à Marseille, sur un rond-point et aux quatre coins de la France avec nos isoloirs ici, et vos messages pour le futur ou la future présidente. Nos reporters également mobilisés pour faire entendre votre colère. Des invités viendront nous apporter leurs éclairages, une spécialiste de l'énergie, un représentant des familles notamment. Merci d'être avec nous, bienvenue dans le trésor de nos régions, consacré aujourd'hui à la hausse des prix des carburants et à votre pouvoir d'achat.
5: des feux de palette, des ports bloqués, des rassemblements sous tension. On commence par une colère très visible, celle des pêcheurs. Depuis le début de la semaine, ils se mobilisent contre la hausse des prix des carburants, surtout dans le sud. À Nice, le port est bloqué depuis ce matin 5h30. Une vingtaine de pêcheurs, une quinzaine de bateaux encordés les uns aux autres empêchent tout simplement l'accès aux installations portuaires. Un navire de la compagnie Corsica Ferries a même dû être dérouté en Italie, Arthur Fradin.
15: Des pêcheurs de toutes les Alpes-Maritimes qui se sont placés en ligne à l'entrée du port de Nice et empêchent le passage des bateaux depuis le lever du jour, nous dit Jean-Paul de Villefranche, dans le métier depuis 65 ans.
19: Non, il n'y a personne qui sort. Il y a un yacht qui attend. Et un bateau de 200 mètres, ben, il attend.
15: Et parmi eux, comme porte-parole de cette action spontanée pour laquelle le comité des pêches locales n'a pas été mis au courant, Arnaud Allary, pêcheur de Saint-Jean-Cap-Ferrat.
21: Petit métier, chalutier, thonnier. On est tous main dans la main, justement, pour être solidaires, parce qu'on
15: n'y
21: arrive plus.
15: Ils disent ne plus y arriver à 1,40€ le litre de gasoil, une montée en flèche des prix que ne supportent plus ces professionnels.
21: On tire la sonnette d'alarme, justement.
22: Hein, avant la guerre en Ukraine, on était à moins de 80 centimes.
21: C'est ça.
22: Et
21: ouais, ouais,
22: donc ça fait... depuis la guerre en Ukraine, ça fait que c'est monter. Hein. Pour nous, c'est double répercussion. On paye cher le gasoil, et les gens, ils ont moins de pouvoir d'achat, et ils viennent plus nous acheter du poisson, parce qu'on fait que de la vente au détail.
15: Les pêcheurs qui reprochent au gouvernement des promesses d'aide non tenues.
21: Pour le moment, ils nous ont promis une aide, mais on n'a rien du tout. Ça fait 4 qui nous a promis, on n'a rien.
23: Il faut faire un dossier extraordinaire pour avoir cette aide.
15: Des professionnels de la pêche qui ont reçu ce matin la visite du maire de Nice, Éric Ciotti. Il réclame une baisse des prix du gazole, un allègement des normes européennes, notamment sur la VMS, une nouvelle balise de traçage qui doit être posée sur tous les bateaux et à laquelle ils s'opposent. À Nice, ils disent attendre des annonces du gouvernement pour permettre de nouveau la circulation des bateaux.
5: Arthur Fradin, ici à Azur, les pêcheurs hein, qui laissent tout de même quelques navires de plaisance et bateaux de l'administration, mais bloquent les yachts et les ferries. Des pêcheurs que le gouvernement va tenter de rassurer. Ils sont reçus en ce moment même par la ministre de la Pêche et de la Mer, Catherine Chabot. Bonjour Marie Boéda.
24: Bonjour.
5: Vous êtes en direct devant le ministère et Marie, la réunion s'éternise.

0: perdre de l'argent. Voilà ce qu'ils déplorent. Alors, pour les soutenir face à la hausse des prix du carburant, le gouvernement leur a accordé une aide de 35 centimes par litre de gazole jusqu'à la fin de l'année. Mais ce n'est pas suffisant, martèlent les pêcheurs. En dessous de 60 centimes, ils travaillent à perte. Voilà une des réclamations de cette réunion. Mais ce n'est pas la seule. Il y a les réglementations européennes trop strictes et une répartition nationale de la pêche, notamment pour le thon rouge, qui n'est pas équilibrée selon eux. Alors la suite, s'ils n'ont pas ce qu'ils veulent, continuer les blocages des ports et appeler même les autres pêcheurs français à les rejoindre.
1: Merci beaucoup Marie Boéda, en direct du ministère de la Pêche et de la Mer avec Virginie Lorda. Pour les moyens techniques, voilà ce qu'on pouvait dire sur cette réunion, donc toujours en cours au ministère. On vous tient au courant si quelque chose bouge d'ici la fin du 13h de nos régions. Des aides prolongées donc pour les secteurs les plus touchés, mais pour les particuliers, pas grand-chose, même si l'aide gros rouleur de 100 euros pour les plus modestes a été prolongée jusqu'à la fin du mois. Les automobilistes, on l'entend tous les jours sur ICI, sont inquiets. Les prix à la pompe sont en moyenne autour de 2,30 euros le litre. C'est toujours le même ras-le-bol, comme ici dans une station-service de Buzet-sur-Tarn, au nord de Toulouse, Romain Biteau.
2: Chaque semaine, le même geste, déboucher son réservoir, glisser son pistolet, et chaque semaine, Laura s'étrangle.
3: Ben, on en est déjà quasiment à 100 euros du coup, plus de 100 euros pour mettre un plein.
2: Son budget est sans abondir, 250 euros par mois pour chaque jour, 60 km aller-retour entre Launaguet, où elle travaille, et Buzet. Dur de suivre pour cette assistante sur des chantiers.
3: Ça dure depuis très longtemps et comme je disais, je pense que ça va pas s'arranger de suite, donc je suis même pas sûre d'arriver à aller continuer à travailler parce que ça va être compliqué quoi, financièrement.
2: Obligé de se serrer la ceinture avec deux enfants.
3: On se restreint sur tout ce qui va être repas, tout ça. On va pas faire des repas très onéreux. Enfin, vraiment, ça va être. On sort plus. On reste à la maison. On mange le minimum et puis voilà.
2: Elle a eu le droit à un mois d'aide grand rouleur. Benoît, lui, non. Alors, il réfléchit à d'autres solutions.
4: On se dit, on aimerait tester la voiture électrique, mais pour l'instant, pour nous, c'est hors de portée. Mais là, vous voyez ma voiture, elle date de 2003. C'est un vieux diesel. La pollution, c'est pas du tout terrible. Mais là, pour l'instant, on peut pas se permettre autre chose.
2: Beaucoup de dépit. On subit, confie les automobilistes. Ce n'est pas le sentiment de Sylvain.
5: Ouais, c'est plus une haine intérieure qui s'installe de plus en plus. Et on est vraiment pris pour des cons et c'est partout, hein, même au supermarché juste là, pour toutes les courses qu'on va faire. Ça se répercute là-dessus aussi. Que ce soit une salade, elle a pris 50 centimes.
2: Une colère qui monte. Il est prêt à remettre son gilet jaune si un nouveau mouvement s'organise.
1: Reportage signé Romain Biteau, ici Occitanie, pour trouver la station-service. Hein, je vous rappelle, la moins chère près de chez vous. Il existe une carte interactive sur ici.fr. Le budget essence qui bondit jusqu'à 250 euros par mois. On vient de l'entendre dans le reportage des Françaises, des Français qui se serrent la ceinture. Pour poursuivre cette discussion, réagir aussi à ce reportage, j'accueille Jean-Baptiste Beau. Bonjour.
6: Bonjour.
1: Vous êtes directeur des relations institutionnelles de Famille Rurale. Ces automobilistes qui se demandent si ça vaut le coup ou carrément d'aller travailler, c'est de plus en plus courant, Jean-Baptiste Beau.
6: Oui, malheureusement, c'est de plus en plus courant. Nous avions déjà connu cette situation il n'y a pas si longtemps, en 2022, lors de la dernière crise inflationniste. Et évidemment, pour nous qui représentons, avec nos 1700 associations, évidemment, les familles du milieu rural, eh bien, nous constatons que les personnes qui n'habitent pas dans les métropoles où il y a des solutions de transport collectif, où il y a des métros, où il y a toutes ces solutions de mobilité, eh bien, sont dépendants de la voiture individuelle et donc sont confrontés ils prennent de plein fouet ces augmentations de tarifs. Mmh. Vous donniez des exemples dans le reportage, par exemple, pour une famille avec, parce que souvent il faut deux véhicules, hein, quand il n'y a pas de moyen de transport, eh bien on arrive vite pour une famille avec deux véhicules à 80, parfois plus euros par mois supplémentaires par rapport à l'année dernière. Mmh. Donc évidemment, à l'année, eh bien c'est parfois plus de 1000 euros. Donc c'est intenable pour un certain nombre de familles qui ont déjà énormément de dépenses contraintes. Et qui vont être confrontés en plus, parce que l'hiver arrive, aussi à la flambée des tarifs des énergies comme le fioul, où voilà, dans ces territoires, il y a encore aussi beaucoup de maisons individuelles qui sont chauffées comme ça. Donc aussi une forme de double peine quand on est contraint et qu'on est dépendant du véhicule individuel. Et c'est ça qui, aujourd'hui, nous inquiète.
1: Merci Jean-Baptiste Beau, directeur des relations institutionnelles de Famille Rurale. Vous restez bien sûr avec nous, à l'écoute. On a aussi envie de savoir combien de temps ça va durer. Nous avons également en ligne avec nous une spécialiste de l'énergie. Bonjour Anna Créti.
7: Bonjour.
1: Bonjour, merci de nous rejoindre dans le 13h de nos régions, spéciale hausse des prix des carburants. Est-ce que nous sommes, Anne Créti, dans une crise qui va durer? J'imagine que ce n'est pas évident de répondre.
7: Ce n'est pas évident de répondre, mais il est intéressant de comprendre quelles sont les sources

0: de cette crise et en particulier le fait que on regarde les prix du pétrole qui cette semaine a atteint 100 dollars par baril, mais qui par exemple déjà hier et avant-hier c'est un peu détendu, mais cela n'a pas de conséquences sur les prix à la pompe. Parce que ce qu'on est en train de subir aujourd'hui, c'est un problème qui est essentiellement lié aux produits raffinés et donc à la chaîne de raffinage qui subit indirectement donc le problème qui s'amplifie par ailleurs du détroit d'Ormuz.
1: Anne Créty, voilà pour le constat. Les solutions, est-ce qu'on peut plafonner les prix ?
0: Plafonner les prix, donc c'est une mesure qui a été déjà expérimentée tout à l'heure. L'intervenant parlait de 2022 avec une période beaucoup plus courte de plafonnement des prix a coûté à l'État 8 milliards d'euros. Aujourd'hui, je ne pense pas qu'on soit dans cette possibilité. Après, il y a d'autres leviers qui doivent être activés. Tout à l'heure, dans votre reportage, il y a des témoignages sur la voiture électrique qui reste relativement chère. Eh bien, c'est par exemple l'occasion de mieux penser le leasing social de voitures électriques, un dispositif qui existe déjà, mais qui doit être sans doute renforcé.
1: Anna Créty, toute dernière question pour vous. Est-ce que ça peut encore augmenter ?
0: Aujourd'hui, on n'a pas de visibilité, mais en tout cas, les signaux sont décidément en rouge. On n'a pas véritablement de chiffres à donner, mais la situation est complètement bloquée, soit du point de vue du transport que des négociations. Donc, on n'a pas de bonnes nouvelles.
1: L'avenir n'est pas rose. Merci beaucoup, Anna Créty, spécialiste de l'énergie, d'avoir été avec nous dans le 13h de nos régions. Nous sommes également en ligne avec Jean-Baptiste Beau, directeur des relations interinstitutionnelles de Famille Rurale. Votre réaction à ce que vient de dire Anna Créty, vous êtes inquiet pour l'avenir ?
2: Oui, alors deux réactions par rapport à ce qui vient d'être dit. Effectivement, sur les solutions qu'on peut apporter, en 2022, alors c'était pas un plafonnement qui avait été fait, mais c'était cette fameuse ristourne à la pompe de 10 centimes qui était reconduite. C'est vrai que ça avait coûté 8 milliards. Alors nous, aujourd'hui, ce que l'on demande, c'est que, comme je vous l'ai dit, effectivement, il y a des ménages qui sont plus touchés que d'autres, ceux qui sont obligés de prendre leur voiture, et puis aussi, bien sûr, les ménages les plus modestes. Donc aujourd'hui, il y a l'aide grand rouleur, elle ne suffit plus. Alors elle a été prolongée, c'est vrai qu'il y a encore beaucoup de ménages qui seraient éligibles qui ne l'ont pas demandé. Donc, à partir du 31 septembre, ce que l'on demande, c'est que cette aide, on fasse deux choses. Un, elle soit doublée, donc on passe à 200 euros. Et surtout, que le plafond de revenus pour l'éligibilité soit augmenté. C'est-à-dire un plafond de revenus qui devrait passer, à notre sens, aujourd'hui, il est autour de 16 000 euros. Il faudrait qu'il passe à 25 000 pour que les classes moyennes puissent aussi avoir accès à cette aide. Pour nous, ça nous semble important. C'est la première chose qu'il faut faire en urgence pour d'abord aider ceux qui en ont le plus besoin. Ensuite, à terme, ce qui a été dit est vrai. C'est que la solution, parce que des crises comme ça, celle-ci, on ne sait pas quand elle va s'arrêter, et il y en aura certainement d'autres. La dernière, c'était 2022. Donc, il faut arriver à accompagner la décarbonation, y compris dans les zones rurales ou périurbaines, là où on n'a pas les moyens de transport. Et pour ça, le leasing social, véhicule électrique, les moyens de transport alternatifs. Il y a un fonds qui avait été mis en place, on avait beaucoup milité pour ça à l'époque avec le plan France Ruralité, mais c'est seulement 90 millions d'euros pour aider la mobilité dans les zones rurales sur 3 ans. Rendez-vous compte, donc il faut vraiment investir là-dedans. Voilà nos deux. Donc, mesures d'urgence ciblées et mesures de moyen et long terme. Je termine par dire qu'il y a 4 ans, en 2022, nous avions déjà tiré la sonnette d'alarme en disant qu'il fallait préparer cette décarbonation. Voilà. Entre temps, il n'y a pas grand chose qui a été fait. Et aujourd'hui, on se retrouve encore une fois au pied du mur. Donc, il faut plus anticiper.
1: Jean-Baptiste Beau, vous aurez l'occasion au cours de ce 13 heures de revenir sur vos propositions, vous qui êtes membre de Famille Rurale. À suivre dans le 13 heures de nos régions, on ira sur un rond-point près de Marseille. On sera avec une représentante de la CGT qui demande une table ronde avec Sébastien Lecornu sur le pouvoir d'achat. Et nous ferons un détour dans l'isoloir d'ici pour entendre vos messages pour le futur ou la future présidente dans ce contexte de crise sociale. Le 13 heures de nos régions consacré aujourd'hui à la hausse des prix de l'énergie, du carburant, mais pas que. Hein. Il y aura incontestablement de l'inflation en rayon en 2027, avertit ce matin le PDG de Coopérative U, Dominique Schelcher. Le climat social est inflammable. Alors une question se pose de manière assez logique. Les gilets jaunes vont-ils reprendre du service? Pas sûr, c'est ce qu'a constaté ici Provence. Hier, il n'y avait pas foule sur le rond-point de Somatie à l'Estac, c'est près de Marseille, pour manifester notamment contre la vie chère, mouvement à l'appel d'anciens gilets jaunes, Philippe Bocara.
3: Sur le gazon du rond-point brûlé par le soleil, une frêle tente blanche sur des piquets de gilets jaunes, une pancarte de fortune en carton avec l'inscription « Citoyen gilet jaune » et parmi la dizaine de personnes mobilisées, Eddy, presque 70 ans à la retraite, il était ici il y a 8 ans et il arbore fièrement son
4: « Vieux gilet jaune de 2018 ». Je regrette à remettre encore une fois.
3: Pourquoi vous le remettez ?
4: Plus une personne s'en sort. Chaque fois on dit « on va dans le mur », mais à mon avis, nous, le peuple, on y est déjà dans le mur. Hein. Combien de personnes, entre le 5 et le 15 mois, n'ont plus d'argent pour pouvoir finir leur mois, quoi.
3: Brigitte était là aussi en 2018, des strass, des paillettes sur son gilet jaune. Elle se mobilise à nouveau et lance un appel.
5: J'invite pacifiquement les gens qui sont en panne, de partout, de tous les citoyens français, d'aller devant leur lieu de pouvoir, la préfecture, tous ensemble, rester là-bas, exiger du préfet de sortir et de venir vers vous. Voilà.
3: Vous y croyez à cette mobilisation, à cet appel que vous lancez?
5: Ni plus, ni moins.
3: Et donc un peu de déception sur ce rond-point. Quelques automobilistes ont lancé des coups de klaxon pour encourager ces manifestants. Et Franck attend un sursaut des Français.
6: On veut que les gens descendent dans la rue. Les gilets jaunes, on les a vus en 2018, il n'y avait que qu'on voyait. Nous, ce qu'on a envie d'avoir, c'est le peuple qui en a vraiment besoin.
3: En tout cas, le peu de succès de cette mobilisation sur ce rond-point de l'Estac n'est pas une surprise, selon Emma.
7: On l'a repris pour montrer comme quoi, ça y est, les gilets jaunes sont de retour à Marseille. Après, voilà, c'est vrai qu'on ne s'attendait pas à ce qu'il y ait tout le monde qui vienne, on s'attend plus à ce qu'ils viennent du monde de samedi.
3: Et la manifestation est prévue sur le Vieux-Port.
1: Philippe Bocara, ici Provence. Mobilisation assez faible pour l'instant, on vient de l'entendre. Des gilets jaunes malgré un appel à manifester le 17 octobre qui se multiplie sur les réseaux sociaux. On se souvient du mouvement Bloquons tout il y a tout juste un an. Est-ce qu'il y a, Coralie Moreau, de l'inquiétude du côté des autorités?
8: C'est un sujet d'attention, indiquent plusieurs sources côté sécurité, mais comme il y a un an, difficile de savoir si le mouvement est structuré. Pour le moment, disent-elles, on garde un œil, mais les signaux restent faibles. Bien sûr, il y a les blocages des pêcheurs, les manifestations d'étudiants ou de gaziers, mais toujours selon ces mêmes sources, le mouvement est pour le moment limité à des corporations ou à des actions faibles et localisées, comme les dégradations de stations essence dans le Nord. Aujourd'hui, ce sont plutôt, selon elles, les médias qui font monter la mayonnaise, mais il y a le contexte, le vote du budget à venir, et le sentiment de nombreux Français d'être pris à la gorge, alerte la CGT. Sa secrétaire générale, Sophie Binet, a écrit à Sébastien Lecornu pour demander l'organisation en urgence d'une table ronde sur le pouvoir d'achat et la vie chère. Le syndicat dit comprendre l'appel du 17 octobre sans pouvoir, pour l'heure, le mesurer.
1: Coralie Moreau pour ICI. Bonjour Nathalie Bazire.
0: Bonjour.
1: Justement, nous entendions parler de la CGT dans le reportage qu'on vient d'entendre. Vous êtes secrétaire confédérale, de la CGT. Merci d'être avec nous. On vient d'entendre, est-ce que vous comprenez l'appel du 17 octobre et surtout, est-ce que vous le soutenez, Nathalie Bazire?
0: Ce qu'on comprend surtout, c'est que la colère, elle est légitime. Hein. Aujourd'hui, tout augmente, hein, le gaz, les carburants, le prix de l'alimentation, tout sauf nos salaires. Nos salaires qui sont bloqués, n'ont pas retrouvé leur niveau de 2020. Aujourd'hui, cette colère, elle est légitime. Nous, ce qu'on cherche à faire pour être efficace, c'est que cette colère soit structurée, c'est notre rôle, pour qu'elle se transforme en mobilisation. Et nous, on appelle le 29 septembre à une journée de grève sur les salaires et les services publics pour que ce soit ancré au sein de l'entreprise. Et c'est en ce sens qu'on répond à cette colère qui est légitime.
1: Colère, d'accord, mais structurée.
0: Exactement.
1: Que réclame la CGT dans ce contexte de crise sociale, hein, je crois qu'on peut le dire. Le blocage, par exemple, des prix du carburant, c'est une solution pour vous?
0: À nous, c'est une solution qu'on réclame depuis le début de la crise. Elle permet notamment de mettre fin à la spéculation. Et surtout, elle ne coûte rien à l'État. C'est 0 euros d'argent public. Cette mesure, elle est efficace pour les salariés, pour les entreprises. Elle permet de regagner du niveau de vie pour les gens et dans le même temps, de dire stop aux bénéfices qui sont engrangés par les grands groupes tels que Total Energy. C'est 11,2 milliards de dollars pour le premier semestre 2026. Mmh. Donc, il faut redonner du sens et il faut redonner à la masse que sont les salariés le pouvoir d'achat par cette mesure qui peut être efficace. Des salariés qui utilisent quotidiennement leur voiture pour aller au travail.
1: Blocage des prix du carburant, augmentation des salaires également.
0: Tout à fait, évidemment, hein, je vous redis. Mmh. Nous, on appelle à la journée du 29 septembre. Aujourd'hui, le patronat, dans nombreux secteurs, il n'entend pas lancer des négociations sur la question des salaires. Donc le 29 septembre, c'est aussi l'occasion de le faire dans les entreprises. On appelle les salariés avec les élus du personnel à lancer. Et il y en a vu le 15 septembre, une journée de mobilisation très intéressante hein, qui donne le là pour cette rentrée dans l'énergie, la santé, l'action sociale, pour l'hôpital, la sécurité sociale, avec des mobilisations assez fortes. Mmh. Et donc voilà, il faut qu'on réussisse le 29 septembre et dans la suite, on pourra regarder ce qu'il en est. Mais en tout cas, voilà, on appelle nous le 29 septembre à cette journée sur les salaires.
1: Et on a bien compris votre appel. Merci beaucoup Nathalie Bazire, secrétaire confédérale de la CGT, d'avoir été avec nous dans le 13h de nos régions. La CGT qui demande au Premier ministre de réunir d'urgence une table ronde sur le pouvoir d'achat et la vie chère, une urgence partagé par les citoyens, les citoyennes, et vous nous l'avez dit, dans les isoloirs, ici.
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1: C'est notre rendez-vous quotidien dans le 13h de nos régions, l'opération Dites-le ici. 50 isoloirs installés sur les places de village, dans les foires, dans les centres-villes, aux couleurs de votre radio à l'intérieur. Un ordinateur, 5 questions qui vous sont posées sur l'avenir, sur vos craintes, sur vos espoirs. Et la vie chère revient bien évidemment très souvent. Bonjour Mathilde Lansker.
11: Bonjour.
1: Parmi ces 5 questions que j'évoquais, il y a celle-ci. Quel serait votre message au futur ou à la future présidente de la République ? Et Mathilde, beaucoup, beaucoup de messages concernent le coût de la vie.
11: Oui, avec des préoccupations parfois très concrètes. C'est notamment le cas d'Adeline. Adeline, elle vient d'Alsace et voici son message.
12: S'il vous plaît, monsieur le président ou madame la présidente, faites en sorte que les gens qui travaillent aujourd'hui, qui se donnent à fond, qui galèrent tous les jours, puissent un minimum profiter de leur vie, profiter de leur salaire pour faire autre chose que payer les factures, payer les courses, payer l'essence pour aller travailler. C'est une dinguerie, ça.
11: Voilà, on veut vivre du fruit de notre travail. On l'entend beaucoup, ça, dans l'isoloir, avec aussi parfois du mécontentement, notamment sur les taxes. Et à ce sujet, Clara a un conseil pour le futur président ou la future présidente.
13: Se mettre un peu plus à la place des gens qui travaillent des heures et des heures par semaine, de se rendre compte ce que ça demande comme énergie et du coup d'essayer de nous expliquer où va tout l'argent qu'on fout à l'État. Parce que, ben, en fait, à part le sortir de nos comptes, pour l'instant, je ne sais pas trop exactement où il va. Donc peut-être une répartition claire et précise de tout ça, en étant complètement transparent.
11: Une demande de pédagogie, donc, pour Clara. On en a d'autres, hein, des témoignages qui vont dans ce sens. Je pense à celui de Josiane, par exemple. Elle vient d'Ille-et-Vilaine, elle souhaite que celui ou celle qui gagne les élections vienne rencontrer les gens, et pourquoi pas chez eux, tiens, pour discuter directement avec eux.
1: Oui, il y a une vraie demande d'écoute, Mathilde Lansker, qui remonte de ces isoloirs.
11: Oui, c'est un message qu'on entend beaucoup. Entendez, justement, entendez ce qu'on a à vous dire. Et à ce propos, je voudrais qu'on écoute Marie. Marie, elle est retraitée, elle vient de Périgueux, et elle nous parle de ce besoin d'être écoutée.
14: La première chose que je voudrais dire à un président de la République, quel qu'il soit, c'est d'abord de s'intéresser à nous plutôt qu'à leur égo. Personne ne s'intéresse au coût de l'essence, à ce que les gens mettront dans leur assiette. On ne s'occupe pas de nous. Le président devrait s'occuper de tous les Français, de tout le monde.
11: Oui, s'occuper de tout le monde, hein. Ça aussi, c'est quelque chose qui revient plusieurs fois. Une vraie demande, finalement, de gouverner dans l'intérêt général et surtout à l'écoute des Français.
1: Merci beaucoup, Mathilde. Lansker vidéo que vous retrouvez bien sûr sur ici.fr, sur nos réseaux sociaux. Demain, l'isoloir sera à la foire agricole d'Autun avec ici Bourgogne ou encore à Amboise, sur les quais de Loire avec ici Touraine. Jean-Baptiste Beau de Famille Rurale, vous êtes toujours avec nous.
15: Oui.
1: Alors vous venez d'entendre tous ces messages adressés au futur ou à la future présidente de la République concernant le pouvoir d'achat. Une question pour vous, quel est votre message au futur président ou à la future présidente ?
2: Eh bien, écoutez, déjà, vous dire que nous partageons effectivement ces préoccupations avec nos associations de terrain dans les communes. Nous sommes en première ligne et donc nous constatons, mais déjà depuis de nombreuses années, en fait, ces préoccupations qui sont liées au pouvoir d'achat. Et comme je le disais tout à l'heure, nous avons là les carburants. Il va y avoir le problème du gaz, du fioul, de l'électricité qui va très vite arriver. Et puis ensuite, celui de l'alimentation. Et c'est là que nous sommes aussi très préoccupés parce que ça avait déjà été le cas en 2022. Mais des Français, une partie des Français commencent à faire des économies sur leur alimentation. Donc c'est pour ça que nous avons fait, et ça c'est un message adressé, alors pas au futur président ou à la future présidente, mais directement au gouvernement, la proposition que nous avons fait avec une quarantaine d'associations dans un collectif d'avoir 100 produits sains et bons pour la santé à prix bloqué, en tout cas dans les surfaces de vente. Ça peut être fait très rapidement. Oui. Et puis concernant les futures élections, nous jouerons notre rôle d'association de défense des consommateurs et de représentants aussi des familles, et nous enverrons aux candidats un plaidoyer avec pas une proposition, mais une série de propositions. Et nous espérons aussi être entendus, car comme je vous le disais tout à l'heure, nous sommes montés au créneau à de multiples reprises sur ces questions d'inflation, sur ces questions d'accompagner la transition à la décarbonation dans les territoires où la voiture est indispensable. Et malheureusement, les choses n'avancent pas assez vite. Et puis après, on se retrouve au pied du mur, comme on le voit, avec de nombreuses familles, de nombreux ménages qui sont dans la difficulté. Oui. Il y a cas, et vous le savez bien, et votre reportage le montre, quand on discute, par exemple, nous, avec nos collègues des associations caritatives, des banques alimentaires, des épiceries sociales, eh bien, ils vont tous vous dire la même chose. Le nombre de bénéficiaires d'usagers a explosé ces dernières années. Donc, voilà, la situation aujourd'hui du pays, c'est celle d'une grande précarisation, et donc il faut agir au plus vite.
11: Merci beaucoup, Jean-Baptiste Beau, de Famille Rurale, d'avoir été avec nous dans ce 13h de nos régions consacrées à la hausse des prix du carburant, mais de la vie chère en général. Hausse des prix, donc pouvoir d'achat sur ICI. On est à votre écoute. Vous retrouvez tous ces éléments de reportage sur ICI.fr avec également, je vous le rappelle, une carte interactive pour trouver la station service la moins chère près de chez vous. Allez, on termine ce 13h avec un bel endroit pour nous sortir un peu de ce quotidien parfois difficile. Je vous emmène visiter la piscine Art déco de Bruay-la-Buissière, près de Béthune, dans le bassin minier du Pas-de-Calais. Elle a été élue hier soir monument préféré des Français 2026 sur France 3 dans l'émission de Stéphane Bern. Cette piscine avec son bassin découvert de 33 mètres, construite en 1936, est l'œuvre de l'architecte Paul Hanotte. C'est la seule piscine Art déco de plein air en France, toujours ouverte à la baignade. Et ce titre, on l'imagine, est accueilli avec fierté par les gens du coin, Vanessa Lamar.
16: Émilie Forger a appris à nager dans cette piscine. Elle a décroché son premier job d'été ici. Aujourd'hui, à 45 ans, elle est gestionnaire du paquebot.
17: Très heureuse. J'ai passé mon enfance ici, premier job, surveillant des bassins. Là, être gestionnaire, c'est quelque chose d'extraordinaire. Il est magnifique ce bâtiment et la lumière le soir quand on ferme, c'est magnifique.
16: Et cette fameuse lumière du soir sur les murs blancs cassés du bâtiment, eh bien tout le monde va pouvoir y goûter cet hiver. Pour marquer le titre, la piscine ne fermera pas fin septembre comme d'habitude. Olivier Gacker, président de la communauté d'agglomération de Béthune-Bruay.
18: Et donc on va ouvrir jusqu'au 30 décembre l'équipement. En parallèle, on va aussi permettre aux gens qui veulent visiter l'équipement sans se baigner d'avoir donc un coup fil visiteur. Donc on va encore rendre plus ouvert cet équipement qui est pour tous.
16: Et exceptionnellement, la piscine fermée normalement le jeudi va ouvrir aujourd'hui pour accueillir sans doute un public fier et nombreux. Steve Bossard, président de l'Office intercommunal de tourisme.
19: L'Office de tourisme sera présente physiquement ici sur le site pour organiser des visites guidées et puis on verra quelle sera la demande pour qu'on puisse décupler de ce type de visite.
16: Et dans les têtes de tous, de multiples idées fourmillent pour faire briller ce monument préféré des Français, comme par exemple un bain givré du 1er janvier.
11: Un reportage ici Nord, Vanessa Lamar. On poursuit avec les beaux lieux de France. Les amateurs de châteaux, de musées ou encore de jardins historiques vont disposer demain d'un nouvel outil pour organiser leur visite, le lancement d'un pass patrimoine. On en reparle dès demain dans le 13h de nos régions. Merci beaucoup d'avoir été à l'écoute. Je vous souhaite une bonne après-midi en musique sur ICI.
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25: Vos infos pratiques en une minute. Parentalité, maladie, accident du travail, formation, comment accéder à ses droits quand on est intermittent du spectacle. Mayenne Culture et le 6x4 organisent une rencontre le 5 octobre avec Yann Godin, conseiller indépendant et spécialiste des droits des intermittents. Une conférence a lieu le matin dans les locaux de Mayenne Culture et l'après-midi, Yann Godin proposera des entretiens conseils individuels d'une durée de 30 minutes sur réservation. Vous avez un lien pour vous inscrire avant lundi sur le site internet de Mayenne Culture. Après d'Anjou, près de Château-Gontier, l'accueil jeunesse Préambule organise les vendredis des soirées pour les adolescents de la commune et des environs. De nombreuses activités sont proposées pour les 11-17 ans, par exemple des tournois de fléchettes, des soirées jeux ou des ateliers de décoration. Vous retrouverez toutes les infos sur le compte Instagram de l'accueil jeunesse de Près d'Anjou. D'autres infos dans une heure.
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C'était bien sûr le groupe Texas. Merci d'avoir choisi ici Mayenne. Bienvenue, bonjour. Si vous venez de nous rejoindre, vous êtes à la bonne adresse. Aujourd'hui, nous sommes le jeudi 17 septembre et c'est entre autres la journée mondiale pour le don de moelle osseuse. Et oui, c'est l'occasion pour nous tous, peut-être un jour, de devenir un héros et de sauver des vies. Si vous dites que l'aventure est possible, eh bien n'hésitez pas bien sûr à vous rapprocher de l'établissement français pour le don du sang et de la moelle osseuse. Dans quelques instants, donc toujours avec ici Mayenne, voici The DJ avec Soprano.

0: C'est déjà ça, c'était Alain Souchon. Voici l'heure de retrouver Claire Martin pour C'est clairement Mayennette, toujours sur les traces du chaînon manquant. C'est énormément de spectacles à découvrir sur 15 lieux entre Laval et Changé. Et Claire Martin, vous étiez sur les lieux mardi dernier pour nous.
1: Et ça, c'est clairement Mayennais. Oui, j'étais sur la place du Châteauneuf à Laval, là où s'est déroulé le spectacle Magic Big Boss de la compagnie Paris Bénarès. Mais avant de faire rêver les spectateurs, eh bien, il y a toute une installation. Et pour ça, il faut du monde, notamment un régisseur, Yannick Jean-Pierre. Alors, il était en pleine organisation avec un comédien de la compagnie.
2: Le prémontage du chameau, soit on peut emmener tout au niveau de la cour du vieux château.
3: Ouais, là c'est pas possible genre.
2: Ou si on peut le prémonter ici.
1: Yannick, donc là vous parlez d'un chameau. Qu'est-ce que c'est que ça donc?
2: Alors ce soir on accueille une compagnie de rue et qui va venir du coup avec un chameau pour le plus grand plaisir des petits et des grands.
1: Alors vous devez penser à toute la logistique. C'est vraiment ça votre cœur du métier?
2: On va avoir des contraintes techniques. Il faut trouver le lieu, voir avec la compagnie quelles sont leurs problématiques et comment on peut les adapter. Quand on a compris un petit peu comment travaille la compagnie, on va essayer de trouver toutes les solutions techniques qui vont nous permettre d'installer le spectacle dans le lieu le plus adapté aussi pour le public.
1: Vous, en tant que régisseur, qu'est-ce que vous regardez pendant un spectacle?
2: Alors nous, on est assez extérieur au spectacle, puisque notre but du jeu, c'est de faire qu'il y ait des étoiles dans les yeux des spectateurs. Donc le but du jeu, c'est d'être nous, les opérateurs tout autour, de vérifier les histoires de sécurité, de technique, faire que tout fonctionne, ce qu'on appelle les flux publics, comment les gens rentrent, comment les gens sortent, pour que ça soit le plus simple et le plus agréable pour eux. Toutes ces petits détails-là qui font que les gens, en fait, ils arrivent profiter du spectacle et qu'ils peuvent repartir chez eux.
1: Et pendant que Yannick me confiait ses missions, eh bien la compagnie arrivait avec le fameux chameau, qui est en fait une marionnette géante installée dans une grosse remorque. J'en ai profité pour aller voir Gilda, l'un des comédiens de la compagnie, qui était en train de détacher la remorque.
4: Maman chameau, sur sa remorque, ressemble un peu plus à un poulet rôti qu'à un chameau. Mais en vrai, Maman chameau est une marionnette de 4 mètres 50 de haut à peu près.
1: Et Maman chameau fait rêver petits et grands grâce à ses intermittents du spectacle. Alors entre leur mission de création, logistique, montage, spectacle et bien d'autres, la partie humaine reste quand même nécessaire.
5: J'ai bien l'impression qu'ils ont dit qu'ils voulaient commencer par un café.
4: Et après, je veux bien que tu décales les ganivelles, genre de 3 mètres.
6: Chaque spectacle, on a l'impression qu'il y a 3 personnes derrière, mais non. Tout ça, c'est de l'humain. Il y a aussi ça dans le métier du spectacle, c'est qu'on est souvent loin de chez nous. On part plusieurs jours, on travaille quand même beaucoup pour monter un spectacle. Donc s'il n'y a pas cette petite bulle un peu familiale, un peu amicale qui se crée, c'est encore pire quand t'es parti de chez toi.
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0: Baby Jane, c'était Rod Stewart. Merci d'avoir choisi Ici Mayenne. D'ici quelques minutes, 14h déjà, retour de toute l'actualité avec les infos. Avant tout ça, Bernard Lavillier, Stand the Ghetto ou bien encore Shakira en duo avec Burna Boy.
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2: En cas de faute d'orthographe, un élève pourra perdre jusqu'à 2 points au brevet et au bac. Le ministre de l'Éducation, Édouard Geffray, annonce aujourd'hui le détail des nouvelles règles pour l'orthographe dans une publication au bulletin officiel après avoir déjà donné des consignes au printemps dernier. Les dépôts pétroliers de Frontignan, les ports de Nice, du Gros-du-Roi, de Sète et Port-la-Nouvelle symboliquement bloqués ce matin par des marins pêcheurs de Méditerranée. Ils alertent encore et toujours sur la hausse du prix des carburants et rencontrent la ministre de la Pêche et de la Mer en ce moment. Rhume, douleur, troubles digestifs, l'automédication fait partie des habitudes de nombreux Françaises et Français et elle peut être dangereuse. Alerte de 60 millions de consommateurs. Dans une enquête publiée aujourd'hui, 40% des médicaments sans ordonnance étudiés sont problématiques, voire dangereux. Enquête à retrouver en détail sur ici.fr. Un pass patrimoine va être proposé à partir de demain par la Fondation du patrimoine sur abonnement. Il permettra d'accéder librement à plus de 500 sites patrimoniaux pendant un an partout en France. Visiter le château de Versailles, le château de Fontainebleau ou encore le théâtre antique d'Orange à partir de 6,50 € par mois. Et puis Montpellier va accueillir la Coupe du Monde de tennis de table en 2027. Ce sera du 29 mars au 4 avril prochain à la Sud de France Arena. La France, pays hôte pour 2 ans. Il y aura une deuxième Coupe du Monde individuelle en 2028 à Paris, à l'Accor Arena ou l'Adidas Arena. Le lieu n'est pas encore défini.
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3: La météo pour cet après-midi en Mayenne avec une bonne nouvelle. Cet après-midi, de petites pluies vont débuter dans un premier temps sur le nord Mayenne et se généraliser ensuite. Les températures maximales entre 19 et 22 degrés. Demain, c'est un voile nuageux qui va filtrer le soleil. Les températures maximales baissent un petit peu entre 21 et 24 degrés. Bel après-midi avec ici Mayenne.
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0: C'est fait pour vous faire danser, Rock You, Baby, c'était George Michael. Si Mayenne vous accompagne avec également la chanson française à l'honneur, trois titres français enchaînés. Dans quelques instants, il y aura Une femme avec une femme de Mécano, suivi du duo Marc Lavoine et Patrick Fiori, très occupé, et de L'éternelle encre de tes yeux de Francis Cabrel. Bel après-midi avec Ici Mayenne.
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0: douceur et ça nous prend à chaque fois par les émotions, l'encre de tes yeux. C'était Francis Cabrel. Ici Mayenne, vous souhaite une belle après-midi avec aussi les infos pratiques qu'il vous faut.
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0: Ici Mayenne avec vos infos pratiques en une minute. Demain, c'est la soirée de présentation de la saison culturelle de Lernay. Spectacle, pratique musicale, atelier théâtre, lecture ou exposition, il y a forcément un rendez-vous près de chez vous. La soirée est organisée à la salle des fêtes d'Andouillé. Un don du sang a lieu demain à Louvernay. Ça se passe à la salle des Pléiades de 16h à 19h. Pour rappel, il faut avoir plus de 18 ans pour donner son sang et venir avec une pièce d'identité et également avoir pris rendez-vous. Et puis le futur Burger King dernier recherche ses futurs employés. 50 postes sont à pourvoir à temps plein ou à temps partiel. Plusieurs sessions d'information sont organisées le lundi 28 septembre à 9h, 10h30 et 14h, le tout dans les locaux de la communauté de communes de Lernay. Si vous êtes tenté, donc vous savez où aller. D'autres infos pratiques à venir dans une heure.
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0: Une voix incroyable, celle de Whitney Houston pour vous accompagner cet après-midi. Hier aussi, Étienne Dao, Bruno Mars ou bien encore Jean-Jacques Goldman dans la cour de récréation d'ici Mayenne. 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
2: Animaux, parmi lesquels une centaine de bovins saisis dans une exploitation agricole à Petitmont, en Meurthe-et-Moselle, amaigris, assoiffés, ils sont dans un état préoccupant. L'éleveur, lui, risque jusqu'à 4 ans de prison. Christian Estrosi, visé par une enquête pour détournement de fonds publics. Enquête ouverte par le parquet de Nice suite à un signalement d'Éric Ciotti, son successeur à la mairie. Christian Estrosi doit fournir des pièces justifiant 312 000 euros de frais de représentation entre 2016 et 2025. Les dépôts pétroliers de Frontignan, les ports de Nice, du Gros-du-Roi, de Sète, de Port-la-Nouvelle, symboliquement bloqués à nouveau ce matin par des marins-pêcheurs de Méditerranée. Ils alertent sur la hausse des prix du carburant et rencontrent la ministre de la Pêche et de la Mer. Aucune annonce pour l'instant. Visitez le château de Versailles, le château de Fontainebleau ou encore le théâtre antique d'Orange, des 6,50 euros par mois. C'est le principe du pass patrimoine qui va être proposé à partir de demain par la Fondation du patrimoine sur abonnement. Donc, il permettra d'accéder librement à plus de 500 sites patrimoniaux. Pendant un an, vous avez les détails sur ici.fr. Montpellier va accueillir la Coupe du Monde de tennis de table en 2027. Ce sera du 29 mars au 4 avril prochain à la Sud de France Arena, la France Pays Hôte. Pour 2 années, il y aura également une deuxième Coupe du Monde individuelle en 2028 à Paris, à l'Accor Arena ou à l'Adidas Arena. Le lieu n'est pas encore défini.
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3: La météo pour cet après-midi en Mayenne avec une bonne nouvelle. Cet après-midi, de petites pluies vont débuter dans un premier temps sur le nord Mayenne et se généraliser ensuite. Les températures maximales entre 19 et 22 degrés. Demain, c'est un voile nuageux qui va filtrer le soleil. Les températures maximales baissent un petit peu entre 21 et 24 degrés. Bel après-midi avec Ici Mayenne.
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0: Instant Karma avec John Lennon. J'espère que votre karma est bon, que tout se passe bien cet après-midi. Merci d'avoir choisi de la passer cet après-midi en notre compagnie. Vous n'allez pas le regretter. Dans quelques instants sur Ici Mayenne, trois chansons françaises à la suite. Des classiques comme on les aime. Jean-Louis Aubert avec Temps à nouveau. Il y aura également la nantaise Zao de Sagazan avec la symphonie des éclairs. Et puis la mère à Titi signée Renaud. Évidemment, très bel après-midi avec nous.
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0: Bravo, c'était Jean-Louis Aubert. Et sur Ici Mayenne, il est temps de retrouver les infos qui vous changent la vie.
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0: Vos infos pratiques en une minute. Parentalité, maladie, accident du travail, formation, comment accéder à ses droits quand on est intermittent du spectacle. Mayenne Culture et le 6x4 organisent une rencontre le 5 octobre avec Yann Godin, conseiller indépendant et spécialiste des droits des intermittents. Une conférence a lieu le matin dans les locaux de Mayenne Culture et l'après-midi, Yann Godin proposera des entretiens conseils individuels d'une durée de 30 minutes sur réservation. Vous avez un lien pour vous inscrire avant lundi sur le site internet de Mayenne Culture. Après d'Anjou, près de Château-Gontier, l'accueil jeunesse Préambule organise les vendredis des soirées pour les adolescents de la commune et des environs. De nombreuses activités sont proposées pour les 11-17 ans, par exemple des tournois de fléchettes, des soirées-jeux ou des ateliers de décoration. Vous retrouverez toutes les infos sur le compte Instagram de l'accueil jeunesse de Près d'Anjou. D'autres infos dans une heure.
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0: Chanteurs sans frontières, c'était Éthiopie. Vous vous en souvenez peut-être de ce titre en faveur de l'Éthiopie. C'était la première fois que des artistes se rassemblaient donc pour faire un titre, pour faire de la charité. Voilà, c'était donc une des nouveautés que l'on a gardées et qui nous servent toujours dans l'actualité. Côté musique, on continue à se faire plaisir. Nino Ferrer avec La Maison près de la Fontaine, ça nous rappelle les vacances. Il y aura Marina avec Tricheur ou bien encore le groupe Queen et Radio Gaga. On n'oublie pas non plus à 16h, retour de toute l'actualité sur votre radio préférée.
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1: 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Les pêcheurs mobilisés contre les coûts du carburant ont levé les blocages organisés dans les ports du sud de la France. Ils attendent l'issue du rendez-vous entre leurs représentants et la ministre de la Pêche. Rencontre qui a lieu cet après-midi. Le port de Nice et celui de Frontignan notamment sont rouverts après un blocage de plusieurs heures. Le tribunal de commerce d'Orléans examine aujourd'hui les trois offres de reprise de Duralex. La célèbre verrerie est placée en redressement judiciaire. Aucune des offres de reprise ne répond entièrement aux attentes des salariés. Selon la CGT. Montpellier va accueillir la Coupe du Monde de tennis de table en 2027. Ce sera du 29 mars au 4 avril prochain à la Sud de France Arena. La France sera pays hôte pour 2 ans. Il y aura donc une deuxième Coupe du Monde en 2028 à Paris, à l'Accor Arena ou l'Adidas Arena. Le lieu n'est pas encore défini. Rhume, douleur, troubles digestifs, l'automédication fait partie des habitudes de nombreux Français et elle peut être dangereuse. C'est l'alerte de 60 millions de consommateurs dans une enquête publiée aujourd'hui. 40% des médicaments sans ordonnance étudiés sont problématiques, voire dangereux. Enquête à retrouver en détail sur ici.fr. Un pass patrimoine va être proposé à partir de demain par la Fondation du patrimoine sur abonnement. Il permettra ce pass d'accéder librement à plus de 500 sites patrimoniaux pendant un an partout dans notre pays. Visiter le château de Versailles, le château de Fontainebleau ou encore le théâtre antique d'Orange à partir de 6,50 € par mois.
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3: La météo pour cet après-midi en Mayenne avec une bonne nouvelle. Cet après-midi, de petites pluies vont débuter dans un premier temps sur le nord Mayenne et se généraliser ensuite. Les températures maximales entre 19 et 22 degrés. Demain, c'est un voile nuageux qui va filtrer le soleil. Les températures maximales baissent un petit peu entre 21 et 24 degrés. Bel après-midi avec Ici Mayenne.
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0: c'est le tout dernier, Vianney, et ça fait partie de nos coups de cœur. Pour la musique, on continue à être gâtés cet après-midi. Il y aura Earth, Wind & Fire ou bien encore Prince and the Revolution pour Purple Rain. Mais avant tout ça, on part en balade dans la Mayenne avec Claire Martin pour guide dans ses pérégrinations et à la rencontre donc des Mayennais, à votre rencontre. Aujourd'hui, on retrouve Claire à Cossé-le-Vivien et c'est avec une Mayennaise qui se confie sur son métier.
1: Je suis agent des espaces verts à la commune de Cossé. Je débroussaille, je tonds, et puis voilà.
2: Et pour ça, il faut quand même un camion.
1: Oui, bien sûr. Un gros camion avec un camion benne pour toutes les branches, toute la tonte où on met dedans. Et puis on décharge à la serre, on a un dépôt où on fait du compost, tout ça.
2: Bah, vous avez déjà bien travaillé parce que il y a quand même pas mal de branchages déjà.
1: Oui, ça fait toute la semaine là où on taille toutes les haies. En fait, on le taille pas avant parce que on laisse les petits oiseaux faire leur nid dans les haies. Et donc, du coup, on décale.
2: Et là, vous vous êtes garé ici, proche de l'église, finalement. Vous alliez faire quoi à l'instant ?
1: C'est juste parce que on doit aller ranger les poubelles des habitants, parce que c'est une allée où le camion poubelle en fait ne passe pas, plutôt des personnes âgées. Bon, la commune a décidé que ça soit aussi les agents qui mettent leurs poubelles.
2: Ça fait combien de temps que vous faites ce métier-là ?
1: Et là, ça fait un an, tout pile. Moi, je suis en reconversion. J'étais soigneuse animalière avant. J'ai voulu changer, tout simplement. Et du coup, je suis arrivée à Cossé.
2: Nouvelle vie pour vous.
1: Voilà.
2: Vous vous appelez comment ?
1: Camille Lebrun.
2: Camille, merci beaucoup. Bon courage pour la suite, parce qu'il faut quand même des bras. Hein. Ça doit vous faire les bras, tout ça.
1: Oui, effectivement, c'est assez physique comme métier. Il faut être en pleine forme.
2: Merci, vous êtes jeune et lancée, il n'y a pas de problème. Bonne journée, à bientôt.
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0: C'était le mois ou jamais pour écouter cette chanson d'Earth, Wind & Fire, September. Évidemment, il y aura Michel Berger pour nous accompagner d'ici quelques instants. Pierre Demer également avec Je pense à vous. Bien encore Françoise Hardy qui nous manque vraiment avec Tamalou. N'oubliez pas, à 16h30, retour donc de la des infos pratiques sur votre route, sur votre chemin, la route que l'on fait ensemble. N'hésitez pas, comme toujours, si vous constatez des difficultés de circulation, à nous appeler au 02 43 67 11 11.
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0: C'était Françoise Hardy, un hommage à toutes les mamans et aux papas qui poupouillent leurs enfants quand ils sont malades. Il est déjà 16h30.
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0: Bonjour à vous tous et toutes, bienvenue si vous venez de nous rejoindre. Aujourd'hui c'est jeudi et qui dit jeudi 16h30 dit qu'on se rapproche dangereusement du week-end. On va déjà commencer à le préparer ensemble. Si vous avez des enfants et des petits-enfants, j'ai un bon tuyau pour vous. J'aurai tout à l'heure à vous offrir des passes VIP pour la fête foraine de Laval au Square de Boston à Laval qui se déroule jusqu'à ce dimanche 20 septembre. Je vous en reparle évidemment tout à l'heure.
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0: Et tout de suite, vos infos pratiques en une minute. Demain, c'est la soirée de présentation de la saison culturelle de Lernay. Spectacle, pratique musicale, atelier de théâtre, lecture ou exposition. Il y aura forcément un rendez-vous près de chez vous. La soirée est organisée à la salle des fêtes d'Andouillé. Et puis, c'est important, un don du son a lieu demain à Louvernay, salle des Pléiades, de 16h à 19h. Pour rappel, il faut avoir plus de 18 ans pour donner son sang. Et il faut venir avec une pièce d'identité et avoir préalablement pris rendez-vous sur le site donc du don du sang. Le futur Burger King dernier recherche des futurs employés, peut-être vous. 50 postes sont à pourvoir à temps plein ou à temps partiel. Plusieurs sessions d'information sont organisées le lundi 28 septembre à 9h, 10h30 et 14h dans les locaux de la communauté de communes de Lernay. D'autres infos pratiques maintenant à venir dans une heure.
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0: Madame Talking, tout de suite, You're My Heart, You're My Soul, suivi de Monsieur M. Pokora quand même. Et puis nous retrouvons tout à l'heure Fred Ballard avec l'humour en tube. On va faire travailler un petit peu nos zygomatiques, il paraît que ça fait du bien pour la santé.

0: c'était M. Pokora. Merci beaucoup d'avoir choisi Ici Mayenne. Vous ne le regretterez pas. Déjà un bon tuyau. Sachez qu'aujourd'hui, c'est la journée mondiale sans voiture. C'est plus facile à dire qu'à faire. On peut toujours essayer. Elle a été instaurée pour que notre dépendance à la voiture nous saute aux yeux. Alors, pour nous aider à nous déplacer sans voiture, aujourd'hui, on peut faire confiance à Fred Ballard. C'est rigolo. On répertorie les nouveaux moyens de locomotion. Trottinette, vélo cargo, skateboard électrique, attention.
1: C'est quoi la prochaine étape? Bâton sauteur? Char à voile dans les voies de bus?
2: C'est vrai que l'humain ne manque pas d'imagination pour remplacer la voiture et les taxis volants n'étant pas tout à fait au point, on devrait encore assister à de belles inventions pour remplacer les véhicules à 4 roues. Maxime Gasteuil a déjà un petit faible pour un certain type de pilote.
3: C'est celui qui se déplace en... Vous voyez ça, le monocycle? La roue, là, électrique. Mais lui, j'ai envie de lui crier dessus, dire « Oh! T'as 42 ans, tu te réveilles! Il manque un truc, là, un guidon, un cadre, une autre roue !» Ces mecs-là, ils le savent. Un quart d'heure après l'achat de cette connerie, c'est terminé, généralement. Moi, je suis persuadé que le SAMU les suit dans Paris, eux, c'est sûr.
4: Ouais, Didier. Attends, tu m'as dit qu'il te fallait quoi? Deux poumons, un cœur. Oh putain, laisse-moi 5 minutes, ils s'engagent sur l'autoroute.
2: Ah, c'est vrai que la voiture, ça peut être dangereux, mais pour certains, la journée sans voiture peut s'avérer être la dernière. Hein. Donc, calmos sur les véhicules soi-disant innovants et disruptifs. Parfois, un bon vieux vélo, ça fait le taf, sauf pour Warren Nishon, qui lui trouve quand même quelques inconvénients.
5: Parce qu'en fait, le vélo, c'est le seul moyen de transport que tu dois attacher, mais en plus, attacher chaque élément individuellement. C'est parce qu'ils vont essayer de prendre le vélo, s'ils n'y arrivent pas, ils vont prendre une partie du vélo, normal. T'as jamais vu quelqu'un essayer de voler une voiture, il n'arrive pas, il prend le capot. Non. C'est soit tu prends tout, soit tu prends rien. C'est ça la règle.
2: Voilà, donc moralité, la journée sans voiture, c'est rigolo. Mais le vélo sans selle, ça l'est nettement moins. Quant à la monoroue sans guidon et sans selle, bah, ça fait marrer les dites poules. C'est toujours ça de prix.
0: Effectivement, merci beaucoup Fred Ballard. On avoue que la journée sans vélo à la campagne, c'est parfois plus compliqué, mais on fait au mieux tout de même. Merci, donc on vous retrouve demain à cette même heure. Tout de suite, voici Sting, Fields of Gold. Bel après-midi avec nous, 16h41.

0: Libertango, c'était Grace Jones. Je vous le disais, on prépare votre week-end avec vos enfants ou peut-être même vos petits-enfants, si vous avez la chance d'en avoir. J'ai tout de suite pour vous deux passes VIP pour la fête foraine de Laval qui vous attend au Square de Boston et ce jusqu'à ce dimanche 20 septembre. Ce passe VIP, en fait, c'est deux tours de manège gratuits, 2 € de réduction sur une partie et puis au choix, soit 6 chichis, soit une crêpe au sucre. En tout cas, de quoi passer un moment sympathique donc avec vos petites têtes blondes pour gagner ces deux passes VIP. C'est Nathalie qui vous attend d'ores et déjà au 02 43 67 11 11. Dépêchez-vous.
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0: Mourir sur scène, ça vous dit quelque chose? Eh oui, c'est le titre de Dalida. Oui, mais là, c'est la version de Jennifer. Juste après, les Scorpions et retour de l'info.

0: C'était les Scorpions en 1984.
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0: Première radio du département, il est 17h. Marcelin Robin, bonsoir.
2: Bonsoir à tous.
0: Retour de l'actu, donc en 90 secondes.
2: Stéphanie Ganache n'est pas irresponsable de ses actes. La personnalité du suspect du meurtre de l'ancien garagiste de Chaillon et d'une femme originaire du même village est passée au crible depuis 3 heures à la cour d'assises d'Angers. On y revient dans les infos de 18h d'ici Mayenne. Le prix du litre de gazole a encore pris 4 centimes. En 2 jours, on le trouve en moyenne à 2,39€. Le litre de sans-plomb 95-10 se vend lui à 2,16€, de nouveaux records depuis le début de la guerre en Iran cet hiver. Dans notre département, des stations sont un peu moins chères. Vous les retrouvez sur une carte sur le site d'ICI Mayenne. 54 milliards d'euros, c'est le montant des économies que compte demander Sébastien Lecornu dans son budget pour 2027. Le Premier ministre l'annonce dans un entretien au Figaro publié il y a quelques instants. Il promet, je cite, la stabilité fiscale. De nombreux candidats à la présidentielle seront à l'Elysée demain matin. Emmanuel Macron convie tous les chefs de parti représentés au Parlement à 10h30 pour une réunion sur la dégradation rapide de la situation internationale et ses conséquences sur la sécurité et l'énergie. Les autorités militaires et les services de renseignement vont partager des informations en la possession du chef de l'État. Le ministre de l'Éducation nationale avait prévenu en mai, les fautes de grammaire et d'orthographe seront désormais davantage sanctionnées au brevet et au bac jusqu'à 2 points pourront être retirés par copie. Décision motivée par la baisse constante du niveau en orthographe. L'infirmerie continue de se remplir au stade Lavallois. L'attaquant Corentin Fatou est forfait pour le match de demain à domicile face à Sochaux. La recrue estivale s'est blessée à une jambe. Mardi, les footballeurs mayennais sont derniers de Ligue 2. On vous fera vivre la rencontre face à Sochaux dès 19h45 sur ICI Mayenne. Florence, la météo pour cette fin de journée.
0: C'est gris avec de faibles pluies qui se produisent depuis la mi-journée. En fin d'après-midi, elles se généralisent un peu, mais elles sont faibles. Ça ne va pas régler malheureusement nos problèmes dans nos campagnes. Les températures sont de saison de 19 à 22 degrés. La nuit prochaine, des pluies éparses vont tomber. Là encore, ce sera cette fois sur la moitié sud du département. Et ensuite, la fin de nuit sera sèche avec de 8 à 11 degrés. Pour demain, vendredi, on aura de 20 à 22 degrés avec un ciel parfois voilé en début de journée. Et puis ensuite, ce sera une alternance de nuages et de belles éclaircies. Les températures demain de 20 à 22 degrés. Demain, 20 degrés à Pontmain, 21 à Isée ou bien encore à Méral, 22 degrés à Laval, quartier Grenoux, ou bien encore dans le sud du département à Saint-Fort. Et puis pour ce week-end, en revanche, on devra avoir du soleil et des températures qui remontent. Profitez-en. 23 à 26 degrés pour samedi et 23 à 26 degrés pour dimanche. Merci beaucoup Marcelin, on vous retrouve tout à l'heure à 18h.
2: À tout à l'heure.
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0: Et puis, si vous constatez des difficultés de circulation, vous n'hésitez pas à nous passer un petit coup de fil au 02 43 67 11 11. Nathalie vous attend. On fait évidemment la route ensemble, comme toujours. 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
0: Voici notre Julien Clerc national avec Hélène.

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1: Et je viens de voir passer une petite boule de flipper. Et oui, ça vous rappelle une chanson, boule de flipper, c'était dans les années 80, vous avez raison. C'est les 40 ans aujourd'hui, on en parlera avec Émilie Mazoyer tout à l'heure, avec la chronique Décibel. Dans quelques instants aussi, je vous proposerai une idée de sortie coup de cœur. Ça s'appelle la nuit des veilleurs. En fait, imaginez, vous êtes dans une église, éclairée à la bougie, et vous avez le droit à un concert de musique classique, mais avec plein de classiques du cinéma. Enfin, je suis sûre que vous allez aimer, on en reparlera. Et puis, c'est incontournable, évidemment, ce sont les journées européennes du patrimoine à ne pas rater avec un programme chargé et alléchant. On va se balader au pays d'art et d'histoire de la Mayenne, direction Jublin, Sainte-Suzanne, ou bien encore dans le sud du département, donc à Cossé-le-Vivien, le musée Robert Tatin pour ces journées européennes du patrimoine. On en parle donc dans quelques instants avec mon invité, Sabrina Dalibard. On se retrouve juste après Christophe Maé. Il y a de l'amour chez toi.

Il n'y a que de l'amour chez toi, c'était Christophe Maé. Merci d'avoir choisi Ici Mayenne cet après-midi encore, 17h12, l'heure de faire la part belle aux Journées Européennes du Patrimoine. C'est la 43e édition, si je ne dis pas de bêtises, qui a toujours un énorme succès. Il va faire très beau ce week-end, donc je sais que vous allez être très nombreux à sortir et vous aurez raison. On va déjà commencer à se balader dans le programme avec vous, Sabrina Dalibard. Merci beaucoup d'être venue dans nos studios. Bonjour. Vous êtes directrice donc culture et patrimoine du département. Je le disais, aux quatre coins du département, il va se passer évidemment.

0: Plein de choses. Il y a déjà deux musées qui nous ouvrent les portes avec des programmes chargés. C'est le musée de Jublin et le musée Robert Tatin. On commence par lequel ?
1: Peut-être Jublin, vous les avez cités dans cet ordre. Oui, effectivement, on essaie en tout cas pour ces journées du patrimoine de répondre aussi aux attentes des publics puisque ces jours-là, les publics sont aussi en recherche de visites nombreuses. Ils souhaitent visiter plusieurs sites. Donc,
0: souvent on court d'un site à l'autre.
1: Donc les équipes de médiation culturelle des sites s'adaptent en proposant des visites un peu découvertes flash, assez courtes, qui permettent de gérer aussi le flux, puisqu'on a un certain nombre de milliers de visiteurs sur ces sites lors de ces deux journées. Et puis, du coup, on essaie d'allier aussi à Jublin la découverte du site avec nos équipes de médiation, donc visite du musée, visite des monuments antiques, hein, thermes, théâtres, temples pour Jublin, avec de la pratique artistique, donc un atelier autour de la mosaïque pour samedi, notamment. Et puis, on essaie de faire dialoguer aussi le patrimoine avec d'autres formes d'expression artistique et notamment dimanche à Jublin, on recevra un concert d'un duo qui s'appelle Tanaïs, donc guitare et flûte traversière, dans les thermes antiques de Jublin.
0: Ça va être certainement un moment magnifique dans ce cadre-là. Donc voilà. Un petit aperçu de ce qu'on va pouvoir voir à Jublin. Le musée Robert Tatin aussi, à Cossy-le-Vivien. Donc, alors là, pour le coup, on descend dans le sud du département, nous ouvre ses portes aussi.
1: Voilà. Donc, c'est aussi un site qui accueille un certain nombre de visiteurs, en fait, sur ces deux journées. Donc, on s'adapte de la même manière avec des visites assez courtes par l'équipe en place. L'idée, on a souvent un public très familial aussi lors de ces journées, donc c'est d'adapter un petit peu les choses en proposant des choses qui ressemblent à des petites chasses au trésor. En tout cas, là, il y a une visite qui s'appelle Œil de Lynx qui permettra aussi aux visiteurs d'aller chercher des détails dans l'œuvre de Robert Tatin. Et comme le thème national cette année, c'est le patrimoine de la photographie, alors il y en a deux en réalité, patrimoine de la photographie et patrimoine en péril, sur le champ de la photographie, on a la chance sur ce site de bénéficier de toutes les archives photographiques graphique du site, puisque Robert Tatin s'est installé sur ce site dans les années 60, qu'il a construit cette œuvre entre les années 60 et les années 80. Donc on fera un petit clin d'œil aussi au thème de la photographie avec une visite remonte le temps pour voir un peu les origines de ce site à travers la photo ancienne.
0: Ouais, chouette de voir tout le chemin parcouru. Oui. Vous le disiez, il y a toujours énormément de monde. C'est vrai que très souvent, on voit vraiment toute la famille et c'est intergénérationnel. Il y a les grands-parents, les parents, les petits-enfants et tout le monde court de l'un à l'autre. C'est aussi important justement de réunir les différentes générations derrière notre patrimoine.
1: Oui, c'est pour ça qu'on allie vraiment des propositions qui vont de la visite la plus courte à la pratique artistique, peut-être pour plutôt les enfants, avec des équipes de médiation qui sont des professionnels de l'histoire et du patrimoine et qui sont là aussi pour satisfaire un peu toutes les demandes et tous les besoins sur ces journées. Mais on a des profils effectivement très différents lors de ces journées. Oui.
0: On va continuer à se balader dans le programme possible des journées européennes du patrimoine donc en Mayenne grâce à vous dans quelques instants. Ce sera après Céline Dion qui fait un grand retour triomphal. On ne change pas, elle a peut-être changé mais son rapport avec ses fans, lui, non.

0: On ne change pas, c'était Céline Dion, 17h20. Merci d'être avec nous. On s'intéresse aux 43e journée européenne du patrimoine. C'est ce week-end, alors stop, arrêtez tout. Gardez du temps donc pour aller vous balader. On en parle avec vous, Sabrina Dalibar, directrice culture et patrimoine du département. On a parlé du musée de Jublin, de celui de Robert Tatin. Il y a plein d'autres lieux à voir en Mayenne. Il faut absolument aller à Sainte-Suzanne. D'abord parce que c'est un lieu magnifique et ensuite il va se passer plein de choses. On va notamment pouvoir rencontrer des artistes qui étaient en résidence.
1: Oui, on a eu la chance au château de Sainte-Suzanne d'accueillir deux jeunes artistes femmes en résidence entre janvier et juin. Donc elles présentent en ce moment une exposition sur le site qui s'appelle Gâté et elles seront effectivement présentes samedi et dimanche pour dialoguer avec le public. Alors non seulement parler de leur exposition et de leur processus de création, de leur création artistique.
0: Qui est toujours très agréable.
1: Voilà. Mmh. Mais aussi pour, avec un public plus familial, en tout cas, créer des ateliers autour de la création d'accessoires, bracelets, ceintures ou autres, de masques. Enfin, à la demande un peu du public, elles s'adapteront. Elles proposeront 4 ateliers samedi et dimanche.
0: Chouette. Donc ça, c'est à Sainte-Suzanne. En plus des visites, évidemment, des lieux. On peut se balader aussi à l'hôtel du département. Ça, c'est à Paris. Et c'est assez original comme proposition.
1: Oui, à Laval, du coup, deux sites du département ouvrent leurs portes de manière un peu exceptionnelle. D'une part, l'hôtel du département en partenariat avec la préfecture. Voilà, ce qui permet de découvrir aussi des espaces que le public n'a pas l'habitude de voir dans un bâtiment plus récent, mais patrimonial tout de même.
0: Absolument.
1: Avec une exposition aussi organisée en partenariat avec le réseau des petites cités de caractère dans les locaux. Et puis les archives départementales à Laval qui ouvrent aussi leurs portes dimanche après-midi avec une approche médicale. Des agents des archives qui parleront aussi de leur métier de collecte, de conservation des archives.
0: Voilà, des archives et de notre mémoire à tous, c'est dans un joli lieu. Allez voir aussi les archives départementales, ça fait partie des bons tuyaux. Vous le disiez, le pays d'art et d'histoire nous attend et c'est maintenant. Et il va y avoir des lieux qui sont fermés d'habitude et ouverts exceptionnellement pendant ces journées européennes du patrimoine, donc ce week-end. Il ne faut pas les rater non plus.
1: Oui, sur le pays d'art et d'histoire qui couvre une cinquantaine de communes dans la partie plutôt nord-est du département, donc gérée par le département, mais aussi par les deux communautés de communes qui sont couvertes par ce territoire. On propose avec nos guides conférenciers deux visites de lieux un peu insolites, des châteaux privés qui ouvrent leurs portes, le château de la Grande Courbe à Bray samedi, avec une visite d'un de nos guides qui sera suivi d'un concert. On essaie d'agrémenter aussi la visite avec ses propositions musicales. Et puis dimanche, le château de Sougé à Sauges, qui est un château privé également, hein, en grande partie du XVe siècle, et qui fera l'objet de 4 visites. Donc là, cette fois, la réservation est indispensable parce que la jauge est un peu plus limitée. Pour toutes les autres visites, l'accès est gratuit, sans réservation.
0: Voilà, ça fait partie aussi du charme des journées européennes du patrimoine. C'est que financièrement, c'est facile, qu'on peut donc y aller nombreux en famille, qu'on peut, comme vous le disiez, courir, faire un marathon du patrimoine aux quatre coins du département. Pour vous, que représentent ces journées européennes du patrimoine? On le disait, c'est déjà la 43e année, c'est une vraie institution, c'est toujours des vraies réussites. Vous êtes au cœur de, c'est votre métier donc toute l'année, c'est un point d'orgue. Ces journées européennes.
1: Oui, alors c'est vraiment un week-end sur lequel l'ensemble des équipes sont mobilisées et qui nous permet d'accueillir un public qui est déjà fidèle, qui connaît déjà les lieux et qui vient les revoir dans des conditions qui sont celles-là, mais qui permet aussi à des gens qui ne visitent pas ce genre de site en temps normal, entre guillemets, de venir parce que voilà, c'est ouvert, c'est gratuit, parce qu'on y propose aussi de la musique ou des ateliers créatifs, de la rencontre avec des artistes. Donc on a une approche qui est un peu différente effectivement lors de ce week-end et on touche sur les sites en tout cas du département environ 5000 personnes chaque année sur 2 jours.
0: On va essayer de battre le record cette année.
1: On va essayer.
0: Plus de 5000 personnes, allez-y, il va faire beau, profitons. Merci beaucoup Sabrina Dalibar d'être passée dans nos studios pour nous faire un petit tour d'horizon et nous donner envie. Et vous avez réussi, on va avoir un week-end chargé grâce à vous.
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0: première fois, c'était Jeanne Masse et juste avant Damiano, David Next Summer. Oui, ben l'été prochain, on va l'attendre. En attendant, il va faire beau ce week-end, 17h32. Nous faisons la route ensemble, elle est un petit peu compliquée à cette heure-ci, évidemment, à côté de la cité administrative, par exemple, le boulevard des Tisserands, vous voyez en rouge, il y a beaucoup de monde, le boulevard Montmorency également, la rue Victor Boissel, à côté du pont d'Avenières également, sur les quais, c'est rouge et il y a beaucoup de monde. Beaucoup de monde aussi, si vous prenez le boulevard du 8 mai 1900, 45. Voilà, c'est un petit peu compliqué, donc levez le pied, allez-y tranquillement. Il y a également donc la rue Haute-Folies qui voit rouge en ce moment. Si vous pouvez éviter le secteur, tant mieux pour vous. Le boulevard Bertrand du Guesclin, également vraiment chargé à cette heure-ci. Donc là encore, si vous pouvez dévier un petit peu votre route, c'est aussi bien. La rue de la Croix-des-Landes, à côté des transports Berger également, voit beaucoup de monde à cette heure-ci sur son chemin. Si vous pouvez éviter ces secteurs par avance, soyez prudent. Le boulevard Bertrand du Guesclin, je vous l'ai déjà dit, je crois, est rouge également. 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
0: Et tout de suite, je vous propose un duo Johnny Hallyday et Nathalie Baye avec Quelque chose de Tennessee.
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0: Quelque chose en nous de Tennessee avec la voix de Nathalie Baye pour accompagner Johnny Hallyday.
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0: Et oui, c'est l'heure des actus musicales avec entre autres un anniversaire aujourd'hui pour une petite boule de flipper. On parle de tout ça et du reste avec vous, Émilie Mazoyer. Bonjour Émilie.
3: Salut tout le monde. Émilie au rapport pour votre dose quotidienne d'actualité musicale. C'est l'anniversaire de l'un de nos meilleurs rappeurs, membre d'un groupe marseillais dont le tout premier tube remonte certes à plus de 30 ans, mais n'a pas pris une ride, assurément.
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3: Philippe Fragione, à l'état civil Akhenaton, est né le 17 septembre 1968 à Marseille. Il fête ses 58 ans aujourd'hui, 12 albums avec IAM, 5 projets solo et une foule de collaborations et de BO de films. AKH a aussi eu le temps d'écrire ses mémoires, figurez-vous, c'était en 2011. Un bouquin passionnant que je vous recommande, ça s'appelle La Face B, toujours disponible aux éditions Point. Une rentrée chargée pour la jeune mariée Louane. Le sixième album de Louane, Watch Out, sortira le 27 novembre et en attendant, c'est au théâtre que vous pouvez la retrouver. Oui, Louane est aussi actrice, sacrément bonne actrice. Hein. N'oublions pas qu'elle a reçu le César du meilleur espoir féminin pour son rôle dans La Famille Bélier en 2015. Louane vient de faire ses débuts au théâtre à Paris dans 2h22, une pièce qui cartonne en Angleterre depuis des années. Une histoire de dîner entre amis et de maison hantée. Si vous voulez applaudir Louane sur les planches, ça se passe au théâtre Fontaine à Paris jusqu'au mois de janvier. Un podcast sur l'histoire du punk, mais quelle bonne idée! Bravo Radio France!

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Il y a tout pile 40 ans sortait Boule de Flipper, tube dont les années 80 avaient le secret. Il se rappelle notre bon souvenir avec la voix de Corinne Charby, la musique composée par le chanteur Christophe et le tout produit par Eddie Mitchell. Eh ben oui, je le savais pas, je l'apprends pour les 40 ans. Bon anniversaire, Boule de Flipper.

Voilà, c'était le petit moment de nostalgie avec la boule de Flipper. Merci beaucoup, Émilie Mazoyer. On vous retrouve tout à l'heure après les infos de 19h avec votre invité ce soir, Pierre Lapointe. Voici tout de suite Dracula avec Tame Impala et Jenny. À suivre également côté musique Les Innocents. Et puis après mon coup de cœur sorti, vous allez adorer ce concert à la bougie. Je ne vous en dis pas plus.

0: femme extraordinaire. Peut-être vous, c'était Les Innocents et c'était en 1992.
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0: C'est l'heure du coup de cœur sorti, laissez-vous bercer, je suis sûre que vous allez adorer. Ça va se passer ce dimanche 20 septembre à Laval, c'est dans le cadre de la Nuit des Veilleurs. C'est un concert de 21h30 à 22h30, donc à Laval. Concert exceptionnel au profit de la restauration de la chapelle Saint-Joseph. Et vous allez avoir un concert du Quatuor à cordes Ivana, ça va être à la lueur des bougies. C'est au profit de la restauration de la chapelle Saint-Joseph, donc de l'espace Saint-Julien à Laval, au programme des mélodies vraiment féeriques d'Harry Potter, composé par John Williams. Il y aura aussi l'univers poétique du studio Ghibli, avec le voyage de Chihiro, ou bien encore Mon voisin Totoro, ou la princesse Mononoke. Je suis sûre que vous allez aimer ce voyage musical, il n'y a pas besoin d'aimer la musique classique pour apprécier ce programme, donc programme unique, au cœur des mondes enchantés, entre magie des sorciers, rêves d'ailleurs, grandes émotions, et donc aux bougies exclusivement. Ça se passe, je vous le disais, à Laval, 14 rue Sainte-Anne, à l'espace Saint-Julien, c'est ce dimanche de 21h30 à 22h30 et le tarif c'est entre 35 et 50 euros, mais sachez qu'en plus c'est pour une bonne cause, pour la préservation donc de ce lieu. Laissez-vous tenter. Voici tout de suite la musique qui repart, Elle Coley, et juste après nous aurons aussi Jeannette avec Porqué Te Vas, ou bien encore Benjamin Biolay avec Écran Total. Belle fin d'après-midi à l'écoute des programmes d'Ici Mayenne.

0: écouter Hey Curly. 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
0: Pour éviter les coups de soleil, ce week-end, écran total, tout de suite avec Benjamin Biolay. Et puis dans 3 minutes, retour de toute l'actualité, puisqu'il sera déjà 18h.

0: Natal, c'était Benjamin Biolay.
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0: Merci d'écouter la première radio du département, il est 18h. Marcelin Robine, bonsoir.
2: Bonsoir Florence, bonsoir à tous.
0: Retour de l'information tout de suite donc. Et l'une des entreprises mayonnaises les plus connues en France fête ses 50 ans.
2: Le premier magasin Noz a ouvert en 1976 à Laval. Le fondateur du groupe Rémy Adrian a eu du flair en rachetant à tour de bras des stocks d'invendus venant de surplus ou de liquidations judiciaires. Noz revendique aujourd'hui 365 magasins en France. Jean-Philippe Labadeau gère celui de Saint-Berthevin dans l'agglo de Laval. Il a une obsession, comme ses collègues, écouler le plus vite possible les produits qu'il met dans ses bacs.
3: On est livré 3 fois par semaine, lundi, mercredi, vendredi. Et à chaque fois, on essaie de mettre la nouveauté dans les axes de passage les plus importants. Nous, le but du jeu, c'est que tout ce qui arrive soit vendu le plus vite possible pour faire la place pour la prochaine livraison. Le textile marche bien en ce moment, avec le textile de marque aussi, qui sont des produits assez qualitatifs, à des prix 30% à 80% moins chers que le prix initial. Après, entre le bazar alimentaire, le textile, ça s'équilibre à peu près. C'est à peu près du 33% chaque secteur. Ça s'est équilibré en fait. On a eu des robots tondeuses il n'y a pas très longtemps. Ça a été compliqué de gérer les gens, se jeter un peu dessus. On a dû régler quelques petits conflits, mais des conflits mineurs. Parce que c'était tellement une bonne opportunité. C'était 3 fois moins cher que le prix initial. On sait que les gens savaient qu'ils allaient faire une bonne affaire. Ils étaient un peu dans le stress et dans l'envie aussi d'avoir ce produit-là.
2: Les 50 ans du déstockeur mayennais Noz. On y revient demain matin sur Ici Mayenne, notamment dans l'info d'ici à 7h32.
0: Stéphane Iganache n'est atteint d'aucune maladie mentale.
2: Il est donc responsable de ses actes. C'est la conclusion de l'analyse déroulée cet après-midi par l'expert psychiatrique devant la cour d'assises d'Angers. En revanche, l'ancien détenu de la prison d'Argentan dans l'Orne présente des traits de personnalité antisociale qui l'entraînent à ne pas prendre en considération son environnement. Il a aussi des carences dans les liens affectifs, selon ce même expert. Stéphanie Ganache encourt la réclusion criminelle à perpétuité pour 2 meurtres commis lors d'une cavale en 2023, notamment en Mayenne.
0: Une ministre demain en Mayenne.
2: Aurore Berger est attendue en fin de matinée à Laval. La ministre déléguée chargée de l'égalité entre les femmes et les hommes et de la lutte contre les discriminations visitera la maison de protection des familles du groupement de gendarmerie de la Mayenne. Elle se rendra aussi à la maison d'accueil pour les femmes dans le quartier Murat. Aurore Berger, qui sera l'invitée d'Ici Mayenne demain à 7h45. Moins 2 points en cas de faute d'orthographe trop nombreuse. Ce sera désormais le tarif pour les copies du bac et du brevet, annonce du ministre de l'Éducation nationale. Cela vaut pour les épreuves scientifiques. Ce sera même pire dans les matières littéraires où une copie défaillante sur la construction des phrases ne pourra pas avoir la moyenne. On en reparle dans les infos de 19h sur Ici Mayenne. David Vigne devra faire sans Corentin Fatou demain soir contre Sochaux. L'entraîneur du Stade Lavallois, dernier de Ligue 2, a encore vu un joueur aller à l'infirmerie cette semaine. L'attaquant recruté cet été a passé une IRM aujourd'hui. Il souffre d'une blessure musculaire à une jambe. Laval-Sochaux, la 7e journée de Ligue 2 de football. Ce sera à suivre en direct et en intégralité sur Ici Mayenne dès 19h45 demain.
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2: De la grisaille pour terminer cette journée, Florence.
0: Absolument, pour avoir quelques faibles pluies également pour terminer la journée. Pour la nuit prochaine, des pluies éparses donc sur la moitié sud du département et ensuite ça devrait être plus sec avec de 8 à 11 degrés. Pour demain, vendredi, il faut vous attendre d'abord à un ciel voilé. Les nuages disparaîtront rapidement et ensuite ce sera une alternance de nuages et de belles éclaircies si tout va bien. Les températures de saison, 20 à 23 degrés prévus demain par Météo France, 20 degrés à Champéon ou à Loup-Fougère, 21 à Izé, à Chalon-du-Maine ou bien encore à la Baconnière ou bien 22 à Ménil dans le sud du département. À noter qu'il va faire beau normalement ce week-end, samedi et dimanche, avec des températures de l'ordre de 23 à 26 degrés. Bonne soirée à vous Marcelin.
2: Bonne soirée à tous.
0: Retour de l'info tout à l'heure à 19h.
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0: Belle fin. excellente journée à l'écoute des programmes d'ici Mayenne. Ça vous rappelle quelque chose? Les Blues Brothers. Les voici sur un plateau, quoi.

On va essayer de se mettre au vélo tout à l'heure avec des bons conseils grâce à l'invité de Cédric Ruiz. Et puis j'aurai à vous offrir des dossards donc pour faire le 10 km du marathon des Écluses et semi-marathon des Écluses de la Mayenne. Ce sera le dimanche 27 septembre. Des dossards pour faire le 10 km, il y en a plus, on en a deux. Ils seront à gagner d'ici quelques minutes grâce à notre jeu Choisissez votre sport. Elle est nantaise, voici une nouveauté, un de nos coups de cœur. Adèle Castillon était avec toi.

0: Été avec toi donc Adèle Castillon, 18h12 en cette journée sans voiture. On va se mettre au sport, en plus c'est bon pour la santé. En Mayenne d'ailleurs on aime le sport et avec vous Cédric Ruiz, aujourd'hui nous nous mettons donc au vélo.
1: Le retour de 100% sport sur votre radio ici Mayenne, c'est la rentrée et en termes de rentrée, des fois il faut bien s'équiper. On va en parler avec Adrien Goulet qui est spécialiste en running mais aussi en vélo chez Decathlon à Laval. Bonjour Adrien.
2: Bonjour à tous.
1: Un vélo, ça paraît simple aussi, un vélo, pas n'importe quel vélo. Quand on veut peut-être s'équiper, chez Decathlon mais dans d'autres magasins aussi, il y a diverses formes de vélos. Pour les enfants peut-être, et après on parlera pour les familles, est-ce qu'il y a des modèles un peu spécifiques qui vont plaire à tout le monde ?
2: Il n'y a pas forcément de vélo si spécifique, après c'est plutôt la taille. Aujourd'hui sur les enfants, ce qui est bien pour les enfants, c'est qu'ils soient équipés à la bonne taille.
1: Ouais.
2: C'est plutôt ça, il y a plein de tailles différentes et pour qu'ils suivent en fait leur croissance et ne pas se blesser, entre guillemets, c'est plutôt ça le principal, je trouve.
1: Et aujourd'hui, il y a le vélo classique où il faut pédaler, le vélo électrique qui est devenu de plus en plus quotidien pour la pratique, on va dire loisir, mais pour la pratique aussi de la vie de tous les jours.
2: C'est ça. Aujourd'hui, le vélo électrique est à part entière à sa place totale en fait dans nos rayons.
1: Ouais.
2: Et on le retrouve aussi sur des pratiques

0: Très sportive avec des VTT, mais également voilà sur des vélos de ville, sur des cargos qu'on voit de plus en plus dans nos rues.
1: Alors ça, cargo, c'est vrai qu'on en voit beaucoup. Est-ce qu'on peut expliquer, quelqu'un qui n'en aurait jamais vu, un cargo c'est quoi? Parce que dans l'imaginaire, un cargo c'est sur l'eau.
0: Le nom il prête un petit peu, c'est que on est sur un vélo du coup qui est beaucoup plus long qu'un
1: d'où
0: vélo
1: le mot cargo,
0: ordinaire.
1: C'est parce qu'il est,
0: c'est ça qui est beaucoup plus long. Alors et très souvent avec une partie assez volumineuse à l'arrière. Alors soit pour du transport de marchandises, si je puis dire,
1: par
0: des livreurs, mais aussi par les enfants. Voilà, on peut mettre sur des cargos, du coup, deux enfants à l'arrière.
1: Et un prix aussi qui peut aller là aussi à des entrées de gamme, où je présume que ça doit quand même pas être non plus le plus accessible par rapport à un vélo classique.
0: Ouais, souvent sur des choses comme ça, on va arriver à 2500, 3000 euros sur des entrées de gamme, mais qui peuvent être très souvent, je vois sur la ville de Laval, remplacer un peu une deuxième voiture, très souvent.
1: Cher à l'achat, mais en termes d'une année complète, la rentabilité par rapport à une voiture, l'essence, etc., c'est vrai qu'on y gagne au final. Et l'entretien peut-être aussi.
0: Exactement, l'entretien d'un vélo électrique ou d'un cargo n'est pas le même qu'une voiture, pas de problème de stationnement, voilà, on y gagne quand même pas mal là-dessus.
1: Merci Adrien Goulet.
0: De rien.
2: Et oui, pas de problème de stationnement, ça fait rêver. Merci beaucoup Adrien. Merci Cédric. Voici le groupe In Excess. Oui, fermez les fenêtres, éteignez la lumière, fermez les yeux. 1983, on remonte le temps. 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

C'était Original Sin, donc avec le groupe In Excess, 18h18, et il est temps de jouer à Choisissez votre sport. J'ai deux questions, une judo, une marathon, et j'ai surtout deux dossards à vous offrir pour le 10 km du marathon des Écluses. J'espère que vous êtes sportif, que vous avez les bonnes baskets, un petit peu d'endurance, vous allez adorer, ça se passe dimanche 27 septembre. Il y a le marathon, le semi-marathon et le 10 km donc du marathon des Écluses, pour lequel j'ai donc deux dossards à vous offrir maintenant, 02 43 67 11 11. Pour tenter l'aventure, c'est maintenant qu'il faut appeler Nathalie, 02 43 67 11 11. Je vous attends. Et en vous attendant, je vous propose de retrouver Joe Cocker, N'oubliez jamais, ça sent la philosophie.

0: N'oubliez jamais Joe Cocker. Dans quelques instants, nous avons rendez-vous avec Frédéric de Saint-Germain-le-Guillaume.
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0: Et voici venir Frédéric de Saint-Germain-le-Guillaume. Bonjour Frédéric.
5: Bonsoir Florent.
0: Ravi de vous avoir avec nous. On va parler sport. Je sais que vous aimez bien regarder le sport et notamment quand il s'agit du Stade Lavallois. Mes informations sont justes Frédéric, jusque-là.
5: Oui, je suis un fan du Stade Lavallois.
0: En ce moment, c'est pas facile, hein. Mais bon.
5: Moi, je regarde le classement à l'envers cette année, comme l'année dernière, mais j'espère pas que ça va être comme l'année dernière.
0: Non, bon, on croise les doigts, des pieds, des mains, et on va voir ce qu'on peut faire. Côté foot, vous ne suivez pas que le Stade Lavallois. Je crois que vous allez voir samedi le Mans-Lorient, c'est ça?
5: Oui, je vais aller voir. Je souhaite quand même aller voir le Mans-Lorient parce que demain je travaille et puis samedi matin je travaille. Alors,
0: voilà. C'est bon. Donc vous allez pouvoir profiter de cette bonne partie du week-end, samedi soir. Bon, on croise les doigts. Vous avez un petit pronostic pour le Mans-Lorient ou pas? Vous pensez que ça va faire donner quoi comme rencontre?
5: Le Mans-Lorient, après, ils n'ont pas encore gagné. Là, je sens qu'ils vont gagner. Mais demain soir, Laval, ça va être dur.
0: Ça va être dur.
5: Je souhaite une victoire. Je prends, mais je vois un nul.
0: Bon, d'accord. Je note le nul quand même, hein, Frédéric, mais on espère effectivement que ce sera mieux. Bon, revenons à nos moutons. Il faut choisir un sport pour gagner ces deux dossards. Donc, il n'y en a plus nulle part pour faire le 10 km du Marathon des Écluses le dimanche 27 septembre. Alors, Frédéric, il faut choisir avec la question judo ou la question marathon. Qu'est-ce qui vous tente?
5: Bon, allez, alors, je vais prendre le pile ou face.
0: Alors, pile ou face, marathon ou judo?
5: Allez, on est dans le marathon, je vais prendre le marathon.
0: Allez, on va prendre le marathon. Alors, un marathon, ça fait 42,195 km. Oui, d'accord, mais... pourquoi? Je vous fais deux propositions. Est-ce qu'un marathon fait 42,195 km à cause des calculs du philosophe Aristote? Un peu compliqué pour moi. Ou alors, est-ce que c'est la distance qu'aurait parcouru un messager grec, Philippides, entre la ville de Marathon et Athènes? À votre avis, Frédéric?
5: La deuxième réponse.
0: Ah, vous pensez que c'est le grec Philippides? Eh bien, oui! Excellente réponse! En tout cas, c'est ce que dit la légende, hein, que ce pauvre messager grec Philippides a couru de la ville de Marathon et Athènes et qu'à l'arrivée, eh bien, il est tombé par terre, raide mort. Voilà. Alors, on souhaite à tous ceux qui font des marathons d'avoir plus d'entraînement que notre pauvre Philippides. Mais en tout cas, bravo Frédéric, c'est une excellente réponse. Je suis donc ravie de vous offrir ces deux dossards pour faire le 10 km du Marathon des Écluses, donc dimanche 27 septembre. Mon petit doigt m'a dit aussi que vous courriez pas beaucoup, Frédéric, donc pour vous, ça va être une vraie grande aventure.
5: Oui, après, comme j'ai dit à Nathalie, hein, ça fait une sortie. Puis si, j'aime bien des fois courir de temps en temps. Après, je suis pas un grand coureur, mais ça va, comme on dit, ça va bien se passer.
0: Mais j'en suis sûre, ça va très bien se passer. Ouais. Vous allez le faire. Vous allez penser à nous quand ce sera un peu dur. Et puis surtout, à l'arrivée, vous nous faites une photo et vous nous l'envoyez, Frédéric, d'accord?
5: D'accord. Et ça se passe comment? Il faut.
0: Ça se passe bien, n'ayez pas peur. Non, je plaisante, mais j'ai bien compris votre question. Vous voulez savoir comment on organise pour récupérer les dossards? Vous ne quittez pas, Nathalie va tout vous expliquer. Je vous souhaite un très bon week-end. Et puis, Frédéric, on est d'accord? Allez, le stade, Lavallois, bien sûr. Ouais.
5: Allez, Laval, 1-1.
0: On remonte dans les pronostics. Et bon week-end à vous, Frédéric. À bientôt. Merci. Au revoir. Et oui, ça se passe comme ça sur la première radio du département. On va vous mettre au sport. Vous allez aimer toute cette année. On va vous faire plein de propositions, toujours honnêtes, évidemment, concernant le sport. Tout de suite, on continue en musique avec Le Grand Rêve.
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0: Le prochain rêve, c'était Grand Corps Malade et Stiletto.
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0: J'espère, si vous êtes sur la route, que ça se passe bien. Vous êtes en train de siffloter, tant mieux. Si vous constatez des difficultés de circulation, bien sûr, vous pouvez nous appeler au 02 43 67 11 11. On fait toujours la route ensemble. Dans le cœur de Laval, il y a encore des difficultés. Hein. Quai Béatrix de Gavre, comme souvent, c'est rouge en direction de l'Immaculée Conception. C'est compliqué également de passer de la place du 11 novembre au square de Boston, donc cours de la Résistance. Il y a beaucoup de monde. Même chose pour la rue Soulchu-Servinière ou bien encore la rue Rennaise, voilà, qui est compliquée. Le quai Albert-Goupil, donc, ou quai d'Avenière, est également chargé à cette heure-ci. Si vous pouvez éviter la zone, c'est pas mal. Et puis, du côté du pont de Pritz, c'est également compliqué entre le pont et le Décathlon. Voilà, vous êtes nombreux aussi sur ces axes. Donc, prudence au volant, comme toujours. Faites attention, prenez soin de vous. 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

0: Complémentaire, c'était Amir et juste avant Kissy and the Sunshine Band pour nous faire danser avec un titre de 1975. Tout de suite, tiens, tiens, voici un monsieur qui nous rejoint, c'est Patrice Gascoigne pour les coulisses TV.
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0: 18h40 déjà, et aujourd'hui Patrice, vous nous parlez du final de cette série de TF1, Le Mystère de la Chambre Jaune. On va donc enfin savoir ce qui s'est passé dans cette mystérieuse Chambre Jaune.
3: Madame la juge Marquet, jouée par Michel Bernier, elle est comme nous. Elle a hâte de découvrir le fin mot de l'histoire.
4: Ils ont trouvé la victime inconsciente et seule. La chambre a été fouillée, sondée. Il n'y a pas de porte secrète.
5: L'agresseur s'est pas volatilisé comme par magie.
3: Ce soir, enfin, nous saurons quel est le secret du mystère de la Chambre Jaune, l'adaptation réussie en série de ce classique de la littérature policière signé Gaston Leroux. Mais où est passé l'agresseur de Mathilde? Rappelons que le drame a eu lieu dans la Chambre Jaune de la victime, fermée par une porte blindée, et qu'il n'y a aucune autre issue. Et sur la piste de la vérité, il y a l'héroïne Joséphine Rouletabille, jouée par Claire Romain, aidée de Pierre-Yves Bon, alias Théodore Sinclair. Et puis bien sûr, il y a le meilleur enquêteur de Marseille, Larsan, incarné par Benjamin Baroche. D'ailleurs, comment fait-on pour jouer un personnage aussi énigmatique que Larsan, alors que bien sûr, son interprète le connaît, l'ultime et spectaculaire rebondissement, Benjamin Baroche.
6: On a un réalisateur qui est François Vell, déjà, je voudrais le saluer. Et saluer son travail magnifique de mise en scène et de la façon dont il nous a dirigés tous, et nous, particulièrement tous les trois, ben, on fait qu'on est un peu comme un aveugle avec une canne blanche hein, et qu'on se laisse diriger par le réalisateur parce qu'on crossboard, comme vous le savez tous, c'est-à-dire qu'on tourne un peu toutes en désordre et qu'on peut commencer par la fin, par exemple. Donc c'est des choses qui arrivent quand on n'est pas au théâtre, hein, vous le savez tous. Donc là, c'est ce qu'on a vécu. Donc il faut vraiment, sur le personnage de Larsan, mais pas que, hein, je pense que vous pouvez demander à Claire ou à Pierre-Yves, on est dans des émotions tellement montées, tellement descentes sur cette magnifique aventure que on est obligé de savoir tout le temps ce qu'on tourne, à quel niveau et à quel moment en sont nos personnages, pour pas trop en rajouter ou accélérer un petit peu, etc. C'est un dosage qu'on fait avec la script et surtout avec avec François qui me surveille comme le lait sur le feu. Je sais pas si ça répond à la question, mais voilà, parce qu'à un moment donné, il faut faire attention aux émotions, il faut faire attention à pas se spoiler soi-même, si je puis dire.
3: Benjamin Baroche, le fameux policier Larsan, qui vous en dit plus sur le mystère de la Chambre Jaune, qui sera résolu ce soir sur TF1.
0: Eh ben voilà, une affaire qui roule. Rendez-vous ce soir. Donc, pour savoir la fin, dans quelques instants, on va aller dans les coulisses du chaînon manquant grâce à Claire Martin. Et c'est clairement mayennais, le chaînon manquant. Allez-y, hein, y a plein de choses tous les jours. Ce soir, à 19h, on vous attend au Théâtre de Laval, dans le hall, pour une heure de musique. Un showcase avec Taraf Al-Kasbah. C'est gratuit. Donc, c'est plutôt sympa. Demain encore, énormément de programmation. Et tout ce week-end, grâce au chaînon manquant. Les Guns N' Roses, tout de suite. Mama.

0: ça déménage avec les Guns N' Roses. 18h48 et c'est le moment d'un rendez-vous incontournable en Mayenne, le chaînon manquant. Une centaine de spectacles, je vous le disais tout à l'heure, sous toutes ces formes, donc à Laval et dans l'agglomération lavalloise, avec certaines représentations en extérieur. Claire Martin, vous nous emmenez dans le centre-ville de Laval pour suivre les préparatifs du spectacle inaugural. C'était donc mardi.
1: Et ça, c'est clairement mayennais. Oui, j'étais sur la place du Châteauneuf à Laval, là où s'est déroulé le spectacle Magic Big Boss de la compagnie Paris Bénarès. Mais avant de faire rêver les spectateurs, eh bien, il y a toute une installation. Et pour ça, il faut du monde, notamment un régisseur, Yannick Jean-Pierre. Alors, il était en pleine organisation avec un comédien de la compagnie.
2: Le prémontage du chameau, soit on peut emmener tout au niveau de la cour du vieux château.
3: Ouais, là c'est pas possible, genre.
2: Ou si on peut le prémonter ici.
1: Yannick, donc là vous parlez d'un chameau, qu'est-ce que c'est que ça donc?
2: Alors ce soir on accueille une compagnie de rue et qui va venir du coup avec un chameau pour le plus grand plaisir des petits et des grands.
1: Alors vous devez penser à toute la logistique, c'est vraiment ça votre cœur du métier?
2: On va avoir des contraintes techniques, il faut trouver le lieu, voir avec la compagnie quelles sont leurs problématiques et comment on peut les adapter. Quand on a compris un petit peu comment travaille la compagnie, on va essayer de trouver toutes les solutions techniques qui vont nous permettre d'installer le spectacle dans le lieu le plus adapté aussi pour le public.
1: Vous, en tant que régisseur, qu'est-ce que vous regardez pendant un spectacle?
2: Alors nous, on est assez extérieur au spectacle puisque notre but du jeu, c'est de faire qu'il y ait des étoiles dans les yeux des spectateurs. Donc le but du jeu, c'est d'être nous, les opérateurs tout autour, de vérifier les histoires de sécurité, de technique, faire que tout fonctionne, ce qu'on appelle les flux publics, comment les gens rentrent, comment les gens sortent, pour que ça soit le plus simple et le plus agréable pour eux. Toutes ces petits détails-là qui font que les gens, en fait, ils arrivent profiter du spectacle et qu'ils peuvent repartir chez eux.
1: Et pendant que Yannick me confiait ses missions, eh bien la compagnie arrivait avec le fameux chameau, qui est en fait une marionnette géante, hein, installée dans une grosse remorque. J'en ai profité pour aller voir Gilda, l'un des comédiens de la compagnie, qui était en train de détacher la remorque.
4: Maman chameau, sur sa remorque, ressemble un peu plus à un poulet rôti qu'à un chameau. Mais en vrai, maman chameau est une marionnette de 4 mètres 50 de haut à peu près.
1: Et maman chameau fait rêver petits et grands grâce à ses intermittents du spectacle. Alors entre leur mission de création, logistique, montage, spectacle et bien d'autres, la partie humaine reste quand même nécessaire.
5: J'ai bien l'impression qu'ils ont dit qu'ils voulaient commencer par un café.
4: Et après, je veux bien que tu décales les ganivelles, genre de 3 mètres.
6: Chaque spectacle, on a l'impression qu'il y a 3 personnes derrière, mais non. Tout ça, c'est de l'humain. Il y a aussi ça dans le métier du spectacle, c'est qu'on est souvent loin de chez nous. On part plusieurs jours, on travaille quand même beaucoup pour monter un spectacle. Donc s'il n'y a pas cette petite bulle un peu familiale, un peu amicale qui se crée, c'est encore pire quand t'es parti de chez toi.
0: Eh ben voilà, une ou deux bulles, une ou deux bosses pour le chameau. En tout cas, profitez effectivement de tout ce bouillonnement du chaînon manquant. C'est jusqu'à dimanche, avec plein de représentations, avec notamment Sui Manga. C'est une marionnette géante qui sera place du 11 novembre, samedi, donc ce samedi à 19h30. Oh.

0: c'était Julie Pietri. Dans 4 minutes, retour de l'actualité. Il sera 19h, donc l'heure du journal. Juste après, vous retrouverez Émilie Mazoyer, son invité, Pierre Lapointe. Non, ce n'est pas le fils de Bobby Lapointe. Pierre Lapointe, c'est un auteur, compositeur, interprète québécois.
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0: Eye, Soul, on adore, c'était Bruno Mars.
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0: Première radio du département, merci d'être avec nous tout de suite, il est déjà 19h. 19h, retour de l'info avec le journal. Et vous, Marine Le Génie.
2: On s'y attendait, c'est confirmé, il va sérieusement falloir se serrer la ceinture. Le gouvernement pose les bases de la négociation budgétaire, annonce faite ce soir dans les colonnes du Figaro. Sébastien Lecornu propose un effort de 54 milliards d'euros, Jean-Rémy Baudot.
3: Il réfute le terme d'austérité, parle d'un budget offensif, mais le chiffre est très important, 54 milliards d'euros de baisse de dépenses. Dans la ligne de mire du Premier ministre, les dépenses de l'État, les dépenses des collectivités et la sécurité sociale. Sébastien Lecornu vise un déficit à 5% du PIB, sans rogner sur les dépenses de l'armée, de la justice, du logement, de l'intérieur, de la recherche et de l'écologie, les rares ministères dont les crédits seront en hausse. Pour arriver à cette équation, Sébastien Lecornu promet des efforts sur les arrêts maladie, les ruptures conventionnelles, il veut s'attaquer aux dépenses des opérateurs et agences de l'État, il veut appliquer une carence pour les aides des étrangers ou encore geler le point d'indice des fonctionnaires. Et j'en termine par le point peut-être le plus attendu, le plus délicat. Sébastien Lecornu confirme que les retraités seront aussi mis à contribution. Aucune baisse de pension, mais il évoque un débat sur l'indexation des retraites. Les retraités pourraient à eux seuls porter un peu moins de 6 milliards d'euros d'économies.
2: Jean-Rémy Baudot, vous retrouvez hein, toutes ces précisions sur ici.fr. Aide sur le carburant, prêt à taux zéro. Dans ce contexte d'austérité, la ministre de la Pêche tente d'apaiser la colère des pêcheurs. Après une longue réunion avec les représentants du secteur, Catherine Chabot a fait plusieurs annonces aujourd'hui. Elle a notamment promis que les aides suivront la variation des cours du carburant. Marie Boéda, les pêcheurs, eux, sont sortis dubitatifs, mais ont annoncé la levée des barrages.
4: Après 6 heures de réunion, presque pas de pause, des avancées comme sur le prix du carburant. L'aide accordée aux pêcheurs va suivre l'évolution des cours du gazole. Ça veut dire que ce ne sera plus un montant fixe. Mathieu Chapelle est pêcheur au Gros-du-Roi et président du comité de pêche du Gard. Il sort de la réunion ni rassuré ni énervé. Disons qu'il reste prudent sur cette annonce.
5: C'est une méthode de calcul. Ça aurait pu être mieux, ça aurait pu être moins mal. J'ai pas d'avis pour le moment. Je crois que en ce que je vois.
4: Et puis comme les aides de l'État mettent du temps à venir, ceux qui ont des problèmes de trésorerie pourront faire un prêt à taux zéro. Voilà ce qu'a proposé la ministre Catherine Chabot qui se déplace lundi à Sète et au Gros-du-Roi. C'est à ce moment-là que les marins décideront ou pas de reprendre les blocages, alerte Vincent Scotto, pêcheur à Sète.
6: On ne peut pas dire que nous avons tout eu. Il y a des négociations qui sont encore en cours sur plusieurs points. La monnaie d'échange, c'est on lève le barrage, on laisse passer les ferries dès maintenant et on finalise lundi. Par contre, attention, si lundi nous n'avons pas de réponse à nos questions, le mouvement reprendra.
4: Les pêcheurs de Méditerranée ont aussi reçu des promesses plus spécifiques à leur zone, comme un meilleur quota de pêche pour le thon rouge. La ministre leur promet un plan d'avenir pour la Méditerranée, sans plus de détails.
2: Au ministère de la Pêche à Paris, Marie Boéda, ici Paris, Île-de-France. Christian Estrosi, visé par une enquête pour détournement de fonds publics, enquête ouverte par le parquet de Nice, suite à un signalement d'Éric Ciotti, son successeur à la mairie. Christian Estrosi doit fournir des pièces justifiant 312 000 euros de frais de représentation entre 2016 et 2025. Les opérateurs de paris sportifs se sont enrichis massivement pendant la Coupe du Monde de foot. Durant plus d'un mois, du 11 juin au 19 juillet, les sites en ligne ont récolté une masse d'argent considérable en exerçant notamment une pression marketing intense, Fabrice Abral.
7: 1,3 milliard d'euros, c'est la somme record misée pendant la Coupe du Monde sur les différents sites de paris sportifs. C'est considérable et tellement colossal que cette somme prouve l'échec de l'autorégulation des opérateurs et la nécessité d'un meilleur encadrement. C'est ce qu'estime l'association Addiction France. Les opérateurs n'ont pas lésiné sur les moyens pour attirer de nouveaux parieurs et fidéliser ceux qui l'étaient déjà. Les trois principaux sites, Betclic, Winamax et Parion Sport Unibet, ont investi 150 millions d'euros en marketing. À la télévision, 9 publicités en moyenne par match ont été recensées. Sur les réseaux sociaux, 671 publications ont été diffusées. L'exposition à ces publicités, selon Addiction France, était, je cite, « permanente et inévitable » et visait un public jeune des banlieues populaires. Le problème, toujours selon l'association, c'est que les chaînes de télévision proposant le mondial n'ont diffusé aucun spot de prévention alors qu'elles s'étaient engagées à le faire en signant une charte de bonne conduite.
2: Et c'est un sport moins soumis aux paris sportifs. Montpellier va accueillir la Coupe du Monde de tennis de table en 2027. Ce sera du 29 mars au 4 avril prochain à la Sud de France Arena. La France, pays hôte pour 2 ans, il y aura une deuxième Coupe du Monde individuelle en 2028 à Paris, à l'Accor Arena ou à l'Adidas Arena. Le lieu n'est pas encore défini. Et puis visiter le château de Versailles, le château de Fontainebleau ou encore le théâtre d'Orange, des 6,50 € par mois. C'est le principe du pass patrimoine qui va être proposé à partir de demain par la Fondation du patrimoine sur abonnement. On vous en reparle dans le trésor de nos régions.
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2: Le temps pour demain de la Nouvelle-Aquitaine au Massif Central. Le ciel est très nuageux à couvert avec quelques pluies éparses dans la matinée. Le temps redevient sec l'après-midi. Les éclaircies font leur retour. Elles sont de plus en plus belles au fil des heures. Côté température, les minimales varient de 9 à 15 degrés du nord vers le sud, 16 à 20 près de la Grande Bleue. Les maximales vont de 19 à 24 degrés en général, 25 à 29 degrés sur le pourtour méditerranéen.
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0: Salut à toutes, salut à tous et bienvenue dans Décibel. En ce jeudi soir, on se réjouit d'accueillir notre correspondant québécois préféré, Pierre Lapointe.
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0: Pierre Lapointe qui va nous reparler de son album, vous savez, les chansons démodées pour ceux qui ont le cœur abîmé. Et puis, il est en couverture de Têtu avec un autre Pierre francophone, Pierre de Mar. Alors, on a envie de savoir si cette carrière de mannequin va peut-être nous mener quelque part, je ne sais pas. Et puis, les projets à venir aussi de Pierre Lapointe. Tout ça va lui être demandé tout à l'heure dans Décibel. Je souffle parce que je m'en veux un peu, parce qu'en fait la programmation musicale de l'émission, je vous raconte un peu les coulisses, je la prépare 5-6 jours avant et j'avais prévu de passer les Rita Mitsouko, c'est comme ça. Alors pas pour rendre hommage à Catherine Ringer, évidemment, puisqu'on a appris sa mort il y a 2 jours. Non, c'était pour faire la fête en fait, pour célébrer les 40 ans de l'album The No Comprendo, sorti le 20 septembre 1986. Ça fera pile 40 ans dimanche. Et je m'étais dit, on va commencer l'émission avec un grand sourire et avec une chanson qui donne de l'élan et plein de joie. Alors voilà, Catherine Ringer nous a quittés, vous le savez, on lui a rendu hommage sur l'antenne d'ici. Et c'est comme ça. Voilà, elle le disait beaucoup. Elle faisait pas que le chanter. Allez, les Rita Mitsouko, c'est parti.

0: La voix de Catherine Ringer ce soir en ouverture de Décibel. On lui a rendu hommage mardi soir. L'émission est encore en ligne. Et puis elle était venue nous voir aussi plusieurs fois dans Décibel. Elle aimait bien venir dans l'émission. Donc voilà, toutes les réécoutes sont dispo. Il doit me rester aussi des petites vidéos. Je vous les partagerai sur les réseaux sociaux.
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0: Le coup de cœur du jour nous est livré par le label Afterlife Records. Il s'agit d'un artiste qui s'appelle Thanks for Crying. Vous voyez, dans les années 80, quand Indochine parlait du troisième sexe, ben ça y est, on y est, Thanks for Crying. C'est même pas intéressant de dire fille, garçon, c'est l'artiste Thanks for Crying qui a invité Yoa et Safia Nolin. Et ensemble, ils chantent une chanson qui s'appelle Bizarre, et qui n'est pas du tout bizarre d'ailleurs. Je pense qu'elle va vous faire du bien dans le cœur et dans l'âme. Elle est tirée du premier album de Thanks for Crying, Bizarre.

0: elle est belle, hein, cette chanson. C'est Thanks for Crying, le nom de l'artiste français. La chanson Bizarre et cette version que vous venez d'entendre avec Yoa et Safia Nolin. J'espère que vous avez vos passeports, les enfants, parce qu'on va partir au Canada avec notre invité Pierre Lapointe. À tout de suite.
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1: Ce très jeune artiste a adopté la Bretagne et le pays de Ploërmel pour en faire son espace de création. 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
3: Je vous ai promis Pierre Lapointe, les amis. Il est avec nous. Bonsoir, Pierre.
4: Bonsoir à tous.
3: À chaque fois, j'oublie à quel point, évidemment, j'adore votre voix, votre musique et tout, mais vous êtes d'une élégance. Pierre Lapointe porte une petite chemise que je soupçonne être Vivienne Westwood.
4: Ah, on ne nommera pas la marque, mais oui.
3: Ah, elle, on peut, c'est une légende
4: oui,
3: quand même.
4: C'est, ah, oui, elle a quand même révolutionné beaucoup de choses et elle a une belle doctrine de vie.
3: Exact, oui, c'est ça. Oui. T'es bien punk comme on aime. Alors, c'est l'élégance incarnée, Pierre Lapointe. Il y a plein d'actu, la couverture de Têtu, notamment comme avec Pierre Demar et tout, on en parlera tout à l'heure. Mais j'avais envie de commencer, Pierre, déjà en écoutant quelques notes de cet album, 10 chansons démodées pour ceux qui ont le cœur abîmé, qui s'est transformé en 13 chansons démodées
4: comme
3: pour
4: par
3: ceux
4: magie.
3: Qui ont le cœur abîmé. C'était en janvier et on adore. Mais...

0: 13 chansons donc avec lesquelles vous avez fait une grande tournée chez vous au Québec et puis chez nous en France, l'Hyper Weekend Festival ici, oui, à la Maison de Radio France.
1: On a ouvert
0: France.
1: La tournée et ouais. Ça a souligné la sortie de l'album le soir même.
0: C'est ça.
1: On était hyper fiers d'être là.
0: Et en fait, vous avez vécu comme ça 2 ans en fait avec
1: ouais,
0: cet album.
1: Ça va faire 2 ans en janvier prochain et ouais. Je n'ai pas arrêté depuis janvier 25, j'arrête mi-décembre 26.
0: C'est ça, vous terminez au Québec la tournée.
1: Oui, c'est ça, exactement. Là, je suis ici pour un petit aller-retour, comme vous le disiez tout à l'heure, je suis ici pour la release partie du Têtu Magazine,
0: oui.
1: Dont je fais la couve avec Pierre Demar. Mais sinon, je continue, je suis en spectacle samedi à Toronto,
0: c'est
1: le 19.
0: Et oui, cet homme a un bilan carbone absolument désastreux.
1: Il ne faut pas parler de ça.
0: Voilà, mais distribue du bonheur des deux côtés de l'Atlantique, oui. Et ça, ce n'est pas le cas de tout le monde. Pierre, donc 2 ans avec ces chansons-là sur scène, mais en vrai, il y en a certaines que vous avez écrites pendant la pandémie.
1: Oui.
0: Donc il y a certaines de ces chansons avec lesquelles vous vivez depuis maintenant 6 ans.
1: Oui.
0: Comment ça se passe? Est-ce que ça vous a apporté autant de bonheur qu'à nous?
1: Moi, ça me fait plaisir parce que j'écris des chansons souvent et elles dorment pendant plusieurs années et je les retrouve. Ensuite, sur l'album, elles ont une certaine forme. Comme l'album est très orchestré, il y a beaucoup d'instruments.
0: Ah oui.
1: Et sur scène, j'étais accompagné d'un duo de pianistes qui sont spécialisés dans le piano 4 mains, le duo Fortin Poirier, deux grandes virtuoses du piano, qui étaient avec moi d'ailleurs à l'Hyper Weekend Festival. Et donc, j'ai redécouvert toutes ces chansons-là alors qu'elles venaient de sortir sous une autre forme.
0: Ouais.
1: Et je suis assez choyé, flatté, ému, touché de voir que depuis mes débuts, j'ai toujours sorti des albums qui n'étaient pas nécessairement en lien avec mes spectacles, dans le sens où c'était souvent le répertoire de l'album qui était mis de l'avant durant la tournée, mais j'ai un grand répertoire, puis j'ai toujours utilisé la scène comme une autre forme de ouais. travail, de recherche, et je suis heureux parce que les gens me suivent, ils viennent pas écouter l'album tel quel, ils viennent voir un de mes spectacles, ils sont curieux, et pour moi c'est une grande fierté d'avoir réussi à amadouer le public à ce point-là.
0: Alors mieux que amadouer, parce qu'on va pas se mentir, les Français sont dingues de vous, Pierre Lapointe, on vous adore. Est-ce que vous avez reçu cet amour-là? Est-ce que vous l'avez senti? Parce que vous avez fait de nombreuses dates en France, là, récemment.
1: Oui, je le sens, oui, je sens une certaine, je dirais un grand respect de mon travail, de tout le monde dans l'industrie, puis les gens qui viennent voir mes concerts, j'ai vraiment l'impression que je suis comme un secret bien gardé pour eux. Parce que souvent, ils me connaissent, les gens autour ne me connaissent pas nécessairement.
0: Parce que tout le monde connaît Céline Dion.
1: Oui, voilà. Là, Céline, donc, c'est certain.
0: On est obligé de la partager avec le monde entier.
1: Ouais.
0: Pierre, c'est vrai que parfois, on a envie de vous garder juste pour nous. Juste pour les gens qui méritent.
1: Ouais, peut-être, mais je sens que les gens qui viennent dans la salle, ce sont de vrais mélomanes
0: ouais.
1: et qui me suivent depuis plusieurs années. Ceux qui me découvrent sur scène pour la première fois, souvent, pas mal toujours, reviennent,
0: ouais.
1: parce que je sais créer des moments. Donc ça me touche de voir que, oui, la francophonie s'ouvre. Parce que quand on est en Amérique du Nord, en plus, c'est qu'on décide de chanter exclusivement français, parce que je chante pas du tout en anglais. J'ai chanté en créole, en allemand, avant de chanter en anglais.
0: En anglais.
1: Et nous aussi, avant ouais. de chanter en anglais. Pour moi, c'est sûr que les portes s'ouvrent pas facilement partout. Dans les algorithmes, on est placé à la fin de tout, comme on est en Amérique du Nord. Les États-Unis s'intéressent pas vraiment à nous, mais le Canada anglais non plus, pas tellement. Oui. Donc, le seul marché qui s'ouvre à nous, c'est le marché francophone en Europe. Donc, quand je viens et puis que je vois les gens qui se déplacent et puis que je vois qu'on a un Olympia complet et puis qu'on fait 2 soirs au Bouffe du Nord, pour moi, c'est une grande, grande réussite après toutes ces années à faire des allers-retours comme ça.
0: Félicitations à l'homme qui prend l'avion plus vite que son ombre, Pierre Lapointe, sur cet album 10 puis 13 chansons démodées pour ceux qui ont le cœur abîmé. Il y a cette merveille qui s'appelle Le Secret que nous allons écouter maintenant, car je pense que c'est une excellente introduction aussi à la conversation que nous allons avoir ensuite à propos de votre couve du magazine Têtu.

0: d'être un enchantement qui nous ramène dans les grandes heures de la variété française, tous ceux qu'on aime, les années 60, 70. C'était l'idée, hein, Pierre, évidemment,
1: oui, complètement,
0: cet album.
1: Complètement.
0: Au-delà de ça, il aborde des thèmes et dans cette chanson, Le Secret, on repense à tous ces chanteurs. Ça touchait plus les chanteurs que les chanteuses. Parce que les chanteuses lesbiennes, c'est encore un truc vraiment à part, mais les chanteurs qui étaient homosexuels et qui cachaient et qui ne pouvaient pas dire de qui ils étaient amoureux, c'est à eux que vous pensiez en écrivant ce texte?
2: En fait, cette chanson-là était écrite pour une chanteuse.
0: C'est pas
2: et on
0: vrai.
2: Sait rien sur sa vie. Donc, je pensais pas du tout à ça, puis je l'ai reprise telle qu'elle. Tout à coup, ça a pris tout un autre sens.
0: Ah oui?
2: Et puis, je trouve ça intéressant, parce qu'en effet, on peut faire des liens avec cette période où il fallait fermer sa gueule, comme on dit en bon français.
0: Rester dans le placard.
2: Et ouais. Avoir des fois des faux mariages ou des oui. fausses copines, ou des, pour essayer de pas perdre ses contrats, de pas perdre son public. Et donc, aujourd'hui, heureusement, on n'en est plus là. Mais ça reste encore compliqué. D'ailleurs, à une époque, en 2012, moi, j'ai écrit ma première chanson. Pour la première fois sur mon album Punkt, je parlais de l'amour entre hommes de façon très ouverte, parce que j'en parlais avant, mais j'avais une poésie, disons plus vaporeuse.
0: Ouais.
2: Ça restait plus abstrait.
0: On prenait qui voulait, quoi.
2: Oui, c'est ça. Puis ouais. Ça ne me dérangeait pas. J'étais très bien, j'étais très à l'aise. Mais j'en parlais pas publiquement. Et un jour, le jour où j'ai commencé à chanter l'amour entre hommes dans des chansons, je me rappelle de m'être senti très très seul, parce que je me suis rendu compte qu'il n'y en avait pas en francophonie. Dans la francophonie, il n'y en avait pas. Il n'y avait pas encore Angèle, il n'y avait pas encore Pomme, il n'y avait pas Safia Nolin, il n'y avait pas Edith de Préto. Et je me rappelle avoir vécu un grand grand vertige de solitude et une peur aussi. Puis en même temps, je me suis dit, allez, il est trop tard, les chansons sont bonnes, on ne les change pas, on les sort comme ça.
0: Et quand vous avez débarqué en France aussi, c'était en pleine manif pour tous.
2: C'est ce qui a fait que j'ai décidé d'écrire là-dessus, parce que j'ai vécu un grand choc. Parce que chez nous, oui, il y a de l'homophobie, de la transphobie, il y en a partout. Mais elle est beaucoup plus complexée que chez vous. Chez vous, il y a quelque chose, il y a une agressivité, une violence qu'on n'a pas en Amérique du Nord, en tout cas pas au Canada, surtout pas au Québec, surtout pas à Montréal. Donc je l'ai pris en pleine gueule, je parlais avec mes amis qui étaient complètement consternés, qui me disaient « mon oncle et ma tante sont allés au manif pour tous ». On se disait « mais ils sont en train de dire que t'es pas apte à élever un enfant, mais qu'est-ce qui fait qu'un hétéro serait plus qu'un gay ?» Ouais. C'était d'une violence absolue.
0: Et que ça allait salir le mariage.
2: Oui, enfin, toute l'image rose avec pour ouais, tous, ouais. Alors que tous, ça exclut des gens.
0: Ouais.
2: Tout ça était très, très machiavélique et je l'ai vécu tellement violemment que je me suis dit, à partir de maintenant, il faut parler de façon douce, mais il faut parler de notre réalité, il faut parler de qui on est.
0: Alors justement, vous êtes en couverture, Pierre Lapointe, du
2: oui.
0: magazine Gay. Têtu,
2: oui.
0: Avec un autre Pierre qu'on aime beaucoup, Pierre Demar, Festival
2: de Pierre.
0: Ah bah, Festival de Pierre, un Belge, un Québécois. La couve est absolument magnifique. Et vous signez aussi un édito, vous êtes
2: oui.
0: Red Chef invité,
2: oui.
0: Un édito dans lequel vous appelez justement à la douceur.
2: Bah, c'est qu'il y a tellement de haine en ce moment et on nous demande constamment de prendre un camp. En fait, on est pour, on est contre, on peut être bouleversé, blessé, de voir des humains mourir, de voir des humains, point, qu'importe leur allégeance politique, leur religion, leurs origines. Moi, j'en ai un peu rien à foutre. J'aimerais bien qu'un jour, on parle de l'être humain en oubliant cette espèce d'idée de frontière et de territoire qui doit appartenir à quelqu'un, ou parce que tant qu'on sera dans la rancœur, dans la haine et dans la vengeance, on s'en sortira pas. En fait, on est dans un méga cercle vicieux. Donc, ce que je demande dans mon édito, et vous irez lire, c'est très très bien écrit.
0: Ça vient de sortir.
2: Ça vient de sortir.
0: Vous pouvez pas rater la couve. Ils sont beaux, Pierre Lapointe et
2: ouais,
0: Pierre Demar.
2: On est en or. Oui, le stylet, ça fait, les stylistes ont fait un super travail, et nous, bon, on est pas mal aussi.
0: Ah oui.
2: Ce que je demande, c'est justement de pas répondre à la haine par la haine, de répondre à la haine seulement en étant qui on est, qu'importe qui on est, puis en prônant des valeurs. D'ouverture, de curiosité et puis d'amour. Voilà.
0: L'amour a le dernier
2: c'était,
0: mot.
2: C'était mon moment hippie de la soirée.
0: J'adore. Très John Lennon et Yoko Ono. La totale. Pierre Lapointe est notre invité. Restez dans le coin, les amis. Décibel revient.
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0: Vos infos pratiques en une minute. Parentalité, maladie, accident du travail, formation, comment accéder à ses droits quand on est intermittent du spectacle. Mayenne Culture et le 6x4 organisent une rencontre le 5 octobre avec Yann Godin, conseiller indépendant et spécialiste des droits des intermittents. Une conférence a lieu le matin dans les locaux de Mayenne Culture et l'après-midi, Yann Godin proposera des entretiens conseils individuels d'une durée de 30 minutes sur réservation. Vous avez un lien pour vous inscrire avant lundi sur le site internet de Mayenne Culture. Après d'Anjou, près de Château-Gontier, l'accueil jeunesse Préambule organise les vendredis des soirées pour les adolescents de la commune et des environs. De nombreuses activités sont proposées pour les 11-17 ans, par exemple des tournois de fléchettes, des soirées-jeux ou des ateliers de décoration. Vous retrouverez toutes les infos sur le compte Instagram de l'accueil jeunesse de Près d'Anjou. D'autres infos dans une heure.
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0: On se régale ce soir car Pierre Lapointe est l'invité de Décibels en ce jeudi soir. Ça fait drôlement plaisir. Pierre, je voulais vous remercier, mais aussi un peu quand même vous dire, oh là là, vous m'avez bien fait pleurer avec votre chanson « Je déteste ma vie » dans la bande originale de la série « Empathie ». C'est une série avec un acteur français que nous on adore qui s'appelle Thomas N. Gijol, qui est normalement un type très rigolo, etc. C'est pas une série forcément très marrante, hein, voilà, sur la santé mentale, la psychiatrie, etc. Et il y a un moment dans la série, votre chanson arrive. Et là, ça m'a foutu par terre, j'ai pleuré comme un bébé. Je voulais savoir si, quand on veut mettre une de vos chansons dans une série, dans une pub, dans un film, comment ça fonctionne?
2: En fait, j'ai un éditeur, un représentant qui gère tout ça, qui reçoit l'appel, qui regarde l'offre. Dans le cas d'Empathie, bon, c'est une série québécoise. Ce qui est cool au Québec, c'est qu'il y a, j'ai envie de dire, une certaine forme de protectionnisme. Donc souvent, les scénaristes et les gens à la réalisation vont aller chercher des chansons québécoises pour aider le récit de leur série. Et normalement, je dis toujours oui au Québec. Parce que c'est une belle façon, je trouve, de se tenir entre nous. C'est des petits revenus. Dans le cas d'Empathie, c'est un peu plus payant parce que c'était sur une grande plateforme de téléchargement, d'écoute en ligne. Donc, j'accepte toujours, surtout Madame Ropré, qui a écrit la série, qui est
0: oui,
2: une actrice extrêmement
0: ouais.
2: drôle, qui joue le rôle principal. Quand j'ai lu le scénario, je dis bah oui, on va y aller. Maintenant, j'avais lu que c'était la chanson pratiquement au complet, mais
0: oui.
2: j'avais pas compris l'impact que ça allait avoir parce que j'avais pas lu le scénario de toute la série. Il faut savoir que l'épisode commence et on a la chanson du début à la fin et qu'en fait c'est l'épisode où on comprend tout le passé de l'actrice principale, du personnage principal. Donc oui, ça donne une place extraordinaire à cette chanson, puis j'ai l'impression que ça décrivait exactement ce que le personnage vivait. Ouais. C'est très émouvant de voir comment une chanson voyage. D'ailleurs, quand la série est sortie en France l'automne dernier, ça a eu un grand éclat. Et puis ça m'a vraiment ça m'a fait plaisir de voir que les gens l'écoutaient, la cherchaient ouais. sur Shazam. Et donc c'est une belle façon de faire revivre une chanson qui aujourd'hui a 15 ans. Ça. Donc oui, c'est cool.
0: Si vous m'avez fait pleurer très fort avec cette chanson qui est arrivée dans la série, j'espère, je ne vais pas vous faire pleurer en vous faisant écouter une voix que vous connaissez, une voix que vous appréciez, je sais, puisque il y a deux jours, quand on a appris la disparition de Catherine Ringer, vous avez écrit un petit texte sur elle sur Instagram qui m'a beaucoup touchée.

0: C'est la bande originale du film Tati Daniel. C'est un film culte en France, je ne sais pas si au Québec.
1: Je ne connais pas.
0: Ah, voilà. C'est une vieille dame très très méchante. Mais très très méchante, c'est-à-dire que vraiment acariâtre, menteuse, voleuse. Voilà. Et donc la chanson s'appelle La complainte de la vieille salope.
1: Pourquoi pas.
0: Et Catherine s'est fait un plaisir de l'interpréter. Catherine Ringer, elle représentait quoi, qui pour vous, Pierre Lapointe?
1: Faut savoir que le premier contact que j'ai eu avec Catherine Ringer et Fred Chichel, et Rita Mitsouko, c'était dans le Elle Québec, un petit encadré qui parlait de l'album No Comprendo, qui venait de sortir avec une photo d'eux du clip de C'est comme ça, avec les cheveux collés, puis les bas noirs et blancs. Et je me rappelle d'avoir été scotché devant la photo. Et ça, c'était en 86, 87.
0: C'était il y a 40 ans.
1: Donc, j'avais 5-6 ans. Ouais. Donc, je me souviens de ça, parce que l'image était très, très belle. Et après ça, ben, c'est les clips de Andy et de Marcia Baila qui m'ont complètement absorbé. Puis quand je suis tombé dans l'adolescence, j'ai acheté le Marc et Robert en vinyle, j'ai acheté nos Comprendo. J'ai réussi à les trouver, parce qu'il faut savoir qu'au Québec, c'était pas aussi facile à trouver qu'ici.
0: Bien sûr.
1: Ça restait des artistes qu'on avait en importation. Puis c'était pas tous les albums qui étaient distribués. Donc, l'album, c'était quoi déjà avec Les Amants
0: et Variety.
1: Variety avec, non, je sais plus, mais bref, cet album-là.
0: Les Amants, c'était System D, 93.
1: System, oui,
0: donc là, vous
1: System
0: êtes ado.
1: D. Donc là, je suis ado, j'ai 12 ans. Le clip Les Amants est arrivé avec Mondino, je crois, qui avait fait la photo, qui était magnifique. Et je me rappelle avoir enregistré sur le VHS le vidéo que je repassais en loop. Et je suis devenu fan. Je les ai vus pour la première fois sur scène au Franco de Montréal. Ça devait être en 2000. Ouais. Et puis, avec l'album Cool Frénésie, à peu près cette époque-là. Et puis, je suis resté fan. J'ai croisé Catherine Ringer, je la connais pas, c'était pas une amie, c'est ce qui est toujours délicat quand les gens meurent, on dirait que tout le monde, c'était tout le temps
0: leur amie. Oui, c'est les amis de tout le monde.
1: C'était pas une amie, mais elle a été très chouette parce qu'au Francofolie de Montréal de 2008, si ma mémoire est bonne, je faisais un grand spectacle et puis le journal La Presse nous avait jumelés pour faire une interview ensemble et elle avait refusé. Fred Chichin venait juste de décéder.
0: Oui, c'était l'année puis après.
1: Elle était venue me voir en répétition pour me dire, écoute, on le fait pas ensemble, prends-le pas personnel, je te trouve très cool. Et puis on avait discuté un peu, je l'avais présenté à l'équipe. Je l'avais trouvé vraiment chouette d'avoir pris la peine et le temps de faire ça. Et puis après ça, on s'est recroisés ici, d'ailleurs, à la maison de la radio. Et c'est... je trouve que c'est un bel exemple, et en francophonie, il n'y en a pas tant qui ont réussi à faire le pont entre la culture d'avant-garde et la variété, la grande chanson
0: grand
1: variété
0: public, ouais.
1: Française. Je pense au duo qu'ils ont fait avec les Spikes dans les années 80, début 90, si ma mémoire est bonne. Il y a vraiment un mariage qui s'est fait, et puis elle était... ça fait du bien, les artistes, ça fait du bien quand ils sont libres. Quand ils arrivent à dire ce qu'ils pensent et puis qu'ils s'excusent pas et puis qu'ils parlent des trucs qui étaient moins bien, des trucs qui étaient bien avec une façon de l'assumer. Et c'est une grande voix qui nous quitte. J'ai fait une petite vidéo pour lui dire merci et à la fin, j'ai décidé de mettre tout un extrait où elle chante Padam Padam d'Edith Piaf pour la télé. Ça avait été enregistré pour la télé française en 90. L'interprétation est totalement dingue. Elle fait presque rien, c'est accordéon-voix avec une boule à facettes accrochée au plafond. Je vous dis, allez voir la vidéo, tapez sur Google ou allez voir sur mon Instagram ou sur mon Facebook. C'était une interprète, mais hors norme, de très très haut niveau. Donc pour moi, pour qui c'est le métier de chanter, j'ai appris énormément à l'avoir bougé, à l'avoir chanté sur scène. Et cette vidéo-là, pour moi, où elle chante Padam, c'est une classe de maître. Voilà.
0: Pierre Lapointe, merci pour ce bel hommage à Catherine Ringer. On va vous écouter chanter avec un chanteur trompettiste que l'on aime beaucoup.
1: Un petit voyou.
0: Il paraît que faut pas vous inviter tous les deux. Fallait pas nous inviter. Extrait de 13 chansons démodées pour ceux qui ont le cœur abîmé. Pierre Lapointe est notre invité.

0: absolument les inviter tous les deux. Voyou qui rejoint Pierre Lapointe, notre invité de ce soir, pour ce très chouette duo. Il ne fallait pas nous inviter. Il y en a envie de faire la fête, donc un peu partout dans le monde, et notamment entre le Québec et la France. C'était sur la réédition donc, de l'album 10 chansons démodées pour ceux qui ont le cœur abîmé, 10 qui sont devenus 13. Vous avez le goût des duos, Pierre? Vous avez envie, sur le prochain album, d'inviter du
1: monde? Ouais, je réfléchis à des gens. Il faut toujours. C'est délicat parce qu'il ne faut pas faire des duos pour faire des duos.
0: Non, bon. Ah non, faut que
1: Voyou,
0: ça ait du sens.
1: Voyou, c'est un ami. On s'est croisés en tournée souvent. Ouais. Puis à un moment, j'ai dit, on écrit ensemble. Et puis on ne s'en est pas rendu compte. Puis c'est notre amour commun de la musique brésilienne qui est sorti au moment de l'écriture. Puis on trouvait ça très drôle, donc on l'a amplifié. Je pense à Clara Luciani aussi, avec qui j'ai écrit Qu'est-ce qu'on y peut, qui est une chanson magnifique.
0: Mélissa Lavo aussi.
1: Mélissa Lavo aussi, on a fait une chanson de Noël en créole, en haïtien. Ouais. Donc pour moi, c'est des amitiés qui finissent par s'extrapoler en chanson. Mais je ne veux pas pousser les choses. Donc j'ai des idées pour le prochain album. Il faut que j'ai quelque chose à dire. Il faut que ça soit justifié derrière.
0: Et puis vous allez avoir un emploi du temps un petit peu chargé en 2027, puisque vous allez chanter dans la version symphonique de Notre-Dame de Paris. Vous serez Gringoire. Donc c'est un peu le narrateur de l'histoire.
1: C'est moi qui vais jouer le rôle qui a été créé sur mesure pour Bruno Pelletier. Ce qui fait un peu peur.
0: Oui, parce que du coup,
1: c'est moi qui chante le temps des cathédrales. Ouais. Ça va, je suis capable. Je pense que si j'avais été proche vocalement ou dans mon identité de Bruno, j'aurais été paniqué.
0: Oui.
1: Là, l'avantage, c'est que je suis tellement à l'opposé. J'ai un grand respect pour lui. Et puis, en fait, je serais jamais capable d'accoter sa voix. C'est un grand gymnaste vocal. Donc, moi, je vais jouer plus la théâtralité que mais quoi qu'il jouait très bien la théâtralité aussi. Quand même, lui qui a créé le rôle. Mais ça va être un exercice intéressant. Je suis pas certain que j'aurais accepté si ça avait été une version avec les costumes, les maquillages,
0: voilà,
1: les décors.
0: Là, il n'y a pas le décor.
1: Non,
0: et tout. Par contre, il y a un orchestre.
1: C'est l'orchestre, oui, l'orchestre philharmonique de Montréal. Un orchestre qui s'est spécialisé dans la reprise de grandes musiques de films, de jeux vidéo. C'est deux mecs hyper cool qui ont participé il y a quelques années. Et donc, ils ont décidé de remettre cette œuvre-là. J'ai envie de dire de mettre de l'avant le côté orchestral, le côté musical, parolier.
0: Écouter les chansons aussi.
1: Exactement.
0: C'est vrai que quand on regarde.
1: Distrait par une mise en scène, quoique c'est très intéressant dans une comédie musicale d'avoir une mise en scène. Mais j'ai trouvé l'exercice, la proposition de l'exercice assez intéressante, donc j'ai accepté. Donc je vais faire ça. Je crois qu'il y a 6 dates à date qui ont été annoncées.
0: Exactement. Et ça commence au printemps 2027 et c'est jusqu'au mois de juin, pour le moment au Québec, évidemment.
1: Et c'est la première fois que je chanterai Richard Cochiante. Pas la première fois que je vais chanté Plamondon, parce que Plamondon, je l'ai chanté, mais
0: j'ai jamais chanté un petit « J'ai attrapé un coup de soleil » dans un karaoké.
1: Non, elle n'est pas très connue chez nous, cette chanson-là. Nous, c'est Question de feeling qui est très connue chez nous.
0: Oui.
1: Ça, j'ai chanté, mais genre en faisant la vaisselle ou en cuisinant avec mon amoureux, on chante souvent Question de feeling. Mais j'ai pas chanté. Bref, ça va être la première fois. Je suis très, très honoré parce que c'est une très, très grande œuvre qui a fait rayonner le français partout sur la planète. Et tout ce que Plamondon a touché, pour moi, reste très émouvant. C'est un homme qui m'émeut beaucoup. J'ai la chance de le connaître et puis de l'avoir côtoyé souvent. Puis c'est un mec hyper généreux qui a une grande, grande, grande culture. Et je pense que les gens sous-estiment l'impact et l'importance qu'il a eu dans l'histoire de la chanson puis dans l'histoire de la francophonie. Puis ça me touche toujours de chanter les mots de Luc.
0: Et vous les chanterez donc l'année prochaine. Merci infiniment d'être venu nous voir, Pierre Lapointe.
1: Ça m'a fait extrêmement plaisir d'être là.
0: Félicitations pour votre couve de têtu.
1: Oui, têtu. Allez acheter le têtu.
0: Voilà, lisez Pierre Lapointe. Vous qui l'écoutez, lisez-le aussi. Vous n'allez pas être déçus. À très bientôt, Pierre.
1: Merci.
0: Merci. 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

0: Combier.
1: J'ai envie d'été.
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2: C'est l'heure du Blind Test. À gagner ce soir, c'est le nouvel album du groupe Europe. Et si, vous connaissez Europe. It's the final countdown. 40 ans après, cette chanson est toujours un tube. Le chanteur Joey Tempest a été notre invité la semaine dernière dans Décibel et il nous a filé des nouveaux albums qui vont sortir que vendredi prochain. Et non seulement il nous les a filés, mais en plus il les a dédicacés. Donc on en a offert aux auditeurs du Blind Test le soir de la venue de Joey Tempest. Mais il nous en reste deux albums dédicacés qui sont donc à gagner ce soir au Blind Test. Viennent jouer avec nous Olivier et Christophe. Bonsoir messieurs.
3: Coucou,
2: bonsoir. Bonsoir. Alors Olivier, comment ça va?
3: Eh bien écoutez, ça va pas mal, hein. Je suis très content parce qu'en fait j'ai écouté un petit peu sur internet des extraits de cet album de Europe et je suis très content parce qu'en fait c'est vachement bien.
2: Hein. Ouais, oui. Alors pour le coup il est vraiment hyper réussi.
3: Il est très rock, hein, et, ouais. et dans l'esprit de Final Countdown. Hein.
2: Oui, c'est ça, c'est-à-dire que les voix sont mises en avant. Voilà, on parle de vrais sujets et puis il y a trois ou quatre bonnes idées dans une seule chanson. Donc c'est là où on se dit qu'effectivement ils sont bourrés de talent. Donc Olivier, fan de Europe, Europe, oui. Comme il nous dit.
3: Vous avez vu en concert, ils étaient en première partie du groupe Scorpion.
2: Oh là là, ah, la doublette était pas mal là.
3: Ah
2: franchement,
3: oui,
2: ah oui, ah, ça valait le coup de sortir de la maison ce jour-là.
3: Ah bah là.
2: Christophe qui est avec nous, fan aussi, je crois, de Europe, on est d'accord, hein?
4: C'est exactement ça, Émilie, grande
2: oui.
4: Fan depuis 40 ans. Effectivement, je les ai vus 5 fois en concert, je pense.
2: Oh là là.
4: Je les ai vus en première partie de Scorpion également.
2: Ah, très bien.
4: C'était à Toulouse, il y a quelques années, je les ai vus à Marseille, je les ai vus à Barcelone. À la cité de Carcassonne, ouais. Notamment. Bon, bref.
2: Ok. Ouais. Donc, on a des vrais
4: par cœur.
2: Fans. Et alors, comme je suis un petit peu malicieuse, j'ai décidé de faire un blind test autour du thème disco française.
3: Ah, ouais, magnifique.
2: Allez, alors, parce d'accord. Que je me suis dit, bon,
3: pour les deux candidats.
2: Ils aiment le hard rock suédois. Eh ben, on va leur faire deviner des chansons disco françaises. Mais c'est pas grave, puisque je le rappelle, pour celles et ceux qui se disent, mon Dieu, mais quelle cruauté, cette animatrice. Pas du tout. En fait, tout le monde gagne au blind test de Décibel. À partir du moment où vous participez, vous gagnez. Donc, je peux d'ores et déjà vous annoncer, Christophe et Olivier, que vous repartez chacun avec un exemplaire dédicacé par le chanteur, un exemplaire du nouvel album d'Europe. C'est gagné pour vous deux.
3: C'est trop bien, merci.
4: C'est magnifique.
2: Ah.
4: Super.
2: Allez, maintenant, on se met en mode disco et vous allez me retrouver, j'en suis sûre, le nom des interprètes des chansons qui arrivent.
3: Bonhomme.
2: Olivier et Christophe. Eh ben non, même pas. Première chanson, il faut me dire qui la chante et n'oubliez pas de me donner votre prénom avant de me donner la réponse pour que je sache lequel de vous deux est le plus rapide, ok?
3: Oui, ok.
2: Allez, c'est parti. Première chanson disco made in France. Dites-moi, qui chantait ça?
3: Olivier.
2: Olivier.
3: Claude François.
2: Oui, bravo.

0: chanteur Clo-Clo qui essaie de rattraper la mode du disco. Et pour le coup, il a sorti, c'est vrai, une belle chanson. Un point pour Olivier. On continue.
1: Olivier. Comment elle s'appelle, Dalida.

0: l'été. Bravo. Et alors, Olivier, en fait, on peut être fan de hard rock et de disco en même temps. Voilà, c'est ça l'idée.
1: Ah bah oui, moi je suis très pour l'éclectisme, comme ils disaient les inconnus.
0: J'en ai fait quand j'étais jeune, moi aussi, de l'éclectisme.
1: C'est fatigant, l'éclectisme.
0: Pour ceux qui n'ont pas la ref, allez voir les sketchs des inconnus, oui. Les enfants. Voilà. Bon, Olivier a marqué 2 points. Olivier, il va falloir que Christophe marque 1 point, je pense.
1: Oui, donc, il faut se faire du rein sur cet extrait. Je le laisse.
0: Ah bah oui, parce que Christophe, il peut pas garder sa street cred hard rock, alors que nous, on s'est roulé dans le disco.
2: Non, pourtant, je suis éclectique, moi aussi.
0: Ah.
2: Rien, on va dire.
0: Bon, allez, Christophe, celle-là, allez. On y va.

0: Il porte le même nom que Bruel, mais lui n'a jamais fait de mal à personne.
1: Il est suisse, Patrick Hernandez.
0: Alors non, c'est un autre Patrick.
1: Il est suisse.
0: Ça commence comme jus d'orange. Oui, bravo.
1: Patrick Juvet.
0: Juvet.

0: Jérôme. Bravo Christophe et Olivier.
1: On a sauvé l'honneur.
0: Vous avez été parfait et vous avez bien mérité vos cadeaux de rocker dédicacés donc par Joey Tempest, le chanteur de Europe. Alors, on n'a pas le droit de vous envoyer l'album aujourd'hui parce qu'il sort que vendredi prochain, mais on vous l'enverra jeudi prochain, comme ça vous le recevrez le jour de sa sortie, ok?
2: Waouh, c'est
1: magnifique. Merci.
0: Merci à tous les deux, je vous embrasse.
2: Merci.
0: Merci d'être venu jouer avec nous. Et puisqu'on reste dans le French Disco, on accueille sans doute les meilleurs représentants actuels, le duo Sébastien Tellier et Juliette Armanet. La chanson s'appelle Attraction.

0: the Night, c'est la version anglaise. Attraction, la version française. Sébastien Tellier a eu la bonne idée d'inviter Juliette Armanet pour son retour discographique. Vous connaissez la maison, on a envie de dire, vivons la suite.
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0: C'est l'heure de la chanson anniversaire et aujourd'hui, on envoie 1000 bises, ou au moins 58, à Philippe Fragione. Oui, ça c'est à l'état civil. Akhenaton, son nom de rappeur, né le 17 septembre 1968 à Marseille, AKH du groupe I Am. Il a 58 ans, il a un tube qui a une trentaine d'années et qui n'a pas pris une ride. Alors, je vous propose qu'on le partage ensemble, ce Mia. Un délice.

0: joyeux anniversaire à Akhenaton et merci pour Georges Benson qui nous a offert, avec en plus Sébastien Tellier et Juliette Armanet, un joli petit quart d'heure disco pour terminer l'émission. Allez, Décibel, c'est fini pour ce soir. Merci à l'équipe. Il y avait Cindy Le Grumelec, Omaïma Abaz, Iris Guitoni, Thierry Boffa et Mélodie Chaïb. Demain, on parlera de Céline Dion avec un journaliste très informé sur son comeback.
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0: Belle soirée à l'écoute d'ICI à 20h. C'est Éric Bastien qui débarque. 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
4: Salut à tous, bonsoir, bienvenue et merci de vous être connectés comme vous le faites chaque soir pour partager ce rendez-vous feel good de début de soirée. Une balade dans toute la France qui va mettre en lumière le patrimoine, votre patrimoine, celui de notre pays à travers le regard d'un invité au parcours inspirant. On ira aussi découvrir de belles initiatives à travers ce que vous entreprenez en France. On ira notamment dans le Gard, la rencontre d'un professeur du monde du vivant, un éducateur environnement qui nous donnera envie d'observer ce qui nous entoure. Nous irons faire un tour à Nice pour vous donner la parole en relançant aussi le débat sur la gratuité des transports. Bienvenue jusqu'à 21h. Je reçois ce soir un jeune entrepreneur connecté, créateur de Payotte, un homme passionné qui a su se mettre au service du savoir-faire français et tout ça grâce à un faux départ. Vous allez le découvrir. Comment a-t-il réussi? Qu'est-ce qu'il a inventé? Par où il est passé? Dans quel lieu pour en arriver là? Dans Il n'y a pas que Paris dans la vie, je reçois Olivier Gély. Bonsoir Olivier.
5: Et bonsoir.
4: Je crois que c'est clair, vous venez pas du nord de la France.
5: Ah non, on a l'accent, j'ai le package.
4: Ça fait plaisir, ça fait du bien, c'est chantant ça.
5: Ouais.
4: Mais alors du coup, c'est marrant parce que vous venez de Perpignan. Quand vous vous baladez un peu partout en France, vous êtes choqué par les accents que vous pouvez découvrir des uns ou des autres?
5: Mais c'est surtout l'inverse. Chaque fois que je viens, ouais, ou que je parle, ou que je pars en visite dans un village qui est, ou une ville qui est au-dessus de Narbonne,
4: ouais,
5: ben déjà on me dit, ah toi...
4: Ah ouais.
5: Toi, t'es du sud.
4: D'aussi près que ça, entre Narbonne et Perpignan, ah déjà, ouais, on repère la différence.
5: Narbonne, c'est le nord. Hein,
4: ouais. Non. Orange, c'est le pôle nord. Pour vous, Lyon, c'est...
5: Ah ben, c'est notre pays, déjà.
4: Ouais. Oh là là. Bon, je suis heureux, en tous les cas, de vous accueillir sur toutes les locales du réseau ICI. On va en parler d'ici 21h, mais on va juste se dire un mot sur le fait que vous êtes le créateur de Payotte. Je l'ai dit, c'est une jeune marque d'espadrilles que vous portez au pied.
5: Oui, c'est ça, exactement. Toujours, je ne les lâche jamais.
4: Alors, d'espadrilles, on le découvrira tout à l'heure. Mais vous avez su réinventer finalement quelque chose d'assez ancestral, un produit qui date pas d'aujourd'hui, avec une espèce de modernité aujourd'hui. Vous avez 1500 modèles différents.
5: C'est ça, j'ai plus de 1500 produits d'espadrilles différents sur notre site internet, avec des matières totalement différentes qui vont du 28, de la pointure 28 jusqu'au 50. Donc voilà, c'était un faux départ qui m'a donné cette chouette idée et du coup, je suis parti un matin avec...
4: Alors attendez, vous allez trop loin, parce qu'on va rembobiner finalement votre vie. Et ça commence maintenant. Découvrir ensemble qui vous êtes et faire ce voyage. Vous allez trop vite en besogne.
5: Allez, allez.
4: Premier lieu, c'est donc Perpignan. Vous êtes né là-bas? Vous avez...
5: Exactement.
4: Grandi là-bas?
5: Je suis né là-bas. Je suis né à Perpignan en 1985, le 7 janvier.
4: Ouais.
5: Et je suis originaire d'un petit village qui est à 40 km de Perpignan, Saint-Paul-de-Fenouillet. De 1300 habitants.
4: Ouais, alors c'est tout petit village. Perpignan, vous irez un petit peu plus tard parce que c'est un peu la grande ville pour vous, mais Saint-Paul-de-Fenouillet, c'est comme ça que vous le prononcez.
5: Ouais, c'est ça.
4: Région Occitanie, Pyrénées-Orientales. Vous grandissez là-bas, c'est toute votre enfance?
5: Exactement. J'ai fait la maternelle, le primaire, le collège. Donc moi j'ai grandi là-bas, entre la vigne et la garrigue. Donc entre les. C'est vraiment une vallée, on appelle la vallée des Fenouillèdes.
4: Ouais.
5: Donc mes parents sont vignerons. Donc
4: vous avez vécu dans les vignes quoi.
5: Exactement,
4: votre vie,
5: moi les vendanges je les connais, écraser le raisin avec les pieds, je l'ai déjà fait.
4: Ouais.
5: Voilà, donc je suis le seul de la famille qui n'ait pas pris cette voie. Mais je ne suis pas parti bien.
4: Alors tous les autres font exactement, ont suivi les traces de votre papa,
5: ouais, c'est ça.
4: Les vignes.
5: Exactement.
4: Et vous aviez pas envie?
5: Alors moi j'adorais ce savoir-faire, mais c'était pas ce que je préférais. C'est vrai que quand même c'était un métier où je les voyais, ils étaient assez seuls. Donc partir en plein hiver aller faire la taille pour 45 hectares de vignes, c'était pas le mon C'était pas mon kiff préféré.
4: Bon, ouais, vous voilà. Aviez un autre destin.
5: J'avais, voilà, c'est ça, exactement.
4: Vous grandissez avec quel décor au-delà des vignes? Vous viviez dans une grande maison? Ça ressemble
5: alors,
4: à quoi?
5: Alors, on avait une maison classique, on avait vécu dans un lotissement, mais moi, juste à côté de chez moi, j'avais vraiment la rivière, j'avais cette odeur des herbes du matin, j'avais vraiment le chant des oiseaux. Et nous, on était, voilà, quand, en plus, quand que j'ai commencé à avoir à partir de 10 ans, on commençait à partir faire des cabanes. On vivait vraiment dans la nature, hein, on se faisait des super goûters avec les copains. Et moi, j'ai grandi vraiment dans la nature, quoi. La forêt, aller chercher les champignons avec mes grands-parents, voilà, me balader au bord de la rivière, aller pêcher. Donc vraiment, voilà, ça c'était vraiment mon quotidien jusqu'à que je parte du collège et que j'aille directement vers Perpignan.
4: Je fais un silence volontairement parce que je crois que vous aimez le silence, Olivier Gély.
5: J'adore.
4: Si vous voulez, on ne parle plus jusqu'à 21h.
5: Ah, mais il faudrait se sentir derrière.
4: Oui, mais alors c'est vrai que c'est quelque chose. Si je vous demandais le lieu où vous aimez vous ressourcer, peu importe le lieu, du moment qu'il y a le silence, quoi.
5: Ah ouais, c'est ça. Et surtout Saint-Paul. À Saint-Paul, il y a cette odeur qui me rappelle mon enfance, où je me ressource quand j'y vais. Et ouais, franchement, je me régale. Il y a encore ma famille, et du coup, quand je vais les voir, c'est vraiment un moment de communion avec moi-même et mon enfance.
4: Vous parliez de la forêt, vous parliez des odeurs, il y avait pas un château ou des châteaux un peu cathares
5: Oui, il y a les châteaux cathares là-bas.
4: Et bien sûr.
5: Ma mère, elle est vraiment originaire de Saint-Paul-de-Fenouillé, et mon père, toute sa famille, elle est originaire à 5 km, un petit village qui est juste à côté qui s'appelle Maury.
4: Oui.
5: Donc c'est là où ils ont en fait toutes les vignes. Et là, il y a vraiment aussi encore dans une vallée où il y a tous les châteaux cathares, avec le château de Kérébus qui domine en fait le village de Maury et qui surplombe en fait toute la vallée des Fenouillèdes.
4: Est-ce que vous avez conscience quand même que c'est génial comme enfance? C'est un décor qui est extraordinaire.
5: J'étais content, mais j'en ai pris conscience plus tard.
4: Ah ouais, parce que c'est un théâtre dont on rêve tous, quoi. Voilà, les cabanes, la forêt, on n'a pas tous eu la chance d'avoir
5: mais c'est ça. Ben je sais pas. Ben moi, c'est quand j'ai grandi que je me suis aperçu.
4: Évidemment.
5: Mais moi, je me suis aperçu de la chance que j'avais, quoi.
4: L'école. Alors, avant le collège, il y avait une école primaire. Vous vous souvenez de votre école primaire?
5: Ouais, ça a toujours été à Saint-Paul.
4: Toujours à Saint-Paul. Toujours à Saint-Paul. Il y avait un nom, cette école ou pas?
5: Alors, c'était le collège Joseph Calvin.
4: Ah, donc, le collège faisait la maternelle.
5: Exactement, il faisait tout.
4: Ok, jusqu'au lycée.
5: Alors, jusqu'au collège.
4: En tous les cas, jusqu'au collège. Et alors, ce sont de bons souvenirs pour vous, parce que vous dites, voilà, c'est un endroit ensoleillé, c'est un endroit chaleureux. Et c'est vrai qu'on parlait de votre décor, mais suivre les cours et aller à l'école quand il y a voilà, tout ça autour, c'est pas mal aussi.
5: Hein. Ah oui, surtout que pour nous, presque la journée a commencé quand l'école était finie. Hein. Donc, on se retrouvait directement avec les copains, même quand on était plus jeunes, et on se disait, ce soir, à 17h, on se retrouve, on va aller faire des cabanes, on allait se préparer le petit goûter.
4: Ouais.
5: Voilà, on était vraiment... Et puis, en fait, tout le monde se connaît. Donc,
4: viendra Perpignan un petit peu plus tard. Et là, alors, c'est un peu plus dur, parce que vous allez devoir sortir de votre village pour... Alors, c'est pas loin.
5: C'est pas loin.
4: Ouais, mais c'est la ville, quoi.
5: Mais c'est ça, on passait de 300 élèves à 2000.
4: Et ça fait mal.
5: Et ça change. C'est un gros changement de vie. Donc après, c'est vrai que le soir après, quand vous êtes à Perpignan, vous n'allez pas faire des cabanes. Mais ça a été un changement qui fait évoluer et qui fait voir autre chose aussi.
4: Bah, vous dites que c'était comme dans une série télé, là, toute cette période.
5: C'était une série télé parce que nous, on arrivait, nous, on voyait que ça à la télé. Regardait, voilà. On est de l'époque de Beverly Hills et du coup, quand on est arrivé à Perpignan, on a commencé à avoir un peu ce monde-là. Ouais. Et donc, c'était chouette.
4: Vous m'envoyez une carte postale. Quelle photo vous choisissez sur la carte postale de Perpignan?
5: Alors, une carte postale de Perpignan?
4: Ouais.
5: Alors, moi, j'enverrai le Castillet. Le Castillet.
4: Ah ouais?
5: Ouais.
4: C'est quoi?
5: Le Castillet, c'est une forteresse qui est en plein milieu du centre-ville de Perpignan, qui avait des briques rouilles, un peu comme style, un peu la ville de Toulouse. Et qui était une forteresse, en fait, c'était un passage à l'époque quand il y avait la muraille qui était tout autour de, autour du palais des rois de Majorque.
4: On va reparler de Perpignan et de Toulouse, parce que c'est aussi une ville dans votre carrière et votre vie, votre évolution professionnelle, Olivier Gély, qui va compter. On va ouvrir tout de suite la Revue des Merveilles, les portes de la Revue des Merveilles chaque jour, avec Benoît Prospero qui nous emmène aujourd'hui. Et on va quitter votre région, mais on reste dans le sud, hein, on va rester dans le Gard et pas très loin de la Lozère. On part à la rencontre d'un professeur du monde vivant.
6: Et dites-moi, est-ce que vous connaissez la fourmi qui vit juste à côté de chez vous? Ses habitudes, son mode de vie? Alors que pourtant, elle partage le même monde que vous. Avec Ici Gare Lozère, on vous présente Pascal Nardi. Il vit juste à côté d'Alès, à Vézénobre. Et depuis plus de 30 ans, il est éducateur environnement. Et son truc à lui, c'est d'observer et d'étudier. les insectes, les reptiles ou encore les amphibiens. Pourquoi ? Pour changer notre regard sur cette partie du vivant. Et cet amour pour la nature a commencé très tôt.
7: C'est tellement tôt que ça n'est pas le souvenir. Ma mère me racontait qu'à l'âge de 4 ans, je pouvais bloquer une heure devant une fourmilière. J'étais toujours été attiré par ce qui vivait, ce qui bougeait autour de moi.
6: Et comment il a appris la vie des insectes, des amphibiens, des reptiles ? Eh bien, en lisant, en marchant dans la garrigue, en rencontrant des passionnés. Et donc, l'idée pour

0: cm de corps et 7 cm d'envergure.
1: Et là, il se passe quoi dans notre tête à ce moment-là? Eh ben, on a peur parce que Pascal a prononcé les mots araignée et migale et qu'on a cette image de ce monstre qui va nous dévorer. Eh ben, pas du tout, en fait. Nous sommes en présence d'une macrotelle, Calpiana, originaire d'où? Du sud de l'Espagne, d'Andalousie. Comment s'est-elle retrouvée là? Probablement en voyageant avec des oliviers. Mais revenons à nos moutons, c'est une migale. Alors du coup, on panique?
0: Il n'y a vraiment pas de quoi avoir peur, parce que c'est une migale qui est très discrète et qui n'est pas du tout dangereuse comme sa cousine australienne.
1: Eh ben voilà, non, l'immense majorité des araignées n'est pas dangereuse, tout va bien. Et donc qu'est-ce qu'on retient? Eh ben peut-être que quand on apprend à connaître la fourmi qui vit juste à côté de chez nous, on se rend compte une nouvelle fois que le monde vivant dans lequel on vit est une merveille. Merci, ici Garl Lozère et Pascal Nardi, éducateur environnement.
2: Merci beaucoup Benoît Prospero, Olivier Joly, vous qui êtes un amoureux de la nature et de la forêt, vous en avez croisé des araignées, je pense à des fourmis.
3: Oui, des araignées, même à la maison.
2: Ouais.
3: Et là partout. Hein.
2: Vous n'avez pas peur, ça va?
3: Non, ça va. Bon, après, tout n'est pas la taille, bien sûr.
2: Bon, en même temps, vous avez des bonnes chaussures.
3: Les araignées ne sont pas que par terre.
2: Non, il ne faut pas tuer les araignées. C'est très important pour le monde des vivants et notamment pour les moustiques. Voilà, parce qu'elles mangent les araignées.
3: Et c'est très très bon pour les vignes.
2: Exactement. Il est le créateur de Payotte et on va en savoir davantage sur sa société, son entreprise, son idée finalement. Olivier Gélier, votre invité ce soir jusqu'à 21h dans Il n'y a pas que Paris dans la vie.
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2: Et un petit peu de musique avec Patrick Fiori et Toutes mes peines sur Ici.

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2: Avec Olivier Gély, votre invité qui est formé d'idées, c'est un créatif, donc un créateur. Sa marque Payotte est une jeune marque d'espadrilles, née à Perpignan, comme lui, entre la fraîcheur des Pyrénées et la douceur de la Méditerranée. C'est son parcours que l'on raconte ce soir dans Il n'y a pas que Paris dans la vie. On vous a laissé à Perpignan, au lycée, en train d'attendre le bus, ce que vous faisiez tous les jours, ou en tous les cas souvent, pour rentrer à Saint-Paul.
3: Et c'est ça, tous les jours, je prenais mon bus de Saint-Paul à 6h20 du matin pour arriver à 8h en cours.
2: C'est tôt, ça.
3: Ouais, ça pique.
2: Ouais, ça pique.
3: Ça pique, ça pique.
2: Si on va à Place de la République, qu'est-ce qu'on voit?
3: Les cafés. C'était là où on attendait. C'était là où on se réunissait avec tous les copains. C'est là où on a passé des belles après-midi ensoleillés à se demander qu'est-ce qu'on allait faire dans notre vie. Mais c'était chouette.
2: Ouais. Café de votre adolescence, il avait un nom d'ailleurs, ce café?
3: Le Café Rep, on l'appelait.
2: Voilà. Il existe toujours?
3: Ouais, il existe toujours. Il existe toujours, il est toujours en place.
2: Vous y retournez de temps en temps?
3: Ouais, c'est ça. Ça s'appelle le Petit Mocha maintenant. Il y avait, ça a été le Petit Mocha, mais c'est vrai que ça fait un petit moment que je suis pas allé en ville. Mais c'était quand même, c'était la place Rep, ouais. On disait.
2: La place Rep, ouais, la place de la République.
3: C'est ça.
2: Alors, votre papa, il était dans les vignes, vous l'avez évoqué tout à l'heure. Donc, il travaillait beaucoup, partait pas beaucoup en vacances, mais il y avait une maison familiale.
3: Ouais, l'été. C'est ça, exactement. On allait quasiment toutes les personnes qui habitaient dans la vallée aller directement au Barcarès.
2: Ouais.
3: Donc le Barcarès qui
2: c'est la plage,
3: ouais c'est ça Barcarès. Exactement, c'est un bord de plage, c'est vraiment aller à, c'est à 45 minutes de Saint-Paul. Donc on partait avec la remorque remplie de toutes les
2: avec la remorque.
3: On était dans le petit Santana, ouais. Je m'en souviens, et mon frère, on était derrière. À cette époque-là, on n'avait pas, il y avait pas de ceinture, il y avait rien. Donc on montait directement dans le coffre et on regardait si la remorque était là jusqu'à destination. Donc c'était quand on arrivait là-bas, on passait un mois et demi au bord de la plage.
2: Un mois et demi, ah oui, c'était pas de vacances.
3: Ouais. Ben nous après, mes parents des fois rentraient parce qu'ils devaient la récolte commençait. Où les vignes commencent à se réveiller un petit peu.
2: Alors,
3: pour les vendanges.
2: Qui s'occupait de vous, du coup?
3: Ben moi, j'étais avec mon grand frère.
2: Ah oui.
3: Et j'ai un grand frère.
2: D'accord, ouais, c'est ça. Grand frère.
3: C'est ça, exactement.
2: Il y a une plage, on a écouté un peu la mer, là. Il y a une plage marquante.
3: Exactement. Et il y a la mer juste à côté, on l'appelle, nous, on allait se baigner à La Bouchure. C'était donc le poste numéro 1. Donc, on partait à pied, on était pieds nus. Nous, on avait la mer à même pas 200 mètres, quoi. Donc,
2: un peu de pêche, parfois, je sais pas, vous preniez un bateau, vous avez l'occasion peut-être plus tard.
3: Non, alors la pêche, oui, on y allait. Mais on allait directement à La Bouchure. On préparait les cannes, sachant que j'ai encore ce souvenir quand même, ma mère. On était parti au marché pour aller acheter une canne. Je crois qu'on avait acheté une canne pour attraper un thon alors qu'on pêchait la truite.
2: Ah ouais.
3: Donc
2: c'est un peu plus lourd.
3: Ouais, donc c'était vraiment, il y a des petits passages comme ça dans notre vie qui est marquant. Ouais. Et ça, c'est un beau souvenir, je l'ai encore gardé.
2: Le Lydia, c'est un bateau qui
3: était c'est ça. Alors mais moi la maison chez qui on allait, c'était à l'opposé du Lydia parce que le Barcarès, c'est vraiment étendu.
2: D'accord.
3: C'est vraiment un village qui est étendu le long du littoral et qui est assez vaste. Et le bateau, le Lydia, il est
2: c'est
3: disposé.
2: Un bateau restaurant,
3: alors le Lydia il était arrivé il y a un petit moment, donc bien avant que je sois là, et il était posé en plein milieu, en bord sur le sable. Et en fait, ils l'ont gardé, ils en ont fait un casino et un restaurant.
2: C'est ça. Vous avez des souvenirs de pique-nique le soir, très nombreux.
3: Oui, c'est ça.
2: Sur place.
3: Nous, on mangeait là-bas. C'est vrai qu'on allait, comme on avait la plage à 200 mètres, c'est vrai que le soir, on se préparait, mes parents, on préparait le petit pique-nique et on allait avec toute la famille manger directement sur le sable. Mais après, moi, les souvenirs que j'ai là-bas de manger, c'était vraiment la cargolade, quoi.
2: Ouais.
3: Ah ouais.
2: C'est quoi?
3: La cargolade, c'est les petits escargots comme ça à la grille avec avec la petite chauffée avec le lard.
2: Ouais.
3: Moi, c'est le top.
2: C'est le poivre. Heure, moi, j'ai
3: c'est
2: pas encore dîné.
3: Bien grillé.
2: C'est important. Allez, donc. Et alors, sinon, l'hiver, vous alliez à Font-Romeu.
3: Exactement. Voilà. Avec les copains, nous, on a la chance d'avoir une région où on peut, en une heure, on peut aller à la plage de Saint-Paul, et autant on peut aller en 45 minutes, on peut aller faire du ski. Donc, on allait à Font-Romeu. C'était un village qui est basé dans les montagnes où il y a vraiment les pistes, et donc du coup on allait faire du ski là-bas.
2: Ouais.
3: Donc on partait une semaine avec les copains, donc on avait pile poil la maison en face le four solaire, et c'est des beaux souvenirs que j'ai là-bas parce que du coup nous je le dis encore, on avait une chance extraordinaire de pouvoir partir une semaine à la montagne et une semaine en tout cas après quand j'ai grandi, une semaine avec les copains à la mer. Donc c'est vraiment c'est vraiment des beaux souvenirs. Et la montagne, moi j'adore, parce que quand c'est l'hiver, la fraîcheur, on pouvait aller se balader en forêt, on allait aux champignons, on allait, qu'est-ce qu'on allait faire, de la luge, on faisait de tout quoi.
2: Alors on part beaucoup de plaisir, mais à un moment donné il faut penser à travailler.
3: Ouais, c'est ça.
2: Les études, bon, le bac au réussi c'est pas trop, mais il y a un BTS qui arrive, un premier boulot en alternance dans une boutique à Perpignan.
3: Ouais, c'est ça.
2: C'est quoi comme boutique?
3: En fait, si vous voulez, moi j'ai raté trois fois mon bac, donc je sais
2: pas. Je vais laisser le dire à part.
3: Il y a pas de souci. J'ai raté trois fois mon bac et le truc c'est que je savais plus trop quoi faire. Mes parents me disent mais qu'est-ce que tu vas faire? Tu vas partir à la vigne et tout. Donc c'était pas trop ma destination préférée. Et je me suis retrouvé que ça il faut pas trop le dire, mais j'ai fait un petit faux diplôme pour être accepté en alternance en BTS.
2: C'est moche.
3: Ça a marché. Voilà, un peu à la débrouillard. Et ça a marché. J'ai été pris. Au bout de, j'ai trouvé mon alternance en même pas deux heures. Mes parents me croyaient pas. Je dis mais si, j'ai trouvé une boutique qui me prend l'alternance. Donc j'ai commencé l'alternance dans cette boutique de vêtements qui était en plein centre-ville de Perpignan. Et j'y suis resté 10 ans. Au bout de 6 mois déjà, à l'école s'est aperçu que j'avais pas le diplôme. Donc du coup ils m'ont dit qu'il fallait que j'arrête ou que je fasse autre chose. Et donc du coup, comme j'avais bien travaillé, ma patronne m'a dit tu sais quoi, je te prends un CDI. Et du coup 19 ans j'ai été pris en CDI dans cette boutique et je suis resté 10 ans là-bas.
2: Et vous y repassez, je sais, souvent devant cette boutique.
3: Ouais, c'est ça, exactement.
2: Sauf que vous allez aller ensuite travailler dans une autre boutique, si j'ai bien compris.
3: C'est ça.
2: Dans un centre commercial. Et on gardait ça pour
3: dans
2: quelques minutes. Et c'est là où tout va se déclencher. C'est là où il va se passer quelque chose qui est un faux départ. Je vous l'ai annoncé tout à l'heure. Et qui fait qu'il a réussi à inventer quelque chose qui fait que c'est cartonne aujourd'hui et que il est devenu le chef d'entreprise. Hein, c'est Olivier Gély. Alors ça tombe bien qu'on parle d'entreprise parce que ici, Ça Entreprend nous propose aujourd'hui de découvrir un jeune entrepreneur qui s'est lancé dans une aventure pour sauvegarder une tradition, Olivier. Un indice, cela concerne un fruit d'automne que l'on adore déguster à l'approche de l'automne. Où est-ce que vous nous emmenez alors du coup, Catherine Kikandon?
4: À Dournazac, à une cinquantaine de kilomètres de Limoges, on aime les châtaignes.
5: M'a filé une beigne, j'ai filé un marron, m'a filé une châtaigne.
4: Pas celle-là évidemment, mais celle qui se mange. Et pour cela, il y a Nathan Bula qui fait un drôle de métier, il est blanchisseur de châtaignes. Oui, parce qu'on ne mange pas directement une châtaigne tombée de l'arbre. Vous pouvez donc venir le voir avec votre propre récolte de châtaignes qui sont blanchies sous vos yeux.
6: Le blanchiment manuel, c'est un travail assez compliqué et très très long en fait. C'est mécanique, c'est à la flamme. Donc on vient brûler la châtaigne, comme ça, ça fait éclater la première peau. Et après, la deuxième phase, c'est dans une parmentière, on appelle ça. On vient enlever la petite peau marron qui est dessous et amène ce côté amer de la châtaigne. Donc nous, on vient l'enlever. Et à la fin de ces deux étapes, on a la châtaigne blanchie propre.
4: Et tellement propre que vous pourrez la déguster en sortant.
7: Miam, miam.
4: La machine peut travailler plus de 100 kilos par heure. Ça en fait des châtaignes. Une machine que Nathan a fait fabriquer spécialement par un artisan. Nathan a débuté il y a seulement un an. Militaire, il se laisse convaincre de reprendre cette activité.
6: En fait, c'est la mairie qui est venue nous voir. Comme nous, on ramassait déjà. On avait déjà la machine pour ramasser. La mairie est venue nous voir pour éviter de perdre cette tradition en fait, qui est là depuis plus de 30 ans dans la ZAC. Du coup, on a accepté et on s'est aperçu que en fait, il y avait pas mal de personnes du village que ça intéressait de participer à cette aventure avec nous pour justement ne pas perdre cette tradition.
4: Tradition qu'il perpétue avec son papa Marc qui travaille avec lui. Depuis le début, ils ont blanchi plus de 20 tonnes de châtaignes, pas mal. Et il se consacre désormais entièrement à son activité qu'il développe. Depuis peu, il propose de la crème de marron, des châtaignes cuites sous vide, des châtaignes grillées et des châtaignes cuites à l'ancienne, c'est-à-dire au toupie. C'est une marmite en fonte traditionnelle à trois pieds.
8: Miam miam.
9: J'y goûterai bien.
4: Pour blanchir vos châtaignes, sachez que la période est limitée. Cette année, c'est de fin septembre à début novembre et c'est sur rendez-vous. Plus d'infos sur la page Facebook Le Châtaignier de l'arbre à l'assiette. Merci à Nathalie Colle d'ici Limousin pour cette idée gourmande. Ici, ça entreprend en Haute-Vienne avec Le Châtaignier de l'arbre à l'assiette pour des châtaignes in the pocket.
2: Bon, Olivier Gély, vous aimez la crème de marron?
3: J'adore.
2: C'est vrai?
3: Non, mais là, j'ai envie de me remettre à table.
2: Oui, déjà que vous avez parlé des spécialités de chez vous, hein, de Perpignan, ouais. Là, c'est vrai qu'elle est bientôt 21h, c'est pas sympa pour tous ceux et celles qui ont envie de manger. On va se retrouver dans quelques minutes, on va comprendre comment vous avez pris des décisions importantes. Juste raconter, vous arrivez dans un magasin dans lequel vous travaillez, avec deux espadrilles, puisque Payotte aujourd'hui c'est des espadrilles. Mais à l'époque vous arrivez avec deux espadrilles, sauf que...
3: Il y en a une en 41, et le pied droit il est en 43.
2: Et à partir de là, il va se passer quelque chose. Restez avec nous, il va nous le dire. Son parcours, ce soir, se raconte dans Y'a pas que Paris dans la vie avec notre invité, Olivier Gély, sur ICI.
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2: Avec une nouveauté pour vous faire plaisir, Teddy Swims sur ICI.

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18: Ici Mayenne avec vos infos pratiques en une minute. Demain, c'est la soirée de présentation de la saison culturelle de Lernay. Spectacle, pratique musicale, atelier théâtre, lecture ou exposition, il y a forcément un rendez-vous près de chez vous. La soirée est organisée à la salle des fêtes d'Andouillet. Un don du sang a lieu demain à Louvernay. Ça se passe à la salle des Pléiades de 16h à 19h. Pour rappel, il faut avoir plus de 18 ans pour donner son sang et venir avec une pièce d'identité et également avoir pris rendez-vous. Et puis le futur Burger King dernier recherche ses futurs employés. 50 postes sont à pourvoir à temps plein ou à temps partiel. Plusieurs sessions d'information sont organisées le lundi 28 septembre à 9h, 10h30 et 14h, le tout dans les locaux de la communauté de communes de Lernay. Si vous êtes tenté, donc vous savez où aller. D'autres infos pratiques à venir dans une heure.
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8: Chaque jour, un invité raconte son parcours, raconte les lieux, la cartographie personnelle de sa ville. Et le créateur de Payotte, ça c'est une idée venue de Perpignan, presque par hasard pour ce jeune entrepreneur et créateur, Olivier Gély, est avec vous ce soir jusqu'à 21h. Ses premiers pas dans l'art de vivre à la française, c'est maintenant. Alors, je refais le match, Olivier. Pour ceux qui nous rejoignent, on est à Perpignan, c'est là où vous vivez aujourd'hui, c'est là où vous êtes né, même si vous avez grandi, à une quarantaine de kilomètres à Saint-Paul. Vous partez travailler un jour avec deux espadrilles, qui ne l'a jamais fait, tout le monde, en allant, voilà, ouais. On va travailler en espadrille, 41 et 43, c'est, alors, vous faites combien?
19: Moi, je suis du 41.
8: Alors, c'était avec qui, le 43?
19: Il y avait des montagnes d'espadrilles. Donc, des fois, l'été, j'avais à la maison, j'avais entre les potes et tout ça, on se retrouvait, j'avais montagnes d'espadrilles, surtout que...
8: Attends, vous savez pas qui remercier, finalement?
19: Alors, je suis parti un peu à la va-vite. En plus, on était plein de potes et tout. J'avais plein d'amis à la maison. Et on s'est retrouvés, et je suis parti, j'ai dit, bon, je vous laisse, je pars travailler. Et je suis parti un peu à la rapide. Et j'ai pris deux paires d'une espadrille noire. Et donc, du coup, quand je suis arrivé au travail, j'ai dit, oh non, je me suis trompé. Alors, du coup, j'ai dit, ben, ce soir, je vais customiser mes espadrilles.
8: Okay.
19: Je vais les personnaliser pour retrouver mes paires plus facilement.
8: L'idée, donc, elle est là.
19: Elle est là. Donc, le soir, je rentre, je prends de la peinture et je commence à faire des dessins sur mes espadrilles.
8: À peinture.
19: Voilà, c'est ça. Et du coup, je commence à retrouver mes paires plus facilement. Le lendemain, quand je suis arrivé au travail, et à la boutique, les clients commençaient à me demander, mais où tu sais que t'as acheté tes paires d'espadrilles? Je leur ai dit, ben, c'est moi qui les ai fait de la peinture. Et ils me disent, ben, si on t'amène les paires d'espadrilles, est-ce que tu peux nous faire la même chose? Mais j'ai dit, il n'y a pas de souci. Donc, j'ai commencé à en faire 10, 20, 30, 40, 60.
8: Au départ, c'est pour les potes et un peu pour les clients.
19: C'était pour les clients.
8: Voilà.
19: Donc, je me suis dit, ben, attends, je vais quand même m'intéresser à la fabrication d'espadrilles. Et c'est là que je me renseigne sur Internet et je trouve un atelier qui était basé à Saint-Laurent-de-Cerdan, pas très loin de chez moi.
8: Moléon?
12: c'est ça?
19: Non, alors c'était pas Mauléon au départ, c'était juste dans la vallée, près de chez moi, à peu près, c'était à 20 km de chez moi. Et je me retrouve que, en fait, ils ne pouvaient pas fabriquer plus d'espadrilles.
12: Attendez, je vous arrête. C'est-à-dire que sur un coup de tête, parce que 10-15 personnes vous disent c'est top, dans votre tête, vous dites je vais entreprendre.
19: Exactement.
12: Je vais aller
19: alors, c'est pas que je vais entreprendre, parce qu'au départ, on ne sait pas qu'on entreprend. Parce que j'ai été entrepreneur malgré moi, je ne savais pas. Je me suis dit, j'ai commencé à s'appeler les espadrilles plaisent, ce que je customise. Bon, comment fabriquer une paire d'espadrilles? Point. Et ça ne s'arrêtait là.
12: Okay.
19: Pas d'idée plus, voilà.
12: D'accord.
19: Et du coup, je trouve un atelier qui était basé à pas très loin de Perpignan, après le boulot, et je me retrouve que, le stock limité, ils ne pouvaient pas fabriquer plus, et du coup, je me retourne vers le Pays Basque. Et me voilà contacté. Je contacte un atelier qui était basé à Montléon-Lichard dans le 64.
12: Ok.
19: Et qui me disent, il n'y a pas de souci, tu peux nous envoyer tes fichiers. Et puis nous, on va.
12: C'est-à-dire qu'ils ont été séduits par l'idée.
19: Ils m'ont dit, ils n'avaient pas vu encore. Mais ils m'ont dit, envoie-nous tes fichiers par mail. Et puis nous, on va les imprimer. Je dis, ok, mais moi, je ne sais pas dessiner à l'écran, quoi. Je ne sais pas dessiner sur ordinateur. Je sais dessiner à la main. Ils me disent, à la main, c'est compliqué parce que nous, on ne pourra pas les reproduire. Ok, j'ai pris Paint. Et j'ai commencé à dessiner dessus. J'ai dessiné 7 modèles que je leur ai envoyés. Et j'avais un petit peu zappé. Et un mois et demi après, je reçois un colis à la maison. Je me dis, mais qu'est-ce que c'est ce colis? Et quand j'ouvre, je vois mes 7 paires d'espadrilles. Et ce que j'avais à l'écran, c'était exactement la même chose que ce que j'avais sur les espadrilles. Donc à partir de là, je me suis dit, tout ce que je peux imaginer, je peux le mettre sur les espadrilles. Et j'appelle mon travail, je leur dis, je prends un jour sans solde. Pendant la journée, je crois que j'ai dessiné plus de 100 modèles d'espadrilles.
12: Ah ouais?
19: J'ai adoré faire ça.
12: En une journée?
19: En une journée, je fais, il y avait de tout.
12: Prenez une journée de RTT, vous, et vous produisez 100 modèles.
19: 100 modèles d'espadrilles.
12: Comme ça, Olivier Génie.
19: Voilà, je suis comme ça. Mais c'était tellement un régal.
12: Ouais.
19: Satisfaisant. Je me suis dit, génial, je fais ça. Et puis, petit à petit, je me suis dit, il faudrait que je crée une marque d'espadrilles. Ça serait sympa quand même de communiquer sur les réseaux sociaux et de les vendre sur Internet. Donc, pas d'argent en poche. Je vais voir la banque et je leur dis, je veux créer une marque d'espadrilles et vendre mes modèles d'espadrilles sur mon site Internet. La banquière me dit, je suis désolé, monsieur Gély, mais les espadrilles, ça existe déjà et ça se vendra encore moins sur Internet. Du coup, je me lève du bureau.
12: Faites d'autres banques?
19: Comment?
12: Vous faites plusieurs banques?
19: Non, même pas, parce que j'avais pas encore j'avais pas pensé à ça.
12: Bon, en tous les cas, vous essuyez un refus, là.
19: Ouais. Le premier, donc du coup je me lève et du bureau jusqu'à la voiture, je me dis mais qu'est-ce que c'est que je pourrais vendre pour acheter mon premier stock d'espadrilles. Et quand j'arrive devant la voiture, je dis j'ai ma voiture. Donc je vends ma voiture 5000 euros.
12: Vous êtes fou.
19: Je vends ma voiture.
12: Vous vous rendez compte de la folie quand même à ce moment-là. Vous vendez votre voiture, vous savez pas, vous, c'est clair dans votre tête, mais vous savez pas si ça va marcher. Vous vendez une voiture.
19: Il y a des choses plus graves. Donc je vends ma voiture.
12: Surtout à pied quoi, pour faire les 40 km entre Saint-Paul et Perpignan.
19: C'est pas très grave. Donc du coup, je vends ma voiture 5000 euros.
12: D'accord.
19: Et j'achète 4500 euros de stock. Je me garde 500 euros de côté, au cas où. Et,
12: malin.
19: Et je commence à communiquer sur les réseaux. Parce que de toute façon, quand on regarde, j'ai un parcours de personnes qui n'ont pas d'argent. Donc du coup, je vends ma voiture, je me dis, je pars avec 5000 euros, 4500 euros de stock, qu'est-ce que je vais en faire? Je vais communiquer sur les réseaux sociaux. C'était le moyen qui était gratuit. Et puis j'avais un petit peu de temps. Donc du coup, tous les jours, je mettais la paire du jour. Mais je me suis dit, mais il faudrait une marque. Il me faudrait quelque chose quand même. Alors au départ, je voulais l'appeler l'atelier de l'espadrille. Mais c'est vrai que ça faisait un peu trop simpliste pour moi.
12: Trop surligné. Quoi.
19: Ouais, voilà. Et donc du coup, je me suis dit, il faudrait que je trouve quelque chose d'autre. Mais quoi? Donc j'ai passé à peu près 3 semaines avant de trouver ce mot qui s'appelle paillote. Parce que en fait, paillote, ça s'écrit P-E-2-L-O-T-E et ça veut dire peyote. Peyote, ça veut dire chiffon en catalan.
12: C'est chiffon, même peluche, un peu doudou.
19: Exactement.
12: Quoi.
19: Et les enfants dans les écoles catalanes appellent leur doudou un peyote.
12: Peyote.
19: Mais peyote, ça faisait trop catalan. Mais alors du coup, je l'ai écrit P-A-I-2-L-O-T-E. Et ça, c'était trop bien référencé parce que c'était par rapport aux paillotes de plage.
12: Ouais, qui s'écrit PAI
19: de Zelle OTE. Donc le référencement OTE, ou de TE.
12: Il y a deux T des fois, ouais.
19: Et du coup, c'était vraiment la paillote de plage. Et là, je me suis dit, c'est hyper bien référencé sur Google, donc il faudrait que je trouve autre chose. Donc, du coup, je l'ai écrit PAYOTE.
12: Ouais.
19: Et du coup, au moins, quand on le prononce, on entend vraiment, ça fait penser vraiment aux vacances, l'été, la mer, le sable, le soleil. Et quand on comprend la signification qui vient du mot paillote, le chiffon, et qui vient du petit clin d'œil que j'ai fait à ma région.
12: Alors ça prend de thé. Du coup, la paillote de plage.
19: La paillote de plage, c'est de thé. Allez, ok, mais voilà.
12: Vérifier.
19: En tout cas, sur paillote, je trouve pour ça les espadrilles, c'est qu'un thé.
12: C'est quand même fou, hein, votre histoire. Et ça va marcher. Ça va marcher. Alors ça marche. Au début, c'est compliqué. Ça va prendre quand même quelques années avant que ça se développe.
19: Oui, c'est ça. Au début, je commence à communiquer. Entre temps, j'ai l'été. Je vends tout en 10 jours. Donc je me retrouve sans plus d'espadrilles. Parce que dès l'été, en fait, j'avais pas mal communiqué sur les réseaux. Et du coup, il y a eu un gros pic de vente d'un seul coup, parce que je les vendais aussi dans la boutique où je travaillais. Et les gens commençaient à venir dire « je viens pas acheter des espadrilles, je vais acheter des paillotes ». Et donc là, j'étais surpris. J'ai dit « mais ah oui », parce qu'au départ, je ne disais pas que c'était moi. Je ne racontais pas ma vie par rapport à d'entrepreneur. Et c'est vrai que j'étais surpris de ça. Et je me suis retrouvé à passer un an sans rien vendre, parce que l'hiver, moi, je pensais que les espadrilles, ça se vendait pas. Et je me suis lancé l'idée de se dire, pourquoi pas, je pourrais créer le plus grand sapin du monde en espadrilles. Donc, du coup, j'étais le seul à avoir créé ça. Et j'ai commencé à vendre plus de 1000 paires d'espadrilles à Noël en 3 jours.
12: Alors, gardez-en pour dans un instant, parce que de cette idée-là, de ce faux départ, il est chef d'entreprise, il y a 40 personnes qui travaillent pour lui, il y a plusieurs boutiques, vous allez le découvrir dans une poignée de secondes avec Olivier Gély. Est-ce que vous prenez souvent les transports en commun dans la région, ou dans votre région, de temps
19: en temps ? Alors, avant, quand j'étais jeune, oui, parce que du coup, pour aller à l'école.
12: Ouais.
19: Mais aujourd'hui, je ne le prends plus, parce que je travaille carrément mon habitation dans mon atelier.
12: Et bon, tant mieux, oui, on parle de cet atelier. Voilà. Alors, je vous parle des transports en commun dans les régions, dans vos départements, vous qui nous écoutez. Est-ce que vous savez combien ils vous coûtent chaque année ? Bon, il y a une ville en France où, depuis la rentrée, pour une partie de la population, le calcul est très simple, ça ne coûte rien. Une mesure qui relance le débat sur la gratuité des transports et sur la possibilité ou non de l'étendre à tous. C'est une belle initiative. Robin Bernot et Sébastien Germain, on est dans le Sud-Est.
6: Dans les Alpes-Maritimes, plus précisément à Nice, les transports en commun sont désormais gratuits pour les plus de 65 ans.
13: D'un côté, c'est bien, mais est-ce que c'est pas discriminatoire pour d'autres personnes ?
6: Depuis le début du mois de septembre, les Niçois de 65 ans et plus n'ont donc plus à payer leur abonnement aux transports en commun. Il leur suffit de demander la carte gratuité, une mesure qui semble déjà rencontrer un certain succès, comme l'explique Bertrand Gassiglia, le président de Ligne d'Azur, joint par Sébastien Germain.
15: On avait la semaine dernière 20 000 personnes de plus de 65 ans qui ont pris la carte gratuité. Je pense que les chiffres qu'on aura dans quelques jours vont encore monter une progression très importante. Ce qui est intéressant à souligner, c'est que sur ces 20 000 personnes, 10 000 étaient déjà abonnés à Ligne d'Azur, mais 10 000 n'avaient pas d'abonnement à Ligne d'Azur, donc ce sont des gens nouveaux qui vont utiliser les transports en commun. Et ça, c'est aussi le but qui était recherché.
6: Alors ici, à Nice, la gratuité des transports en commun, ça marche. Mais vous, tiens, qu'en pensez-vous ? J'en ai discuté avec Chloé et Joséphine.
20: C'est bien dans le sens où, du coup, ça permet d'être gratuit pour des personnes âgées qui n'ont pas forcément les moyens ou même une bonne retraite. Mais un peu discriminatoire pour les jeunes qui n'ont peut-être pas aussi les moyens de payer des transports en commun ou quoi que ce soit. Ça peut vite faire partie du budget financier du mois. Il faut penser aussi au budget. Si tout le monde peut avoir le transport gratuit, ce qui est super bien, c'est... comment on finance ?
6: Ouais, Joséphine a raison, il faut faire attention au terme gratuit. En effet, si on ne paie rien en montant dans le bus ou le tram, il faut tout de même financer ces transports et bien souvent, cela passe par les impôts. La gratuité des transports en commun existe déjà dans plusieurs villes françaises comme Montpellier, Dunkerque, Niort ou encore Libourne. Mais si on élargit un petit peu notre regard, comment ça se passe ailleurs dans le monde ? Pour le savoir, j'ai rencontré Océane, elle est québécoise.
21: Au Québec, il n'y a pas énormément de personnes âgées justement qui prennent les transports en commun. Donc, possiblement, peut-être d'avoir cette option-là, ça les enlèverait de la route et donc peut-être un stress de moins.
6: Oui, parce que finalement, enlever une dépense qui peut représenter plusieurs centaines d'euros par an pour nos aînés, c'est aussi leur redonner un peu de pouvoir d'achat, tout en leur permettant de continuer à se déplacer et à garder du lien grâce aux transports en commun.
12: Merci beaucoup Robin Bernot et merci aux équipes de Ici Azur. Olivier Gély reste votre invité. On parlera peut-être de Lyon, de Biarritz, du Pays Basque. Voilà des villes qu'il a pu découvrir par l'intermédiaire de son entreprise, de sa création, de sa société aujourd'hui. Paillotes, ce sont les espadrilles customisées, on va vous les décrire parce qu'elles sont très très originales. Et Olivier Gély reste avec vous jusqu'à 21h dans Il n'y a pas que Paris dans la vie.
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12: Et Céline Dion qui, elle, en revanche, est à Paris, à la Plénitude Arena de Nanterre, hein, précisément. Pour cette série de concerts, on est quand même très fiers qu'elle ait choisi la France pour accueillir l'Europe entière. La voici, sur Ici.

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2: Et Olivier Gély, il est né à Perpignan, il vit à Perpignan, il a créé Payotte, une marque d'espadrilles, avec aujourd'hui plusieurs boutiques, une vision de l'art de vivre au quotidien, avec des matières simples et naturelles autour de produits de qualité fabriqués en France, cette France qu'il nous raconte ce soir sur ICI. Je ne sais pas si vous avez revu la banquière qui vous avait pas prêté d'argent et qui vous a obligé à vendre votre voiture, mais elle doit se mordre un peu les doigts aujourd'hui quand même.
3: Non, je l'ai jamais revu.
2: Oui,
3: bah je m'en souviendrai pas à la personne.
2: Sur une idée comme ça, et en même temps il fallait l'inventer, vous allez devenir chef d'entreprise. En tous les cas, c'est vrai quand je dis que vous gérez une quarantaine de personnes aujourd'hui.
3: Ouais, c'est ça, exactement. Ben, on a l'atelier, on a tout. Après, nous aussi on vend sur internet. Donc l'atelier est arrivé à partir de 2024 parce que au départ je travaillais avec mon prestataire qui était à Moléon-Lichard et qui a fermé en 2024 et donc du coup j'avais encore une grosse question à cette période-là, c'était où j'arrêtais, parce que du coup j'avais plus personne qui pouvait fabriquer mes espadrilles, ou c'était ça passe ou ça casse. Donc du coup j'ai pris la deuxième option, comme depuis le début, et je me suis dit tu sais quoi, je vais monter mon atelier, et c'est comme ça qu'aujourd'hui on est encore là.
2: Et il est à Perpignan l'atelier.
3: Et il est à Perpignan.
2: Et je sais que vous adorez être dans votre atelier plutôt que dans les bureaux.
3: Ouais, j'adore être dans mon atelier,
2: moi. C'est quoi, j'adore. C'est l'odeur, c'est de voir les gens comme ça.
3: Déjà l'odeur de la semelle. Ouais. Là j'adore ça. Et puis c'est un petit laboratoire de prototypage où j'arrive à m'épanouir à tout ce que je peux imaginer, créer. Et ben je suis là avec mes collègues de boulot et en train de toujours d'inventer des nouveaux prototypes d'espadrilles comme la pétanque par exemple.
2: Oui, alors la pétanque, voilà. Pour ceux qui l'ont remarqué ou découvert cet été, vous avez inventé un système d'aimant pour les feignants.
3: Ouais, c'est ça.
2: Qui ne veulent pas se baisser pour empêcher le cochonnet, quoi.
3: Exactement, pour les pétanqueurs du dimanche.
2: Oui, ah bah oui.
3: Ouais, non, mais c'était super. Ouais. Ça, c'était une blague. En plus, au départ, on était avec des amis. Mais comme moi, je vis espadrilles, je mange, j'adore espadrilles.
2: Vous avez vous-même des espadrilles,
3: ouais,
2: ce
3: exactement,
2: soir.
3: Oui, exactement, c'est ça. Et je me retrouve que, en fait, j'étais là. Je dis, à force de se le baisser, il faudrait que j'aie un aimant sur les espadrilles pour les ramasser. Et on commence un peu à déconner sur ça. Et je lui dis, tu sais quoi, à y être, je pourrais carrément mettre les accessoiriser et faire une spéciale pétanque avec la petite poche pour le cochonnet.
2: Ah oui, il y a la poche aussi.
3: Avec le mètre pour mesurer s'il n'y a pas des tricheurs.
2: Et de l'autre côté, je vois, c'est hallucinant.
3: Et un aimant à l'intérieur. Alors au départ, on l'avait mis sous la semelle, mais vraiment sous la semelle, l'aimant. Donc on ramassait tous les boulons qu'il y avait sur la piste pour jouer aux boules. Et donc du coup, on l'a mis sur le côté dans une petite poche et ça permet de ramasser la boule sans se baisser.
2: Alors je le vois, il y en a. Ambiance équipe de France avec les numéros de maillot des joueurs. Il y a des espadrilles pour l'apéro, donc en jaune et bleu, aux couleurs d'une célèbre boisson alcoolisée un peu jaune.
3: Il y en a fait aussi, il y a le décapsuleur. Vous avez le décapsuleur et la petite poche pour mettre la capsule aussi.
2: Ah ouais. Et super papa, super d'un côté, papa sur l'autre espadrille.
3: On a fait quoi? On a fait aussi en 2018, on a créé la première espadrille qui sent bon, parce qu'on avait beaucoup de remarques en disant, mais moi, une espadrille, je pue des pieds. Ouais. Ok, on a créé l'espadrille qui sent bon.
2: Et comment vous avez fait?
3: Eh bien, en fait, on a trouvé un laboratoire qui était basé à Montpellier. Donc du coup, je me suis rendu à Montpellier. En fait, on a travaillé avec eux et on intègre dans la toile des micro-capsules que, au frottement du pied, ça les casse et ça diffuse un parfum.
2: C'est pas vrai.
3: Et ouais, ce parfum, il est antifrongique, antibactérien, hydratant et ça sent le pamplemousse.
2: Magnifique.
3: On a créé aussi l'espadrille anti-moustique parce que bien sûr, toujours ça pareil. Bien, c'était la même chose, bien sûr. Au mois de juillet, on se fait bouffer par les moustiques.
2: Et alors, donc c'est de la citronnelle.
3: Et exactement. Ah, oui. À base de citronnelle, on a créé ça. Donc du coup, ça repousse un peu plus les moustiques. Fort. On a créé les espadrilles
2: Elisabeth II. Elisabeth II.
3: Elisabeth II aussi.
2: Arrête sur des espadrilles.
3: On a fait ça. Qu'est-ce qu'on a fait?
2: Made in France. Vous avez fait les couleurs Made in France.
3: Ah bah oui. Bah après, de toute façon, elles sont fabriquées à Perpignan, donc on peut pas être. Qu'est-ce qu'on a fait? Après, nous, on vend aussi l'hiver, donc elles sont fourrées. On a des collaborations. La seule boutique où je vends à Paris, c'est sur la Tour Eiffel. Donc ça, j'ai cette chance-là. Ouais. J'ai eu la Tour Eiffel que pour moi pendant 3 heures pour faire mon shooting.
2: C'est extraordinaire.
3: J'arrive de Saint-Paul, de 1300 habitants, et je me retrouvais sur la Tour Eiffel, bloqué que pour moi pour faire un shooting. C'était dingue.
2: Alors, vous avez justement pas mal voyagé, parce que du coup, votre métier, maintenant, vous emmenez, vous l'avez dit, à Paris, à Montpellier, il y a Lyon aussi.
3: Il y a Lyon. Lyon, je suis allé faire des salons. Et c'est vrai que j'ai visité Lyon, et c'est vraiment, c'est une belle ville.
2: Les Traboules.
3: Où il faisait super chaud. Mais quelle chaleur. J'en pouvais plus. On était en plein été. Mais jamais aussi chaud là-bas que même à Perpignan, c'est pas possible.
2: Et Biarritz?
3: Et Biarritz, moi j'adore Biarritz.
2: Pourquoi?
3: Biarritz, parce que j'adore, parce que c'est l'océan, c'est cet état d'esprit, le surf, et ça correspond tout à fait à mon style de vie. Et j'adore ça, j'adore les mentalités, je me régale. Il y a aussi la bonne bouffe.
2: Ouais. Oui.
3: Donc du coup, franchement, c'est un chouette, c'est une belle région.
2: Pour vous, le Pays Basque, c'est là où on mange le mieux pour vous, Olivier?
3: Ah, moi j'adore. Ouais. J'adore les tapas.
2: Un plat à tapas. Ouais,
3: okay. Ouais, les tapas.
2: Alors, en même temps, on n'est pas loin de Saint-Sébastien. C'est Saint-Sébastien hein, qui est ouais, à côté, c'est l'Espagne. Hein. Bon, et Toulouse alors?
3: Mais Toulouse, ça a été j'ai ouvert ma boutique à Perpignan en 2020. Au confinement, juste après le confinement. Et en 2021, on s'est lancé le défi d'ouvrir une nouvelle boutique et on l'a ouvert à Toulouse.
2: Oui, alors il y a une raison sur le fait que vous ayez choisi Toulouse.
3: Alors il y a une raison parce que à cette époque-là, en fait, on avait lancé en fait un crowdfunding. Donc c'était en fait
2: un financement participatif.
3: Voilà, exactement. Qui était en collaboration avec la région. Et donc du coup, on s'était dit pour où c'est qu'on pourrait ouvrir dans la région une boutique paillotte. Et on a choisi Toulouse. Donc Toulouse, une ville qui me plaisait, une ville très vivante, un centre-ville très actif, avec énormément de jeunes, énormément de bars, énormément le rugby aussi.
2: Ah oui, parce que voilà, et c'est oui. Surtout pour ça.
3: Et c'est surtout ça.
2: Que vous avez choisi Toulouse, parce que vous avez été pendant 15 ans, notamment autour du rugby, à l'Union Sportive Arlequin Perpignanais.
3: Alors, pas pendant 15 ans.
2: Non, moi, vous avez fait 15 ans de rugby et vous avez joué au cinéma.
3: Exactement, c'est ça. Quand j'étais plus jeune, j'ai joué à l'USAP et après j'ai fait du rugby à 13. Ouais,
2: aussi, donc c'est pas anodin que vous ayez choisi Toulouse.
3: Ouais, parce que voilà, j'adore Toulouse. Et du coup, on s'est retrouvés à ouvrir notre boutique là-bas et on est en collaboration aussi avec le Stade Toulousain.
2: Ah ouais?
3: Ouais.
2: Alors ils portent tous des.
3: Alors ils portent tous.
2: Des espadrilles déjà
3: surtout, c'est plutôt. Oui, il y a quelques joueurs qui portent. Et en plus, on a aussi les espadrilles de l'équipe de France de rugby à 15. On fait celle de l'USAP, on fait le Toulon. Donc du coup, prochainement, je m'en vais à Toulon pour aller rencontrer en fait tout le staff du RC Toulon.
2: Je suis en train de regarder en même temps sur votre site. Il suffit d'aller sur n'importe quel moteur de recherche pour trouver l'espadrille paillotte. On pourra en parler pendant des heures tellement. Vous l'avez dit combien? Rappelez-nous combien de modèles?
3: Plus de 1500 modèles.
2: Ouais, vous imaginez, il faudrait plusieurs émissions là. Il y a même des imitations. Je devrais pas citer la marque, mais des imitations Vans. Les couleurs.
3: C'est ça. Alors,
2: c'est, voilà, comme avec, si on joue aux échecs sur les chaussures.
3: On a aussi tout ce qui est la gamme qu'on a signé avec Warner Bros. On a signé pendant 3 ans notre contrat avec Warner Bros. On fait tout ce qui est Harry Potter, Game of Thrones, Seigneur des Anneaux, Tom et Jerry, Friends.
2: Mais moi j'ai envie de quelque chose de particulier, je peux le commander chez
3: exactement.
2: Vous.
3: Exactement. Vous pouvez le faire aussi. Et là prochainement, il y a un nouveau site internet qu'on est en train de mettre à jour qui va sortir avec une partie où vous allez carrément customiser vos espadrilles. Donc vous allez pouvoir importer les photos que vous voulez, votre chat, votre chien, faire une demande en mariage, que vous voulez, et vous pouvez avoir votre espadrille créée par vos souhaits.
2: Et tout ça, vous l'avez fait aussi pour vous, pour les gens qui travaillent pour vous, mais vous avez aussi, et ça vous honore, travaillé avec votre entreprise et organisé des Noëls, je crois, pour des enfants qui étaient placés dans les orphelinats d'Auteuil, qu'on appelle les apprentis d'Auteuil.
3: Aujourd'hui, nous, l'espadrille, c'est vraiment l'essence qui nous fait avancer notre petite marque. Mais à l'intérieur de ça, il y avait vraiment d'autres choses où je me suis aperçu, qui me faisaient vibrer en tout cas, et qui me rendaient heureux. C'était vraiment des personnes qui étaient en difficulté. Et du coup, c'est vrai que tous les 24 décembre, on réunit tous les enfants d'apprentis d'Auteuil et on leur offre le Noël qui peut-être, qui n'ont pas chez eux ou dans des moments difficiles. Donc on fait venir, il y a une trentaine ou une quarantaine d'enfants qui viennent le jour de Noël avec une grosse collecte de jouets qu'on fait pendant un mois. Et on se retrouve à leur offrir avec un super goûter. Et c'est comme ça que j'ai rencontré des employés qui travaillent chez moi maintenant.
2: Et ça, c'est en région parisienne. On rappelle les apprentis d'Auteuil qui accueillent et éduquent des enfants de rue qui sont livrés eux-mêmes, et vous avez fait, et vous continuez de faire des choses avec paillotte pour eux, et ça vous honore, Olivier Gély.
3: Exactement.
2: Bon, alors on fait ce tour de France, je retourne du côté de Saint-Paul et Maury, ce sont les deux maisons de vos grands-parents qui vous manquent beaucoup.
3: Ouais, c'est ça, exactement.
2: Voilà, cette ambiance dans laquelle vous avez grandi, en forêt. Vous avez des petits coins de champignons d'ailleurs à nous donner, parce que généralement on ne nous les donne jamais. Mais
3: je pense que je vais rien dire, voilà, ça reste pour moi.
2: Vous avez découvert Rocamadour aussi.
3: Ouais, c'est ça, Rocamadour, je me suis régalé. Vraiment un beau village médiéval que je ne connaissais pas du tout. Et il était sur ma destination, et du coup je me suis arrêté là, et c'était vraiment une belle révélation parce que je ne m'attendais pas du tout à un si beau village, et que c'est quelque chose que mon peuple, franchement, je n'avais pas vu ailleurs, sachant que quand même je vis dans un endroit où il y a quand même tous les châteaux cathares, mais vraiment le Rocamadour est très et c'est vraiment un beau village.
2: Dans votre tracklist de coins de France, il y a le gouffre de Paillirac.
3: Ouais, c'est ça, c'est juste à côté.
2: Les grottes de Canalette, c'est à côté aussi.
3: C'est juste à côté de chez nous.
2: Il y a aussi l'île de Léron.
3: Exactement aussi, l'île d'Oléron. Ben ça c'est pareil, c'était en fait on s'était dit ben faudrait qu'on aille vers La Rochelle. Et qu'est-ce qu'on pourrait faire aussi par là-bas? Ben déjà j'ai fait une belle rencontre, je dirais en tout cas une belle rencontre. Je connaissais pas tout ce coin, ben La Rochelle ça a été une belle surprise. Et puis on a tiré sur l'île d'Oléron. Et là vraiment c'est quelque chose que je connaissais pas non plus parce que voilà nous là c'est vrai que dans notre région on a pas mal de choses, mais d'aller voir ailleurs ça a été super. Et franchement l'île d'Oléron c'était un voyage magnifique. J'ai passé une semaine là-bas et voilà on sent que vraiment, il y a l'air marin et ça m'a déconnecté de ce que moi j'avais un peu de mon côté.
2: Et Bormes les Mimosas, là c'est la Méditerranée. Et Mimosas,
3: ça ressemble un peu à ce que moi j'ai avec Collioure. Je trouvais que ça ressemblait un peu.
2: Ah oui, c'est vrai.
3: C'est Collioure.
2: Collioure, Saint-Cyprien.
3: Surtout Collioure. Et moi, Collioure, c'est vraiment le village que j'adore par excellence.
2: Je sais que vous rêvez du Mont-Saint-Michel. Vous ne connaissez pas beaucoup.
3: Non, je ne connais pas du tout.
2: Bah alors.
3: Et ça va être.
2: J'ai jamais fait des espadrilles Mont-Saint-Michel.
3: Et non, pas encore. Mais il faut que j'aille pour vraiment le sentir.
2: Je vous le souhaite en tous les cas.
3: C'est comme ça que vient l'inspiration. Hein.
2: C'est vrai que vous avez fait des petits porte-clés espadrilles avec nos confrères d'ici Roussillon,
3: ouais,
2: à Perpignan.
3: Ça. Exactement. Donc, et pourquoi pas ici à Paris
2: Bah, écoutez, avec grand plaisir pour toute la France. Merci Olivier Gély d'avoir été avec nous. Si on retenait qu'un seul lieu.
3: Alors,
2: celui qui est central à votre vie finalement.
3: Bah ouais, moi j'adore Saint-Paul. Hein, je peux pas dire.
2: On restera à Saint-Paul.
3: On restera à Saint-Paul.
2: Payotte continue d'exister. Ça fait vraiment plaisir d'avoir pu mettre en avant votre initiative. Parti. D'un hasard, voilà, pour un destin qui finalement fait nourrir une quarantaine de bouches aujourd'hui. Ouais, c'est tout à votre honneur, sans oublier tout ce que vous faites au niveau associatif à côté.
3: Tout peut arriver.
2: C'était un plaisir. Allez customiser vos espadrilles. Faites-vous plaisir. Le site
3: payotte.fr.
2: Voilà. Rappelez-nous l'orthographe de Payotte.
3: PAYOTE.
2: C'est bien noté, merci voilà. Olivier Gély. Vous et votre accent, c'était un plaisir ce soir.
3: Merci,
2: à très bientôt.
3: Plaisir.
2: Il n'y a pas que Paris dans la vie, revient demain vendredi avec grand plaisir. Et puis d'ici là, vous pouvez partager l'émission sur ici.fr. Portez-vous bien, belle soirée. Salut.
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2: Il n'y a pas que Paris dans la vie. C'est pas encore tout de suite, mais c'est maintenant. Voici The Weeknd.

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1: Excellente soirée, merci d'écouter ici. Il est tout juste 21h. Comme notre invité du soir, il brille en espadrille. Voici 100% années 80 avec Laurent Petit-Guillaume.
2: Bonsoir à tous, j'espère que vous avez passé une bonne journée. Merci d'avoir choisi pour votre soirée, ici, votre radio. Et la parenthèse 100% années 80. Ce soir, ça commence comme ça.

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1: 1987, Étienne Dao décide de partir à Londres pour retrouver une vie moins perturbée par la célébrité et les petits matins comateux. Il rencontre de nouveaux musiciens, compose son nouvel album pour nos vies martiennes qui contient ce titre sur l'errance nocturne, la mélancolie des fins de nuit. Cette petite merveille va séduire le public et devenir un tube. A-t-il croisé les Pet Shop Boys à cette époque? Tiens, faudra lui demander un jour. 1987, ce duo anglais est numéro 1 avec It's a Sin.

cœur de rocker. Alors si vous avez encore le 45 tours de ce succès de Julien Clerc sorti en 83, regardez la photo de la pochette. Vous pouvez peut-être vous demander si le petit garçon à côté de sa mini-moto a un lien avec l'artiste. Bon bah pas du tout, hein. En fait c'était un inconnu, bah du coup connu, et peut-être qu'il nous écoute ce soir. Allez, toujours dans votre collection de vinyles de 45 tours, si vous avez celui de Babouchka, le 45 tours de Kate Bush qui fit d'elle une star en 80, eh bien je vous le confirme, c'est bien elle sur la photo, couchée contre sa contrebasse, sur le plancher, et du coup, bah, on écoute Kate Bush.

0: Eddie Mitchell, c'était Mans. Monsieur Eddie n'a évidemment pas attendu les années 80 pour nous offrir des tubes, des chansons devenues des classiques. Ce Mans, dédié à sa maman, justement, écrite juste après son décès en éteint, que l'on retrouve sur son 25e album intitulé Mitchell. La suite arrive dans un instant avec l'un des titres phares de la grande période de Téléphone, sorti en 82. C'est Cendrillon, et c'est juste après ça.
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0: Et Ross était senza una donna.
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0: Une chanson autobiographique qui traite d'un sujet plutôt rare. En fait, Zucchero écrit ce texte à un moment donné de sa vie où son mariage avec Angela, son épouse, commence à prendre l'eau. Plongé dans la dépression, logé dans un petit appartement, il écrit pour exorciser la peur de se retrouver seul. C'est une période de blues pour lui et c'est d'ailleurs le titre de l'album qui contient cette chanson. Alors dans la série des tubes sur une relation douloureuse, sur une rupture qui part en vrille, tout de suite Purple Rain, chef-d'œuvre signé Prince.

Purple Rain, c'était Prince and the Revolution. Le génie de Minneapolis, à l'instant, un extrait d'un album devenu mythique sorti en 84 et titre également d'un film que vous avez peut-être vu à l'époque, mais je suis sûr que vous l'avez vu. Tiens d'ailleurs, petit exercice de mémoire, il était où votre cinéma préféré habituel dans ces années-là? Je vous laisse avec vos souvenirs et on accueille les Pretenders en 1986 dans Get Me Wrong.

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1: Merci d'avoir suivi ce nouveau numéro de 100% années 80. On recommence demain dès 21h. Dans un instant, 100% chansons françaises. Alors, à demain. Vous êtes bien sûr ici votre radio. Il est 22h.
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3: C'est l'histoire d'une amitié qui se transforme en disque d'or. Allez reste, duo entre Boulevard Désert et Vianney.
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3: Ce titre sort en 2019, mais derrière l'air entraînant et les cuivres solaires se cache un sujet beaucoup plus intime, la maladie d'Alzheimer. Le groupe voulait raconter ses souvenirs, ses images d'enfance qui s'effacent comme une photo délavée. Le coup de génie, transformer cette peur de l'oubli en une célébration de l'instant présent.
4: Allez,

0: Une mélodie lumineuse pour un texte qui serre le cœur. C'est la recette magique de ce tube qui nous rappelle de chérir ceux qui sont encore là.
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3: En 2020, Grand Corps Malade invite Louane sur le titre Derrière le brouillard, mais ce duo a failli ne jamais voir le jour.
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3: Lorsque le slammer tente de joindre la jeune chanteuse pour lui proposer le projet, celle-ci ne reconnaît pas le numéro. En entendant cette voix grave et si particulière au bout du fil, Louane est prise d'un tel trac qu'elle finit par raccrocher brusquement au nez de son futur partenaire. Heureusement, les deux artistes finissent par se retrouver en studio pour enregistrer cette ode à la résilience.
5: À quel moment tu comprends que c'est ton truc, que la musique revient pour te relever de chaque chute? À quel moment tu sais quelle est ta boussole, quand la vie te punit, la musique te console? À quel moment ce piano a chanté?
3: Le texte renvoie chacun à ses propres zones d'ombre, à ses blessures, créant une alchimie immédiate avec le public, touché en plein cœur.
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2: Bonjour, je me fais Joy Piquet, je suis maraîcher à Bergerac en agrobiologique et voilà.
3: Bonjour Joe, on se balade sur le marché de Bergerac et vous avez une singularité, au-delà des légumes que vous proposez, c'est que vous êtes le seul commerçant à avoir un accent anglais. Vous pouvez nous raconter un petit peu dans votre vie comment on passe de Oxford, là d'où vous êtes originaire en Angleterre, à la Dordogne où vous êtes installé il y a un peu plus de 4 ans.
2: C'est une histoire un peu longue parce que ça commence avec de sport. J'avais voyagé pour 15 ans en train de jouer le rugby moi.
3: Okay.
2: Australie, Nouvelle-Zélande, Canada, j'ai fini en Portugal.
3: Vous jouiez quel poste et quel est votre club préféré, le club que vous suivez, j'imagine, encore maintenant?
2: Voilà, je suis Talon, moi, première ligne, mais surtout Talon. Et mon club préféré, bien sûr, c'est un club anglais. Moi, c'est juste de Wasps à la base.
3: Okay.
2: C'est un club qui a un peu mal pour l'instant, mais problème financier et tout ça. Mais
3: quelle a été la parenthèse, je sais pas, la plus heureuse, l'équipe avec laquelle vous avez la plus performé?
2: Oh, moi, j'avais adoré en Nouvelle-Zélande. Moi, c'est j'ai passé 2 ans là-bas. Et c'est un pays de rugby en fait.
3: D'accord.
2: Le ville il tourne autour de ça. J'ai rencontré une Française en Nouvelle-Zélande, fromagère.
3: Vous avez rencontré une Française en Nouvelle-Zélande.
2: Exactement.
3: Déjà,
2: ça.
3: Déjà c'est improbable.
2: Voilà, okay. Voilà. Moi je suis là pour le rugby, elle pour le fromage.
3: Ok.
2: On est passé Nouvelle-Zélande jusqu'à Portugal, Lisbonne. Notre fils est né là-bas à Lisbonne. Et après voilà, dans les Covid, on est remonté ici. À Bergerac pour signer un contrat pour jouer pour Bergerac.
3: Ok.
2: Voilà, c'est la fin de mon carrière de
3: joueur de rugby.
2: Joueur de rugby professionnel. J'ai relancé dans les légumes. J'ai grandi sur le marché en Angleterre avec mon père. Mon grand-père, c'était un producteur de légumes.
3: Génial.
2: Voilà.
3: D'accord. Et donc, vous avez repris le métier de votre grand-père un petit peu après cette carrière de sportif.
2: Exactement ça. Mais pas chez moi, mais j'ai lancé ici. Ça marche plutôt bien. Ça fait 4 ans maintenant. On fait beaucoup de fraises, beaucoup de gingembre. On essaie de faire les choses que les autres ne font pas. On va aussi, cette année, peut-être lancer dans le ginger beer aussi. Le mélange de ratatouille l'été et les légumes racinelles l'hiver.
3: Le potager anglais, c'est le nom de votre exploitation. Et l'intégration, l'accueil, quand on est anglais, l'accueil des Périgourdins et des Bergeracois, honnêtement, de vous à moi, comment il est? C'est oui. Facile ou pas de faire
2: non,
3: ça?
2: Non, c'est intéressant.
3: Ouais.
2: Parce que bien sûr, on est beaucoup d'anglais ici dans les coins. Mais j'ai pas beaucoup de clients anglais, par contre. C'est plutôt les Français engagés avec les produits bio, local, ouais. Etc.
3: Vous êtes labellisé agriculture biologique. Vous sentez qu'il y a un intérêt des Périgourdins, justement, pour le mode de production?
2: C'est une clientèle. C'est pas pour tout le monde. Souvent, les clients pensent que le bio, c'est plus cher de tout le monde, mais c'est pas tout à fait le cas. Mais de temps en temps, le marque AB, ça fait peur, les gens ne regardent même pas. Sur moi, l'hiver, j'enlève plus mes marques. Je suis certifié en bio tout de même, mais j'enlève les marques.
3: Pourquoi?
2: Comme ça, les gens, ils regardent le prix.
3: Ah, ok. Dernière question, Joe. Est-ce qu'on gagne mieux sa vie en tant que joueur de rugby professionnel ou en tant que producteur de légumes bio?
2: No comment.
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4: Aujourd'hui, dans les histoires insolites de la Loire, nous allons découvrir l'alimentation des chartreux avec Anne Berthe. Bonjour Anne.
5: Bonjour.
4: Vous êtes responsable du service des publics du site de la chartreuse de Sainte-Croix-en-Jarret. L'alimentation des moines aujourd'hui, et à ce propos, il paraît qu'on trouve dans leurs cellules une ouverture en lien avec les repas.
5: Alors oui, vous voulez sans doute parler des guichets passe-plats. On peut encore en voir aujourd'hui à la chartreuse de Sainte-Croix-en-Jarret, notamment un dans l'ermitage restauré d'Imper. Il permet en effet d'apporter les repas aux moines directement dans leurs cellules sans les déranger.
4: Les moines mangent donc dans leurs cellules? Il n'y a pas de réfectoire dans les chartreuses?
5: Alors si, il y a bien un réfectoire, même si en l'occurrence à Sainte-Croix-en-Jarret il a disparu. Mais le réfectoire ne sert que pour les jours particuliers, notamment les dimanches par exemple, où la communauté se retrouvait à midi pour partager un repas.
4: Seulement le midi?
5: Oui, seulement le midi, car les chartreux n'ont qu'un seul repas dans la journée et une simple collation dans l'après-midi.
4: Un seul repas, mais alors ils doivent manger énormément pour tenir jusqu'au lendemain.
5: Pour ce qui est de la quantité, c'est suffisant, mais certainement pas gargantuesque, loin de là. En revanche, les moines s'attachent à préparer des menus équilibrés avec du pain, des légumes, des fruits, des œufs, du fromage.
4: J'ai noté que vous ne parliez pas de viande. Est-ce que les moines seraient végétariens?
5: En quelque sorte. Ils s'interdisent en effet la viande, par pénitence, Mais en revanche, ils mangent beaucoup de poissons. D'ailleurs, aujourd'hui, à Sainte-Croix-en-Jarret, on voit encore la trace des grands viviers qui leur permettaient d'assurer leur approvisionnement.
4: Ça, c'est très intéressant. Est-ce qu'on trouve d'autres traces laissées dans le paysage par le régime alimentaire des moines ?
5: Oui, tout à fait. Les grands potagers, notamment, qui nourrissaient la communauté, sont toujours là. On trouve aussi des arbres fruitiers, en particulier des noyers qui sont à l'arrière de la chartreuse. Parce qu'il faut savoir que les noix étaient une ressource importante pour les moines. Non seulement ils les mangeaient, bien sûr, mais ils pouvaient aussi les transformer en huile. D'ailleurs, le moulin, lui aussi, existe toujours. Il a depuis été transformé en ferme.
4: Il y aurait sans doute de quoi nous inspirer dans cette sobriété monastique. Merci beaucoup, Anne-Berthe. À bientôt.
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6: Et oui, bien avant les Vélib à Paris ou les Vélov à Lyon, La Rochelle avait déjà inventé le vélo en libre service. Ce sont les fameux Yellow. Et c'était en 1976, hein, il y a 50 ans déjà, et ils étaient jaunes, évidemment. Nous sommes le 16 juillet 1976 et La Rochelle devient tout simplement la première ville de France à tester le vélo en libre service.
7: Quand on partait de bon matin, quand on partait sur les chemins, à bicyclette.
6: À l'époque, on met à disposition environ 250 bicyclettes gratuites, réparties sur trois stations du centre-ville. Et le tout est lancé en grande pompe, hein, avec un défilé dans les rues et des journalistes venus voir si cette drôle d'idée pouvait vraiment marcher. Alors, derrière ce projet un peu fou, eh bien, il y a un homme, le maire de l'époque, le célèbre Michel Crépeau, évidemment. Un écologiste convaincu, hein, déjà connu pour ses combats contre la voiture en centre-ville. Et puis, deux ans plus tôt, hein, il avait même créé d'ailleurs le premier secteur piétonnier de France. Avec les vélos jaunes, son objectif est clair, faire respirer la ville et aussi tester le sens du bien commun chez les Rochelais. Au début, il y a des vols, des dégradations et certains vélos sont même retrouvés très loin de La Rochelle, hein, carrément à l'étranger. Et puis pendant longtemps, bah, ce sont surtout les touristes qui en ont profité. Mais petit à petit, eh bien, l'idée, elle a fait son chemin et elle a séduit un public plus large, habitants y compris. Bicycle, bicycle. Et ce qui est assez fou, c'est que cette initiative rochelaise a très vite fait parler d'elle à l'international. Le New York Times, attention, hein, s'émerveille de cette petite ville française qui, je le cite, hein, lutte contre la voiture avec ses bicyclettes. Ou encore le magazine Newsweek qui dresse le portrait d'un maire agitateur et visionnaire. Pendant ce temps, ailleurs en France, on continue, hein, à imaginer des villes pensées avant tout pour la voiture. Rappelons que les célèbres Vélib parisiens n'arriveront que 30 ans après les Yellow Rochelais. Donc oui, les débuts ont été compliqués, mais La Rochelle a tenu bon. Résultat, eh bien aujourd'hui encore, hein, près de 700 vélos jaunes circulent en libre-service dans la ville. Alors, après les participants là, du trail urbain du week-end dernier, pensez-y, hein, depuis près de 50 ans, La Rochelle se parcourt aussi à coups de pédale.

0: années de ça, il y a maintenant... En fait, ça remonte bien plus que je ne pense, puisque je l'ai acheté en 2011. Je me suis acheté un super détecteur, vraiment. Et puis, ben, dès que j'ai le temps, hop, je pars avec mon détecteur, mon casque, hein, et puis en avant. Et je vais aller détecter au milieu des vignes, dans des champs, là où je suis inspirée, en fait, pour y aller. Et je fais des découvertes, parfois assez incroyables.
1: Quel genre ?
0: Des oboles, par exemple. Donc, ben, ça, c'est quand même des vieilles pièces, hein. C'est 400 ans avant Jésus-Christ, donc c'est pas mal. Des fibules mortuaires, des cure-oreilles en bronze, des dessus de bagues. J'avais trouvé un petit lion en bronze qui était un dessus de bague, en fait. J'ai trouvé un carreau d'arbalète.
1: Ça vous fait quoi de découvrir ces choses-là ?
0: Eh bien, écoutez, alors moi, souvent, on me dit, quand j'en parle, on me dit « Ah, mais c'est cool, tu revends après. » Non, je revends rien. Moi, mon vrai plaisir, ensuite, c'est de faire mes recherches sur Internet et de découvrir, en fait, l'origine de l'objet que j'ai pu trouver et de me dire « Mais c'est quand même incroyable. » Il y a des milliers d'années, quelqu'un a pris cette pièce dans ses mains, s'en est servi pour payer quelque chose. Et je trouve que ça, c'est magique, en fait. Ça m'émeut à chaque fois.
1: On trouve aussi des choses qui n'ont pas de valeur.
0: Ah, bien sûr, hein, on trouve des choses complètement insignifiantes.
1: La pollution, ouais.
0: Bah, du coup, j'en profite, moi, pour dépolluer, puisque tout ce qu'on trouve qui n'est pas intéressant pour la recherche, je le mets quand même dans ma besace. Pour pouvoir le jeter, donc quelque part, je dépollue un peu, quoi. Parfois, je prends ma fille avec moi aussi, mais bon, elle me dit « Maman, j'en ai marre de venir creuser. » Parce qu'évidemment, une fois que ça bip, il faut creuser. À plus ou moins grande profondeur, avec toujours cette frénésie de savoir qu'est-ce qu'on va trouver. Quand, par exemple, je trouve pas mal de pièces du comte Avenessin, des pièces du côté de Sommières, avec des monnaies de nécessité, comme on appelle. Donc, à l'époque, hein, quand on était en manque de monnaie, eh bien, étaient sortis les jetons de nécessité. Donc, ça remplaçait l'argent. Donc, oui, on trouve des choses... des choses improbables, des gobelets de la guerre, voilà, les gobelets que, enfin les quarts comme ils disaient à l'époque, hein, qu'avaient les soldats, les boutons aussi qu'ils avaient sur leurs uniformes avec la flamme, et tout ça, c'est quand même, voilà, c'est notre histoire. Moi, je trouve ça magique en fait de trouver des vieux objets comme ça, c'est incroyable.
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3: Saviez-vous qu'à la belle époque, Soultzmatt était surnommé le Petit Paris ? Alors il y avait des curistes, hein, qui venaient de toute l'Europe pour boire l'eau des sources. Les hôtels étaient quand même bien remplis. Il y avait de l'animation, il y avait pas mal de musique. C'était un peu la fête, il faut dire. Et puis petit à petit, et le thermalisme a commencé à décliner. Alors les curistes sont partis et Soultzmatt est redevenu un beau village de la vallée d'Aube. Jusqu'à ce qu'un jour, eh bien, il y ait quelqu'un qui ait décidé que le Petit Paris méritait de rester encore un peu vivant. Et ce quelqu'un, eh bien, a ouvert un cabaret que je teste pour vous. Vous l'avez deviné, le paradis des sources. Alors c'est le matin, il est 10h, la salle est normalement fermée au public et je suis dans les coulisses. Oui, c'est les répétitions qui sont annoncées pour aujourd'hui avec les danseurs que je vois qui s'échauffent. Il y a aussi deux chanteurs à côté qui sont en train de faire des petites gammes dans les couloirs. Et pas loin, il y a aussi un technicien qui est en train d'ajuster le trapèze pour l'acrobate. Et mon guide, c'est David. C'est lui le responsable communication. Et c'est vrai que ma première réaction fut « Ah, c'est surprenant quand même !» Parce que je ne m'attendais pas du tout à trouver ça à cet endroit, au fond de la vallée. Et ce à quoi mon guide David me répond « Et attends, t'as encore rien vu !» Car David m'emmène ensuite dans la salle principale. Et elle est grande, la salle principale. Bien plus grande que ce que la façade laisse croire. Et je ne m'y attendais vraiment pas. Les tables rondes qui sont déjà dressées pour le service du soir, la scène qui est très profonde avec son énorme rideau rouge, typique des cabarets. Et je demande à David ce qui fait particulièrement la spécialité de l'endroit par rapport à Paris. Et là-dessus, David me répond, il y a deux choses. La première, c'est avant tout l'accueil à l'alsacienne. C'est chaleureux, mais c'est surtout c'est très familial. Et ça, je peux vous le confirmer, c'est vrai qu'on est très bien accueillis. Et le cabaret des sources, c'est pas un lieu hein, qui cherche particulièrement à impressionner le public. C'est juste un lieu qui cherche à faire plaisir. Et c'est peut-être ça la deuxième raison, c'est le programme. Parce que à chaque saison, c'est une nouvelle revue qui est proposée, avec des artistes qui sont renouvelés, des costumes qui sont entièrement refaits sur

0: avec des numéros de danse, de cirque, d'illusions et même de chansons en live. Ah bah oui, hein. Et ils m'ont même proposé d'essayer. Alors, pas une acrobatie aérienne, non, pas de trapèze pour moi, merci, mais d'aller sur la scène et de monter tout en haut des escaliers principaux, vous savez, là où descend la rue, et de me mettre, bah, justement, à la place d'un artiste. Et j'avoue, sincèrement, je me suis retrouvé face aux lumières, face aux 300 places, certes vides, et malgré le vide, je dois le dire, j'ai ressenti quelque chose quand même. Ouais, c'est assez cool, et même assez fascinant. La revue de cette saison s'appelle Liberté, avec des artistes qui sont venus des quatre coins de l'Europe. Hein. Et souvent formés dans des écoles de danse et de cirque de plusieurs pays. Et tous sont réunis dans un village alsacien au fond de la Vallée Noble. Et pour le coup, Soulsmat mérite vraiment son nom du Petit Paris. Et je m'en veux même de ne pas y être allé plus tôt. Mais comme dit mon guide David, c'est peut-être pour ça qu'on y revient.
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2: Aujourd'hui, je suis dans le Grand Sancerrois et derrière moi, vous voyez cette grange pyramidale du Pays Fort. À quoi ça servait avant ? Qu'est-ce que c'était avant ? Vous allez le savoir tout de suite.
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2: Et pour vous présenter ces granges pyramidales, je suis avec Émilie, chef de projet de ces granges. Bonjour Émilie.
5: Bonjour.
2: C'était quoi avant ces granges pyramidales ?
5: Le principe de toutes les granges, c'était d'engranger la récolte. Et aujourd'hui, c'est vraiment un témoin du passé agricole du Pays Fort. Donc maintenant, c'est plutôt un petit musée et un lieu de festivité aussi.
2: Alors maintenant, cette grange est ici, mais elle n'a pas toujours été ici.
5: Exactement. Elle a été construite en 15e siècle et elle a été construite à 4 km d'ici, à Tours. Il y a tout pile 25 ans, elle a été rapatriée ici pour préserver ce patrimoine.
2: Et comment ça s'est passé, la reconstruction de cette grange ?
5: Après des longues procédures administratives, la reconstruction a été confiée à des artisans compétents et en à peu près 5 mois, elle a été remise dans sa forme la plus originelle possible, avec toute cette hauteur et ses 35 000 tuiles, comme à l'époque.
2: Et elle a quand même une particularité, il n'y a pas de mur porteur.
5: Exactement, oui. En fait, là, on ne le voit pas de ce point de vue, mais tout ce qui porte cette pharaonique construction, c'est sur des poutres de châtaignier. Et c'est grâce à ces poutres que toutes ces tuiles, 35 000 tonnes, sont portées. Et les murs à côté ne servent qu'à cacher l'intérieur de la grange.
2: Ces granges, elles vous passionnent ? Pourquoi ? Qu'est-ce que vous aimez tant dans ces granges ?
5: Eh bien, c'est qu'au 15e siècle, ils ne nous ont pas trop expliqué le pourquoi du comment. Donc, il y a beaucoup de mystères encore qui restent à découvrir. Et donc, voilà, c'est ça. Et puis, le fait qu'il y en ait plusieurs en Pays Fort et que, que c'est vraiment la particularité de cette micro-région qui me laisse curieuse. Et j'ai envie d'en savoir plus.
2: Et justement, vous avez fait des recherches sur ces granges pyramidales. Quelle est la découverte un peu la plus folle, la plus étonnante que vous avez justement découverte ?
5: Eh bien, c'est vraiment leur nombre, en fait. En 1940, il y en avait plus d'une soixantaine. Aujourd'hui, on peut encore voir un petit peu des débris de certaines. On en voit quelques-unes qui sont encore dans des piteux états et qui, malheureusement, ne vont pas être restaurées. Mais par contre, on en voit notamment une, la grange pyramidale des Marne à Assigny, qui vient de se refaire faire une beauté et qui va prochainement intégrer notre circuit des granges pyramidales là, pour la saison 2026.
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1: Dès la création de son entreprise, Thomas Giuntini s'est fixé un cap précis.
2: La première étape, c'était de vouloir apporter à la Corse un savoir-faire supplémentaire par le métier de siropier. La deuxième, c'était de proposer une alternative au sirop industriel en proposant des sirops naturels à base de fruits, de plantes. Sucre.
1: Le jeune Bourguignon, qui travaille avec sa mère et sa sœur, a appris le métier de siropier sur le tas.
2: Alors, il n'existe pas de formation de siropier, donc on s'est auto-formé, on a contacté des siropiers sur le continent pour nous transmettre aussi un peu leur savoir. On a fait beaucoup de recherches et de développement, beaucoup d'essais, pour pouvoir réussir à avoir une recette qui nous convient.
1: Et pour créer un sirop, il faut passer par différentes étapes.
2: Ça va être d'abord une base d'eau. Nous, on utilise l'eau de Dille. Un bon produit, donc ça peut être du fruit, ça peut être de la plante. En l'occurrence, aujourd'hui, on est sur une production de sirop de menthe avec des feuilles de menthe fraîches. Alors, la première étape, ça va être déjà de laver les produits, de les découper. Par exemple, la menthe, on va l'équeuter. Ensuite, on va venir faire une infusion du produit pour libérer tous les arômes. Alors, en fonction du produit, on peut aussi faire une macération ou une extraction, comme aujourd'hui une infusion. Ensuite, on va venir faire un sirop neutre, donc une base d'eau et de sucre. On va ajouter cette infusion ou notre jus directement dans ce sirop neutre, qu'on va monter en température, à une certaine température, qu'on va redescendre puis remonter. Et ensuite, on passe à la mise en bouteille, après stérilisation des bouteilles bouchons. On embouteille à chaud. Et ensuite, on va laisser refroidir. On va passer à l'étape de nettoyage des bouteilles, étiquetage et numérotage.
1: Thomas travaille avec des produits locaux.
2: La myrte, la clémentine, la figue. Quand on a des fraises, on travaille avec de la fraise de Corse. Après, sinon, on ne se limite pas qu'à ça. On aime bien travailler plein de produits différents, mais on privilégie énormément les produits corses comme l'eau et le reste.
1: Développer sa gamme, être implanté sur toute la Corse, conquérir un jour le continent, telles sont les perspectives pour Thomas Giuntini, le jeune siropier de bord.
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3: À Dun-le-Palestel, vous êtes peut-être déjà passé par la Palette, un lieu social et culturel où on peut tout aussi bien avoir une aide administrative pour faire des papiers que découvrir un atelier cuisine. Mais c'était quoi ici avant ?
4: Laurence, je suis à l'atelier pâtisserie que Béatrice anime, très sympathique. Pour l'instant, je suis en train de faire mon coulis de framboise. Ici, c'est un cabinet dentaire. C'était le docteur Souverain qui a exercé ici pendant des années et des années. Et moi, j'étais une de ses patientes. J'étais gamine, je me souviens. Et je venais ici, j'avais un appareil dentaire.
3: C'était ici, dans cette salle qui est en bas ?
4: Alors non, c'était à l'étage.
5: Béatrice Guimino.
3: La chef pâtissière. La Palette.
5: C'est un lieu social où on peut demander n'importe quoi. Le moindre papier, quand on a des problèmes, ils sont toujours là. Et au niveau animation, et tout.
6: Anna. Ici, on se rencontre, on se retrouve entre nous. Des fois, on s'est perdu de vue plus longtemps. Et on se retrouve autour d'une expo ou simplement autour d'un papier qu'on a besoin de faire imprimer. Donc du coup, ouais, c'est un espace aussi de rencontre, c'est ouvert à tout le monde.
3: Hélène.
7: J'ai habité dans le Palestel depuis 18 ans. Je suis une artiste ici, je connais le palette bien. Et aussi, j'ai un petit souvenir d'une maison, une part de le palette avant. Avant, c'est deux bâtiments séparés. Et une, c'est le dentiste et une, c'est une petite maison. Je connais les deux propriétaires. Une, c'est un couple s'appelle Les et Jill Davis. C'est une couple anglaise. Et avant ça, c'est une dame, elle est française. C'est Madame Disbourret, Madeleine, gentille dame. Quand j'étais arrivée en France, elle est super gentille avec moi. Elle avait son maison dans l'après-midi. Elle offert le biscuit, le boisson dans son cuisine. C'est une petite cuisine. C'est toujours existe le carrelage.
3: Ah oui, c'est vrai, il y a un magnifique carrelage dans la salle à côté de l'ancien cabinet de dentiste. Oui,
7: et ça, c'est la cuisine de Madeleine. Les deux familles, c'est vraiment adorable. Même bonnes énergies de son caractère qui toujours existe, j'ai trouvé dans le bâtiment de la palette. Okay. C'est comme une deuxième maison pour moi. Aussi.
3: Dentiste, maison, puis lieu socio-culturel, les bonnes ondes ont traversé le temps à la palette.
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9: L'artiste toulousain Robin Arnaud, c'est facile.
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9: Arnaud, un auteur-compositeur-interprète qui séduit par une écriture lumineuse et une sensibilité très personnelle. Une voix douce mais ancrée, portée par de belles mélodies. Une voix qui explore avec finesse les émotions qui traversent nos vies, les élans, les fragilités, les reconstructions.

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2: Elle a fait la notoriété des Landes dans toute la France. La faïence, son histoire est royale. Un musée la retrace cette histoire à Saint-Madé. Au départ, un musée associatif, le département s'en empare pour en faire le musée de la faïence et des arts de la table au début des années 2000. Notre guide, sa responsable, Alizé Le Panerère.
3: C'est une histoire assez incroyable. Au XVIIIe siècle, on a un abbé parisien, l'abbé de Roquépine, qui a des terres à Saint-Madé et qui souhaite se faire fructifier ses biens. Et donc, à cette époque-là, pour gagner de l'argent, le bon filon, c'est de se lancer dans la faïence, puisqu'il y a une clientèle aristocratique qui est très preneuse de ce type d'objet. Et donc, il va utiliser ses terres, donc à Saint-Madé, la baronnie de Saint-Madé, pour lancer une manufacture qui va s'installer à un endroit qui se trouve actuellement dans le centre-ville de Saint-Madé. En fait, l'abbé de Roquépine, qui a fondé cette manufacture, a utilisé son réseau parisien pour effectivement avoir ce statut de manufacture royale, ce qui permettait d'avoir un certain nombre de privilèges et surtout d'avoir une exclusivité. Donc, il y avait une impossibilité d'installer une faïencerie à 10 lieues à la ronde, donc à peu près sur un rayon de 50 kilomètres. Et cela, il se l'est assuré pour 30 ans, donc il était tranquille.
2: Que présente le musée ?
3: Deux parcours et une exposition temporaire. Donc on a le premier parcours consacré à la faïence de Saint-Madé, avec déjà une explication des techniques. Qu'est-ce qu'une faïence dans la grande famille des céramiques ? Qu'est-ce que la porcelaine ? Qu'est-ce qu'on appelle le grès ? Bien comprendre toutes ces techniques et comment on fabrique une faïence, parce que c'est un long processus avec différentes étapes. Donc un premier espace histoire et technique. Ensuite, le public peut découvrir dans des vitrines les productions qui sont sorties des fours de Saint-Madé au XVIIIe siècle. Tout type d'objets en faïence, donc des assiettes, des plats, des canards de malade, des écuelles, des soupières, énormément d'objets de formes très variées qui sont caractéristiques des mœurs du XVIIIe siècle. Et puis ensuite, une deuxième section consacrée aux arts de la table. Et là, c'est une déambulation à travers des tables dressées et sur lesquelles on peut voir les objets qu'on trouvait en général sur les tables aristocratiques, donc du Moyen-Âge jusqu'au design des années 1990.
2: Le musée est ouvert, à part pendant ses fêtes, toute l'année. À voir, et c'est la dernière semaine, cette semaine, une exposition sur Louis Dage, céramiste landais revenu au pays après une expérience dans le Nord, une production flamboyante. Art nouveau, art déco, c'est au musée de la faïence et des arts de la table à Saint-Madé jusqu'au 15 novembre. Recommandé par Ici Gascogne.

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1: Il y a un truc qui nous rassemble tous, nous les Mayennais, c'est bien sûr le bon Mayennais. La vache broute dans les champs, puis ce lait précieusement pasteurisé pour fabriquer du fromage. Et ce fromage délicatement conservé dans cette boîte. Oui, celle-ci, avec le couple si mystérieux dont personne ne connaît l'histoire, mais où tout le monde se raconte une histoire. Une recette qui marche depuis 1912. Audrey Gaillot, chargée de communication pour la société Vaubernier, implantée à Martigné-sur-Mayenne.
2: On est habituellement quatrième marque nationale la plus vendue en France, mais sur le mois de décembre, on a eu la bonne surprise de voir qu'on était passé troisième.
1: Et si au départ il n'y avait que le bon Mayennais, désormais la marque est une référence en France. Catherine Drezen, présidente de Vaubernier.
3: Aujourd'hui, ce sont 130 collaborateurs qui travaillent. Nous fabriquons une large gamme de fromages et de produits laitiers bon Mayennais. Camembert, brie, coulommiers, lingots, carrés.
1: Ah, mon camembert est prêt. Ça, avec du pain alors. L'entreprise Vaubernier fait travailler plus de 170 producteurs de lait autour de la fromagerie.
2: On met un point d'orgue à faire que nos fromages soient de qualité. Et puis, on a des consommateurs qui nous sont fidèles.
1: Oui, et d'ailleurs, pas plus fidèles que moi, parce que moi, j'ai le bic 4 couleurs bon Mayennais grâce à ça, pardi, au point. Ils existent depuis le début. Vous les échangez pour avoir un cadeau. Et forcément, ça fait un succès fou, comme le souligne Catherine Drezen.
3: Sur l'année 2020, on a à peu près échangé par point ou vendu 45 000 objets à l'effigie de bon Mayennais.
1: Et comme le dit Audrey, les objets sont variés.
2: On a quand même une trentaine d'articles qui sont disponibles sur la boutique, donc on y retrouve des tabliers, des torchons, des sacs isothermes. Quand on passe dans différentes maisons, on voit toujours des petits coins qui sont dans les petits pots et les gens ont l'habitude de les conserver. Donc je pense que ça se passe de génération en génération.
1: C'est vrai, ça, finalement, tout le monde a une histoire avec le bon Mayennais.
2: L'habitude de voir le camembert sur la table le dimanche avec ses grands-parents, et finalement, c'est des choses qu'on produit nous aussi avec nos enfants. Et donc pour nous, c'est vraiment une fierté de voir que ça, la marque se transmet.
1: Et même si la recette du camembert, le bon Mayennais, n'a jamais changé, la tradition n'empêche pas l'innovation.
2: Donc la finie 1912 au mois de septembre, qui a un peu plus de caractère par rapport à notre camembert historique. Autre exemple, sur le fromage le léger, on a revu le pack là récemment pour pouvoir faire émerger la notion de riche en protéines, qui est aujourd'hui sur le marché un point qui est important, notamment pour les sportifs.
4: Ça y est, j'ai fini mon camembert au four. Bah du coup, je vais courir.
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5: Nous sommes à la chapelle Felcourt, à quelques kilomètres de Sainte-Menou. Bonjour Moïse Perrard.
6: Bonjour.
5: Producteur laitier ici. Alors c'est à l'origine deux exploitations distinctes. Vous vous êtes marié et il y a eu la fusion de deux exploitations laitières.
6: Oui, notre élevage est fait de deux troupeaux qu'on a rassemblés il y a un an et demi. On en a profité pour refaire un bâtiment récent, moderne, confortable pour les vaches et puis confortable pour les éleveurs. Aujourd'hui, on a 120 vaches laitières. On est en trait robotisé et on est dans la filière Bleu-Blanc-Cœur.
5: On peut donner votre âge ?
6: J'ai 37 ans.
5: Votre père et la famille de votre compagne étaient déjà dans l'élevage laitier ?
6: Oui, tout à fait. Et aujourd'hui, ils sont en retraite et ils sont fiers qu'on continue le lait.
5: On a beaucoup parlé de la difficulté de rémunération des éleveurs laitiers, de la difficulté du métier tout court, parce que c'est tous les jours, toute l'année, pas de vacances, pas d'RTT. Vous avez malgré tout voulu vous engager dans ce métier avec votre compagne ?
6: Oui, parce que nous, le lait, c'est une passion, enfin l'élevage. Donc c'est pour ça qu'on est parti sur ce projet. Et en plus, avec la filière, avec le lait U, le fait que ce soit plus rémunérateur par rapport à avant.
5: Vous avez parlé de la filière Bleu-Blanc-Cœur, une filière qui est garantie une meilleure nutrition des animaux et au final, ça bénéficie à l'humain derrière. Alors, vous vendez votre lait notamment au magasin U, dont une usine de yaourt se trouve dans la Meuse.
6: Oui, c'est ça, dans la Meuse, entre Verdun et Stenay, à Cléry-le-Petit.
5: Dans la marque distributeur des yaourts U, il y a votre lait.
6: Oui, tout à fait, dans la Marne et dans tous les autres départements de France.
5: Le label Bleu-Blanc-Cœur, auquel a adhéré la marque distributeur U. Pour vous, qu'est-ce que ça garantit en tant qu'éleveur laitiers.
6: Ça garantit une meilleure rémunération et du coup des perspectives d'avenir dans la filière.
5: Qu'est-ce qui vous plaît le plus dans ce métier ?
6: C'est le contact avec les animaux, c'est le fait de tous les jours ne pas faire toujours la même chose en fonction des saisons. On travaille avec du vivant et ça c'est très passionnant.
5: C'est un métier essentiellement dehors, à l'intérieur, ça dépend ?
6: Ça dépend, c'est essentiellement dehors, en bâtiment avec les animaux. On fait aussi pas mal de bureaux, il y a de la gestion, on fait de l'atelier. C'est le métier d'agriculteur et d'éleveur, on touche vraiment à tout.
5: Et vous arrivez quand même à prendre de temps en temps des jours de vacances ou comment ça se passe ?
6: Moi je prends plutôt très peu de vacances. C'est peut-être aussi du fait qu'on a des fois du mal à lâcher son élevage, qu'on aime bien savoir ce qui s'y passe.
5: Comment ça se passe dans ces cas-là quand vous voulez partir par exemple une semaine ou deux semaines ? Il y a un service de remplacement, il y a des collègues voisins d'une ferme d'à côté qui viennent s'occuper des bêtes. Comment vous vous organisez ?
6: Sur notre exploitation, en plus de moi et mon épouse, on a deux salariés qui sont là toute l'année enfin, pour nous épauler. Et après, sinon, on peut faire appel soit du service de remplacement ou du travail occasionnel via quelqu'un qu'on va embaucher pour la période. Si on veut, on trouve toujours des solutions.
5: Depuis le GAEC, du hameau à la chapelle Felcourt. Merci Moïse.
6: Merci.
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8: C'est quoi l'amour ?
9: L'amour, c'est un lien entre plusieurs personnes, parfois, qui fait qu'on s'aime vraiment beaucoup. Ça peut être beaucoup, un peu, moyennement ou à la folie. Hein. Tu peux avoir de l'amour pour une personne, mais c'est ton ami. Ou tu peux avoir de l'amour, la personne, tu la trouves belle, elle est attentionnée, elle est gentille et tout et tout. Et elle fait pas de bêtises, c'est sûr, tu serais amoureuse. Hein.
10: Mais il y a des fois, même si elle fait des bêtises, tu peux tomber amoureux de lui quand même.
8: Comment ça se manifeste ?
10: Souvent, moi, mon problème, c'est avec des rougeurs. C'est horrible.
11: L'amour, c'est quelque chose... ça représente un cœur. Il y a une personne, une autre personne, ou on pourrait être à quatre, je sais pas. Plein de personnes pourraient tomber amoureux, avoir des sentiments. Ça pourrait très bien être... un homme avec un homme ou une femme avec une femme, ça se peut.
12: Ou alors dans la famille, on peut s'aimer dans la famille. Par exemple, papa et maman, ils s'aiment beaucoup. Par exemple, ma mère, elle m'aime beaucoup. Donc voilà, quoi, c'est l'amour, ça.
13: C'est vrai que c'est horrible, c'est quand tu sens un truc dans ton ventre. Moi, ça me... En fait, des fois, je le regarde et je le regarde pas trop. Parce que si je sais que sinon, il va zouter là un truc. Si, oui, tu deviens rouge des fois, enfin, c'est horrible.
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1: Une comtoise qui compte à vous dévoiler. On a rencontré Mélanie Pugin. Elle, le sport, c'est toute sa vie. Écoutez.
2: Je m'entraîne beaucoup dans le Val de Morteau, donc j'adore tous nos monts, nos mets, donc le Mémézi, le Mont Châteleu, le Mont Bouillot.
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1: Mélanie Pugin est championne de VTT. Il y a un an, elle a décroché la médaille d'argent au championnat du monde. Cette année, la médaille de bronze. Mélanie, le VTT est entré comment dans votre vie ?
2: Assez tôt, grâce à mes parents. J'ai un papa qui était passionné de VTT et il nous a emmenés assez tôt sur toutes les randonnées de la région. Donc on faisait toutes les randonnées en famille. Et c'est comme ça que j'ai accédé à ce beau sport qu'est le VTT.
1: Alors, entre découvrir la discipline et arriver à votre niveau, c'était l'objectif ? C'était limpide ?
2: Alors, déjà, je pense que ce qui était limpide, c'était que c'était une vraie passion. C'est quelque chose que j'ai jamais arrêté. J'ai jamais fait une année sans faire de VTT, je crois. Enfin, je suis même sûre. Donc, ce qui était limpide, voilà, c'est que ça m'animait vraiment de faire du VTT, ça me passionne vraiment dans tout mon corps. Le fait de pédaler, d'avoir cette adrénaline, d'être à l'extérieur aussi, d'être dans la nature, ça c'est quelque chose qui me plaisait énormément. Et après est venu le goût de la compétition, le goût d'aimer gagner, de se dépasser aussi. Donc ça c'est toutes les petites choses qui sont arrivées, on va dire, plus subtilement au fil des années. Mais ouais, je dois dire que cette passion, elle est quand même toujours présente et depuis le début.
1: Participer, être médaillé sur les championnats du monde, mais j'imagine que ça doit être super valorisant.
2: Oui, c'est extrêmement valorisant. C'est l'objectif de l'année, pour nous, en tout cas dans notre discipline, parce que gagner le championnat du monde, ça nous permet aussi de porter le maillot arc-en-ciel pendant un an. Donc en fait, c'est comme si on était reconnu champion du monde pendant un an. Donc c'est quelque chose de très valorisant, c'est très gratifiant. Ça permet aussi à nos sponsors d'être mis en valeur. Donc c'est quelque chose vraiment d'important. Le stress, il est là, ça reste quand même une compétition avec un gros enjeu. Donc le stress, il est présent, c'est du bon stress, on va dire. Et après, il se passe ce qui se passe, mais c'est quelque chose, j'y pense toute l'année pour arriver en forme et dans un très bon état d'esprit le jour J.
1: Et la Mélanie Pugin, hors compétition, qui prend son VTT pour se balader en Franche-Comté, elle se balade où ?
2: Tout le haut doux. Moi, je roule beaucoup quand même sur le Val de Morteau. Donc, je suis originaire de Morteau et je m'entraîne beaucoup dans le Val de Morteau. Donc, j'adore tous nos monts, nos mets, donc le Mémézi, le Mont Châteleu, le Mont Bouillot. À chaque fois, en fait, on a un belvédère avec une vue, vraiment une belle vue, que ce soit sur le massif jurassien ou que ce soit côté suisse. Ça, c'est ce qui me plaît le plus, en tout cas, quand je m'entraîne.
1: Le Nord-Franche-Comté s'exprime, comme Mélanie Pugin, que vous venez d'entendre. Au micro, ici, elle représente le Nord-Franche-Comté et la Franche-Comté sur les disciplines de VTT, avec notamment cette médaille de bronze lors des derniers championnats du monde.
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4: Dans Minute Papillon de série, on réveille vos souvenirs dans le Morvan et on fouille dans vos greniers à la recherche de tous vos films oubliés. Vous avez peut-être au fond d'une vieille malle, cachée dans un tiroir ou enfouie dans des cartons poussiéreux, un peu de la mémoire de votre village, des usages de votre région. Ces quelques instants de vie témoignent d'une époque, de la façon dont les gens d'ici grandissaient, se mariaient, s'amusaient. Les films de vacances, des fêtes de village, de réunions de famille, les événements de la paroisse, les films d'entreprise, les compétitions de quartier, tout parle de notre histoire.
5: À la vôtre, les enfants.
6: Allez, salut les petits.
5: Allez.
4: L'association OVNIBUS collecte, numérise et valorise les films amateurs. Tout est expliqué sur son site et sa page Facebook. Des bobines Super 8, des cassettes VHS, des bandes magnétiques, les archives que les habitants apportent sont restaurées, puis seront présentées lors d'une projection publique accompagnée de musique. L'initiative a pour objectif la sauvegarde du patrimoine local menacé par l'obsolescence des supports. Nos vieilles cassettes ou nos vieux films se détériorent. Les habitants peuvent choisir de verser leurs films aux archives départementales ou de les conserver après leur numérisation. À travers cette opération, vos petites histoires de la vie quotidienne entrent dans notre grand récit collectif. Vos souvenirs sur celluloïd alimentent notre mémoire commune au lieu de se perdre au fond d'un grenier et de disparaître à jamais. Les sous-

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2: Allez, on fait comme tous les frontaliers le matin, on passe la frontière suisse pour voir ce qui se passe chez nos voisins avec David Aubry. Bonjour David.
3: Bonjour Louise, bonjour à tous.
2: Vous avez passé un bon week-end, vous êtes avec nous pour cette rentrée en ce lundi. En tout cas, la diplomatie entre France et Suisse, eh bien, a vacillé cet été, hein.
3: Ah ça, je vous assure Loïs, que les bisbilles entre Trump et Poutine, à côté de ce qui suit, c'est du pipi-chat. La montée en puissance de la crise entre nous autres et les voisins suisses, franchement, il y a eu de quoi inquiéter les observateurs internationaux. Hein. Enfin, comme on dit, c'est toute proportion gardée quand même, ça reste une brouille avec la Suisse. Hein. Donc au pire, on risque pas non plus l'envoi des sous-marins nucléaires. Hein. Avec eux, quand ils sont fâchés, tout ce qu'on entend en retour, c'est une réaction outrée du genre « Non mais ça va ou bien ?»
2: Bon, qu'est-ce qui a déclenché cette grosse colère, David?
3: Eh bien, c'est un des nôtres, un député français qui a voulu mettre son nez dans leurs affaires.
2: Oula.
3: Et pour une fois, on ne parle pas pognon, banque ou impôts, mais on parle de vaches. Alors, pas question d'épidémie non plus, mais de combat de vaches. Oui, un élu français a déposé chez nous un projet de loi spécifique contre les combats de rennes. Alors, c'est une tradition suisse hein, qui a d'ailleurs traversé la frontière. Il veut abolir les combats de vaches d'Éreins. Il n'en fallait pas plus pour mettre les Suisses en PLS. Il faut savoir quand même, il a réussi à faire signer 74 autres parlementaires pour, je cite, mettre fin à cette pratique cruelle.
2: Et les Suisses l'ont évidemment très mal pris, c'est logique.
3: Qu'un pays où existe encore la corrida vienne faire la morale à un autre où les vaches pratiquent un genre de sumo version meumeu, évidemment, ça les a fait rire. Et en gros, la réponse, c'est « Oh les frouzes, balayez déjà devant votre porte hein. !» Ils défendent ce divertissement, comme ils disent, et même si certains les ont copiés dans les Alpes françaises, c'est pas leur problème. Ils adorent servir de modèle, alors on peut même dire que ça leur a fait plaisir, et encore plus quand ça fout le bordel par chez nous. En tout cas, Loïs, croyez-moi, en voulant se mêler de leurs affaires, on les a remotivés pour des décennies et les combats de vaches en Suisse sont pas prêts de s'arrêter.
2: Ah là là, attention, la diplomatie entre France et Suisse est donc menacée. Le coucou suisse de David Aubry à réécouter sur l'application ici et puis sur ici.fr Besançon. Merci beaucoup, David.
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4: Marcelin Emmanuel, tailleur de pierre et sculpteur en Corrèze.
5: Les Limousins sont formidables. Stéphane Pigato.
4: Mon père n'était pas du tout là-dedans, ma mère non plus, mais par contre autour de moi, il y avait beaucoup de tailleurs de pierre italiens et surtout un énorme support historique qui était les maçons de la Creuse et Martin Nadeau, qui a dit cette fameuse phrase « quand le bâtiment va, tout va ». Quand à 10 ans, je voyais ces Italiens prendre des blocs de pierre qui sortaient de je ne sais où, hein, de certaines carrières, des fois des boules qu'il y avait dans les bois, dans les champs, et d'en sortir des formes qui étaient assez sommaires en Creuse. On ne parle pas d'architecture très développée, ni de gothique, ni de... Pour moi, c'était assez exceptionnel.
2: Ça vous a fasciné tout de suite, vraiment?
4: En plus de tout ça, ils étaient très très joyeux, en fait. Mmh. Donc moi, gamin, je voyais des gars qui travaillaient dur, parce que c'est très dur, mais qui étaient heureux de vivre. Et plus je découvrais ce métier, plus je me suis aperçu que c'était absolument fascinant comme métier et ça s'arrête jamais. Et aujourd'hui, j'ai 52 ans, je suis toujours dedans et je suis toujours heureux de faire ce que je fais.
2: Quel a été le déclic du changement? Pourquoi être arrivé et comment vous êtes arrivé en Corrèze?
4: En Creuse, vous avez l'école de Feltin qui possédait un CAP BEP tailleur de pierre. Donc j'ai fait ma formation là-bas. Suite à ça, je suis parti à Paris. On passait par l'école Boulle et vous préparez au concours de meilleur ouvrier de France. Donc voilà. Après, je suis parti. J'ai eu la chance de pouvoir partir en Italie. J'ai passé une quinzaine d'années de formation un peu partout. Je suis parti en Égypte, je suis parti à Barcelone sur la Sagrada Familia, et retour en France, le Mont-Saint-Michel, la Carcassonne, enfin des édifices absolument magnifiques.
2: Vous nous parlez de la Sagrada Familia, du Mont-Saint-Michel, on peut parler de Notre-Dame aussi. Est-ce que vous pensiez arriver à un tel niveau en fait dans votre carrière professionnelle?
4: Globalement, non. Ça n'a jamais été un but en soi. C'était plutôt de l'enrichissement personnel. En fait, je m'aperçois, plus personnellement, on essaye de développer ce qu'on aime, plus on va s'améliorer. Ça vient tout seul, en fait.
6: Et qu'est-ce qu'on ressent quand on doit faire des pierres pour ce genre de monument historique dans le monde entier ?
4: À 10 ans, quand j'ai taillé mon premier cube, j'étais aussi fier. En fait, je suis émerveillé par ce que les gens peuvent faire. Je pense que mes enfants sont plus fiers de moi que moi de moi-même.
6: Si le petit Emmanuel n'était pas né en Creuse à côté de ces fameuses carrières dont vous
4: parlez, ça aurait été très dur.
6: Qu'est-ce que vous auriez fait de votre vie, Emmanuel ?
4: Je suis à 100% de cailloux, moi. Je suis 100%, je ne peux pas m'imaginer sans ça. Donc, c'est une bonne question, mais j'aurais peut-être plutôt dans l'alimentaire. Parce que j'aime beaucoup manger et je suis passionné par le vin.
6: Qu'est-ce que vous diriez aux jeunes qui veulent se lancer aujourd'hui dans le métier de tailleur de pierre ?
4: Alors, c'est des métiers très durs, hein, très physiques. Mais énormément de satisfaction, de plaisir et aujourd'hui on en vit. C'est vrai que quand vous passez le long de la route là où je suis situé, l'impression de dire qu'est-ce que c'est encore, c'est germinal. Si quelqu'un est intéressé par ça, je lui dirais mais il n'y a aucun problème, mais va au bout des choses. Tu vas avoir des moments qui vont être durs, tu vas être rincé, mais va au bout des choses et tu seras toujours heureux de ce que tu vas faire.
6: C'est le plus beau métier du monde.
4: Incontestablement, c'est le plus beau métier du monde.
6: Vous n'en changeriez pour rien.
4: À jamais de la vie.
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2: Je peux te proposer celle-là.
7: Celle-là, vas-y.
2: La raison 935, le Regina Palace. Ah. Aujourd'hui, direction la colline de Cimiez à Nice pour parler d'une bâtisse. Que dis-je d'une bâtisse ? D'un palais.
7: Oh, excuse-moi.
2: Et pas n'importe lequel, hein, celui qui a été construit pour la femme la plus puissante de son époque, la reine d'Angleterre, Victoria. Pour vous expliquer rapidement, elle a régné de 1837 à 1901 et cette période correspond à l'apogée de l'Empire britannique, gouvernant sur un quart de la population mondiale, ce qui correspond à environ 350 millions de sujets.
7: Ah oui, en effet. Et alors pourquoi la personne la plus puissante du monde, donc, est-elle venue chez nous dans les Alpes-Maritimes ?
2: Eh bien, à la fin du 19e siècle, toute l'aristocratie européenne veut passer l'hiver au chaud, notamment dans ces années-là, car les médecins n'avaient pas d'antibiotiques. Et comme seul remède, on vous invitait à passer des vacances au soleil. La Riviera française devient donc une station thermale pour les riches qui souffrent de maladies respiratoires. Les petites villes du littoral se développent. On aménage des grandes promenades sur le bord de mer pour les Anglais, d'où la promenade des Anglais, vous avez compris. Et on construit aussi des établissements avec tout le confort moderne. Électricité, ascenseur, système d'évacuation des eaux usées. Bref, on trouve sur la Riviera tout le confort d'un palais royal.
7: Mais justement, en parlant de palais, Tom, quand est-ce qu'on va le construire, le Regina ?
2: Alors, dans les années 1880, la reine Victoria, elle séjourne plusieurs fois dans les Alpes-Maritimes, que ce soit à Menton, à Cannes ou à Grasse. Mais en 1895, elle veut son palais.
8: Dans 3 mois, jour pour jour, tu auras ton palais.
2: Alors peut-être pas 3 mois, parce que nous on n'a pas de potion magique.
7: C'est vrai.
2: Mais on arrive à construire en moins de 2 ans un édifice de plus de 6000 mètres carrés avec 400 chambres. C'est incroyable. D'ailleurs, au-dessus des appartements de la reine, on trouve une gigantesque couronne métallique que l'on doit à Gustave Eiffel.
7: Ah oui.
2: Le fameux, car oui, pour ce chantier, on a fait appel aux meilleurs, comme l'architecte niçois Sébastien Biasini. Le Regina Palace accueille donc pendant 3 hivers de suite l'ensemble du gouvernement britannique, ce qui fait en fait de Cimiez pendant quelques semaines la capitale politique du plus grand empire du monde.
7: Mais après, je crois que le destin du palace n'y soit un peu basculé.
2: Eh oui, pendant la Première Guerre mondiale, l'hôtel est transformé en hôpital militaire, puis survient le krach boursier de 1929 qui affecte les hôtels de Cimiez. Et en 1934, le Regina fait faillite. Vendu aux enchères, les chambres sont transformées en appartements, dont l'un sera occupé par Matisse à la fin des années 30. L'hôtel Regina, c'est aujourd'hui un monument classé au patrimoine mondial de l'humanité. C'est le symbole du tourisme et des grands noms qui ont séjourné sur nos rivages. Et ça,
7: c'est une bonne raison d'aimer la Côte d'Azur.
2: En plein dans le mille.
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1: Un mot que j'adore et que je ne connaissais pas avant de faire ma vie en Périgord-Limousin, c'est le mot banturle. Connaissez-vous à quel moment ? Eh bien, vous avez déjà entendu parler d'une banturle. On peut considérer qu'affubler quelqu'un de banturle, c'est plutôt péjoratif. Je te promets, je suis revenu 2 heures après, il était encore sur le canapé, l'autre banturle. Hein, vous l'aurez saisi. La banturle est un mot occitan bien de chez nous qui qualifie l'individu de traînard, de mou du bulbe, qui se la coule douce. Après, il ne faut pas tomber non plus dans la facilité, parce que sur notre territoire occitan, banturler, banturla, c'est une philosophie. Moi, j'aime banturler, hein, parfois, flâner, errer, déambuler sur les chemins sans but précis. Bah, j'aime aussi banturler dans mes propos, hein, c'est-à-dire divaguer. Pardonnez-moi, je banturle.

0: fait débouler en Lorraine, à un moment ou à un autre, sortant d'un pagailleret, d'une boulangerie ou d'une boucherie, vous vous dites « Comment j'ai pu vivre une vie sans pâté lorrain ?» Comment meubler un dimanche soir sans ce petit pâté qu'on a acheté le matin à la boulangerie, le clignait de l'œil? Ce pâté qui associe flemme et gourmandise. Bah oui, flemme de cuisiner, mais gourmandise de mordre dans ce pâté doré comme une grille de la Plastane et d'en goûter le contenu moelleux, goûteux. Comment se redonner un bon coup d'énergie sans ce pâté lorrain, même froid dans la matinée, pour celles et ceux, tiens, d'entre vous, qui bossent très tôt le matin, les ouvriers, les artisans, les femmes de ménage que je croise parfois et qui se font leur petite pause gourmande, lorraine, au milieu de la matinée, pour reprendre des forces. Ça fait longtemps que ça se fait d'ailleurs, hein, puisque la recette du pâté lorrain, elle est une des plus anciennes de l'histoire de France. Elle est dans le traité du viandier, un grimoire culinaire signé par Taillevent au XIIIe siècle. Le XIIIe siècle, pour vous faire une idée, c'est le début des travaux de Notre-Dame de Paris. Hein. Alors, oh, franchement, on peut parler d'un monument lorrain pour ce petit pâté que vous avez croisé dans la boulangerie du quartier ou de la commune. Pourtant, il y a peu d'ingrédients dedans, hein. De la pâte feuilletée, dont on dit d'ailleurs qu'elle a été inventée chez nous, en Lorraine, de la viande de porc et de veau, tout ça mariné avec des échalotes, dans une marinade de vin blanc. On préfère le vin de Toul, mais on sait que dans les Vosges, on prend parfois du vin d'Alsace. C'est vrai que c'est un peu plus proche. Une bonne marinade, une bonne cuisson, et sûrement un bon coup de main, parce que tous les petits pâtés ne se valent pas. Ben oui, trop sec pour certains, trop mouillé pour d'autres. Les pâtés cravates aussi, vous savez, ces pâtés qui fuient leur jus sur votre torse quand vous mordez dedans, parce qu'il y avait encore du jus à l'intérieur. Heureusement, les pâtés moins bons sont beaucoup moins fréquents que les pâtés très bons. Et d'ailleurs, on n'hésite pas à s'échanger des adresses entre nous, c'est vrai. Hein. D'ailleurs, vous pouvez le faire en ce moment sur les réseaux sociaux de Ici Lorraine. En tout cas, le pâté lorrain, c'est l'un des plus anciens et des plus petits monuments lorrains, mais c'est aussi le plus gourmand. Et ça, c'est fin bien.
1: Ah, le bon pâté. Merci Jérôme Prodhomme. Et d'ailleurs, n'hésitez pas à partager vos bonnes adresses gourmandes. Où est-ce qu'on peut trouver le meilleur pâté lorrain de la région? Dites-le nous sur nos réseaux sociaux. Il est 6h43. Vous écoutez ou vous regardez Ici Lorraine à Nancy. En ce moment, c'est le retour des chenilles processionnaires et ça menace la vie de nos animaux. Rassurez-vous, Pierre Fabin, le veto de la radio, nous rejoint dans un instant.
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5: Hey, c'est quoi le texte ?
6: C'est ma France, hein, c'est moi qui l'a dit tout le temps.
7: Action ! Je passais le plus clair de mon temps au cinéma Le Star.
8: Coupé ! Elle était bien celle-là.
9: Poupou, pidou.
10: Septembre 1981, Claude Zidi pose sa caméra à Saint-Tropez pour réaliser son prochain film, Les Soudoués en vacances.
11: Ceci est un love computer expérimental qui permet de savoir si deux êtres sont faits l'un pour l'autre. Établissons le contact. Sur l'écran, nous pouvons lire, grâce à un système de décodage ponctuel, ce que serait leur vie commune. Imaginez un pacte.
10: C'est l'été à Paris et Bébel doit partir aux Seychelles avec sa petite amie. Mais la belle s'envole avec un autre. Désœuvré, il sert alors de cobaye au Love Computer, un appareil que Paul Memphis, chanteur et producteur de disques, utilise pour tester l'effet de ses chansons sur des couples en train de danser. L'ordinateur détecte alors un fluide très favorable entre Bébel et la belle Claudine.
12: Ils s'en font l'un pour l'autre et ils le savent pas encore. Moi, je le sais déjà.
13: Vous venez souvent ici?
14: Non, c'est la première fois.
13: Hein? Pas en ça que vous êtes ici?
14: Non, il me croit aussi cher.
13: Sans blague, moi aussi.
10: Après de nombreux succès depuis le début de sa carrière de cinéaste, avec notamment Les Charlots, Claude Zidi connaît son premier flop avec son film Bête mais discipliné. Endetté et le fils qu'aux trousses, il lui faut trouver la martingale. Il cherche alors à renouer avec la liberté de ses débuts, avec un film au budget moindre qu'il va produire lui-même. Ce sera Les Soudoués passent le bac.
15: Demain, quand tonton Memphis va revenir, il sera de bonne humeur. Alors à ce moment-là, je lui demande d'avancer mes vacances de 48 heures. Et à ce moment-là, toutes les deux, on part direction le soleil. Et là-bas, qu'est-ce qu'on fait? Boîte de nuit tous les soirs, draguer comme des malades, tu rencontres l'homme de ta vie et tout est arrangé.
10: Le film attire 4 millions de spectateurs et renfloue les caisses. Il songe alors à une suite. Ainsi sort 2 ans plus tard Les Soudoués en vacances. Et si le film se passe à Saint-Tropez, ce deuxième volet aurait pu avoir un tout autre décor. Dans un premier temps, Zidi et son scénariste Didier Kaminka ont des envies d'Amérique et envisagent d'envoyer leurs Soudoués à New York.
16: Tourner sera sous le signe de l'amour. Exclusivement, le thème en sera la recherche de la femme de ma vie. Je ferai monter sur scène des spectatrices et elles essaieront avec moi le Love Computer.
10: Si le film est

0: Le nouveau succès dans les salles, c'est surtout une chanson qui va faire sa renommée. Destinée, dont la musique est composée par Vladimir Cosma, sur des paroles du comédien Guy Marchand lui-même et de son complice Philippe Adler. Une chanson qu'il crée d'abord comme un gag à la demande de Zidi.
1: On a écrit avec Cosma une connerie. Et d'ailleurs, on était conscients d'écrire une connerie. Parce que Destinée, entre nous, c'était une charge de l'été indien. Je me moquais du tube de l'été. Le saucisson de vacances. Bon, alors, on a écrit ça. Cosma, quand même, on peut pas douter de son talent.
0: Résultat, et contre toute attente, la chanson devient un tube. Et même le slow de l'été 1982. Mais le film n'aura pas que des fans, à commencer par Brigitte Bardot. Dans une scène, Bébel et sa bande arnaquent des touristes en affrétant un bateau qui s'arrête devant la madrague. Et en envoyant une jolie jeune femme, très dévêtue, se baigner en faisant croire qu'il s'agit de bébé. Sauf qu'après la sortie du film, plusieurs compagnies se mettent à proposer de croiser au large des résidences de stars, au mépris de leur tranquillité.
2: Hey, c'est loin encore, Bardot.
3: Non, non, non, on va y arriver. Mais en attendant, vous pouvez regarder la maison de Paul Newman, là.
0: La madrague ne sera plus jamais vraiment abandonnée.

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1: Itinéraire bis à Joigny cette semaine. Aujourd'hui, je vous propose de vous arrêter aux couleurs Le Roux. Marcel Reynaud, bonjour.
2: Bonjour.
1: Ces couleurs Le Roux, il y a toute une histoire, Marcel, derrière.
2: Oui, c'est une longue histoire qui dure depuis 115 ans, avec différentes étapes, différents mouvements de peinture aussi parmi les clients. Certains participent à l'histoire de l'art.
1: Les caractéristiques de ces couleurs, quelles sont-elles ?
2: Le Roux est un très très haut de gamme, donc en fait ça vient d'un taux de pigments dans le tube, dans la couleur. Ce sont des pâtes traditionnelles telles qu'on avait au 15e siècle, au 16e siècle, etc. Donc rien n'a changé de ce côté-là. En fait, c'est le respect du pigment avec un très bon broyage, une très bonne huile de lin ou une huile aussi d'œillette, qui est donc du coquelicot. Et on respecte la tradition, on est la meilleure marque, je pense, sincèrement, en France, ça c'est sûr, et peut-être en Europe aujourd'hui.
1: Respecter la tradition, ça veut dire que ces couleurs, ces peintures, sont faites à la main ?
2: Quasiment. Alors le broyage, lui, n'est pas fait à la main, parce qu'il faut une force considérable. Donc en fait, depuis un peu plus d'un siècle maintenant, les couleurs pour artistes se font à l'aide de broyeuses qui pressent la pâte, le pigment, donc jusqu'à avoir une pâte homogène. Et cette pression par les rouleaux est fantastique, ça a même amélioré la peinture à l'huile par rapport à ce qui se faisait dans le temps.
1: Comme la cuisine, il y a de vraies recettes.
2: Ah oui, ça, oui, chaque pigment a sa propre recette. Ça, c'est très important, puisque suivant la composition chimique du pigment, la prise d'huile, ce qu'on appelle, n'est pas la même du tout d'une couleur et une autre. Et même, quelquefois, sur la même veine chimique, par exemple, l'outremer clair et bleu outre-mer foncé, qui sont très proches au niveau du ton, les quantités d'huile, la quantité d'huile pour chacun de ces pigments n'a absolument rien à voir, le temps de broyage non plus.
1: Des peintres, des artistes qui font confiance ou qui ont fait confiance aux peintures Le Roux ?
2: Oh bah, il y en a beaucoup. Dans les plus célèbres, évidemment, que tout le monde connaît, il y a Dali, il y a Picasso. Aujourd'hui, on a Anselm Kiefer, qui est un peintre allemand qui vit en France, qui est mondialement connu. On a aussi des peintres extraordinaire, comme Eugène Leroy. Et en plus, c'est un peintre qui travaille beaucoup en matière. Et on se rend compte aujourd'hui qu'aucune toile n'a bougé. Alors qu'il y a 1 ou 2 centimètres d'épaisseur sur ces toiles. Et absolument aucun dommage sur ces toiles actuellement. C'est parfait.
1: Derrière nous, il y a l'atelier. Et c'est un atelier assez extraordinaire, hein, quand même.
2: Ben oui, déjà, l'atelier, les outils qui sont dedans, certains ont plus de 80 ans. Les broyeuses ont plus de 50 ans maintenant, c'est dans son jus, c'est un musée vivant, hein. Et ça le restera, c'est très haut de gamme, il y a une âme, je pense qu'on ressent une âme, qu'on soit peintre ou pas, quand on rentre dans cet atelier, on sent qu'il y a quelque chose, quoi.
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3: Aujourd'hui pour J'ai testé, on va aller découvrir une entreprise qui fabrique l'un des symboles, des emblèmes du Poitou. On va découvrir comment on fait les tourteaux. On va chez Jahan. Bonjour Isabelle.
4: Bonjour, bienvenue.
3: Oh, merci de nous recevoir.
4: Avec plaisir.
3: Tu vas nous expliquer comment on fait des tourteaux.
4: Oui, il va falloir aller changer et mettre la tenue de lumière pour rentrer dans le laboratoire.
3: Eh bien allez, on y va. Première partie, on est donc dans l'atelier. On vient de peser la farine. 25 kilos, c'est ça ?
4: Oui, ça nous permet de faire un nombre de chariots qui nous va bien.
3: Ok, très bien.
4: Voilà.
3: Donc là, c'est
4: nombre de fourrés.
3: A priori, je mets juste la farine dans le pétrole.
4: Oui, c'est ça, pour l'instant, c'est
3: ça. A priori, ça va se passer.
4: A priori,
3: compliqué.
4: Ça va bien se passer. Voilà. Maintenant, du beurre.
3: On va chercher le beurre.
4: Ah oui.
3: 7 kilos de beurre pour 25 kilos de farine.
4: Ouais.
3: C'est léger.
4: On nous en met partout, ça vole de partout.
3: Ben non.
4: Super. Donc maintenant, le sel.
3: Là, on met combien de sel ?
5: 600 grammes.
3: 600 grammes, ok. 600 grammes de sel, 7 grammes de beurre, 25 grammes de farine.
4: 25 kilos.
3: J'ai dit quoi, 25 grammes ?
4: Ouais, c'est assez léger, 25 grammes.
3: 25 grammes pour 7 kilos de beurre, c'est un peu
4: c'est
3: costaud.
4: C'est très gras.
3: Donc là, ça a été pétri. Oui. Je récupère ce qui a été pétri, je le mets dans le bac.
4: Voilà. Et maintenant, on vient mettre un peu de pâte là, dans la trémie.
3: Dans là ?
4: Dans la machine.
3: La trémie.
4: Ouais. La pâte va tomber, elle va être découpée en petits bâtons par la lame.
3: Ah oui.
4: Et elle va tomber dans les moules. Et ensuite, la tête On va venir lui faire épouser la forme du moule. Ça, c'est la deuxième étape. Elle est presque concluante, Florian, presque.
3: Donc là, on a fait les moules, tout ça, moi, le fond de pourceau.
4: Oui, pâte.
3: Là, on vient de faire des... Bon, on vient de faire... La machine a fait...
4: Les blancs en neige.
3: Les blancs en neige.
4: Exactement. C'est ça. Donc là, il va falloir sortir le fouet.
3: OK. Et hop, on bascule.
6: Et avec la corde, là,
3: ça. Ah oui.
6: On va vider.
3: Tout ce qu'il y a au fond. Mais là, vous êtes deux à chaque fois.
6: Non, non.
3: D'accord, vous êtes un. Et là, donc, vous mélangez ensuite, une fois qu'on a fait cette partie-là, on mélange le blanc et le jaune. Enfin, le blanc et la crème.
4: Le blanc et la crème, c'est ça. Les blancs en neige et la crème dans laquelle il y a le fromage, le sucre, les œufs, la farine et le sel.
3: Donc là, on va verser dans les moules et il faut s'arrêter pile poil en haut.
4: Voilà, pile poil en haut, c'est ça. Parce qu'en plus, comme c'est de la mousse, enfin, c'est de la crème avec des œufs, des blancs, ça continue à monter encore un tout petit peu. Donc, si on s'arrête trop tard, ça déborde.
3: Ça déborde.
4: Voilà.
3: Et là donc, avant, dernière étape, avant d'aller l'emballer,
4: voilà.
3: Il faut déjà qu'il cuise. Là, on va sortir les précédents et mettre les nouveaux aussi.
4: Exactement, c'est ça.
3: C'est chaud là?
4: C'est très chaud, c'est à plus de 300 degrés.
3: C'est chaud?
4: Oui.
3: Ok, bon, on va les sortir.
4: Ouais, ouais, c'est ça. Donc, équipement, hein, parce que là, sinon, c'est pas cool. C'est fini!
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0: Ferdinand, le duo Mayennais réinvente la chanson française. Entre mélodies envoûtantes et textes ciselés, authentiques, sensibles et puissants, Ferdinand, c'est l'émotion à l'état brut.
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0: C'était Ferdinand.
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1: Zéro.
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0: Aujourd'hui, j'ai testé pour vous le cirque de Navacelles. Je vous emmène avec moi dans un endroit qui donne le vertige, mais dans le bon sens du terme. Et pour vivre cette aventure, Christina et Lola sont avec moi. Autant vous dire que l'expérience se vit encore mieux à plusieurs. Direction le cirque de Navacelles. La route serpente tourne, monte, et par la fenêtre, le paysage change peu à peu. Et puis, on arrive dans les hauteurs, on coupe le moteur, silence total. Devant nous, un immense amphithéâtre creusé par le temps. Des falaises vertigineuses, la rivière tout en bas, toute minuscule. On reste là, sans parler, juste on regarde. On entame la descente à pied. Le sentier s'enfonce doucement et dans le cirque, à chaque pas, le décor change. À gauche, des falaises impressionnantes. À droite, de la verdure, des odeurs de nature, le bruit discret de l'eau en contrebas. Me souffle, qu'est-ce qu'on se sent bien ici. Et l'autre qui nous dit, en sortant son téléphone bien évidemment, c'est tellement beau pour capturer tous ces moments. On marche, on discute, on rigole, on s'arrête souvent, pas parce que c'est fatigant, mais chaque virage offre un nouveau point de vue. On arrive en bas, on découvre le village de Navacelles. Quelques maisons en pierre, la rivière qui passe tranquillement, le temps qui semble s'être arrêté. On parle moins fort, on respire profondément. C'est une expérience à la fois physique, parce qu'elle se mérite, et contemplative, parce qu'on prend le temps de vraiment vivre l'instant. Ce que j'ai ressenti ici, un mélange étrange de vertige et de sérénité, la nature immense, presque écrasante, et en même temps, incroyablement apaisante. Partager ce moment avec Lola et Christina rend l'expérience encore plus forte. On s'encourage dans les montées, on rit, on s'émerveille ensemble. Le cirque de Navacelles est un lieu à voir au moins une fois dans sa vie. Accessible toute l'année, il propose de nombreux sentiers de randonnée, bien balisés pour tous les niveaux. Prévoyez une bonne paire de chaussures quand même, de l'eau et surtout le temps pour vraiment profiter. Petit conseil pratique, laissez votre voiture au belvédère de Blandas, 4 euros, et prenez la navette gratuite pour descendre dans le cirque. Elles sont mises en place pendant la saison estivale.
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0: J'ai testé, j'ai adoré le cirque de Navacelles, un endroit puissant, naturel, inoubliable. C'était Béatrice et on se dit à très vite pour une nouvelle chronique pleine de découvertes.
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1: Moi, je fais beaucoup de copains qui ont des téléphones, par exemple, on discute, on joue.
2: Bah, déjà, quand on a le téléphone, on passe beaucoup moins de temps avec nos parents. Du coup, bah, ils sont un peu tristes parce que bah, ils sont toujours tout seuls.
3: Bah moi par exemple là actuellement je suis plus de téléphone. Bah parce que justement je réagis pas très bien quand on doit prendre mon téléphone, quand je passe le soir ou quoi. Je réagis très mal parce que le téléphone ça. Je suis matrixée quoi. C'est comme une drogue le téléphone quoi. Tu peux pas t'en empêcher de l'utiliser ou quoi. Après c'est pour mon bien quoi. Donc quand je serai dépunie, je réagirai pas pareil. J'aurais compris que c'est pas très bien de faire ça aux parents ou de répondre à des trucs comme ça.
4: Moi je m'en fiche un peu qu'on me le confixe. C'est juste que de voir que les autres, eux, ils s'amusent avec leur téléphone.
5: Kéline, c'est quoi ce 4 en maths là, ton téléphone?
6: Non, j'en ai pas, s'il te plaît.
5: Ton téléphone.
6: S'il te plaît.
7: Moi si mes parents disent je te le confixe, moi je serai content et pas content parce que déjà s'ils disent je te le confisque, je serais un peu content parce que je jouerais dehors, je passerai plus de temps avec mes parents. Et s'ils ne le confisquent pas, bah je vais passer moins de temps avec mes parents et puis je vais pas jouer, je vais pas faire des câlins à mon lapin dehors.
8: En fait, plus on évolue, plus il y a plus d'enfants sur les écrans, tout le temps et tout, au mieux de faire comme nos parents à l'époque, quoi, jouer dehors et tout.
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2: Bah, en fait, à chaque fois, on essaye d'arrêter, mais on peut pas parce que, par exemple, on regarde une vidéo, elle est finie, on dit « Allez, encore une autre », on l'a finie, on dit « Allez, encore une autre », et en fait, on va pas le temps passer, donc... Et quand il nous le confixe, bah, on se met à s'énerver parce qu'on est trop habitué à l'avoir et c'est comme si on avait perdu une partie de nous, en fait.
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10: Je vous emmène au cœur d'une entreprise centenaire. C'est la fromagerie de Montsûr qui produit du fromage bio, notamment du camembert. Je vous emmène dans l'atelier de production en compagnie de Vincent Barc-Martin, le directeur de cette fromagerie.
11: Eh bien, actuellement, nous sommes en train de mettre la présure et le lait afin de faire cailler ce lait. Et ensuite, dans une heure, nous allons trancher le cahier. Et une heure après, on va passer à la phase du moulage.
12: Le lait et la présure sont déposés, mélangés dans d'immenses bacs. Et là, il faut qu'on se décale parce qu'on va gêner votre salarié qui travaille.
11: Non, vous inquiétez pas, il va s'adapter. Ils sont souples, mes salariés.
10: Et le patron aussi est souple, j'ai vérifié. Alors, ça fait 100 ans que ça dure en plus.
11: Oui, tout à fait, 100 ans, la fromagerie va avoir 100 ans. Elle a 100 ans cette année, et l'année prochaine, on va faire une petite fête, voilà, pour marquer le coup quand même. Je pense que des entreprises familiales qui ont une centaine d'années, ça commence à pouvoir courir les rues, donc on est assez contents et assez fiers.
12: Vous êtes la combienième génération, vous ?
11: Moi, je suis la quatrième génération, et j'ai mon fils qui nous a rejoint il y a presque un an, et qui normalement va faire la cinquième génération. C'est programmé comme ça.
12: Ben oui, je l'ai croisé tout à l'heure, le fiston. Alors, on va se décaler un petit peu. On va passer au-dessus d'un rail. C'est vrai que quand on ne connaît pas, c'est piégeux ici. Il faut faire attention où on met les pieds.
11: Tout à fait. C'est un automate qui fait fonctionner donc, toute la chaîne de moulage.
12: Vincent, il y a combien de litres de lait qui arrivent ici tous les jours? Et vous produisez combien de fromage, combien de camembert?
11: Alors, par jour, nous transformons 20 000 litres de lait, ce qui fait 100 000 litres de lait à la semaine, à peu près 5 millions de litres de lait à l'année. En tonnage, on fait environ 550 tonnes de fromage à l'année. Voilà, et on fait un petit peu de beurre aussi, on fait entre 50 et 60 tonnes de beurre à l'année. Maintenant, on vend sur toute la France et un petit peu d'Allemagne et de Belgique.
12: Est-ce qu'on peut aller voir là où se trouvent les produits finalisés?
11: On va aller les voir.
10: Je suis donc Vincent Barc-Martin, on change de pièce dans cette usine. Nouvelle étape pour les fromages.
11: Là, on est dans l'étape après le salage. Les fromages vont passer 24 heures en essuyage et ensuite, ils vont passer dans les halloirs pendant 9 jours.
12: Là, on a déjà quand même l'odeur du fromage hein, qui est très prégnante, présente.
11: Ça commence, ouais, c'est le côté agréable aussi du produit. Hein. Voilà, nous, on est habitués, on ne sent même plus l'odeur.
12: Et donc, les halloirs, c'est à l'étage.
11: C'est à l'étage.
12: Voilà. On y va ?
11: On y va.
12: Et donc, on prend un escalier. Et là, ça y est, on est dans les halloirs.
11: Exactement. Donc là, c'est la partie affinage. Et les fromages vont passer 9 jours ici. Et entre deux, ils vont être retournés au bout de 4 jours.
12: Bon, Vincent, moi, je suis venu avec ma baguette de pain et ma bouteille de rouge. C'est peut-être le moment de sortir tout ça. Hein.
11: Ah, j'espère, oui, on va goûter à ça. Bon, il est un petit peu tôt, mais bon, on va en profiter.
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13: Bernard, 68 ans, j'habite Marcilly depuis plus de 45 ans.
14: Votre grande passion, vous, c'est la randonnée?
13: C'est la randonnée dans tous les terrains, dans toutes les régions de France.
14: Ça a commencé comment, cette passion? Enfin, qu'est-ce qui vous a mis le pied à l'étrier?
13: Aller à l'école, pas le choix. En pleine campagne, on allait à l'école à pied.
14: Ça représentait quoi comme trajet, comme longueur de trajet?
13: Quand j'ai commencé en primaire, dans la Nièvre, c'était 1 km 4 fois par jour. Et après, dans le Cher, c'était 3 km le matin et 3 km le soir, dans le milieu des bois, pour aller à l'école.
14: Et vous avez jamais eu les chocottes au milieu
13: non.
14: des bois?
13: Ben non, c'est sain là-bas, au milieu des bois, c'est sain, il n'y a que du gibier. Le gibier est la peur de l'homme. Les oiseaux qui viennent le matin devant vous, là, qui se réveillent, le petit rouge-gorge, le petit merle, qui marche devant vous, là, dans la lumière, c'est magnifique. Le lever du soleil sur une dans un sentier où il y a une biche qui est en train de ou un cerf qui est en train de dormir, un chevreuil, c'est magnifique.
14: Je crois que la randonnée, ça commence tôt chez vous.
13: Oui, ça commence tôt. Même les enfants, mon fils, lui, il avait 6 mois, il commence à randonner avec nous.
14: À 6 mois, il marchait.
13: Ah bah, il était dans le dos, je l'ai porté sur moi, mais j'avais ma fille avec moi aussi. Ils ont commencé de bonne heure.
14: Généralement, vous partez pour des randonnées de combien de kilomètres?
13: Alors, quand on est sur Marseille dans la journée, c'est 8, 10, l'été, 12. Et que les week-ends, en dessous de 20, vous n'allez pas me faire plaisir. Je préfère 20, 25.
14: Et vous faites ça en combien de temps?
13: Alors, on marche à une vitesse moyenne de 6 km/h.
14: C'est un bon rythme, ça?
13: Oui, c'est un bon rythme.
14: C'est du plaisir, mais c'est aussi une mission. Une fois que vous êtes parti, on ne vous arrête pas.
13: Voilà. Alors, il y a des gens qui ont du mal à me suivre. Alors, ils aiment pas randonner avec moi, parce que...
14: Ah, il y a des prises de bec, déjà?
13: Non, jamais, jamais. Non, mais avec le sourire.
14: Et vous pensez à quoi quand vous marchez?
13: À rien. À rien.
14: Ça a l'air génial.
13: Oui, c'est génial. À rien. On est là, on regarde la nature, on regarde tout. Le moindre petite chose, bah, ça n'émerveille.
14: Et quand vous partez en randonnée, vous êtes équipé comment?
13: Sac à dos, avec de la boisson, de la nourriture, des affaires chaudes, des affaires froides, de la crème solaire, des lunettes, une casquette.
14: Vous avez tout, quoi.
13: Oui, il faut tout. Je marche aussi avec des bâtons pompes.
14: Des quoi?
13: Bâtons pompes. C'est des bâtons avec un ressort à l'intérieur qui a différentes puissances qui fait que là, c'est toute la partie supérieure du corps qui travaille. Les muscles, le cardio, les abdos, le dos, ça les fait travailler. Et après, avec ce principe-là, ça allège toutes les articulations basses, les hanches, les genoux, les chevilles. Alors, c'est comme on appuie dessus, ça nous relève le corps.
14: Le surnom de Robocop de Marseille, il est mérité.
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1: Oui, on va terminer la semaine en musique avec ce morceau sorti il y a quelques semaines, Un gramme de terre. Une belle chanson comme Francis Cabrel, c'est les écrire, les composer, les jouer et les chanter.
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1: Mais pour une fois, il n'est pas seul. Il est entouré d'une dizaine d'artistes qui chantent dans plusieurs langues dites régionales de France. On peut y entendre du basque, du breton, de l'alsacienne, du catalan, du créole martiniquais, du corse et de l'occitan.
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1: Dans cette chanson que Francis Cabrel a écrite pour le documentaire sur les langues régionales de France de Michel Feltin-Palas, une langue de plus, il y a donc deux variétés d'occitan. Le gascon, interprété par Primael Mongauzi, mais aussi du provençal, interprété par Lisa. Voici quelques explications. Le provençal fait partie de la famille de la langue d'oc, ou des langues d'oc au pluriel, peu importe. De Bordeaux à Nice et même des Alpes aux Pyrénées, comme l'affirmait Mistral, on parle une même langue qui se décline en variété ou dialecte. Et parmi ces dialectes, il y a le provençal. Alors oui, il existe quelques radicaux qui, ici en Provence notamment, pensent que le provençal est une langue unique, mais ils sont minoritaires. Hein. Et si on est sérieux quelques instants, sans nier la puissance du provençal, fort de son histoire, du prestige de Frédéric Mistral et du Philibrige, et fort de l'identité de la Provence, c'est une variété qui est en intercompréhension avec les autres. L'autre jour, j'étais invité à une émission chez un collègue d'ici Périgord qui parlait dans son occitan et moi dans le mien, le provençal, et on se comprenait parfaitement. Autour de Francis Cabrel, on a donc le plaisir d'entendre Lisa. Née à Aix, autrice, compositrice, chanteuse, Lisa a aussi présenté pendant plusieurs années l'émission en provençal Vaki sur France 3. Vous avez donc dû voir son visage. Et c'est bien en provençal qu'elle chante quelques vers de cette chanson. 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
1: Le nom de scène de Lisa est Lisa l'Occitane. Et donc oui, elle chante en occitan et le provençal, c'est de l'occitan. Et elle chante avec Francis Cabrel et les autres ce refrain en occitan avec lequel on va se quitter. 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
1: À Clioscla aujourd'hui, joli village perché de la Drôme, avec Marie Bolaton dans la fabrique de poterie.
2: C'est un lieu qui est vraiment historique, qui existe depuis 1903. Il y a des ateliers de fabrication qui sont en activité du lundi au vendredi, tous les jours de l'année. Les gens peuvent venir nous voir et il y a une boutique où on peut acheter les pots qu'on produit dans l'atelier. Et la particularité de notre lieu, c'est que vraiment tout est fait sur place. Donc la terre vient du village, elle est travaillée dans les ateliers, cuite dans les ateliers, décorée dans les ateliers et elle est mise en boutique après. Et une autre particularité, c'est que dans les années 60, à partir du moment où les pièces sont un petit peu diversifiées, il y a une personne qui a tenu cette poterie, Philippe Sourdive, qui a mis en place beaucoup plus le décor. Donc on a deux styles de décor, on va dire aujourd'hui dans notre fabrication. On a un décor qu'on appelle décor à la poire et on vient dessiner à main levée un décor sur les pièces, donc sur des assiettes, des saladiers, etc. Et on a un deuxième type de décor qu'on appelle le décor fin, décor au clou. Historiquement, et on le fait encore un petit peu, on dessine avec un clou, donc un vrai clou de bricolage assez long. On vient graver la terre, le contraste entre la couleur qui est appliquée et le dessin qui permet de révéler la terre qui est en dessous va vraiment mettre en valeur un dessin qu'on vient ensuite colorer. On est réputé pour ce décor fin.
1: Et donc aujourd'hui, pendant qu'Anastasia nous accueille dans la boutique, 4 potiers travaillent à la production.
2: En fait, on est salariés de la fabrique de poterie de Clioscla, donc on travaille uniquement pour cette fabrique. Même si c'est une fabrication en série, chaque pièce reste unique parce qu'elles sont toutes faites à la main. Il y a 2 personnes qui sont dédiées au tournage aujourd'hui, Zoé Le Camus et qui, elle, travaille dans la fabrique, et un tourneur itinérant qui vient une fois par mois à peu près, qui s'appelle Béranger Dutertre. Après, on a d'autres façons de fabriquer des pièces qui ne sont pas du tournage. On a une calibreuse notamment, où on vient presser une boule de terre dans un moule en plâtre. C'est le cas notamment d'assiettes. Et donc là, j'ai un autre collègue qui fait plutôt la calibreuse, qui s'appelle Boris Dasnias-Mundler. Et puis, on a aussi une autre manière de fabriquer qui s'appelle l'estampage. Donc là, c'est ma collègue Émilie McGuinness. Et donc là, on vient créer une plaque de terre avec une machine qui s'appelle une croûteuse, qui vient faire une grande plaque et qu'on vient mouler sur un moule en bosse pour certains plats, notamment les plats à gaudron qui ont des finitions bien particulières. Donc ça nous permet d'avoir différents styles de poterie. Et après, donc ces pièces peuvent être décorées. Et donc là, on est 2 décoratrices dans la poterie, donc Émilie McGuinness et puis moi-même, Marie Bolaton. Mais ce qui est particulier à cette poterie, c'est qu'on fait de ce qu'on appelle de la terre vernissée. Donc c'est de la terre cuit à, entre guillemets, basse température, environ 1000 degrés. Et on utilise la terre du village, donc qui est extraite dans une carrière qui est à 50 mètres de la poterie.
1: Et alors, cette terre a toujours fait le bonheur des villageois, puisque les premières traces écrites de l'activité potière de Clioscla datent du Xe siècle. Et au XIXe, il y avait une cinquantaine de potiers indépendants dans le village. Et puis ensuite, au début du XXe siècle, la concurrence de nouveaux matériaux a obligé les potiers à se réinventer. Et c'est Marius Angeleras qui a invité les potiers à se regrouper et a donc créé la fabrique de poterie de Clioscla, un modèle de production complet qui a tenu jusque dans les années 50.
2: Ensuite, c'est Monsieur Sourdive qui a repris encore pendant des années, puis ses 2 fils. Il y a juste une petite fermeture dans toute l'histoire de la poterie entre 2012 et 2017. Et c'est à cette période que la mairie a décidé de racheter l'ensemble des bâtiments et des lieux. Ça a été un peu le nouveau tournant, puisque c'est une SIC qui a été créée dans une société coopérative d'intérêt collectif. C'est vraiment une entreprise patrimoniale. Ça se sent dès qu'on arrive dans les lieux. Ça a vraiment beaucoup de cachet et beaucoup de charme.
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2: Bonsoir à tous, salut, bienvenue. C'est avec beaucoup d'impatience que je vous retrouve chaque soir à 20h. Une heure de confidence, une heure pour découvrir la France. Une heure aussi pour se balader aux quatre coins de l'Hexagone, pour découvrir ses richesses. À travers vos initiatives, on va s'émerveiller autour du monde du vivant et lever les yeux au ciel avec la revue des merveilles. On va faire un tour dans les plaines du Haut-Poitou dans un instant avec Benoît Prospero. On s'intéressera à ceux et celles qui, dans vos villes, ont décidé d'entreprendre. Et en plus, ça marche. Catherine Quicandon sera avec nous juste avant 21h. Et puis l'histoire aussi, près de La Rochelle, une famille qui a gagné plusieurs millions d'euros et qui a fait un choix très particulier par rapport à son gain. Mon invité, il est journaliste, il est animateur de télévision, il est un des visages familiers depuis presque 40 ans, et oui, d'Antenne 2, puis de France 2 et de manière générale France Télévisions. Chaque jour, vous pouvez le voir sur France 3 entre 13h et 13h45 sur cette émission consacrée à la météo et ses conséquences météo à la carte. Il a longtemps présenté des chiffres et des lettres, émission historiquement l'une des plus anciennes du PAF. Je n'oublie pas aussi que je retrouve dans sa carrière, en ayant travaillé cette interview, une filmographie avec au compteur des séries, des pièce et un film dans la maison de François Ozon où il jouait son propre rôle. Je reçois ce soir Laurent Romeschko.
3: Bonsoir.
2: C'est vrai, j'ai rien inventé. Bonsoir Laurent.
3: Non, c'est vrai. Non, j'ai cru que vous aviez un petit peu chargé sur le nombre d'années, mais ça doit faire pas loin de 40, oui, je crois bien.
2: Alors, c'est-à-dire que le problème, c'est que depuis que vous avez commencé votre carrière, Laurent, je ne suis pas le premier à vous le dire, vous ne faites absolument pas votre âge.
3: C'est gentil, pourvu que ça dure.
2: Et j'ai découvert, je peux le dire, vous êtes grand-père.
3: Oui, oui.
2: Vous êtes en face de moi, j'ai l'impression que vous avez 40 ans. Hein. Vous pourrez être grand-père à 40, hein, d'ailleurs.
3: Je pourrais être grand-père à 40, mais non, j'en ai 62, donc je suis à peu près dans les clous et ça me paraît plutôt logique. Mais oui, jeune grand-père.
2: Je ne sais pas quel est votre secret, mais c'est vrai que vous faites éternellement jeune. Je revois vos débuts à la télévision, j'ai regardé des images.
3: J'aimerais bien vous dire que c'est une hygiène de vie extrêmement rigoureuse. C'est énormément de sport. Mais quand on me demande, est-ce que vous faites des excès, sinon jamais d'excès de sport. Non, je pense que c'est génétique.
2: Le sport, il en sera question parce que vous en avez fait beaucoup. On va voyager avec vous, Laurent. Je ne sais pas si vous êtes du genre à regarder un petit peu d'ailleurs dans le rétro ou si vous foncez sans véritablement vous souvenir des belles choses.
3: Si, j'aime bien regarder dans le rétro, j'aime bien revenir là où je suis passé, là où j'ai été heureux, mais faut regarder devant aussi, oui.
2: On va s'arrêter à Melun dans les Yvelines. Melun, c'est là où vous êtes né, mais vous y êtes pas resté. C'est vraiment quelques mois, quelques années, c'est combien de temps?
3: C'était mes parents habitaient dans la ville voisine juste de l'autre côté de la Seine et j'y suis né.
2: À
3: Melun, les Mureaux, oui, j'ai grandi là-bas jusqu'au début de mes études supérieures, où là je suis parti à Paris, mais j'y ai passé, oui, effectivement, toute mon enfance, ma jeunesse, toute mon adolescence, et j'en suis parti, j'étais tout jeune adulte, et j'en garde de bons souvenirs.
2: Alors je regarde justement Melun, parce que je connais pas, c'est dans le Vexin, c'est dans le 78, on a 15 km à l'est de Mantes-la-Jolie, il y a 9000 habitants qui sont recensés en 2023, un prieuré et un château un peu en débris du 16e siècle.
3: Ça se peut, oui, le château n'est pas en très très bon état, mais la région est très très belle, puisqu'effectivement on est sur la rive droite de la Seine, et puis juste derrière, le parc du Vexin. Le Vexin, c'est quelque chose d'absolument magnifique, et moi je me souviens, alors, vous le disiez, mais je faisais pas mal de sport, je roulais beaucoup à vélo dans ces années-là, et